0: Le nouveau président de Colombie, Abelardo de la Espriella, a promis hier de restaurer l'ordre, l'autorité et la liberté après avoir été investi à Cali, mettant fin au premier gouvernement de gauche de l'histoire du pays sud-américain. Ce représentant de la droite dure, novice en politique, âgé de 48 ans et soutenu par Donald Trump, a également juré de combattre sans répit le narcoterrorisme et toutes les organisations criminelles qui menacent la liberté de la Colombie. La déforestation dans l'Amazonie brésilienne sur les 12 derniers mois a atteint son plus bas niveau en une décennie, selon des chiffres officiels publiés hier. Des chiffres qui confirment donc l'amélioration constatée depuis le retour de Lula à la présidence du Brésil. Sur la période de référence allant d'août 2025 à juillet 2026, 2874 km² ont été déboisés dans la partie brésilienne de la plus grande forêt tropicale au monde, selon les données satellitaires collectées par l'Institut de recherche spatiale INP, cela représente une chute de 37% par rapport aux 12 mois précédents, quand ce nombre avoisinait les 4500 km². La responsable du numérique de la Commission européenne a appelé Meta et TikTok à agir de manière décisive pour enrayer la désinformation en temps de crise, indiquant que la Commission avait mené des discussions avec les deux plateformes hier à la suite de l'afflux de migrants à Ceuta la semaine dernière. Une vague de désinformation sur les réseaux sociaux aurait largement contribué à la ruée de dizaines de milliers de personnes vers le territoire espagnol d'Afrique du Nord. Une rumeur selon laquelle la frontière de Ceuta était ouverte s'étant propagée comme une traînée de poudre sur les réseaux. Le ballon avec lequel Diego Maradona a marqué, notamment de la main, lors de la victoire d'anthologie de l'Argentine sur l'Angleterre au Mondial 1986, pourrait être vendu pour plus de 10 millions de dollars aux enchères. La vente, organisée par la maison américaine Heritage Auction, à l'origine de cette estimation, se tiendra du 21 au 23 août. Le prix de départ a été fixé à 2,5 millions de dollars. Donald Trump a qualifié hier la décision de la justice de bloquer son chantier de monumentale salle de bal à la Maison-Blanche de honte nationale. Des propos tenus après avoir déjà annoncé qu'il ferait appel devant la Cour suprême des États-Unis. Cette décision, prise alors qu'une grande partie des travaux a déjà été réalisée et financée, constitue une menace pour la sécurité nationale au plus haut niveau, a également écrit le président américain sur sa plateforme Truth. Et la météo, aujourd'hui du soleil est attendu en plaine et quelques cumulus timides en montagne. Les températures au minimum 16 degrés et au plus haut 32. Demain, un soleil globalement toujours de la partie avec toutefois dès la matinée des passages nuageux et quelques averses qui ne seront pas exclues. En cours de journée, des cumulus plus nombreux devraient se former en montagne avec des averses et des orages possibles en toute région. Le mercure en plaine de 16 à 31 au maximum.
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0: topinambour.
1: Alors le topinambour, c'est très goûtu en soupe, justement. Moi, je le connais même parfois mélangé, enfin réduit en purée, mélangé avec la pomme de terre. Hein. Certains de vos collègues font ça assez volontiers. Hein. C'est un peu pimper, augmenter la purée de pomme de terre classique.
2: Oui, exactement. Là, on a vraiment envie de... Enfin, j'ai vraiment envie là de vous montrer le goût du topinambour pur, j'ai envie de dire. Hein. Donc vraiment, que le topinambour cru. Donc sans aucune transformation, juste un petit peu assaisonné avec vinaigrette, sel, poivre. Et vraiment, on a, je pense, un produit qui est assez marrant, tant en texture qu'en goût.

0: Le topinambour.
1: Le topinambour, bah c'est un légume qui a une certaine place dans l'histoire, puisque vous me souffliez, Thierry Schlatter, qu'il avait remplacé la pomme de terre pendant la Première Guerre mondiale, c'est ça ?
2: Remplacer et compléter en tout cas une partie de la culture de pommes de terre, oui, parce que c'est assez rentable de le cultiver, il est bien adapté à notre climat, donc c'est vrai qu'on en a cultivé il y a une centaine d'années des grandes quantités. Après, il est tombé un peu dans l'oubli, et puis maintenant, c'est revenu, on le connaît bien. Là, par contre, moi, j'ai envie de vous le faire découvrir cru.

0: découverte.
1: Une des raisons, c'est en fait ce qui fait aussi plus généralement le côté des fois effrayant de topinambour, c'est son côté explosif.
0: Alors on y vient, donc c'est l'aspect digestif. Donc vous êtes en train de me dire que si on les pèle, ils sont plus digestes, c'est ça?
1: Alors, si on les pèle, ils seraient quand même légèrement plus digestes parce qu'en fait, c'est la richesse en inuline qui peut poser problème pour certaines personnes.

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1: Des frappes russes ont tué 3 personnes cette nuit, dont un enfant en périphérie de Kiev, ont indiqué les autorités locales. Des dégâts ont été constatés en 3 endroits, de la localité de Brovary, au nord-est de la capitale. Des chutes de débris endommageant des bâtiments, pour certains résidentiels, a rapporté la chef de l'administration militaire de la région, Timur Tkachenko, sur Telegram. À mi-chemin, entre foi et revendication sociale, plusieurs milliers d'Argentins ont manifesté hier pour la San Cayetano, le saint patron du pain et du travail. Une journée traditionnelle de forte mobilisation syndicale ciblant ces dernières années l'austérité du gouvernement Milei. En amont de la marche qui a paralysé l'hypercentre de Buenos Aires en début d'après-midi, l'archevêque de la capitale, Jorge Garcia Cuerva, dans un sermon social offensif, a interpellé la classe dirigeante à qui incombe, selon lui, la responsabilité et la solution de problèmes économiques et sociaux, mais qui parfois semble regarder ailleurs. Les sénateurs américains ont adopté hier à une très large majorité un nouveau paquet de sanctions contre la Russie qui cible particulièrement l'industrie des hydrocarbures. Le texte doit désormais être approuvé par la Chambre des représentants où un vote n'aura pas lieu avant début septembre en raison des vacances parlementaires. Des listeria ont été détectés dans des produits à base de truites saumonées de l'entreprise Le Terroir du Léman. L'Office fédéral de la sécurité alimentaire et des affaires vétérinaires conseille de ne pas les consommer en raison d'un possible risque pour la santé. Tous les produits à base de truites saumonées de l'entreprise sont concernés, quel que soit leur numéro de lot et leur date de limite de consommation. Ils ont notamment été vendus chez Manor, dans d'autres commerces de détail en Suisse, ainsi qu'en ligne. En football, Yann Sommer a réalisé un blanchissage pour sa première dans le championnat belge. L'ancien gardien de la Nati a remporté avec le club Bruges, tenant du titre, le match d'ouverture de la nouvelle saison contre le promu Courtrai sur le score de 3-0. Son compatriote Cheveyo Tsawa a fait une brève apparition dans les dernières minutes, tandis que la troisième nouvelle recrue suisse du club Bruges, Andrei Vasovic, est restée sur le banc des remplaçants. Et la météo, aujourd'hui du soleil est attendu en plaine et quelques cumulus timides en montagne. Les températures au minimum 16 degrés et au plus haut 32. Demain, un soleil globalement toujours de la partie avec toutefois dès la matinée des passages nuageux et quelques averses qui ne seront pas exclues. En cours de journée, des cumulus plus nombreux devraient se former en montagne avec des averses et des orages possibles en toute région. Le mercure en plaine de 16 à 31 au maximum. Enfin, lundi, un soleil probablement encore bien présent, même si des nuages et des averses résiduelles sont possibles dès la matinée, avec une intensification en après-midi et de possibles orages. Il fera au maximum 31 degrés.
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3: Bonjour à toutes et bonjour à tous et bienvenue dans Vertigo. Nous sommes toujours en direct du Festival du film de Locarno, 79e édition, avec aujourd'hui un programme bien dense comme on les aime, n'est-ce pas Raphaël? Bonjour.
4: Bonjour, oui, alors qu'on a frôlé en fait le programme sans rien dedans. Voilà, comme quand on passe du 0 au 150% en une nuit. Donc comme quoi c'est bien,
3: oui,
4: ça aussi.
3: Hein, absolument. Vous avez eu la chance de rencontrer Virginie Efira pour une rencontre avec cette comédienne issue de la télévision, du cinéma populaire et qui reçoit un prix, le Léopard Club Award ici à Locarno. On l'entendra dans cette émission, vous l'avez rencontré une bonne dizaine de minutes.
4: Même un bon quart d'heure pour ce film, ouais. Soudain, dont on a beaucoup parlé, de Ryosuke Hamaguchi, qui était présenté au Festival de Cannes et qui a valu donc à sa comédienne Virginie Efira et à sa partenaire à l'écran Tao Okada Okamoto, un prix d'interprétation partagée féminine à Cannes.
3: Exactement. Nous recevrons aux alentours de 17h25 Caroline Poggi et Jonathan Vinel. Avec eux, nous parlerons de ce film étrange. C'est un moyen-métrage qui est aux frontières avec l'art contemporain. Il s'appelle The Blessing. Il met en scène des personnes retranchées dans un bar dans lequel la musique ne doit jamais s'arrêter. Et puis, nous avons le grand plaisir de retrouver Denis Côté. Bonjour à vous.
5: Bonjour.
3: Comment ça va?
5: Ça va? Fait chaud chez vous?
3: Ouais, il fait bon, non?
4: Aujourd'hui, ça va. Hein. Il y a un peu de pluie. J'aurais dû venir hier.
5: Ça fait deux mois que j'entends parler que l'Europe brûle et c'est un four. Et moi, j'arrive, j'ai peur de tout. Ça va aujourd'hui. Bien,
3: ça va plutôt pas mal.
5: Aujourd'hui,
3: ouais,
5: ça va.
3: Ouais. Vous êtes abondamment protégé par vos tatouages. Plus ça se passe, plus il y en a.
5: C'est pas faux.
3: C'est pas faux.
5: Pas faux. C'est... D'habitude, c'est comme ça.
4: Et les couteaux à cran d'arrêt qui ont été rajoutés, d'ailleurs.
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6: Buona visione.
3: La vision de presse, on y était tout à l'heure, de votre film, Denis Côté, il s'appelle « Violence du corps de l'autre ». Vous êtes un réalisateur québécois prolifique, puisque vous avez fait 17 films en 20 ans.
5: Oui, et j'ai beaucoup de mal à expliquer comment et pourquoi. Mais je sais que c'est un truc, mais ouais. Les choses sont arrivées, les choses se sont placées, l'énergie s'est trouvée. Et je ne sais pas vraiment comment vous l'expliquer, mais c'est vrai que c'est beaucoup.
3: Et vous êtes un habitué de Locarno, on peut le dire, parce que vous avez remporté un Léopard d'Or ici en 2005 avec un film qui s'intitulait « Les États nordiques » dans la catégorie vidéo. Meilleur prix, meilleur metteur en scène en 2008 pour « Elle veut le chaos », rebelote en 2010 avec « Curling ». Bref, vous êtes multi-récompensé. L'encyclopédie canadienne vous décrit comme un homme rebelle et prolifique qui n'accepte aucun compromis.
5: Bah, c'est pas faux. Ça sonne un peu punk, un peu gratuit, mais c'est quand même un peu vrai.
3: Le film que vous présentez aujourd'hui en compétition officielle s'intitule « Violence du corps de l'autre » avec à l'affiche Larissa Corriveau, on en reparlera. On parlera de fidélité également avec vous, Pierrette Robitaille, Philippe Rebaud et Gabriel Lazur, qu'on n'avait pas vu sur un écran ou en chanson par ailleurs depuis bien longtemps. C'est l'histoire d'une femme. Cette jeune femme s'appelle Mira et elle sillonne les routes comme ça à la rencontre de gens qui ont passé commande de leur suicide assisté. C'est comme ça qu'on pourrait décrire les choses. Et nous allons la suivre dans son parcours, elle et son petit chien. Et puis le film veut nous emmener chez Philippe Rebaud, qui semble-t-il est à la tête de cette organisation, qui va délivrer la mort sur ordonnance. Et à partir de là, on ne sait plus tellement à quel film on est. C'est pas très grave. On suit l'histoire, on suit le parcours de cette femme. On est très très très intrigué par ces personnages qui évoluent autour d'elle. Larissa Corriveau, donc il y a Philippe Robitaille et Gabriel Lazur, Philippe Rebaud. Et puis, petit à petit, va se nouer un drame au sein des drames humains, personnels et intimes qui se nouent dans le film. Film dédié à votre mère. Pourquoi?
5: Oui, déjà, ma mère, c'est très, très simple. J'étais en train de monter le film et j'ai perdu ma mère il y a un an. Donc, il y avait un réflexe très normal de dédier à ma mère. Mais si on veut aller un petit peu plus loin avec la façon que vous avez raconté l'histoire, moi, c'est un scénario que j'ai écrit dans les derniers moments, si on veut, ou les dernières années de mon insuffisance rénale. Et je savais que j'allais vers soit la dialyse, soit une greffe, soit, si on veut être dramatique, pire. Donc, quand on est dans cette situation-là, on ne sait pas qu'est-ce qui est de l'autre côté. Et j'ai écrit ce scénario-là, qui n'est pas du tout autobiographique, c'est une jeune femme, mais il y avait toutes les idées qui se promenaient dans ma tête par rapport à notre rapport à la vie, la mort, qu'est-ce qui vient après. Dans le film, c'est un peu l'histoire d'une femme qui est entre deux vies, entre deux boulots, si on veut. Donc, il y avait quelque chose de très liminal. Et puis, donc, le film est fait de traces et de fragments de mon ancienne vie, si on veut. Et j'ai reçu une greffe il y a 3 ans, donc les choses... je sais ce qu'il y a après, c'est très bien. Et le film, d'ailleurs, se termine sur une note un petit peu plus positive. Donc, c'est comme ça que le film a été créé et la mention à ma mère. C'est... Quand on perd sa mère, on trouve une façon de lui rendre hommage. Et par un film, pourquoi pas.
8: Je vais verser ça dans un verre d'eau. Tu le bois quand t'es prêt.
9: Elle a enfoui son sourire quelque part, la petite Mira. Avec le temps, sa froideur est devenue fabuleuse.
10: Comment tu m'as trouvé, toi?
11: Je
8: suis là, c'est tout.
10: Personne ne fait ce boulot. Pourquoi toi, tu le fais ?
8: Je suis capable, je sais pas pourquoi. Ça m'écœure d'être capable, mais je suis capable.
11: On va tous mourir, on va faire du dommage avant.
10: Personne comme toi, j'en ai jamais rencontré.
3: D'où il vient ce personnage de Mira, de Nicoté ?
5: Dans l'histoire, justement, on connaît très peu son passé. Donc, par moment, je vais déposer un petit grain qui nous donne des indices sur qui elle est. Mais c'est probablement quelqu'un qui a un passé très lourd et qui s'est ramassé au milieu d'une bande. Certains vont appeler ça une secte. Philippe Rebeau joue une sorte de gourou. C'est des gens qui sont dans la petite et grande criminalité. Ils sont même peut-être reliés au gouvernement. Ouais. Et elle se ramasse au milieu de ces gens-là. Et le spectateur est perdu.

0: On entend clairement le personnage de Philippe Robot qui dit, bah voilà, il y a la sous-ministre qui nous appelle, enfin voilà.
1: Il y a des points de repère.
0: Il y a des points de repère, et en fait, ces points de repère suffisent à ce qu'on ne soit pas perdu, mais à ce qu'on jongle et on joue avec notre propre histoire. Moi, je me suis pris, par exemple, je vous le dis franchement, là, je sors du film, à imaginer, à un moment donné, surtout vers la fin du film que je ne dévoilerai pas, à imaginer ce passé, en fait, lié à Mira, où je me suis dit, bon, en fait, c'est une tueuse, elle a tué quelqu'un ou plusieurs personnes. Et pour se réfréner quelque part, pour canaliser cette pulsion de mort qu'elle peut avoir à l'égard des autres, ce corps de l'autre, justement, bah, quelque part, elle distribue en petites fioles la mort aux autres, et ça lui convient et ça permet justement d'être un peu canalisé. Je me suis pris dans cette
1: liberté que vous vous octroyez à réinventer l'histoire de mon propre film.
0: Voilà, mais vous me donnez quand même quelques petits jalons qui me permettent après de pas complètement, enfin d'essayer de rejoindre quelque part des points. S'il n'y avait pas de points, en fait, je serais complètement perdu.
1: C'est le but du cinéma que j'aime, c'est... Moi, vous repartez à la maison, vous vous faites votre propre histoire. J'en ai rien à foutre de ce que vous allez créer. Mais moi, je vous ai donné les outils pour pas seulement dire « Ah, à la fin, c'est elle qui a tué. » Les choses, elles sont... ça flotte, c'est ouvert. C'est des choses qu'on a appris avec, je sais pas, le cinéma de Claire Denis, quand j'étais jeune. On a tellement regardé ces films-là où on les comprenait pas très bien, mais on avait juste assez ce qu'il fallait pour se faire nos propres histoires. C'est le cinéma que je consomme, puis je révolutionne rien. C'est juste que moi aussi, je vais m'octroyer de plus en plus de liberté dans la façon d'écrire ces histoires-là.
0: Après, vous travaillez quand même sur un motif, hein, vous l'avez dit, la mort. Il y a aussi quelque chose qui peut aussi rappeler peut-être une forme de misanthropie, parce que ce personnage de Mira n'a pas trop de problèmes visiblement, en tout cas, à distribuer ses petites fioles pour que les gens se suicident. En revanche, alors laisser partir un chat qu'elle a récupéré chez quelqu'un, ça c'est impensable pour elle. Il y a un rapport entre l'animal et l'homme, ou l'humain plutôt, chez elle, qui est très différent. Comment ça s'est construit, justement?
1: Je vous répondrai aussi que j'ai un nouveau rapport à l'invraisemblance. J'aime jouer avec le spectateur et j'aime de plus en plus l'invraisemblance au cinéma quand c'est bien travaillé, pas quand c'est gratuit, quand c'est... Je sais pas d'où elle vient, je sais pas où elle va, je sais pas qui est ce personnage, mais pendant qu'on écrit, on met juste les virgules aux bons endroits ou le mot qu'il faut. C'est comme si je lance le spectateur dans un précipice, mais fais-moi confiance, on va rebondir. Et si c'est plein d'invraisemblance... On dirait que j'ai appris ça pendant la pandémie. Je regardais que des giallo italiens mal foutus. Que des giallo mal foutus italiens. Ça m'a nourri. On comprend rien. Mais à la fin, il y a une euphorie narrative qui n'est pas basée sur la vraisemblance.
2: Vous citiez Claire Denis. Claire Denis, dans son cinéma, a elle aussi un rapport au corps qui est très présent, puisqu'elle aime filmer les hommes torse nus, les hommes nus, les hommes qui se battent, les hommes qui se frôlent, qui se touchent, qui se regardent, qui s'observent, qui se jugent et qui se jaugent. Là, vous, dans votre cinéma, Denis Côté, on remarque qu'il y a beaucoup de femmes en errance, en voiture, seules. Elles aussi, elles ont un rapport au corps qui est assez particulier. Pourquoi est-ce que vous avez cette manie, cette lubie, peut-être ce truc en vous permanent qui est de filmer des femmes au volant d'une voiture dont on ne sait pas d'où elles viennent ni où elles vont, et qui vivent des moments comme ça, un peu d'errance étonnante
1: dans ces paysages québécois. La réponse ne sera pas très genrée. Ça pourrait être un homme, peut-être que vous avez remarqué des femmes. Ce n'est pas très genré, mais le rapport au corps, la réponse est quand même assez simple. J'ai quand même vécu 18 ans avec un corps en dégénérescence, insuffisance rénale. C'était réel, ça m'habitait. Inconsciemment, on injecte nos scénarios de ce sujet. Maintenant, je vais bien, mais je continue de penser à mon corps parce que ce que j'ai aujourd'hui, je l'ai eu avec à fort prix. Le corps, la santé, c'est fragile. Donc, ça va continuer à habiter mes scénarios. Si vous avez été malade longtemps, ça reste. Et puis, c'est vous. Vous avez remarqué des femmes partout. Moi, je peux rien faire pour vous.
0: Il voit des femmes partout.
1: On se connaît pas, mais je le vois. Mais aussi, c'est qu'il y a un amour aussi pour mon actrice, Larissa Corriveau.
2: Parlons-en, oui, parce que vous avez une fidélité avec cette actrice-là, qui est alors proprement phénoménale, il faut quand même le dire. C'est une actrice absolument, mais incroyable. À la part à l'écran, c'est fini. On est complètement...
1: Je l'ai connue en 2017 environ. Actrice de théâtre, donc je la voyais pas beaucoup ni à la télé, ni au cinéma. Elle venait du théâtre expérimental avec ce regard un peu... Elle est tellement forte pour habiter des silences. Et bon, j'aime pas le mot muse, mais c'est aussi quelqu'un qui me materne un peu dans la vie. Elle est toujours en train de me donner des conseils de vie. Bon, c'est pas ma partenaire du tout, là, mais on a

0: on est rendu à 6 ou 7 ouais. collaborations. Elle lit tous mes scénarios et est très sage et elle adore la... tout ce qui est asiatique. Et puis, ben, elle est tout en train de me donner des conseils ouais. de vie, donc j'ai besoin d'elle.
1: Et puis, il y a un homme aussi qu'on repère dans le film. Enfin, moi, je l'ai repéré. C'est Ronald Young.
0: Ah ben là, vous êtes fort.
1: Alors lui, il était dans un de vos films précédents, Ta peau si lisse. Il est culturiste. Vous aviez filmé des culturistes.
0: Il y en a deux dans le film.
1: Oui, il y en a deux.
0: Vous n'avez pas vu le deuxième?
1: Si, c'est l'autre. J'ai pas le nom du personnage.
2: Mais il pense que c'est une femme.
0: Non. Mais c'est vrai, j'ai récupéré. Parfois, je travaille avec des gens et j'aimerais ça les récupérer pour d'autres ouais. projets. Mais eux, à l'époque, Tapocilis, des culturistes, c'était des noms professionnels.
1: Ouais.
0: Bah, des caméos, des présences. C'est toujours cool de les rappeler. Ces mecs-là, j'avais dit, ah, ça va être un gros tournage à 3 millions de dollars. Et ils sont tous contents de venir. C'est comme des petits cadeaux qu'on leur redonne 5 ans après. Puis ça crée une communauté visuelle. Vous l'avez remarqué, c'est cool.
1: Ouais. Mais vous aimez ça? Enfin, vous aimez travailler avec une famille?
0: Quand j'étais jeune cinéphile, je remarquais des gens comme Truffaut ou Fassbinder. Et c'était des gens de famille. Et je comprenais pas pourquoi les mêmes acteurs revenaient dans tous les films, ou Chabrol, ou des cinéastes qui faisaient jouer beaucoup leurs femmes. Je comprenais pas très bien quand j'étais jeune, mais en vieillissant, c'est extraordinaire de rebondir sur sa famille. On n'a pas besoin de parler trop. C'est des gens qui vont me connaître. Ils savent qu'il faut pas jouer comme ça, sinon Denis va faire une crise. Mais c'est bien de s'entourer, et je comprenais pas ça plus jeune.
1: Ouais.
2: Mais là, il y a l'idée même, hein, un peu d'une famille recomposée, un
0: en
2: peu
0: plus,
2: étrange au sein du film.
0: Oui,
2: parce que
0: oui,
2: dans
0: oui.
2: cette secte, il y a plusieurs employés et employées. On a presque l'impression que c'est un peu, effectivement, Philippe Robeau fait office à la fois de gourou, mais presque un peu de papa. D'ailleurs, justement, autour de Larissa Corriveau, donc il y a plusieurs comédiens et comédiennes dont on a parlé, mais on retient, enfin, moi j'ai retenu principalement Philippe Robeau, qui est un comédien assez connu en France, réalisateur aussi, pour des films comme À bicyclette, L'amour flou, Une famille à louer, Facile historique. Et puis Gabriel Lazur, qui est une revenante, comme vous l'avez dit, Pierre-Philippe, était une actrice assez connue dans les années 80 en France, hein, dans Le prix du danger, La crime, Noyade interdite. Alors, comment est-ce que vous arrivez sur ces comédiens et comédiennes pour composer cette famille qui est quand même assez hétéroclite?
0: Ben justement, si je prends seulement notre interview, vous tournez autour de ce casting qui m'excite aussi. Là, quand la question du casting, j'en reviens pas qu'il y a des gens qui donnent ça entre les mains d'agents de casting. C'est mon film, je rêve de ce visage. Gabrielle Azur, c'est une Québécoise, donc elle a la nationalité canadienne et tout. Donc ça, c'est administrativement parlant, c'est intéressant. Mais au-delà de ça, je l'ai vu venir voir deux de mes projections dans des festivals. Puis là, j'étais, oh, c'est Gabrielle Azur. Et puis, bon, comme tout acteur, actrice, parfois, elle vient de se présenter, puis c'est de façon intéressée. Mais elle, je la voyais sortir de mes films. Elle partait. Puis j'irais, tu prends une simple note sur une feuille. Tu dis, ah, ça serait pas mal, peut-être, Gabrielle Azur. Et le casting de mes films est souvent relativement explosif, ou des fois c'est un peu invraisemblable, ou lui vient d'apparaître, et si on peut se le payer dans le budget ou des choses comme ça. Moi j'ai tout le temps un Français qui arrive dans mes histoires, et puis des Français on en a 400 000 à Montréal, donc pourquoi pas un Français de France qui arrive au milieu de ces accents québécois-là. C'est pas, je reviens à l'idée de l'invraisemblance, ça me fait plaisir.
1: Et un Philippe Robeau qui est plutôt bonhomme dans ses films, et puis là qui est hyper inquiétant.
0: Moi, je l'avais connu à l'époque avec son ancienne copine qui était Romane Boringer. Elle avait joué dans mon film « Vicky Flo veut un ours ». Je l'avais connu à Montréal à cette époque. Et j'ai jamais oublié sa gueule. Mais là, j'y avais parlé un peu. J'écoute, j'aimerais que tu sois un peu inquiétant, un peu... un gourou un peu louche. Et ça lui a fait plaisir de faire ça. On l'a mis en blanc, une espèce de Raël.
1: Oui.
0: Et on sait pas il est à la tête de quoi, et c'est la grande maison. Et puis ces gens-là semblent savoir ce qu'ils font, et j'en ai aucune idée.
1: De nouveau, on parle de votre film Denis Côté, il s'appelle Violence du corps de l'autre. On rappelle que vous êtes un habitué du festival du film de Locarno, vous avez été multiplement primé. Et vous dites assez souvent d'ailleurs que vous aimez les festivals, vous aimez présenter les films dans les festivals. Pourquoi?
0: Parce que je suis une créature de festival. Et je le dis pas, je suis pas déprimé là, quand je dis ça. Mes films ne se... Vous venez de le voir, c'est un film qui se prend de toutes sortes de façons, c'est pas très clair. Le potentiel commercial de ce que je fabrique est...
1: C'est pas Spider-Man, quoi.
0: C'est limité. Nos films, on les vend plus dans 25 pays. Donc, on fait la première mondiale, après, on espère qu'on a une pas trop mauvaise vie en festival sur 2 ans. Et puis si on a fait 30, 35 festivals et qu'on a vendu à 1 ou 2 territoires, souvent, c'est la fin de la vie d'un film d'auteur.
1: Ouais.
0: Donc, je dois être dans un grand festival et ensuite, je dois accompagner le film pour me construire quand même une petite identité qui permet de continuer. Il faut rester pertinent, il faut être visible, il faut... Je peux pas rester moi seulement chez moi et attendre qu'on vende mes films. Il faut quand même que je sois vu et entendu. Je me prête à l'exercice mais des médias et tout, mais il faut. Donc, je suis une créature de festival et je dois l'assumer.
1: Mais 30 festivals par an avec 17 films en 20 ans, vous n'êtes jamais chez vous, en réalité.
0: C'est plutôt un nombre de festivals. Ça ne veut pas dire que je suis présent, mais je voyageais beaucoup plus avant la pandémie et tout. Je pouvais en faire 15-20 par année. Là, ça s'est un peu calmé. un peu moins à la mode. Homme blanc, 52 ans, c'est moins, ce que les festivals cherchent.
1: Mais vous êtes super tatoué, donc ça compense, non?
0: Ça, je crois que ça coche une case.
1: Ouais, je crois. Ouais.
0: Mais oui, je comprends. Aujourd'hui, surtout, il y a plein de nouvelles voix. C'est très important pour les festivals. Je veux dire, les mecs comme moi, on a eu notre place. Donc, c'est bien à un moment donné qu'on
1: laisse la place.
0: Moi, il faut que je reste pertinent quand je fabrique un film. J'ai un devoir d'originalité. Mais de toujours mettre des bonhommes comme moi sur les jurys ou la première grosse tête au début des festival, je comprends que je peux rester chez moi.
2: Pour revenir sur la sortie de votre film ou de vos films et du succès, entre guillemets, public, plus ou moins relatif, vous partagez quand même quelque chose d'assez important avec un cinéaste comme Christopher Nolan, qui vient de sortir l'Odyssée tournée en 70 mm. Alors, vous ne tournez pas en 70 mm, mais vous tournez en pellicule. Vous êtes attaché à l'organicité quand même de la matière. Dans ce film-là, on le sent bien. Je crois même que c'est du 16 mm, je ne sais pas si je me trompe, mais...
0: Moi, je ne suis pas un ayatollah de la pellicule.
2: Non, pourquoi vous avez cet attachement au grain que procure effectivement la chair d'une pellicule?
0: C'est arrivé dès 2010 avec mon film Curling. On a regardé un peu le budget et à cette époque-là, les gens commençaient à tourner en vidéo et puis on s'est dit, on peut essayer le 35 dans le budget. Et j'ai découvert sur le plateau, quand tu tournes en 35 mm ou en film, l'équipe, on est comme dans une chapelle. On fait du cinéma.
2: Ça crée une tension, quoi.
1: On fait du cinéma.
0: Ça, j'ai aimé. Et ensuite, je l'ai redemandé pour mes films subséquents et j'en ai fait 6 en film. Et aujourd'hui, faire du 35 mm, c'est particulièrement inutile parce que la vidéo fait pareil. Donc, il ne reste que le 16 avec son grain, sa folie et tout. Et donc, j'ai continué. Et moi, vous devez aussi un peu savoir, j'en ai un peu marre de la belle image, le beau cinéma. Et j'en ai déjà fait. Mais ça va faire 4 ou 5 films. Je suis dans une espèce de révolte où il faut attaquer le médium, attaquer l'image. Et dans ce nouveau film, on s'est fait vraiment plaisir. Vous venez de le voir, des jump cuts, la pellicule 16. On a pris une vieille pellicule est-allemande. J'ai interdit qu'on la nettoie. Donc, j'espère que le spectateur n'est pas... Mais qu'est-ce que je regarde? Mais j'espère que ça a un charme.
1: Oui, alors c'est... Non, vraiment, alors...
0: Il y a quelque chose d'assez organique dans le nouveau film, que c'est de la pellicule et c'est dans ta gueule.
1: Le charme, il est là, en effet. Pour revenir au... Je ne dis pas que c'est le sujet du film, mais la question de la mort, du suicide assisté, est-ce que c'est une question prégnante au Québec?
0: C'est le Québec qui est champion du monde depuis presque 2-3 ans. C'est arrivé chez nous il y a 7 ou 8 ans, je crois. Et ça a fait de nous, c'est devenu encore plus permissif que des pays comme la Suisse,
1: la Belgique,
0: la Hollande. Et donc, on a mis ça encore plus permissif grâce à une ministre, une femme, qui s'est beaucoup battue pour ça. Et je viens de voir une statistique, le Québec, absolu champion du monde, 8% des décès au Québec, c'est l'aide à mourir. C'est très haut. Canada est comme à 5%. Ouais. Et là, il y a des débats sur le fait que le Québec est champion du monde. Donc, les débats reviennent un peu. Mais moi, si vous me demandez, je veux dire, c'est un peu le rêve de tout le monde d'avoir cette liberté-là avec sa mort. Et puis, j'entends des histoires, je vais mettre en parenthèse, magnifiques, de gens qui... Tu apprends un diagnostic de dégénérescence de ton cerveau, quoi que ce soit. Tu prépares ta mort avec des médecins. Tu peux faire ça chez toi, avec tes proches. Bon, c'est tragique, mais imaginez cette liberté. Et là, présentement, je vis au centre de tout ça. Et le scénario que j'ai écrit, c'est très, très, très disponible chez nous. Et pourtant, dans le scénario, c'est des gens qui font appel à un système...
1: Parallèle,
0: interlope, louche. Ouais. Ils ont demandé une espèce de permission dans un de mes vieux dialogues. Il y a quelqu'un qui disait ils ont pas voulu d'elle à l'aide à mourir. Donc, ils travaillent dans on dirait le deep dark web de la mort.
2: C'est ça.
0: Donc ça me plaisait, mais je voulais pas non plus que cette question-là soit trop explicite ou faire un film trop sombre. Je crois qu'on a quand même du plaisir dans le film à d'autres niveaux. Mais j'aime bien l'idée qu'au Québec, c'est champion du monde, puis ce film-là, on parle même pas clairement de la situation. Donc...
1: Ce que vous montrez, en revanche, c'est la multiplicité, la diversité des personnes qui font appel à cette aide à mourir en secret.
0: Ça, c'est sûr.
1: L'amateur de métal, la vieille dame...
0: Il y a de tout.
1: Ouais, effectivement, il y a
0: deux frères africains, ouais. L'été, l'hiver, ben ça, c'est peut-être informé par le fait que maintenant, chez nous, on en parle beaucoup, c'est très accessible. Ouais. Les seules personnes qui ne peuvent pas avoir accès, c'est Alzheimer. Mm-hmm. Dès que tu as perdu un tout petit peu de tes fonctions mentales, c'est interdit. Mais sinon, tout diagnostic de cancer et tout, bon, c'est controversé, là. Je veux dire, peut-être que les auditeurs, pas tout le monde qui est d'accord avec ça, on est tout près de l'Italie, la France vient de voter, il y a beaucoup de catholiques... Mais chez nous, c'est très, très, très, très avancé sur cette question.
1: Alors même que le Québec est un pays très, très, très catholique également. Le moindre village s'appelle Saint quelque chose.
0: Oui, mais avec une immense révolte contre le catholicisme. Ouais. Donc, on continue d'appeler tous nos villages Saint quelque chose, mais c'est plus très catholique, non.
1: Puisqu'on parle du Québec, le Québec qui a connu des soubresauts politiques depuis de très nombreuses années, on se souvient des, pour les plus anciens, les plus âgés dont je fais partie, non mais il y a eu des députés qui ont été assassinés, on parle des années 69, la fin des années 60, c'est des mouvements politiques qui ont connu aussi leur apogée à travers les arts, que ce soit la musique, le cinéma ou la littérature. Est-ce qu'aujourd'hui c'est encore un mouvement qui veut l'indépendance du Québec, qui est très vivace encore au Québec, ou est-ce que ça s'est plutôt apaisé, selon vous?
0: Ça s'est beaucoup apaisé. Moi, si j'avais à me mouiller et vous dire si demain il y avait un référendum, vous savez que le Québec est le seul pays dans l'histoire du monde qui a refusé son indépendance deux fois.
1: Ouais.
0: C'est particulier, là.
1: Ouais, ouais.
0: Mais l'idée d'un troisième référendum est pas du tout sur la table. Il y a un parti politique qui risque de se faire élire bientôt qui va ramener l'idée, mais ça frappe assez vite un mur. Et je vous dirais que si on votait demain, ça serait du 65 contre.
1: Oui.
0: C'est pas dans l'air du temps. Il y a eu toutes les vagues d'immigration, évidemment. Ça prend deux, trois bonnes générations avant que les immigrants, les enfants d'immigrants s'associent tellement au Québec qu'ils veulent se séparer
1: du Canada. Oui.
0: Donc, on n'est pas dans des... Non, c'est du vent relativement contraire. On est comme partout, des vagues de droite qui poussent. Les artistes, c'est pas vraiment à la mode. La droite est assez installée partout. Là.
1: Avec le grand voisin, ça va?
0: On essaie de... C'est horrible, mais c'est comme un... Je sais pas pour vous, mais c'est comme un cirque sans fin.
1: C'est un cirque sans fin, en effet, oui.
0: Mais vous, je crois pas que vous en entendez parler tous les jours.
1: Si. Alors, je vous garantis.
0: Chaque détail qui concerne Donald Trump est une nouvelle.
1: Non, pas tous les détails, mais...
0: Chez nous, c'est une nouvelle.
1: Ouais. Ouais.
0: Toutes les conneries qu'il va faire, c'est une nouvelle. Et là, tu fais, mais même si tu me racontes la connerie du jour, ça ne veut plus finir. J'ai l'impression qu'en Europe, vous allez entendre le grand sujet du jour.
1: Oui, c'est vrai. C'est plutôt ça.
0: Mais nous, il descend de l'avion, il y a du vent dans sa moumoute, et puis c'est une nouvelle de 10 minutes. Bon, j'exagère à peine.
2: Ou le golf, hein, quand il fait du golf.
0: Le golf. Puis chez nous, il y a quelques conspirationnistes, évidemment, comme partout, mais il n'y a pas de vague pro-Trump, il n'y a pas ça. Ce que Trump a fait, mais je crois que c'est partout dans le monde, c'est que les discours de droite, les discours conspirationnistes se sont décomplexés.
1: Ouais.
0: Les médias sociaux, c'est pareil chez vous. Fait que chez nous, on a toujours l'impression qu'il y a une influence qui vient du Sud. Elle est réelle, mais on est quand même encore civilisé, je crois.
1: Le Sud, nous, chez vous, c'est nous. Les États-Unis, je précise.
0: Oui, on a un seul voisin et il faut faire avec vous, c'est différent.
1: Ouais. Mais le Canada tente à se rapprocher de l'Union européenne par le biais d'accords. Est-ce que ça pourrait avoir une influence sur notamment le financement du cinéma?
0: Nous, historiquement, le cinéma d'auteur québécois, comme on n'a pas de... aucune affinité avec les voisins du Sud, parce qu'ils ont une industrie privée. On a très peu d'affinité avec le voisin canadien. Culturellement, c'est des gens qui se parlent pas beaucoup. Donc, on collabore pas avec eux. Les gens de Toronto voient pas nos films et on voit pas les leurs. Donc, ce que ça donne, c'est qu'on essaie de créer des liens avec la francophonie depuis toujours. Donc, on cherche peut-être le coproducteur français. Oh, puis la France, la Suisse francophone, il y aurait peut-être un producteur là-bas. Et comme au Québec, on est un petit peu particulier parce que c'est l'Amérique, on a notre accent. Il y a encore des gens qui voient notre accent comme un frein à l'exploitation commerciale d'un film. Peut-être qu'il va devoir, on va devoir sous-titrer. Donc, ça nous, tout ça nous emmerde. On est quand même assez isolés, plus que vous pensez. Ouais. Mais il y a de l'argent pour la culture. On peut toujours un peu se débrouiller. Des films débiles, comme vous avez vu, de moi, sont financés. On survit.
1: Ce film débile que vous avez signé de Nicoté s'intitule « Violence du corps de l'autre ». Merci d'être venu nous voir pour en parler.
2: Merci.
1: On va se quitter avec un extrait de la bande originale de votre film. C'est un groupe qui s'appelle Morse Code. Ah, du rock prog québécois.
0: Oui.

0: Source Code, un groupe obscur sauvé par Denis Côté. Il a placé la musique de ce groupe dans son film Violence du corps de l'autre, dont on vient de parler avec lui, et le groupe connaît tout à coup un regain d'intérêt. Voici maintenant un film étonnant dont on va parler, moyen métrage, s'appelle The Blessing.
1: Je suis arrivé par là, c'était un mardi ou un jeudi, je sais plus, je m'en fous. Je suis dedans. Il fait nuit et jour en même temps. Un garçon qui était encore là il y a peu m'a dit de veiller à la musique. Veiller à ce qu'il y en ait toujours. Sinon, quelque chose de terrible. Et c'est parti.
0: Un extrait de votre moyen métrage à tous les deux, Caroline Poggi, Jonathan Vinel. Bonjour à tous les deux.
2: Bonjour.
0: Vous allez bien?
2: Oui, parfait.
3: Ça va, super. Bien. Sort de la première.
0: Voilà. Le film s'appelle The Blessing, la bénédiction. J'aimerais connaître la genèse de ce film qui est assez étonnant puisque en fait, vous mettez en scène des personnages qui sont retranchés dans un bar, remplis d'enceintes acoustiques et dans lequel la musique ne doit absolument jamais s'arrêter. Le film est coproduit par le Fonds cantonal Genevois d'art contemporain. Il est par ailleurs visible jusqu'en décembre à la gare de Champel, dans le canton de Genève, mais dans un format très particulier puisqu'il est rectangulaire, comme une alignée de Lego, comme ça, si vous pouvez vous figurer ça, vous qui nous écoutez, alors que nous l'avons vu sur un écran. Ouais. Donc c'est encore un autre format. Quelle est l'histoire de ce film? Quelle est sa genèse?
2: La genèse, c'est exactement cette commande en fait, du Fonds d'art contemporain de Genève qui nous a dit de faire un film dans un espace public. Du coup, on avait un peu carte blanche avec un budget limité assez précis. Et nous, on s'est dit, on avait beaucoup fait de films en 3D les derniers temps, et en fait on avait envie aussi de revenir auprès d'acteurs et d'actrices qu'on aime et de trouver une situation assez simple qui soit dans un bar. Et vu que Caroline a grandi dans un bar, il y avait un peu cette idée de trouver en tout cas un lieu qui ressemble à ça.
0: Donc ce bar que vous citez à la fin,
3: Masseria. Ouais, le bar Masseria, oui, c'est un bar en fait qui n'existe plus actuellement, qui était à Ajaccio, qui a duré un peu plus de 40 ans, qui était tenu par mon père, qui était barman, et en fait qui n'était pas un bar de tourisme, ni un bar à la mode, qui était un bar de gens du quartier, de travailleurs, et en fait c'était un endroit où beaucoup de gens finalement très seuls se retrouvaient, des gens aussi qui n'avaient pas forcément de toi, et moi c'est l'endroit où j'ai grandi, et c'était aussi le bar des supporters de l'OM, l'Olympique de Marseille, voilà, ce qui n'est pas rien en fait. Donc c'est un bar qui a été très important pour la ville, et du coup il a fermé après le Covid, mon père ayant 74 ans à ce moment-là, ouais. Et le lieu est resté vacant en fait. Donc c'est vrai que quand on perd ce genre d'espaces qui sont des espaces qui relient les gens, en fait il y a quelque chose qui se meurt en fait, dans les quartiers ou dans les villages, voire même dans les villes, et du coup c'était important pour nous de rendre hommage à ces espaces, en tout cas qui continuent de créer un lien humain.
4: Et ce lien constitue vraiment l'énergie primordiale de votre film. On voit effectivement les gens d'abord seuls danser, puis un personnage qui réveille une femme qui est endormie, qui l'invite à la danse. Tout le monde se réunit avec ce leitmotiv aussi qui revient plusieurs fois dans le film, où vivre quand même dans un monde mort, avec en plus beaucoup de citations et que des voix off à Ray Bradbury, les Chroniques martiennes, et puis à l'ombre des forêts de Jean-Pierre Martinet. Et il y a aussi un motif que j'ai trouvé assez rigolo, c'est un globe terrestre qui est constitué d'un gâteau en fait que les gens vont dévorer. C'est l'extérieur n'existe pas. Tout d'un coup, on ouvre un moment un champ, il y a une lumière aveuglante. C'est presque un film de science-fiction. On a l'impression que quelque part, c'est les derniers survivants et les dernières survivantes d'un monde idéal ou simplement on a envie d'être ensemble et de danser entre soi, c'est ça?
3: Je sais pas s'il serait idéal ce monde-là, en tout cas c'est ce qui reste. Et ce qui reste, il faut le protéger, il faut l'habiter, il faut le rendre vivant. Et en fait, à travers les cœurs battants, les personnages, les humains, etc. Donc l'idée, voilà, à chaque fois, c'est de prendre des... Là, c'est vrai que finalement, les personnages ne se connaissent pas au début, mais ils créent du lien au fur et à mesure. Et c'est pas forcément de rester entre soi, c'est vraiment d'essayer de s'ouvrir et même si on chute, de se relever, parce que le film parle beaucoup de ça aussi, de chute, de se relever, d'être dans une forme finalement presque de combat ensemble.
0: Avec une solidarité, oui.
3: Avec la musique. Donc il y a vraiment cette idée à chaque fois de pas abandonner la partie. Et la partie, c'est celle de ce globe terrestre en fait, qui prend une forme assez étrange. Et je pense que oui, enfin, c'est quelque chose qui est complètement mutant. Et comment on continue en fait à vivre dans ce monde-là qui continue de bouger malgré nous en fait, et comment on continue à le faire exister.
4: Peut-être une dernière question rapidement. Là, on vous retrouve effectivement à Locarno avec un court-métrage. Vous avez réalisé quand même deux longs-métrages, donc Jessica Forever et Eat the Night. Écumé de nouveau de pas mal de courts-métrages. Le fait, on a compris que c'est une commande, vous a fait revenir à cette forme, mais vous aimez quand même toujours jongler entre les deux formes, on est d'accord. À quel moment vous dites, bah voilà, ce film, 20 minutes, 25 minutes, ça suffit? Ou alors, au contraire, on pourrait maintenant faire une extension sur un long métrage?
2: Bah, je pense que c'est juste qu'on écrit aussi vraiment différemment en fonction de l'approche d'une forme courte et d'une forme longue. Et ce qui est un peu frustrant dans les longs métrages, en tout cas nous, tels qu'on écrit et tels qu'on les produit, c'est qu'il y a toujours ce temps d'attente qui est vraiment vertigineux. En
4: fait, pour faire le film.
2: Ouais. Ouais, le temps des financements, surtout de même quand on a fini, de savoir est-ce qu'on va arriver à le faire ou pas. Et la situation, quand même, de production, en tout cas en France, c'est quand même durci. Donc, je pense que les courts métrages sont pour nous un espace un peu de jeu, où en fait, il y a moins de pression financière, il y a quelque chose où on peut expérimenter des formes et c'est ça qu'on adore en fait, qu'on voudrait aussi faire dans les longs métrages. Et du coup les courts métrages nous permettent en fait de respirer et de continuer à parler quand on a un peu la gorge éteinte quoi. C'est un peu ça.
3: Oui.
0: Votre film s'appelle The Blessing, la bénédiction, c'est un moyen métrage à voir ici à Locarno, mais que vous pouvez voir, vous qui nous écoutez, en gare de Champel dans le canton de Genève.
3: C'est une version différente, enfin, il y a 8 minutes de moins.
4: Oui. C'est juste à côté de chez moi, j'irai voir.
0: Vous irez voir ça, Raphaël, vous nous raconterez la différence. Merci beaucoup à tous les deux, merci Caroline Poggi, merci Jonathan Vinel d'être passé nous voir pour nous parler de ce film. On va maintenant partir à la rencontre de Virginie Efira qui reçoit un Léopard Club Award, Raphaël.
4: Exactement, pour ce film soudain de Ryosuke Hamaguchi qu'on a pu voir en compétition au Festival de Cannes. Elle a d'ailleurs, Virginie Efira, remporté le prix d'interprétation féminine avec sa partenaire à l'écran Tao Okamoto. Donc c'est quand même pas rien. C'est un film qui raconte en gros l'histoire d'une directrice d'un EHPAD privé en banlieue parisienne. C'est Marie-Lou Fontaine, donc Virginie Efira. Elle lutte pour instaurer une sorte de philosophie de soins innovante basée sur l'écoute et la dignité des personnages âgés. Et puis elle a quand même face à elle des patrons qui rechignent à la dépense, une partie de son équipe qui est peut-être pas très en phase avec ce qu'elle a envie de faire. Puis un jour, elle croise soudain, justement, un peu par inadvertance, Marie Morizaki, qui est une metteuse en scène de théâtre japonais. Elle assiste à sa pièce, qui est jouée donc à Paris, juste à côté de chez elle. Et puis ça résonne tout d'un coup avec ses interrogations humanistes. Et entre les deux femmes va se nouer comme ça un dialogue très intense qui va aboutir finalement à une transformation profonde de ce qui va se passer dans cet EHPAD qui, alors dans le film, en tout cas filmé par Hamaguchi, va prendre comme ça un peu la fonction d'une micro-utopie où alors vraiment on découvre avec une douceur mais prodigieuse des liens humains qui sont complètement à recréer. Moi, c'était un de mes gros chocs au Festival de Cannes. Le film dure 3h15, n'ayez pas peur de ça. On se fond dans le film qui est porté évidemment en plus par ces deux comédiennes de façon assez prodigieuse. Et il sort, je vous le dis parce que c'est pendant le Carnot, il sort mercredi prochain. Ouais. Allez le voir, c'est un des films les plus incroyables que vous pourrez voir cette année. Et si vous ne connaissez pas encore le cinéma de Ryosuke Hamaguchi, qui est en l'occurrence auteur d'un film assez connu qui s'appelait Drive My Car, commencez par celui-là, c'est vraiment c'est du pur miracle. Et puis quand j'ai pu rencontrer Virginie Efira, je lui ai fait part un tout petit peu de l'émotion que j'avais ressentie aussi face à ce film, en disant qu'il y a un moment où j'ai pu larguer un peu les amarres aussi, il n'y a plus de résistance, je me laissais couler. Et je lui ai demandé si elle aussi, en fait, avait laissé, quelque part, avait largué ses amarres. Virginie Efira, bonjour.
5: Bonjour.
4: Déjà, merci pour le film que j'ai vu à Cannes. Et il y a notamment deux scènes qui font partie des plus grands moments d'émotion que j'ai ressenti cette année. Ouais. Au cinéma, le moment où vous vous baladez comme ça avec cette metteuse en scène japonaise et l'impression que vous flottez comme ça dans un ailleurs pas possible. Et puis l'étreinte dont on vous a déjà parlé, finale, qui, moi... Voilà, j'ai largué toutes les amarres et ça fait du bien au cinéma. Et je voulais savoir, alors ça c'est la réaction des spectateurs, mais vous, quand vous tournez un film comme ça, vous avez conscience que vous larguez toutes les amarres quelque part?
5: Oui. Enfin, j'en suis consciente dans ce que moi je vais ressentir, ce que l'équipe va ressentir. Ce que le spectateur ressentira, ça, non, je ne sais pas. Mais je sais que là, on est en train de vivre quelque chose qui est pour moi une valeur immense. Et pourquoi elle a cette valeur immense? Parce que je sens qu'on est... tous ensemble sur cette chose-là, que je trouve que Ryosuke arrive à mélanger plein de lignes qui normalement ne vont pas ensemble, c'est-à-dire des lignes spirituelles, philosophiques, organiques, sensuelles, enfin qu'il y a un mélange de plein de choses comme ça qui sont vraiment du cinéma. J'ai une admiration inouïe pour lui. C'est peut-être une des personnes dont la bonté saute le plus Je veux dire, la tronche nous saute le plus au visage. Est-ce que la beauté peut sauter? Pourquoi pas? Une bonté peut sauter au visage de quelqu'un. Pourquoi pas? J'invente le terme. Non, mais il est... donc, il y a ça, il y a cette liberté. Ce qu'il raconte est aussi essentiel. C'est-à-dire qu'il arrive à parler des sujets qui sont les plus durs. La mort, enfin, la fin de vie, la maladie, le soin. Et il le fait avec une sorte de chose qui est tellement douce et belle. Pour moi, il touche au cœur même de l'existence, de la fragilité de l'existence, de l'endroit de l'essence même où quelque chose peut se créer, qui ne mourra pas. Enfin, il trouve une dimension que je trouve dingue et qui nous a tous atteints, quoi. Moi, je pense que j'ai beaucoup changé. J'espère m'être un peu améliorée, en tout cas apaisée grâce au film. Et puis, je trouve d'une poésie, d'une beauté supérieure, quoi.
4: Vous parlez d'être ensemble, de former un groupe. Enfin, quelque part, c'est aussi le sujet du film, qui est une forme d'utopie où il y a une sorte d'égalité parfaite, qui fait pas du tout office de militantisme ou quoi, office de militantisme ou quoi que ce soit. C'est juste quelque chose qui est montré, qui existe et qui palpite. D'avoir un accord aussi fort entre le contenu du film et quelque part sa méthode de tournage, sa méthode de préparation. Oui, mais quelque part, c'est très libérateur, ça aussi, pour vous. Quelque part, ça permet d'avoir un champ où on est totalement en phase avec tout, on est totalement là tout le temps, ce qui, à mon avis, enfin, probablement doit être assez rare au cinéma, quand même.
5: Oui, atteindre cet endroit-là, c'est pas donné à tout le monde. Je place Ryusuke Hamaguchi sur un autre parallèle, presque. Je sais pas de quoi il est constitué, mais c'est assez dingue. Et vous touchez du doigt exactement ce qui est. Sa façon de faire correspond à ce qu'il y a à l'intérieur du film et tout ça. Et depuis le début, je parlais avec beaucoup de personnes, de membres de l'équipe, à tous les endroits, et c'est quelqu'un qui a une considération mais vraiment importante. Les gens, il y a des gens qui écoutent pas, il y a des gens qui écoutent, mais il y a des gens qui écoutent avec une certaine manière d'être. Donc tout le monde était très considéré, mais c'était autre chose que juste la politesse. Oui, on connaît les prénoms de tout le monde, c'était bien au-delà de ça. C'était une façon d'incarner tout le monde, de croire en l'autre. Et il y a vraiment... je crois pas à la magie, mais cette magie-là, celle en tout cas d'une croyance en l'autre, et que du coup, ça vous fait vous-même... ça vous rend plus large et plus vivant. Ça, j'y crois très fort, quand même. Et il arrive à faire ça. Et au début, ça, il faut... On est un peu perdu. Lui aussi, d'ailleurs, il était un peu perdu. Je me souviens, une fois, c'était au début du tournage, peut-être la deuxième semaine, je lui demande si ça va. Il me répond en japonais, puis l'interprète me traduit. Je suis toujours dans les ténèbres, mais là-bas au bout, il y a un peu de lumière. Bon, je ne m'attendais pas complètement à ce genre de réponse. Ah, je fais, ah, bah d'accord, ok, super. Il va à tâtons, il essaye des choses, mais ce qui est dingue, c'est que ça vient toujours de quelque chose, comme dans le film, d'assez cérébral, d'une matière théorique, et après, ça se met dans le corps, tout le temps. Et lui aussi, sa préparation du film, il vient faire un film en français, en France, c'est pas rien. Il est venu avant le tournage, il a travaillé, il a rencontré des gens, il a fait des workshops, il fait toujours quantité d'ateliers, de workshops, etc. Mettre en pratique les choses, etc. Et j'avais le sentiment aussi, quand je regardais autour de moi, j'ai dit, tiens, il a quand même trouver des acteurs qui sont complètement en lien avec leur personnage, parce que ça vivait en dehors des scènes. C'est-à-dire que c'était pas juste ce qui était filmé et que vous avez donc pu voir, en dehors des scènes, c'était la même chose. Héloïse, elle continuait les ateliers, enfin il y avait un truc tellement vivant. Je sais qu'on n'a pas dérangé les gens, les résidents chez lesquels on a tourné. Je sais que c'était bien pour eux aussi, parce que souvent les gens, quand on arrive une équipe de cinéma quelque part, c'est intrusif, ils en ont un peu marre. Je sais que là il y avait quelque chose, et ça c'est vraiment dû à lui. Et alors il dira non, c'est dû à vous, mais oui, à nous aussi, parce qu'on est ensemble complètement avec lui sur cette chose là et ouais, c'est il met une hauteur assez particulière aux choses, quoi.
6: Mets-toi bien dans son regard, juste tes paumes vers le haut en soutien.
7: Montrer ton bien les autres, ça évite aussi de se faire du mal à soi.
8: Dans la réalité, ça ne se passe pas comme dans les manuels d'humanitude.
9: Si elle démissionne, on risque de perdre d'autres infirmiers dans la foulée.
10: Ne va pas trop loin, tu vas te faire dégager.
11: Demain, t'as enfin un genre de congé. Je t'interdis de venir travailler.
4: Si on on ose une analogie entre un interprète, actrice, acteur avec un instrument virtuose de musique, avec des sonorités évidemment qui sont produites par cet instrument, qui va être évidemment manipulé, utilisé, exploité dans le pire des sens par différents cinéastes pour obtenir des notes différentes. Est-ce que là vous avez l'impression qu'Amaguchi a sorti une note particulière que vous ne connaissiez pas dans votre gamme de jeux ?
5: Probablement. En tout cas, ce qui est beau, c'est que je pense qu'il n'avait pas la symphonie qu'il voulait en tête. Il voulait trouver la bonne note. Et comment on trouve cette bonne note ? C'est en étant à l'intérieur des choses. Et comment être à l'intérieur des choses ? Ben, il y a une série d'éléments pour y parvenir. D'abord, sa direction d'acteur. Ce n'est pas du tout quelqu'un qui dirige sur les intentions, en disant « Tiens, fais-la un peu plus », il ne dirait pas « Fais-la un peu plus fatigué ou plus en colère ». Jamais il va dire des trucs pareils. Être à l'intérieur, ça veut dire être assez concentré et être dans une écoute de l'autre. Il dirige beaucoup plus celui qui n'est pas filmé que celui qui est filmé. La qualité de l'écoute. Et si on est branché sur l'autre, quelque chose vient sans même qu'on y pense. Et évidemment, un très gros travail. Là, vous êtes pour quelque chose de préparation. Ça, il faut travailler en amont. Par exemple, en japonais, j'avais beaucoup de scènes en japonais. Il a voulu que j'apprenne à lire d'abord, que j'apprenne les hiragana. C'est rentrer à l'intérieur des choses. C'est comprendre les sons, comprendre la grammaire, comprendre comment l'émotion circule. C'est quand même une base théorique importante avant d'y aller. Sa direction d'acteur est aussi un peu cryptique. Par exemple, je ne sais pas, je me souviens d'une scène où je dois parler à plein de mes collègues et tout ça. C'est une scène très longue où j'explique et je dis beaucoup de choses de mon propre parcours, de pourquoi je suis là, et j'essaie de leur donner une sorte d'envie de suivre certains types de soins et pourquoi c'est important. Et là, il m'a dit, je sens que tu cherches encore à comment interpréter ton texte, ne te sers pas du texte comme d'un outil, rentre à l'intérieur. C'est cryptique au départ. Mmh. Et puis à un moment, il y a quelque chose qui se fait quand on est avec cette bonne note qui fait qu'on est à l'intérieur. Et que c'est juste parce qu'il n'y a pas de volonté. Mais au début, c'était difficile pour moi parce qu'il demandait des jeux parfois. Enfin, il ne demandait pas des jeux droits, mais il m'avait fait voir Jeanne d'Arc de Dreyer, oui. Mmh. Voilà. Il aimait bien un truc avec les yeux. Puis à un moment, il me disait qu'il aimait bien Gina Roland. C'était quand même des choses très différentes, des cinémas très différents. Donc comment... Au début, je me posais presque des questions d'ordre formel, quoi. Comment est-ce qu'on ressent des choses sans faire ? Est-ce qu'on va chercher des états ? Et puis en fait, à un moment, tu les vis. C'est bizarre, mais tu les vis. Et du coup, si tu les vis vraiment, on pourra aimer ou pas aimer, mais tu es à l'intérieur des choses. Voilà.
4: Vous parliez de symphonie, on parle de langue, le japonais, le français. Quand on joue dans un film comme celui-ci, soudain, on sait que la musicalité est importante quand même pour les comédiens, l'oreille, mais dans un film comme celui-là, est-ce que c'est pas primordial ? Est-ce que tout, quelque part, passe aussi par, non pas moins par les yeux que par les oreilles ?
5: Oui, à tout. Déjà, en fait, il fait dans son travail de préparation... Et ça, il y a un nombre de lectures en amont très importantes, extrêmement importantes. Même après une journée de tournage, on lit, etc. Oui. Et c'est des lectures sans intention. Je ne sais pas si vous avez vu Drive My Car, mais dans Drive My Car, il y a des scènes où ils font ça. On fait ça, nous. Voilà, donc sans intention, lire comme une suite de chiffres. Ce qui n'est pas évident, d'ailleurs. Quand on lit, on doit penser à l'autre qui a un gros lot à l'intérieur, qui se trouve 3 cm en dessous du nombril du côté de la colonne vertébrale. Et bon, personne ne pose des questions sur l'existence de ce gros lot. Il existe puisqu'il en a parlé. Et de le faire résonner d'une certaine façon. Ça vous met en lien avec des tessitures vocales. Ouais. Je me souviens de très précisément de l'équipe soignante avec laquelle j'étais et d'entendre j'ai le prénom de la comédienne qui me vient en tête, qui a un tout petit rôle, Rose, comment sa tessiture. Ça vous dit des choses très intimes de quelqu'un, même sans intention. Mm-hmm. On perçoit des choses différentes. Il nous fait devenir, faire une sorte de globalité sur une nationalité, mais un peu plus japonais, dans le sens une attention aux détails plus importante. C'est pas du tout un détail, mais on rentre dans l'infiniment petit qui raconte très très grand, quoi, par cette chose-là. Et puis le fait de pas parler la même langue aussi, puisque avec ma partenaire Tao, on a des échanges dans deux langues, évidemment qu'il faut écouter exactement, comprendre ce qu'elle dit, donc il y a quelque chose qui se met beaucoup plus en... Tous les sens sont beaucoup plus en exergue.
11: Quelques personnes sont-elles vraiment vivantes ? passe un moment très précieux.
12: Monani hibikimashita. Arigato.
13: Marie de Fontaine.
14: Nande sonnani nihongo ga shoberaru no?
15: Daigakui. Shushi ga waseta de.
14: Demo ima wa kaigo shisetsu no direkuta. So.
16: Kietyu juste. Une metteur en scène qui met la philo en pratique.
14: Soshite shinizokonai no gan kanja.
4: Vous avez deux expériences cette année avec deux cinéastes étrangers, Asghar Farhadi et donc Ryuzuki Hamaguchi. Vous sentez, enfin sans de nouveau faire de généralité, mais qu'il y a un regard, on parle beaucoup, vous savez, de female gaze, de male gaze, de maintenant bourgeois gaze, enfin tous les gays possibles. Oui. Est-ce que vous sentez qu'il peut y avoir aussi un foreign gaze ou je ne sais pas quoi, mais que finalement, avec...
5: Parlons du gaze au gaze. Foreign gaze, oui, je me suis sentie très foreign gazée.
4: Parce que ces cinéastes ne vous connaissent peut-être pas de la même manière que d'autres cinéastes français, puisque vous êtes dans ce territoire, ils ne plaquent peut-être moins sur vous des présupposés, des préacquis, simplement que leur regard est peut-être a priori plus vierge sur vous.
5: Oui, certainement, sauf que je me pose assez peu la question du regard, même que des gens qui me connaissent, parce qu'on serait sur le même territoire, pourraient avoir, ou je ne m'interroge pas trop là-dessus, je n'ai pas vraiment une conscience assez forte de ça. Mais je dirais de manière plus globale, oui, sur vous, bien sûr, mais sur la France, etc. J'avoue que moi, en tant que spectatrice, souvent, je me dis, merde, pourquoi les réalisateurs... qui ont des compétences et un talent et une façon de voir dans leur pays, quand ils changent, le perdent un peu. C'est intéressant, toutes ces questions-là. Qu'est-ce qui s'embranche? Qu'est-ce qui s'embranche pas? Pourquoi? Qu'est-ce que c'est? C'est pas juste, je crois, une culture qu'on connaît mieux. C'est bien sûr ça, mais c'est pas que ça. C'est aussi parfois des choses économiques et tout ça. Une façon de tourner dans certains pays qui permet plus de jours de tournage parce que les journées sont moins chères qu'en France. Enfin, il y a quantité de choses, quoi. Ce qui est vraiment passionnant chez Hamaguchi, c'est comment il passe, pour moi, complètement au-dessus de ça. C'est-à-dire, déjà, il a une vision de Paris, bon, on savait bien, et c'est pareil d'ailleurs pour Asghar Farhadi, qu'ils n'allaient pas nous faire un Paris de Emily Paris, quoi. Ça, on était à l'abri, évidemment. Mais Hamaguchi trouvait presque des lignes japonaises dans Paris. Moi-même, je connais quand même bien la ville, mais c'était vraiment son Paris à lui. Ensuite, sur la langue. Après, il a vraiment, je pense que le gars a une intelligence supérieure, hein, parce que moi, avec moi, il ne me parlait que en japonais, avec Léa qui traduisait, avec une interprète. Mais je pense qu'il comprenait absolument tout. Et l'interprète qui a fait me disait qu'elle était capable de le corriger. Enfin, il pouvait la corriger sur un truc. Donc, il a quand même une connaissance de la langue importante et tout ça. Et justement, cette écoute aussi, de sentir le vrai, même dans une langue qui n'est pas tout à fait la vôtre, c'était extrêmement important. Donc, ce qu'ils apportent, c'est... Ils apportent quelque chose de leur propre culture qui se mélange. Par exemple, en France, on va toujours voir les choses souvent avec des lunettes sociologiques et tout ça. J'ai pensé à ça quand je faisais le film de Farhadi, où il y a un garçon d'origine étrangère dans le film, et lui donner une dimension très, très poétique, tout ça. Tandis que nous, on aurait été directement dans la question, alors quoi, réinsertion, machin, truc, on est un peu plus terre à terre. Là aussi, en fait, il fait vraiment un mélange, il vient en France, Hamaguchi, parce qu'il sait qu'il peut faire un film de langage et du verbe, genre Romère, quoi, voilà. Il y a de ça, et en même temps, il amène quelque chose de totalement lui, en fait. Et c'est là que je crois que la greffe peut prendre. Sinon, je pense que ça s'évapore un peu souvent, le foreign gaze là.
17: Le milieu du soin souffre d'un manque chronique de personnel. On a du mal à garder et à recruter nos employés.
0: Virginie Efira dans ce film intitulé Soudain, rappelez-nous le jour de sa sortie, Raphaël.
4: Alors il sort mercredi prochain, le 12 août, pendant le festival de Locarno, donc on n'aura pas le temps de reparler, mais là je crois que voilà, il faut absolument aller le voir.
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1: En France, l'incendie qui s'était déclaré fin juillet dans le massif du Gros-Bessillon, dans le centre Var, est fixé après 18 jours de mobilisation des pompiers. C'est ce qu'a annoncé hier la préfecture de ce département du sud-est de la France. L'événement a été qualifié d'inédit de par sa durée. Cet incendie a parcouru au total 6300 hectares, menacé plusieurs villages des alentours et détruit plusieurs dizaines d'habitations. Trenitalia-France, filiale du groupe ferroviaire public italien Ferrovie dello Stato, a annoncé hier une commande de 19 trains à grande vitesse au constructeur japonais Hitachi pour environ 2 milliards d'euros. L'entreprise confirme l'ouverture d'une liaison ferroviaire Paris-Londres pour la fin 2029. 9 trains viendront remplacer des trains existants en France et en Italie et 10 seront prévus pour la nouvelle liaison entre Paris et Londres. Le président ukrainien Volodymyr Zelensky a annoncé hier être arrivé en Serbie pour sa première visite dans ce pays des Balkans, un allié traditionnel de Moscou depuis l'invasion russe de l'Ukraine en 2022. Nous discuterons du renforcement des relations économiques entre nos deux pays, des relations avec l'Union européenne et d'autres domaines qui peuvent bénéficier à nos nations, ainsi que des questions de sécurité, a dit Volodymyr Zelensky, qui a été accueilli à l'aéroport de Belgrade. Aucun programme n'a été officiellement communiqué par les autorités serbe pour cette visite, initialement annoncée pour aujourd'hui. Les Houthis ont lancé hier des attaques de drones et de missiles balistiques contre des camps de déplacés et des quartiers d'habitation de Marib, dans le centre du Yémen, tuant 2 personnes et en blessant 14 autres. Les miliciens, alignés sur l'Iran, ont affirmé avoir ciblé des troupes soutenues par l'Arabie Saoudite, des dépôts, des véhicules et du matériel militaire. Le projet d'OpenAI de lancer ses premiers objets connectés est au cœur d'une bataille judiciaire qui s'est durcie cette semaine. Apple réclame l'arrêt de l'usage de ses secrets industriels et la fouille des ordinateurs du créateur de ChatGPT. Dans une requête déposée lundi devant un tribunal fédéral à San Jose, en Californie, le fabricant de l'iPhone parle d'actes répétés de vol délibéré destinés, selon lui, à faire avancer le programme et les ambitions d'OpenAI dans le matériel. Apple y voit un préjudice concurrentiel qu'aucune indemnisation financière ne pourrait réparer. Et la météo, aujourd'hui du soleil est attendu en plaine et quelques cumulus timides en montagne. Les températures au minimum 16 degrés et au plus haut 32. Demain, un soleil globalement toujours de la partie avec toutefois dès la matinée des passages nuageux et quelques averses qui ne seront pas exclues. En cours de journée, des cumulus plus nombreux devraient se former en montagne avec des averses et des orages possibles en toute région. Le mercure en pleine de 16 à 31 au maximum. Enfin lundi, un soleil probablement encore bien présent même si des nuages et des averses résiduelles sont possibles dès la matinée, avec une intensification en après-midi et de probables orages. Il fera au maximum 31 degrés.
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3: Bonjour à toutes, bonjour à tous. Aujourd'hui, le pouvoir des mots, émission de Radio-Canada, nous propose une rencontre avec un ancien hockeyeur qui est devenu écrivain, François-Henri Désérable. Il s'est imposé en quelques livres comme l'une des voix singulières de la littérature française contemporaine. Avec Marie-Louise Arsenault, il évoque son parcours, ses voyages et sa passion pour les récits qui relient la grande histoire aux aventures humaines. Très belle écoute, vous êtes sur RTS Première.
4: Le pouvoir des mots. Ici Marie-Louise Arsenault. Bienvenue à cette édition de notre émission Le pouvoir des mots, une série d'entretiens avec des écrivains, des intellectuels, des journalistes. Aujourd'hui, une rencontre avec François-Henri Désirable, écrivain, scénariste. On lui doit 4 livres inspirés de personnages réels, depuis Tu montreras ta tête au peuple, paru en 2013, et 2 récits de voyage, L'usure du monde, qui raconte son voyage en Iran juste après la mort de Mahsa Amini en 2022, et Chagrin d'un champ inachevé, où il voyage en Amérique du Sud sur les traces du Che Guevara. François-Henri Désirable a déjà remporté plusieurs prix, dont le Grand Prix du roman de l'Académie française pour son livre « Mon maître et mon vainqueur » en 2021. Et le journal L'Express le qualifie de l'un des écrivains les plus talentueux de la jeune génération. On le joint à l'instant dans notre studio de Paris. Bonsoir, François-Henri.
5: Bonsoir. Merci beaucoup de m'avoir invité à votre micro.
4: On allait dire la même chose. Merci d'avoir accepté notre invitation. Ça nous fait très plaisir. Alors, François-Henri, ce que les gens qui nous écoutent ne savent peut-être pas, c'est que vous partagez une passion qui habite beaucoup de gens chez nous, le hockey. Et qu'avant d'être un écrivain reconnu et primé, vous avez été un joueur de hockey professionnel en France pendant 10 ans, entre l'âge de 18 et de 28 ans. Vous avez joué pour le Hockey Club de Lyon, pour les Vipers de Montpellier. Est-ce que vous en avez marre que l'on vous parle de ça quand on fait des entrevues avec vous?
5: Ah, mais j'en ai pas marre du tout. Bon. Mais figurez-vous que le hockey est vraiment Baudelaire disait de la peinture que c'était sa grande, son unique et sa primitive passion.
4: Oui.
5: Mais moi, je pourrais dire exactement la même chose du hockey sur glace. J'ai commencé le hockey à l'âge de 5 ans. Mon père avait été entraîneur et joueur de hockey. Et pendant toute mon adolescence, je n'avais qu'un seul rêve, et c'était de jouer en NHL, et en particulier pour le Canadien de Montréal.
4: Ouais.
5: Et mon rêve ne s'est pas réalisé. Mais néanmoins, je suis un fervent partisan du
4: encore
5: Canadien.
4: Encore aujourd'hui, hein.
3: Voilà, fin de cette rencontre proposée par nos partenaires de Radio-Canada, Marie-Louise Arsenault était au micro du pouvoir des mots.
4: Vous avez joué contre
3: Tessuite sur RTS Première. Les infos tout de suite.
5: Que moi.
3: Très vite,
5: et je donnerai
3: Catherine Fabert.
5: Mais tous mes
3: très bel après-midi,
5: livres,
3: très bon week-end. Il est 16h.
5: Un cheval, mon royaume pour un cheval. Moi, je dirais, mais tous mes livres pour jouer un match du Canadien. Et figurez-vous qu'au printemps, j'ai fait un long voyage aux États-Unis qui a duré 3 mois. C'était pendant les playoffs. Et tous les 2 soirs, je m'arrêtais dans un bar pour regarder un match du Canadien. Et à un moment, j'étais vers Buffalo. C'était pendant la série contre Buffalo et je suis allé voir un match du Canadien à Buffalo. Et puis, je n'ai pas résisté à la tentation de pousser jusqu'à Montréal.
4: Oui.
5: Et j'ai pu aller voir 2 matchs au Centre Bell. Et c'était l'ambiance la plus indescriptible que j'ai vue dans une patinoire de ma vie. C'était extraordinaire. J'en ai encore des frissons quand j'en parle.
4: C'est beaucoup de ferveur. Hein? C'est beaucoup, beaucoup de ferveur. C'est christique, en fait. Ici, on dit que c'est presque religieux comme sentiment. Pourquoi les Canadiens de Montréal? Pourquoi pas les Bruins de Boston, par exemple, ou les Rangers de New York? Pourquoi vous avez cette passion pour les Canadiens de Montréal?
5: Mais quand j'ai commencé le hockey à l'âge de 5 ans, ouais. Mon père m'a offert un chandail du Canadien de Montréal. Et puis, c'était, vous savez, moi, je suis né en 87, j'ai commencé en 92. Ouais. Le Canadien a remporté sa dernière Coupe Stanley en 93 avec Patrick Roy dans les buts. Et donc, tout de suite, c'est devenu mon équipe préférée. Et puis aussi, peut-être parce que c'est la seule équipe francophone de la Ligue nationale de hockey. Et puis, c'est le club le plus mythique de l'histoire de la Ligue nationale. Et, et pendant des années, le Canadien n'a pas eu des résultats très probants. Mais là, il y a une équipe qui, j'en suis sûr, va finir par remporter la Coupe cette année, si ce n'est l'année prochaine, en tout cas d'ici quelques années.
4: On se le souhaite, hein, bien sûr. Il y a plusieurs joueurs francophones dans cette édition, ce qui aide peut-être aussi au sentiment d'appartenance des Québécois francophones envers l'équipe. Parlons du joueur que vous avez été. Dans le Figaro, le 5 février 2015, je vous cite, « Je fais partie des violents. Quand on frappe l'adversaire sur la balustrade et que le public applaudit, il y a une jubilation. Lorsque je monte sur la glace, c'est la guerre. » François-Henri, vous étiez... Ici, vous savez, on appelle ça un goon. Hein? Vous connaissez l'expression.
5: Est-ce
4: que vous étiez un
5: goon? Goons, maintenant... Mais les goons, c'est un peu passé de mode. C'est ceux dont le boulot n'était que de lâcher les gants et de se battre. Moi, j'étais un défenseur et j'aimais beaucoup l'aspect physique du hockey. J'aimais beaucoup mettre des mises en échec. J'aimais entendre l'épaule de mon adversaire se fracasser contre la bande et voir le public se lever tel un seul homme parce que j'avais mis une mise en échec. Mais en vérité, j'aurais préféré marquer des buts, mais c'était vraiment pas mon atout. Donc voilà, je jouais avec les qualités qui étaient les miennes. J'étais plutôt, alors vraiment pour les les connaisseurs du Canadien, oui. une sorte de Brendan Gallagher qu'un Cole Caulfield, quoi, ou qu'un Juraj Slafkovski. Oui. J'essayais de pallier mon manque de talent avec vraiment une énergie et un sens du combat. Mais bon, j'étais très très loin de ce niveau-là et j'ai un respect immense. Et d'ailleurs, les seules personnes qui m'impressionnent aujourd'hui dans le monde, ce sont les joueurs de hockey. C'est-à-dire que je peux me retrouver face à des joueurs qui ont 10 ans de moins que moi et j'ai l'impression, moi, d'avoir 12 ans, d'être un gamin émerveillé. Si je rencontre Cole Caulfield dans la rue, je pense que je serais tout joyeux et tout tremblant.
4: Oui. Lui-même a l'air d'avoir 12 ans encore aujourd'hui, d'ailleurs.
5: Oui, c'est vrai. Oui.
4: Alors, le hockey, vous l'avez dit, ça vient de votre père qui a été joueur et qui est devenu coach plus tard. Vous êtes né le 6 février 1987 à Amiens. Comme Emmanuel Macron, on vous en parle tout le temps, d'ailleurs. On vous rappelle toujours que vous avez même fréquenté le même lycée privé que le président français. Votre mère est secrétaire à la Croix-Rouge. Bon, elle voyait en vous un grand destin, votre mère. Ça a été évoqué dans certains entretiens que vous avez accordés aux médias français au cours des dernières années, un peu comme la mère du grand écrivain Romain Gary. Hein? Il l'a souvent raconté. Sa mère voyait en lui quelqu'un de grand, quelqu'un de majeur. C'est lui, d'ailleurs, qui a inspiré votre troisième livre, Romain Gary, un certain monsieur Piekielny. Alors, quel genre d'enfance vous avez eu, François-Henri, entre le hockey et une mère qui avait beaucoup d'ambition pour vous?
5: Oui, alors la mère de Romain Gary, elle lui disait « Mon fils, tu seras ambassadeur de France, tu seras un grand écrivain ». Elle lui assignait un destin. Et ma mère a arrêté l'école vers l'âge de 15 ans et elle tenait à ce que ses enfants fassent de grandes études. Alors moi, elle voulait surtout que je devienne un grand avocat. C'était ça son dada à ma mère. Et à l'âge de 18 ans, quand j'ai annoncé à mes parents que finalement je voulais embrasser une carrière de joueur de hockey professionnel, mon père, lui, était très heureux de voir son fils suivre cette trace, mais ma mère m'a regardé avec une consternation muette avant de dire « Écoute, mon fils, moi je t'ai pas élevé pour te voir pousser toute ta vie.

0: bonne prof qui s'appelait à l'époque Madame Ozière, et que 10 ans plus tard, j'ai vu en couverture de Paris Match, en maillot de bain, au bras du ministre de l'économie, et elle avait changé de nom, elle s'appelait Madame Macron, elle est devenue ensuite la première dame. Et Madame Ozière nous avait fait lire notamment
1: Attendez,
0: La promesse
1: vous
0: de l'aube
1: eu...
0: de Romain Gary.
1: Vous avez eu Brigitte Macron comme prof?
0: Oui, ça a été ma prof. Ça a été ma prof pendant une année en classe
1: ça,
0: de première.
1: C'est drôle quand même.
0: Et c'était vraiment une très bonne prof, et elle nous avait fait lire notamment Madame Bovary. Je me souviens que sa phrase préférée, c'était lorsque Flaubert parle de Charles Bovary et qu'il dit « Sa conversation était plate comme un trottoir de rue, les idées de tout le monde y défilaient dans leur costume ordinaire. » elle avait mis la promesse de l'aube de Romain Gary au programme du bac, et moi j'avais adoré ce livre, et j'étais loin d'imaginer que des années plus tard, j'allais consacrer un roman, un certain Monsieur Piekelny, à la figure de Romain Gary.
1: C'est fou quand même, hein? Bon, alors, c'est ça, vous êtes, bon, pas particulièrement intéressé par l'école, votre seule passion, c'est le hockey. Vous l'avez raconté, il y a quand même une épiphanie dans toute cette histoire. Vous avez 18 ans, un peu par hasard, vous entrez dans une bibliothèque et vous tombez sur Belle du Seigneur d'Albert Cohen. Là, il se passe quelque chose, François-Henri. Il se passe vraiment quelque chose ce jour-là. Qu'est-ce qui se passe?
0: Ça a été un choc très puissant. Je me souviens, je cherchais le plus gros livre que je pouvais trouver dans les rayonnages de la bibliothèque Louis Aragon à Amiens, et je ne savais pas qui était Louis Aragon. Je ne savais pas non plus qu'il allait devenir l'un de mes poètes préférés.
1: Oui.
0: Et je cherche le plus gros livre que je peux trouver, et je tombe sur ce bouquin qui fait 1110 pages, et je le rapporte chez moi. Je me lance dans la lecture de Belle du Seigneur, et je me souviens que ça m'a pris à peu près une semaine pour le lire. Et au bout de la 1110e page, quand je l'ai refermé en pleurs, hein, vraiment, ça a été une expérience de lecture extrêmement intense, eh bien, je me suis dit, mais c'est ça, la littérature, c'est ça, le pouvoir de la littérature, le pouvoir des mots. Et dès lors, eh bien, je me suis promis de devenir écrivain. Alors, je me suis mis tout de suite à écrire, alors que j'avais très peu lu. Et donc, je crois que vraiment, la lecture, il faut être un grand lecteur et la condition sine qua non pour devenir écrivain. Il y a deux choses que partagent les écrivains. La première chose, c'est que tous les écrivains pensent être de grands écrivains. Et même les écrivains médiocres pensent être de grands écrivains. Et la deuxième chose, c'est que tous les écrivains, tous les véritables écrivains, sont de grands lecteurs.
1: Oui.
0: Et moi, lorsqu'on me demande des conseils, alors souvent je me garde bien d'en donner. Hein. Je crois que il faut avoir l'humilité de se garder de donner des conseils. Mais le seul conseil que je peux donner, notamment aux lycéens qui me disent comment on devient écrivain, c'est de lire beaucoup, vraiment de lire énormément. Et à l'époque, moi, j'avais pas lu beaucoup. Et je me suis mis à écrire un manuscrit. Ça m'a pris 4 ans, c'est un gros livre, une histoire d'amour, que j'ai envoyé à une vingtaine d'éditeurs.
1: Oui, 500 pages quand même.
0: Ouais, et j'ai reçu 20 lettres de refus.
1: Oui.
0: Et à l'époque, vraiment, j'en ai conçu une grande amertume. Hein. J'avais mis tout le talent que je pouvais avoir, toute l'énergie, tous mes espoirs dans ce manuscrit. Et quand je l'ai relu des années plus tard, j'ai rendu grâce aux éditeurs de ne pas avoir publié cette purge. Et finalement, je me suis remis à écrire un an plus tard. Et là, ça a donné mon premier livre, Tu montreras ma tête au peuple.
1: Oui, c'est fou parce que je vous cite dans un entretien accordé au Figaro. On est le 28 octobre 2017. Vous revenez sur ce manuscrit qui a été refusé. Vous dites, j'attends 20 fois la gloire, 20 fois la fortune et je récolte 20 lettres de refus. Alors, est-ce que vous rêviez de gloire aussi, dès le départ? Est-ce que c'est ce qui vous motivait un peu, François?
0: Vous savez, à l'âge de 18 ans, on a peut-être ce grand défaut qu'est la mégalomanie que j'avais lorsque j'étais plus jeune et que je voulais jouer en NHL. Je rêvais pas seulement de jouer en NHL, je rêvais de remporter la Coupe Stanley. Je rêvais pas seulement de remporter la Coupe Stanley, je rêvais d'être élu meilleur joueur des playoffs, je rêvais d'entrer au temple de la renommée. Je voulais être Wayne Gretzky. Et avec la littérature, à 18 ans, c'était un peu pareil. Oui, j'ai la faiblesse d'admettre que j'ai pensé à la gloire. Et je pense qu'y penser trop fort est peut-être le meilleur moyen de se l'épargner. Et maintenant...
1: Pourquoi?
0: Parce que je pense que ce n'est pas un moteur, pas un moteur très sain. Et maintenant, en vérité... Ce à quoi j'aspire, c'est d'être l'auteur d'un livre dont je sois fier, d'un livre dont je puisse pleinement dire que je suis fier de l'avoir écrit. Et je ne suis pas fier de tous mes livres, mais il y en a certains, Mon maître et mon vainqueur, que vous avez cité tout à l'heure, ou L'usure d'un monde sur l'Iran, dont je suis fier parce qu'il me constitue. Enfin, je suis un être comme tout le monde, fait d'or.

0: d'os et d'eau et de chair et de sang, mais je suis aussi fait de papier et je suis un être constitué de phrases et ces livres-là sont quand même le prolongement de moi-même. Mais je garde aussi toujours à l'esprit, moi, cet écrivain dont on a parlé, Flaubert,
1: oui,
0: dont j'adore la correspondance, Flaubert, dans une lettre, un jour un peu débité, dit « De toute façon, on meurt toujours dans l'incertitude de sa propre valeur. » Et donc je crois qu'il est difficile en littérature de savoir ce que l'on vaut réellement de son vivant. Et il n'y a que le temps, le tamis du temps,
1: oui,
0: qui finit par faire le tri et dire si vous n'étiez qu'un plumitif de plus ou un réel écrivain.
1: Oui. Il y a les prix quand même qui peuvent donner, en tout cas, la perception auprès du public que le travail a une valeur. Votre second manuscrit, Tu montreras ma tête au peuple, inspiré d'une phrase qu'aurait dite Danton d'ailleurs sur la guillotine, est publié en 2013. Alors que vous jouez encore au hockey, vous avez 26 ans, le livre vous vaut des critiques très positives et vous vaut plusieurs prix, dont le prix AMIC de l'Académie française, qui est un prix de soutien à la création littéraire. C'est des bons débuts quand même. L'intéressante anecdote est la suivante. Votre mère, vous l'avez raconté dans un entretien à l'émission La Grande Librairie, se serait précipitée sur l'académicien Jean-Christophe Ruffin lors de la remise du prix par l'Académie en lui demandant de vous convaincre de finir votre thèse de droit. Oui, c'est vrai.
0: Oui, c'est vrai, parce qu'à l'époque, donc j'avais entrepris ces études de droit, je jouais au hockey, et puis et elle voyait que peu à peu, j'étais en train de délaisser ma thèse de droit au profit de la littérature, ce qui d'ailleurs a été le cas, hein,
1: ouais.
0: J'ai fini par abandonner ma thèse. Et lorsque j'ai reçu ce prix, j'ai été reçu à l'Académie française, et c'était assez impressionnant, parce que tous les académiciens étaient là, donc en habit vert, avec l'épée à la ceinture. Et ma mère aperçoit Jean-Christophe Ruffin, et Jean-Christophe Ruffin n'était pas seulement écrivain, il n'était pas seulement académicien, il était surtout médecin, il avait fait des études de médecine.
1: C'est vrai.
0: Et ma mère, la seule chose qui lui importait, c'est que Ruffin lui essaye de me convaincre de terminer mes études de droit. Alors, je ne sais pas si... en tout cas, la plaidoirie de Ruffin n'a pas dû être assez bonne, parce que je ne suis jamais allé au terme
1: Mais
0: de
1: non.
0: ses études et je me suis consacré entièrement à la littérature.
1: Voilà, vous avez résisté, en fait. Alors, pour vos premiers livres, vous vous êtes intéressé à des personnages historiques, à des grands écrivains, à des épisodes très romantiques, comme la Révolution française. Dans votre premier livre, dans votre deuxième livre, Tu montreras ma tête au peuple, ou à Évariste Galois, hein, personnage du 19e siècle, génie des mathématiques, mort en duel, pour Évariste, puis à l'écrivain Romain Gary dans un certain Monsieur Piekielny. Qu'est-ce qui vous attire dans ces univers historiques ou ces personnages plus grands que nature? C'est ça qui vous attire au départ comme écrivain, François-Henri. Pourquoi?
0: Non, mais à chaque fois, c'est une raison différente, mais Tu montreras ma tête au peuple, c'est-à-dire que j'étais obsédé par la question de ce à quoi l'on pouvait penser dans l'imminence de la mort.
1: Mmh.
0: Et il se trouve que pendant la Révolution française, il y a eu
1: ça,
0: plus
1: oui.
0: de... oui, mais on n'est jamais assez jeune. Memento mori, souviens-toi que tu vas mourir. C'est une phrase qui m'a, je crois, accompagné toute mon adolescence et qui me hantait en particulier dans la vingtaine. Et il se trouve que pendant la Révolution française, il y a eu plus de 3000 guillotinés à Paris, et entre le moment où l'on était condamné à mort et le moment où l'on était exécuté, et parfois se passait quelques heures, quelques jours, que l'on passait dans l'antichambre de la guillotine, à la conciergerie, et j'ai essayé de brosser un peu les portraits de ceux qui savaient qu'ils allaient mourir. Et puis la Révolution française est quand même une période de l'histoire de France tout à fait fascinante, où il y a une accélération de l'histoire, il y a à la fois c'est à la fois la meilleure et la pire des époques. Et donc j'étais assez fasciné par tout ça. Évariste, c'est un destin très romanesque, hein, mathématicien de génie,
1: mort
0: en duel à l'âge de 20 ans. Là, c'était vraiment la figure du génie. C'est vraiment le Rimbaud des mathématiques, Évariste Galois. Et puis ensuite, un certain monsieur Piekielny, c'était un voisin du jeune Romain Gary à Vilnius. Qui, entendant les prédictions que faisait sa mère disait « tu seras un grand écrivain, tu seras etc. etc. » Et un jour, Monsieur Piekielny a coincé le petit Romain Gary dans la cage d'escalier de l'immeuble où ils habitaient, et il lui a dit « écoute, je sais que les mères sentent ces choses-là, je pense que ta mère a raison, que tu vas devenir écrivain, peut-être même rencontreras-tu des gens importants, eh bien promets-moi que lorsque tu rencontreras les grands de ce monde, tu leur diras qu'au numéro 16 de la rue Grande Paulanka, à Vilno, habitait un certain monsieur Piekielny. Et Gary raconte dans La Promesse de l'Aube que lorsqu'il a rencontré le général de Gaulle, lorsque la reine d'Angleterre a passé en revue son escadrille pendant la mer, pendant la guerre, lorsqu'il s'est retrouvé à la tribune de l'ONU, lorsqu'il était diplomate, ou alors à la télé américaine, il n'a jamais manqué de faire mention de l'existence de cette souris triste. Il disait que monsieur Piekielny ressemblait à une souris triste, morte à Vilno, sans doute assassinée par les nazis parce que Piekielny était juif. Et moi, j'étais fasciné par ce pouvoir qu'avait la littérature. C'est-à-dire qu'au moment où Gary s'apprête à écrire le chapitre sur Piekielny, le chapitre 7 de La Promesse de l'Aube, eh bien toute l'existence de ce petit homme mort à Vilnius, assassiné par les nazis, se trouve dans la pointe du stylo de Romain Gary. Et par la grâce de l'écriture, eh bien Gary réussit à le ressusciter et à travers la figure de Piekielny, à ressusciter tous les juifs assassinés à Vilnius. Et donc c'était cette histoire de pouvoir de la littérature, de mémoire, et puis une fascination aussi pour Romain Gary, qui est un écrivain qui a énormément compté pour moi. J'en profite d'ailleurs pour recommander à vos éditeurs de lire le formidable Un été avec Romain Gary, qui a été publié par Maria Pourchet, là au printemps. Vraiment un très très bon livre sur Romain Gary. Et Gary est quelqu'un à qui je pense à peu près tous les jours de ma vie. C'est un compagnon de chaque jour. C'est un ami proche qui est mort 7 ans avant ma naissance. Et c'est peut-être l'un des plus grands pouvoirs de la littérature qui vous permet de vous lier d'amitié avec des gens qui sont morts avant votre naissance.
1: Oui, mort tragique d'ailleurs. Il s'est enlevé la vie, Romain Gary. Quelle vie il a eue. Et il est présent dans le cœur et dans l'âme de beaucoup de gens qui nous écoutent aujourd'hui parce que il est souvent placé en lecture obligatoire. La vie devant soi, par exemple.
0: C'est un livre magnifique, La vie devant soi.
1: C'est un chef-d'œuvre. Et beaucoup de gens qui nous écoutent l'ont lu par obligation, peut-être,
0: mais
1: quand même.
0: Si vous avez de jeunes auditeurs, je ne doute pas que vous en ayez. Des auditeurs qui ont la vingtaine ou un peu moins de 20 ans. Vraiment, je vous le dis, écoutez-moi bien. Levez la tête, arrêtez de scroller, rendez-vous dans une librairie, achetez La vie devant soi d'Émile Ajar, parce que Romain Gary a écrit ce livre sous le pseudonyme d'Émile Ajar. Donc allez demander La vie devant soi d'Émile Ajar, lisez-le. Si ça ne vous plaît pas, vous m'écrivez, vous trouvez mon adresse mail, vous m'écrivez sur Instagram, vous m'envoyez votre RIB, je m'engage à vous rembourser le prix du livre. C'est satisfait ou remboursé. Donc je sais que vous avez beaucoup d'auditeurs, j'ai peur, mais je sais que ça ne me coûtera pas très cher parce que ce livre a enchanté la plupart des lecteurs, donc je ne prends pas en vérité beaucoup de risques. Donc allez-y, précipitez-vous en librairie, indépendante si possible, et achetez La vie devant soi, lisez-le et vous verrez à quel point la littérature est formidable.
1: Oui, ça pourrait créer un dialogue. D'ailleurs, il y a dans votre plus récent livre, Chagrin d'un chant inachevé, un passage où vous parlez du bien que vous fait la lecture. Tiens, je cite le passage, c'est intéressant pour les gens qui nous écoutent. « Il suffit d'un livre pour nous soustraire au réel qui nous assiège et retrouver aussitôt ce dont nous sommes aujourd'hui de plus en plus dépourvus, les vertus de la lenteur. Les livres ont cette capacité inouïe à ralentir le temps, à diluer les heures, en même temps qu'ils nous tiennent éloignés de l'ennui. » C'est beau quand même ça. Et c'est très vrai. Et je crois personnellement, moi, François Henry, que lire des livres à notre époque, ça a quelque chose de transgressif. Qu'est-ce que vous en dites?
0: Mais je suis tout à fait d'accord avec vous. C'est-à-dire qu'on a assisté depuis, et en particulier avec les réseaux sociaux, à une véritable accélération du temps. Notre capacité d'attention maintenant est réduite souvent à 3 ou 4 secondes lorsqu'on scrolle comme des ectoplasmes connectés sur les réseaux sociaux. Et vraiment, je n'adopte pas une position de surplomb en disant cela parce que je le fais aussi, malheureusement, un peu trop souvent. Mais souvent, vous savez, je me pose une question. Si jamais vous vous retrouviez sur votre lit de mort et que la personnification de la mort avec sa faux venait vous voir, eh bien, sans doute que vous lui demanderiez de vous accorder un petit délai. Et si la mort vous accordait une heure, eh bien, une heure de plus, eh bien, à mon avis, vous ne profiteriez pas de cette heure pour scroller comme un idiot sur Instagram ou sur Facebook ou sur TikTok ou je ne sais quoi. Vous vous diriez, merde, je vais mourir dans une heure et je n'ai pas encore lu ce livre que j'avais envie de lire ou j'ai envie de relire cette page que j'avais lue ou de revoir ce film ou d'avoir une conversation tout simplement avec mes meilleurs amis. Et c'est là qu'on se rend compte qu'au final, ce qui fait le sel de la vie, c'est ça. Et donc, vous avez raison, je crois qu'il y a quelque chose de profondément transgressif aujourd'hui, dans un monde où la capacité d'attention est de 4 secondes, de s'allonger, un livre à la main, et de ralentir le cours du temps. Alors avec un bon livre, hein, parce que oui. les mauvais livres, malheureusement, nous tombent des mains et nous donnent envie de reprendre notre téléphone. Mais c'est je compare dans Chagrin inachevé cela à un aveugle qui n'aurait jamais vu. Vous donnez un aveugle qui n'a jamais vu, qui est aveugle de naissance, ne va pas savoir les voluptés dont sa condition d'aveugle le prive. Mais si un beau jour il se lève et qu'il a la capacité de voir, et qu'il voit un paysage, qu'il voit les oiseaux, enfin, dont il avait entendu le chant, qu'il voit les visages de ses amis ou de sa famille, dont avant il ne pouvait entendre que la voix. Si vous lui demandez « est-ce que vous voulez retourner dans les ténèbres ?», il va vous dire « mais vous êtes fou !» Eh bien, c'est la même chose avec la lecture, c'est-à-dire qu'on peut tout à fait mener une vie tout à fait décente, sans avoir lu, sans avoir augmenté sa vie avec la lecture.
1: Oui, comme le disait Umberto Eco. Oui.
0: Une fois qu'on a découvert la lecture, c'est très difficile de la lâcher, puisqu'on se rend compte, on prend conscience à quel point ça augmente, ça dédouble notre vie, à quel point ça l'enrichit, ça, on mène une vie au carré, au cube. Et moi, dans le peu de temps qui m'est imparti sur cette terre, eh bien, je pourrais me flatter à la fin de ma vie d'avoir vécu plusieurs existences par la grâce de quelques pages et d'un peu d'encre.
1: François-Henri Désirat, merci beaucoup d'être avec nous.
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1: On passe l'heure en compagnie de l'écrivain français François-Henri Désirable. François-Henri, au début de votre plus récent livre, « Chagrin d'un chant inachevé », ça vous fait rire, hein?
0: Ben non, mais j'adore, je trouve que c'est une superbe allitération en tché, et puis c'est le...
1: Oui!
0: C'est le CH, quoi. C'est le tché du CH.
1: Oui!
0: Donc ça réveille mes ardeurs de partisan du Canadien. Oui, pour Che Guevara, mais bon, voilà, c'est aussi le CH du Canadien de Montréal.
1: Oui! Et on apprend dans ce livre, en tout cas, moi je l'ai appris, pourquoi on l'a surnommé Che Guevara, c'est cette façon qu'ont les Argentins de mettre des tché dans leur langage.
0: Oui,
1: c'est les Cubains c'est qui l'ont baptisé Che Guevara, voilà. Bon,
0: oui, c'est presque un signe de langage, c'est comme une virgule, comme une respiration, et c'est vrai que les Argentins, même aujourd'hui, hein, aujourd'hui encore, quand vous entendez parler les Argentins, ils disent tout le temps Che, Che, Che. Et les Cubains, lorsqu'il a rencontré des Cubains au Mexique, il a fait la connaissance de Raúl Castro et ensuite de Fidel, lui ont donné cette interjection pour surnom.
1: C'est joli quand même, hein? Puis comme tous les grands mythes de notre histoire, il y a un surnom, hein, Guevara. Alors, vous explorez dans ce livre, votre autre grande, grande passion, après le hockey et la littérature, ou avant, je ne sais pas, le voyage, François-Henri Désirable. Et dès le départ, vous racontez, bon, c'est un passage de ce livre, on est en 2016, cet automne-là, les taux d'intérêt étaient en baisse, le prix de l'immobilier en hausse, ma famille, mes amis s'inquiétaient. Est-ce qu'il n'était pas temps que j'investisse dans la pierre? Avec un peu de chance et un banquier indulgent, je pouvais peut-être m'endetter sur 30 ans, mon âge à l'époque. Je n'en avais ni les moyens ni l'envie. Signant un acte de vente, j'aurais eu la sensation de signer mon propre registre d'écrou et de voir ma liberté circonscrite à quelques mètres carrés. Et puis, un appartement, ça se meuble. Au meuble, il faudrait toujours préférer son sac de voyage. Voilà, c'est de cette façon que vous expliquez votre envie, en 2016, de partir sur les traces du mythique voyage que Che Guevara va faire avec son ami Alberto Granado en 1951-1952 à moto. Ils partent de l'Argentine, ils vont au Chili, au Pérou, en Colombie et au Venezuela. Alors, parlons de Che Guevara d'abord. C'est si on s'intéresse aux gens qui sont jeunes ou aux autres. Si vous avez à le décrire, comment vous le décrivez, vous, ce personnage historique?
0: Moi, c'est pas tellement au Che Guevara que je m'intéresse, c'est au jeune Ernesto Guevara,
1: oui,
0: qui a 22 ans, qui est un jeune homme qui joue beaucoup au rugby, qui aime bien nager dans les torrents, qui fait des études de médecine et qui est épris d'horizon. Hein. Vous avez parlé du voyage,
1: oui.
0: Moi, mon goût du voyage, et je crois que c'est la même chose pour le jeune Guevara, c'est venu de la contemplation silencieuse des atlas, hein, comme disait l'écrivain voyageur Nicolas Bouvier, que j'aime énormément. C'est venu de la puissance d'évocation des toponymes, en particulier des toponymes sud-américains, des noms de lieux. C'est-à-dire que lorsque vous lisez sur une carte les noms de Cusco, de Valparaiso, d'Ushuaia, de Caracas, eh ben vous les prononcez à voix basse comme une, incantation et déjà le voyage a commencé. Et jusqu'au jour où vous n'avez plus qu'une envie, c'est d'aller voir tout cela de plus près pour de vrai. Et ben, je crois que c'était la même chose avec Guevara. Il a déplié un jour la carte du monde. Il a vu ce continent qui lui était qui était le sien, mais qui lui était inconnu. Et puis il a senti des fourmis dans ses jambes. Et il a proposé à son ami Alberto Granado, qui venait de retaper une moto, une Norton 500 cm3. Qu'ils ont baptisé la Poderosa, hein, la puissante, mais qui les a vite lâchés, de faire un long voyage de Buenos Aires à Caracas. C'est un voyage qui a duré près de 7 mois. Et c'est un voyage qui a été une révélation pour Guevara. C'est-à-dire qu'il a découvert l'injustice. Moi, lorsque j'ai voyagé, j'ai constaté la persistance de cette injustice en traversant l'Amérique latine à moto. Guevara, il est passé de l'observation à l'indignation, puis de l'indignation à l'action. Alors, moi, j'ai traversé les mêmes terres avec un carnet Moleskine et un passeport français et je n'en suis pas revenu transfiguré, mais j'ai été en quelque sorte fissuré par la brutalité du réel, par le vertige de mon impuissance. Et contrairement au Che, ce n'est pas la politique qui m'anime, moi, c'est la littérature. Et le Che, lui, a choisi la lutte armée, et ça aussi, je l'admire beaucoup parce que je n'ai pas ce courage, mais bon, nous ne vivons pas aussi la même époque. Et moi, j'ai choisi l'encre et quelques feuilles de papier parce que je crois davantage à la phrase juste qu'au grand soir et à ce moment fragile où, entre deux lignes, eh bien, il y a quelque chose qui vibre, qui se déchire, qui s'éclaire, et il y a sans doute moins de panache, mais bon, ça fait moins de morts.
1: Oui, ça va vous transformer, ça va le transformer lui aussi, ce voyage, ça va bâtir les racines du révolutionnaire qu'il va devenir. On lui doit la révolution cubaine, il va la théoriser. Il va tenter de l'exporter, notamment en Bolivie. Il va mourir en Bolivie. Vous allez d'ailleurs, au cours de ce voyage, aller sur les lieux de sa mort. Vous allez voir qu'on lui prête, bien sûr, c'est une mythologie, là, Che Guevara. D'ailleurs, vous racontez dans l'ouvrage que vous aviez, comme beaucoup de gens qui nous écoutent, des adolescents. Moi, quand j'étais jeune, c'était déjà en vogue. Vous aviez une photographie du Che dans votre chambre, épinglée au mur. Il y a des T-shirts, on porte ces T-shirts là aujourd'hui. Pourquoi il a ce rayonnement, pourquoi il a imprégné l'imaginaire aussi fortement, Guevara?
0: Oui,
1: à votre avis, François-Henri?
0: Il y a un mythe romantique, et ça, c'est vraiment le capitalisme a réussi presque à se réapproprier l'histoire de Che Guevara et à le mettre sur des t-shirts et des drapeaux et des posters. Cette fameuse photo, elle a été prise par Alberto Corda, alors que le Che avait 32 ou 33 ans, donc c'était quelques années avant la mort du Che. Et figurez-vous que cette photo, grâce à laquelle il est passé à la postérité grâce à sa vie, à ce qu'il a fait, à son combat, mais aussi grâce à cette photo. Et cette photo, il ne l'a jamais vue. Elle n'a été publiée qu'après sa mort. Et je crois que, en réalité, vous savez, quand vous allez dans les bidonvilles sud-américains, vous voyez souvent la tête de Che Guevara qui est peinte sur les murs. Parce que pour les plus infortunés, pour les plus déshérités de ce monde, pour les petits, pour les obscurs, pour les sans grade, eh bien, la figure du Che veut dire encore quelque chose. C'est quelqu'un qui avait le combat contre l'injustice chevillé au corps. Et j'ai bien conscience que ça n'était pas un saint, j'ai bien conscience qu'il a été violent, et lorsqu'on me dit que le Che était violent, j'aime à rappeler cette définition de la violence que donnait l'évêque brésilien Helder Camara, et je l'écris dans Chagrin d'un champ inachevé. Il disait qu'il y a trois formes de violence, que la première, eh bien, c'est la violence institutionnelle. Vous savez, la violence institutionnelle, c'est celle qui légalise et perpétue les dominations, les exploitations, les humiliations. C'est celle qui, chaque jour, écrase et lamine des millions d'hommes dans ses rouages silencieux et bien huilés. Et puis, Helder Camara disait qu'il y a une deuxième forme de violence, qui est la violence révolutionnaire, qui a pour objet d'abattre la première. Et la troisième forme de violence, eh bien, c'est la violence répressive, qui se fait la complice et l'auxiliaire de la première en essayant d'étouffer la seconde. Et il conclut en disant, il n'y a pas de pire hypocrisie de n'appeler violence que la seconde, en feignant d'oublier la première qui l'a fait naître et la troisième qui l'a tué. Et certes, Guevara n'était pas un enfant de cœur, et il y a une part noire dans sa biographie, j'en ai bien conscience, mais néanmoins, il avait un combat dont les aspirations, me semble-t-il, étaient tout à fait légitimes, qui était la réduction des inégalités et de l'injustice.
1: Ce voyage initiatique en 1951-1952 que vont faire Ernesto Guevara et son ami Alberto Granado est devenu, bon, ça aussi c'est devenu un mythe de la culture populaire. Ils ont tenu tous les deux des journaux lors de leur voyage. Il y a aussi ce film de Walter Salles qui est paru en 2004. Qu'est-ce qu'il y avait de neuf à raconter pour vous en refaisant le même parcours?
0: Mais vous savez, l'itinéraire est le même, mais l'expérience n'est pas la même. Ouais. Et beaucoup de choses avaient changé. Et je crois que c'était intéressant d'avoir un regard tout à fait neuf sur cet itinéraire et sur cette Amérique latine. Et je suis les traces de Che Guevara, mais Mes chagrins n'achant inachevés est un récit de voyage et c'est le récit de mon voyage. Et ceux qui espèrent y trouver une biographie déguisée du Che seraient sans doute déçus parce que le Che est présent en filigrane,
1: ouais.
0: Mais il constitue peut-être 15% du livre. Et le voyage tel que je l'ai vécu n'est pas le même que celui de Guevara, de la même manière que le voyage que j'ai fait en Iran et qui a donné l'illusion d'un monde,
1: dont on va parler aussi,
0: où j'ai suivi les traces de Nicolas Bouvier, n'est pas le même que celui de Nicolas Bouvier en 1953. Et donc je crois que c'est important de réactualiser son regard de temps en temps et on n'a pas du tout vécu la même chose, bien que l'on soit passé par les mêmes lieux.
1: Alors vous partez avec un ami, vous aussi, Quentin, un surfeur qui n'a peur de rien, qui étudie pour être diplomate, c'est votre Alberto à vous, mais il vous abandonne au Chili pour retourner en Europe quand même, ça ne s'invente pas, parce qu'il doit, contre toute attente, passer un examen oral pour entrer dans une école où il peut apprendre à être diplomate. Bon, alors la question qui habite en fait le lecteur, c'est qu'est-ce qu'on cherche quand on voyage, François-Henri?
0: On cherche, je crois, on parlait tout à l'heure de la lecture qui avait cette vertu de ralentir le cours du temps. Eh ben, on cherche déjà à ralentir le cours du temps, à dilater le temps, à lui donner de l'épaisseur, à rendre le temps élastique. Lorsqu'on voyage, lorsqu'on rentre d'une semaine de voyage, on a un peu l'impression d'avoir vécu un mois. Donc le voyage a vraiment cette capacité de dilater le temps. Et puis on cherche à décentrer son regard, c'est-à-dire que on ne voyage pas pour se rincer l'œil de nouveaux paysages, mais pour revenir d'un voyage avec des yeux différents. Ça, c'est une idée de Marcel Proust. Il y a cette phrase de Nicolas Bouvier qui m'accompagne depuis longtemps. Il dit, on croit qu'on va faire un voyage, mais bientôt, c'est le voyage qui vous fait ou vous défait. Eh bien, moi, elle dit très bien ce que je cherche, cette phrase. C'est-à-dire qu'on se déplace pour que quelque chose en soi se déplace aussi. Et on ne revient jamais tout à fait le même d'un voyage. Et puis on cherche aussi à abattre un certain nombre de préjugés que l'on peut avoir. Et je crois que la vision du monde la plus étriquée, la plus dangereuse, la plus nocive, la plus pernicieuse, vient le plus souvent de ceux qui n'en ont rien vu. Et voyager aide simplement à la compréhension de l'autre. Le voyage est une série d'upercutes, de crochets assénés au sac de nos préjugés.
1: Il y a dans ce livre tout l'amour que vous avez pour la littérature. Vous citez Cioran, Flaubert, ça revient. L'amour que vous avez pour les récits de voyage, pour les grands auteurs de récits de voyage. Polo, Kapuscinski, Nicolas Bouvier. Bon, qu'est-ce qui rend le récit de voyage intéressant? En 2026, parce que Bouvier, bon, c'est 1953, Kapuscinski, c'est il y a longtemps aussi. Qu'est-ce qui rend ça intéressant?
0: Écoutez,
1: au-delà de l'anecdote, moi, bien sûr, des paysages que l'on raconte, oui.
0: Non, mais c'est un genre que j'aime lire. Il y a de très grands écrivains voyageurs et vous venez d'en citer quelques-uns. Et puis de très grandes écrivaines voyageuses aussi. On pourrait citer Ella Maillard, par exemple, ou Anne-Marie Schwarzenbach, dont la lecture des livres m'a beaucoup m'a vraiment enchanté. Eh bien, c'est simplement c'est peut-être le meilleur moyen d'ouvrir l'horizon en restant dans son fauteuil. Et moi, je sais que je ne vais pas pouvoir quadriller toute la planète. Je sais qu'il y a des endroits où je n'irai jamais, qu'il y a des expériences que je ne ferai pas, qu'il y a des gens que je ne rencontrerai pas. Et je parviens à le faire à travers le récit d'écrivains qui ont décidé de mettre leur voyage en mots. Et il y a des tas de voyageurs qui ont fait des rencontres extraordinaires, qui sont passés par des endroits merveilleux, qui ont vu des paysages époustouflants, qui ont parcouru des milliers de kilomètres, et tout cela s'est perdu parce qu'ils n'ont pas écrit. Et je trouve qu'il y a, pour moi, l'écriture du voyage est consubstantielle au voyage. C'est-à-dire que j'utilise mon stylo comme un sismographe du souvenir. Le voyage secoue, le voyage vous ébranle quelque chose en vous, et l'écriture va enregistrer ces secousses. Je pense à une phrase d'Annie Ernaux dans un petit livre qui s'appelle Le jeune homme.
1: Oui.
0: Et elle ouvre ce livre par ces mots, elle dit « Si je ne les écris pas, les choses ne sont pas allées jusqu'à leur terme, elles ont été seulement vécues. » Eh bien, je pourrais paraphraser cette phrase et dire que si je ne les écris pas, eh bien, les voyages ne sont pas allés jusqu'à leur terme. Ils ont été seulement vécus parce que ce qui a été seulement vécu est irrémédiablement voué à l'oubli. Et donc, l'écriture intervient comme une deuxième traversée qui va fixer ce qui, autrement, finirait par se dissoudre dans le temps, par se perdre, par flotter comme des morceaux épars dans le vaste océan qu'est la mémoire.
1: François-Henri, bon, comme Che Guevara, vous parliez des rencontres, et c'est vrai qu'on fait des rencontres en voyage, particulièrement quand on voyage seul, c'est encore plus vrai. Comme Che Guevara, vous rencontrez des femmes, mais vous êtes pudique dans ce que vous racontez à cet égard. Est-ce que vous vous sentez libre quand vous voyagez? Libre de tout.
0: Je suis pudique dans ce que je raconte, quoi, oui. L'égard des femmes. Vous voulez dire, vous voulez que je raconte mes expériences sexuelles en voyage, c'est ça?
1: Non, entendez-moi
0: ça,
1: bien.
0: Vous
1: c'est un choix, la pudeur.
0: Il y en a beaucoup.
1: Non, mais c'est un choix, la pudeur. C'est un choix aussi. C'est intéressant. Vous racontez, bon, dans une auberge jeunesse, qu'il y a des gens qui font l'amour à proximité. On n'ira pas dans les détails.
0: Ouais, alors, mais... c'est peu dire que c'était à proximité parce que c'était un lit superposé. Moi, j'étais en dessous,
1: oui,
0: eux au-dessus.
1: Pauvre vous. Bon.
0: Et le lit tremblait. Alors que la nuit, plus la nuit oui, avançait, plus le lit
1: vous.
0: Tremblait. Et
1: oui.
0: En fait, c'était un...
1: Non.
0: On va pas. Il y a peut-être quelques oreilles candides et chastes.
1: Oui.
0: Donc on va pas.
1: Bah, on n'ira pas dans les détails. Vous n'allez pas dans les détails. Voilà. Justement, il y a une pudeur chez vous. Pourquoi? C'est ça qui m'intéresse.
0: Non, mais parce que. Disons que. Vous voyez, vous me prenez au dépourvu. Mais en fait, la difficulté d'un récit de voyage est de ne pas céder à l'exhaustivité. En réalité, ce que j'ai mangé ou avec qui j'ai couché pendant mon voyage n'est pas très intéressant d'un point de vue littéraire.
1: Vous racontez les rencontres de Quentin, par exemple, ou d'un garçon.
0: Ah,
1: bon,
0: oui, oui.
1: D'un garçon qui a beaucoup de théories sur la beauté des femmes. Et vous, par contre, vous. C'est intéressant. Pourquoi vous n'allez pas là? En fait, c'est ça la question. Et j'apprécie. Attendez, là, c'est pas un défaut.
0: Non, mais je le fais davantage dans mes romans, en revanche.
1: Oui.
0: Dans Mon Maître et Mon Vainqueur, par exemple, je le fais beaucoup. Mais pourquoi je ne vais pas là? Mais parce que ce qui m'intéresse, moi, c'est davantage les... je vis des expériences très fortes. J'ai écrit un livre qui s'appelle L'usure d'un monde, qui est une traversée l'Iran,
1: oui,
0: dont on parlera tout à l'heure. Mais là, il y a des femmes que j'ai rencontrées qui m'ont des rencontres qui m'ont bouleversé. Je ne sais pas si je peux dire quelques mots maintenant d'une des rencontres qui m'a le plus touché.
1: Allons-y,
0: mais
1: bien sûr.
0: Allons-y, mais j'étais à Ispahan, et dans les faubourgs d'Ispahan, il y a une petite montagne qui s'appelle le Mont Sofé, et je décide de gravir cette montagne. Et bon, c'est rapide, hein, c'est quelques heures de marche. Et lorsque j'arrive au sommet, eh bien, je vois une jeune fille qui avait une vingtaine d'années, enfin, même pas une vingtaine d'années, elle avait 20 ans. Et elle avait gravi la montagne pour crier des slogans, elle voulait se filmer et poster une vidéo d'elle sur Instagram où elle criait « Zan Zendegi Azadi », donc « Femme, vie, liberté », qui est ce slogan qui a été repris par des millions d'Iraniens après la mort de Jina Mahsa Amini fin 2022, et qui est devenu comme un cri de révolte contre la République islamique, contre l'injustice et l'iniquité de ce régime qui tire contre son propre peuple. Et elle me raconte qu'elle était très impliquée dans ces manifestations, qu'elle aspirait de toute son âme et de tout son corps à la chute de la République islamique, qu'elle voulait être libre, qu'elle avait peur d'être arrêtée, qu'elle savait très bien ce que l'on faisait aux jeunes filles en prison, et que pour se prémunir contre la prison, pour se préparer à cette éventualité, eh bien, elle apprenait par cœur des dizaines et des dizaines de vers de Hafez, qui est un des plus grands poètes persans. Et que ces vers-là, si jamais elle était arrêtée, eh bien, elle se les réciterait en attendant soit la mort, soit la liberté. Parce que ces vers-là étaient, en quelque sorte, comme la part irréductible de son être, étaient quelque chose dont on ne pourrait pas la priver. C'est-à-dire qu'on pouvait la priver de sa liberté, de sa dignité, de sa famille, de ses amis, de nourriture, on pouvait la torturer, mais on ne pourrait pas lui prendre ces vers-là. Et vous savez, lorsque vous faites des rencontres comme ça, et lorsque vous voyagez, vous faites nécessairement des rencontres. Alors peut-être pas aussi fortes que celles-là. Encore une fois, il y a quelque chose qui s'ébranle en vous, et ça... c'est quelque chose que Si vous êtes écrivain, ce serait presque un crime de ne pas vous faire le greffier de ces moments-là. Et moi, je me souviens très bien que le jour où j'ai rencontré cette jeune fille, je n'avais pas prévu particulièrement d'écrire un récit de voyage en Iran, mais j'ai ressenti comme une sorte de... comment dire, mais de
1: mission, une mission. Pas,
0: d'obligation, ouais. Oui, de mission, ouais. Oui, c'est ça, le terme est bien choisi. Mm. Et je ne pouvais plus me dérober, je ne pouvais pas ne pas raconter ce voyage.
1: Ouais, c'est...
0: Et donc, tout ça pour vous dire qu'en fait, j'essaye de m'effacer aussi lorsque je suis en voyage, et c'est peut-être l'une des grandes leçons de Nicolas Bouvier. Certains voyageurs voyagent en se regardant le nombril, mais moi je crois que justement l'une des grandes vertus du voyage aussi, c'est que vous cessez de regarder le nombril, vous levez les yeux vers le monde et vous prenez conscience de la complexité et de la polyphonie de ce monde. Et c'est vraiment ça qui m'intéresse.
1: Oui.
0: Quoi.
1: Il y a quelque chose de journalistique dans votre démarche, certainement. Parlons, tiens, de l'usure du monde. Il reste 10 minutes à cet entretien que nous avons ensemble aujourd'hui, François-Henri Désérable. Ce livre, L'usure du monde, est paru en 2023. L'idée, c'est de partir en Iran, comme Nicolas Bouvier l'a fait en 1953. C'est un autre grand récit de voyage dans l'histoire de la littérature. Le livre s'intitule « L'usage du monde ». Bouvier a 24 ans en 1953 quand il voyage en Iran. Pourquoi ce livre vous obsède? On pourrait dire ça, je crois. Hein?
0: Avant tout pour la langue ouais. de Bouvier, pour sa capacité à brosser des portraits en quelques lignes et qui nous touchent profondément, pour la précision, la musicalité de son écriture. C'est un livre que j'ai lu à l'âge de 25 ans. Ma sœur, qui venait de voyager en Iran, me l'avait mis entre les mains. Elle m'a dit, tiens, lis ça. J'ai commencé à lire et dès la première page, j'ai été enchanté par l'écriture de Nicolas Bouvier. C'est un livre que je connais, dont je connais certains passages par cœur. C'est un livre que je relis régulièrement, qui a presque pris la place de la Bible, parce que la Bible ne se trouvait pas à mon chevet, mais qui est un livre de chevet au sens le plus intime. Et c'est un livre qui m'a donné envie de prendre la poudre d'escampette, en quelque sorte.
1: Oui, oui.
0: C'est-à-dire qu'après avoir lu L'usage du monde, eh bien, en quelque sorte, j'ai su que ma vie allait s'articuler aussi autour du voyage, autour de l'écriture, mais aussi autour du voyage. La vie nomade, l'envie de mener une vie semi-nomade, en tout cas, m'est venue grâce à la lecture de Nicolas Bouvier. Et donc, je crois qu'il y a peu de livres, et c'est sans doute le livre qui a le plus infléchi le cours de mon existence. Et là encore, vraiment, ça aussi, c'est satisfait à rembourser. N'hésitez pas à vous précipiter en librairie pour acquérir L'usage du monde.
1: J'aime ça. On fait des prescriptions de lecture voilà. Pendant qu'on fait cet entretien. Donc, on est en 2022. Vous prenez l'avion. Et lorsque vous êtes dans l'avion au départ de Francfort pour aller à Téhéran, vous recevez un appel de la cellule de crise du ministère des Affaires étrangères, le ministère français. Qu'est-ce qu'on vous dit? On est très peu de temps après la mort de Mahsa Amini, là, qui va mourir sous les coups qu'elle a reçus. Elle va mourir le 16 septembre 2022. On l'arrête et on la torture pour, je cite, « port de vêtements inappropriés ».
0: Exactement, ouais. Ouais. C'est ça. Ouais.
1: Donc, on est très peu de temps après ça. Qu'est-ce qu'on vous dit au ministère des Affaires étrangères?
0: On est un mois et demi après la mort de Mahsa Amini, oui. Et à ce moment-là, il y a de très grosses manifestations en Iran et qui sont très durement réprimées. Il y a déjà eu, lorsque j'arrive en Iran, il y a déjà eu près de 500 morts dans les manifestations, près de 15 000 Iraniens qui ont été arrêtés. Les journalistes étrangers ne se voient plus délivrer de visa. Les journalistes iraniens qui écrivent sur les manifestations sont eux-mêmes arrêtés. Et on me dit, Monsieur Désérable, écoutez, c'est la cellule de crise du ministère des Affaires étrangères. Vous nous avez fait part d'un projet de voyage en Iran parce que je m'étais inscrit sur leur site dont j'ai oublié le nom, et ils me disent renoncez à ce voyage parce que vous faites face à un risque de détention, d'arrestation et de détention arbitraire très élevé. L'Iran n'est pas un état de droit. S'il vous arrête, vous allez croupir des mois, si ce n'est des années, dans les geôles de la République islamique et on ne pourra rien faire pour vous. Et à ce moment-là, eh bien, j'entends le haut-parleur de l'avion qui grésille et qui dit mesdames et messieurs, veuillez mettre vos téléphones portables en mode avion, bienvenue à bord de ce vol pour Téhéran et attachez vos ceintures. Quoi. Donc il était trop tard, mais en même temps, Je savais les risques que j'encourais. Et d'ailleurs, il y a un Français qui a été arrêté en même temps que moi, Louis Arnaud, et qui, lui, a passé trois ans dans les geôles de la République islamique. Et moi, j'ai été arrêté aussi par les gardiens de la Révolution à Saqqez, au Kurdistan iranien, qui était la ville de Mahsa Amini. Et
1: oui.
0: J'ai eu la chance de tomber sur des gardiens de la Révolution qui ont fait assez peu de zèle, et simplement, ils m'ont signifié la fin du voyage après quelques heures d'interrogatoire, et ils m'ont expulsé du pays. Mais je n'ai pas été détenu plus de quelques heures. Mais je savais les risques encourus, et il me semblait légitime de l'apprendre, parce que j'avais obtenu un visa et j'avais eu la chance, n'étant pas un journaliste, d'obtenir un visa touristique. Et à un moment où plus personne ne pouvait rendre compte de ce qu'il se passait en Iran. Et il me semblait que ça aurait été un manque de panache, que ça aurait été une démission du courage que de renoncer à ce voyage. Et j'y suis allé un peu comme un reporter. Et mon idée initiale était d'en revenir avec des reportages. Et au final, au cours du voyage, s'est ébauché dans mon esprit l'idée d'en tirer un récit à part entière, parce que ce que je vivais sur place était si fort, il y avait tant de choses à raconter, une telle urgence aussi à les raconter, que je n'ai pas pu faire autrement.
1: Oui, ce livre, à la lumière de ce qui se passe en Iran à l'heure actuelle, cette guerre au Moyen-Orient, on enregistre cet entretien au début du mois de juin, prend des allures de carnet géopolitique. François-Henri Désérable, qu'est-ce que vous découvrez en Iran? Il reste très peu de temps à cet entretien, mais allons-y, tiens, par image. Qu'est-ce que vous découvrez de ce pays? Vous dites que les Iraniens n'en veulent pas de ce régime-là et qu'un jour, il va tomber.
0: Écoutez, je découvre d'abord une très grande défiance à l'égard du régime. Jamais je n'ai rencontré un peuple qui en voulait autant à ses dirigeants. Mais je voudrais d'abord, surtout, puisqu'il ne reste pas beaucoup de temps, rendre hommage à ce peuple iranien. Je découvre un peuple, d'abord, d'une hospitalité sans commune mesure. J'ai eu la chance, et j'ai encore la chance aujourd'hui, de beaucoup voyager. D'ailleurs, je reviens d'un long voyage aux États-Unis.
1: Oui.
0: Je peux vous dire que le sens de l'hospitalité américain, en tout cas états-unien, ils auraient beaucoup de leçons à apprendre des Iraniens. Et je trouve un peuple qui est un peuple d'une délicatesse infinie, un peuple épris de poésie. Je n'ai pas rencontré un seul Iranien qui n'était pas en mesure de me réciter au moins quelques vers de Hafez.
1: Oui.
0: C'est un peuple... alors moi j'aime pas procéder à un raisonnement par induction, c'est-à-dire prendre quelques cas particuliers et en tirer des vérités générales. Les gens que j'ai rencontrés en Iran m'ont profondément ému par leur délicatesse, par leur hospitalité, par leur courage, par leur dignité aussi. Je ne suis pas sûr qu'un jour un voyage sera aussi
1: marquant.
0: Bouleversant pour moi et marquant pour moi.
1: Oui. Comment vous regardez ce qui se passe en ce moment, François-Henri Désérable? Bon, les Américains ont abattu Ali Khamenei là, très peu de temps, au début de cette guerre, de cette offensive, le 28 février.
0: Oui, je dois dire que...
1: Et le régime n'est pas tombé pour autant.
0: Non, et moi je le disais, pendant longtemps, je disais que les Iraniens avaient le souvenir de 1953, lorsque la CIA et le MI5 ont contribué à faire tomber la démocratie naissante sous Mossadegh. Et ils savaient le prix à payer d'une ingérence étrangère. Et les Iraniens sont un peuple très fier de leur pays, fier de leur tradition, de leur culture, de leur langue. C'est un peuple qui aime son pays, qui honnit son régime, mais qui aime son pays. Et ils voulaient se libérer par eux-mêmes. Malheureusement, on a vu ce que ça a donné en janvier, lorsque le peuple s'est soulevé. Ça a donné des dizaines de milliers de morts.
1: Ouais.
0: Les rues iraniennes sont transformées en rivières de sang. Et à partir de là, je dois admettre qu'il y a un certain nombre d'Iraniens qui ont, en désespoir de cause, fait appel aux bombes américaines et israéliennes. Pas tous, évidemment, hein, mais même mes amis qui étaient... Et on voit ce que ça a donné. Malheureusement, on ne libère pas un pays par les bombes. Et aujourd'hui, eh bien, on voit que la République islamique est toujours en place. De la même manière qu'au Venezuela, les affidés de Maduro sont toujours en place, que ça n'a rien changé pour la population, si ce n'est que des dizaines et des dizaines des centaines, des milliers de bâtiments ont été détruits, y compris l'auberge dans laquelle j'étais descendu à Téhéran, l'auberge de jeunesse, elle a été réduite, aujourd'hui elle n'est plus qu'un amas de gravats, et les Iraniens vivent avec la peur chevillée au corps, et c'est une certaine forme de désespoir et un sentiment d'accablement qui m'étreint lorsque je songe à l'injustice terrible qui est fait à la population iranienne.
1: Oui, vous dénoncez d'ailleurs la non-intervention des pays comme la France. On pourrait dire la même chose pour le Canada, hein, à l'égard de la politique impérialiste des Américains. Vous parlez du Venezuela, vous avez écrit là-dessus dans les journaux, même chose pour ce qui se passe en Iran, François-Henri Désérable. Quel pays vous fait envie maintenant?
0: Bah, écoutez,
1: quelle
0: là,
1: région
0: je reviens
1: du
0: dans
1: monde
0: la, je reviens d'un long voyage de 3 mois dans la Bible Belt et la Rust Belt américaine. Oui. J'aurais sans doute beaucoup de choses à dire là-dessus. Je ne sais pas si j'en... Sans doute que j'en tirerai un récit, parce que j'étais fasciné. Vous savez, je disais que le voyage déconstruit les préjugés que l'on peut avoir sur les peuples. Moi, aux États-Unis, hélas, ça les a renforcés. Voilà, je... malheureusement, mais bon, je vais pas... Mais quel pays me fait rêver Écoutez, beaucoup, mais l'Inde, la Polynésie française, les îles Marquises, l'Afrique. J'aimerais beaucoup remonter l'Afrique
1: mais
0: du
1: oui.
0: Cap au Caire. La Syrie, beaucoup. L'Afghanistan. La Russie aussi. La Russie, j'aimerais comprendre ce pays.
1: Mais
0: la Russie, beaucoup.
1: Ce pays aussi qui est bouleversé par cette guerre que
0: mène Poutine à
1: l'Ukraine.
0: Mais vous savez ce que disait Shakespeare, il est plus de merveille en ce monde que tous nos rêves n'en peuvent contenir.
1: Oh, Shakespeare. Alors, c'est sur ces paroles de Shakespeare que s'achève cet entretien que nous avons eu avec vous aujourd'hui, François-Henri Désérable. Chagrin d'un chant inachevé sur la route de Che Guevara est paru chez Gallimard. Même chose pour L'usure d'un monde. Et votre prochain livre, Le Palais, va paraître cet automne. On aura probablement l'occasion d'en reparler avec vous. Merci énormément de nous avoir accordé cet entretien. Merci.
0: Merci à vous et go Habs go!
1: Portez-vous bien, François-Henri.
3: Voilà, fin de cette rencontre proposée par nos partenaires de Radio-Canada. Marie-Louise Arsenault était au micro du pouvoir des mots. Et la suite sur RTS Première, les infos, puis Travelling avec Catherine Fabert.

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1: L'Espagne va instaurer des contrôles temporaires aux frontières à ses ports et aéroports pour les voyageurs en provenance d'Italie. Une action qui est une réponse aux mesures similaires imposées par Rome après l'afflux massif de migrants à Ceuta. Ces contrôles, mis en place face à la persistance de la pression migratoire irrégulière à laquelle l'Italie est confrontée, dureront jusqu'au 7 septembre, a précisé le ministère espagnol de l'Intérieur. Des donateurs fictifs ont bien aidé financièrement Pierre Maudet à se faire réélire en 2023. La justice genevoise a tranché en ce sens fin juin. Elle était saisie de deux recours de l'association de soutien du conseiller d'État genevois et de sa fiduciaire. La chambre administrative de la Cour de justice a balayé ces recours. Elle confirme leurs sanctions pour avoir bénéficié de plusieurs milliers de francs de contributeurs fantaisistes lors des dernières élections cantonales. Aux yeux des juges, tant l'association que son organe de contrôle ont enfreint la loi. La réelle identité des donateurs reste, quant à elle, inconnue. Le nouveau président de Colombie, Abelardo de la Espriella, a promis hier de restaurer l'ordre, l'autorité et la liberté après avoir été investi à Cali, mettant fin au premier gouvernement de gauche de l'histoire du pays sud-américain. Ce représentant de la droite dure, novice en politique, âgé de 48 ans et soutenu par Donald Trump, a également juré de combattre sans répit le narcoterrorisme et toutes les organisations criminelles qui menacent la liberté de la Colombie. Une dizaine d'explosions ont retenti à Kiev, en Ukraine, dans la nuit de vendredi à samedi, après une alerte aux missiles balistiques. Dans la périphérie de la capitale ukrainienne, des frappes russes ont fait 3 morts, dont un enfant. Plus de 4 ans après le début de l'invasion de l'Ukraine par la Russie, les frappes s'amplifient des deux côtés d'une ligne de front presque immobile, faisant un nombre croissant de victimes civiles. En football, 3 Romands occupent le podium de Challenge League après la 3e journée de championnat d'hier. Victorieux à Carouge, Xamax est toujours leader alors que le Stade Lyonnais est lui en difficulté. En s'imposant 1-0 à la Fontenette, les hommes de Bruno Bernard ont poursuivi leur très bon départ pour désormais compter 3 succès en autant de matchs. Les Neuchâtelois sont en tête du classement et toujours la seule formation à réaliser un sans faute. Le Stade Lausanne-Ouchy, vainqueur 2-0 contre Rapperswil, accueille quant à lui une 2e victoire en ce début de saison et occupe la 2e place. Yverdon Sport complète le podium après avoir gagné 2-0 à Kriens. Et la météo, aujourd'hui du soleil est attendu en plaine et quelques cumulus timides en montagne. Les températures au minimum 16 degrés et au plus haut 32. Demain, un soleil globalement toujours de la partie avec toutefois dès la matinée des passages nuageux et quelques averses qui ne seront pas exclues. En cours de journée, des cumulus plus nombreux devraient se former en montagne avec des averses et des orages possibles en toute région. Le mercure en plaine de 16 à 31 au maximum.
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8: Salut Hélène.
7: Hein?
8: Oh, mais tu m'as l'air bien songeuse, voire mélancolique. Qu'est-ce qui t'arrive?
7: Oh, rien, je contemple l'aimant. Et tu savais qu'il y a des dizaines de milliers d'années, tout ça a été recouvert de 700 mètres de glace?
8: Ah oui, je sais, c'est assez impressionnant quand on y pense. Ouh, ça fait froid dans le dos.
7: Ah oui, je te le fais pas dire. Est-ce que tu savais aussi qu'une légende raconte que c'est Gargantua qui aurait creusé le lac pour s'en faire une baignoire et que les débris ont créé le Salève?
8: Ah bon? Ben moi j'ai entendu que c'est lui qui était à l'origine des blocs erratiques et de la formation des glaciers. Ça fait beaucoup pour un seul homme.
7: Oui, c'est vrai. Et puis c'est pas mal comme histoire. Tu sais quoi? Je vais demander à mon invité Thierry Rabou ce qu'il en pense. Il vient de sortir un recueil de textes post-glaciaire dans lequel toutes ces légendes sont largement abordées et je suis sûre qu'il pourra trancher.
8: Bonne idée. Bon, ce qui est triste, c'est qu'avec leur disparition tragique, les glaciers seront les prochains à entrer dans la légende. C'est dramatique tout ça. Tu crois que c'est Gargantua qui est à l'origine du réchauffement climatique?
7: Attention Nicolas, là tu pars à la dérive.
8: Pantagruel ou...
7: Non.
8: Chuck Norris?
7: Non.
8: Christian Constantin.
7: Non.
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7: Ils sont les sculpteurs primordiaux de nos paysages et pourtant ces titans sont l'objet d'une extinction massive. Depuis l'industrialisation de la fin du 19e siècle et la conquête des montagnes, les glaciers s'éteignent les uns après les autres à un rythme effrayant. Objet de fascination, de terreur, de mythes et légendes, il leur fallait bien un livre pour les raconter, pour explorer cette lente agonie et envisager le monde post-glaciaire. Cet ouvrage existe, c'est « Un monde en liquidation » de Thierry Rabou, paru aux édition La Baconnière. Bonjour Thierry Rabou.
12: Bonjour.
7: Bienvenue dans Quartier Livre qui prend des teintes de bleu aujourd'hui pour évoquer ces géants en liquidation au sens propre comme au figuré. C'est un très bel ouvrage qui conjugue récits, interrogations, anecdotes et illustrations. Une enquête que vous menez avec comme point de départ une photo familiale prise sous le glacier du Rhône et qui trône en couverture de votre livre qui fait se rencontrer la glace, le rock, la littérature et la poésie. À mes côtés, pour animer cette émission et en charge de la carte blanche, il y a vous, Pascaline Sordet, bonjour.
13: Bonjour.
7: C'est un plaisir de vous retrouver dans Quartier Livre.
13: Un petit retour.
7: Et les glaciers, ça vous parle, je crois.
13: Oui, les glaciers, le monde en liquidation, la fin du monde, carrément. On va parler de fiction spéculative.
7: Très bien. Eh bien, ce sera dans une vingtaine de minutes. À la réalisation de cette émission, c'est Jérôme Nussbaum. À la mise en onde, Sacha Unger. Et c'est Bastien Arnold aux choix musicaux. Vous écoutez Quartier Livre et nous sommes ensemble pendant une heure.
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8: J'ai 6 ans, peut-être, et 20 mètres de glace au-dessus de la tête. La scène est nimbée d'un bleu irréel, presque jauni. À mes côtés, mon frère et ma sœur, fratrie en short court, chandail passé à la hâte sur les habits de randonnée. Chacun serre entre ses mains un nounours et tente de sourire à l'objectif. L'aîné avec plus d'inquiétude que de joie, sans doute la laine qui gratte. La cadette tient aussi la hampe d'un petit drapeau suisse dont le rouge pend comme la langue des 2 ours polaires à l'arrière-plan. Dans leur rictus se devine, entre l'écrou acéré et la truffe de plastique, le regard là des étudiants payés à la saison pour devenir peluche. Je crois me souvenir de cette patte sur mon épaule, de ce contact avec la bête humaine dont je n'étais pas dupe. Me revient aussi, plus précis, le sentier qu'il fallait franchir après la boutique pour descendre au royaume des glaces éternelles, enclave de froid inattendu dans la brûlure de l'été. La lueur dégoulinante illuminait des essaims de bulles primordiales, comme endormies. Enfin, le flash. Cette photo existe certainement dans les albums de toutes les familles alentour, collée à la page des souvenirs heureux. Une amie m'a montré la même, ou presque, fillette dans les bras de son papa, mascotte, peluche, drapeau et ce panneau, glacier du Rhône, Rhône Gletscher. Comme si des générations d'enfants avaient été immortalisés au creux du décor alpin, touristes dans leur propre cime, transformés en attraction. Depuis, j'ai grandi et le glacier n'a cessé de reculer. 30 ans, 500 mètres.
7: L'avant-propos de votre livre, Thierry Rabou, lu par Nicolas Julliard. Alors, cette photo, c'est le point de départ de votre recueil. Elle constitue également la couverture sur fond bleu glacier, forcément, de votre ouvrage. Et vous l'avez avec vous, l'original en couleur de cette photo.
12: Voilà, je voulais amener, donc elle provient de l'album familial et c'est là-dedans que je l'ai retrouvée par hasard il y a 2 ans et demi maintenant. Et en regardant cette photo où je me vois aux côtés de mon frère et de ma sœur, j'ai tout de suite été saisi par l'étrangeté de cette image où l'on voit donc 5 ours polaires et 3 enfants et 2 humains qui sont en fait des étudiants qui sont déguisés en mascotte. Et à partir de cette photo, j'ai commencé à enquêter déjà sur la présence des ours polaires en Suisse sans trop savoir où j'allais au début. Et puis, j'ai peu à peu pris conscience que j'étais en train de construire une sorte de masse, d'amalgame de récits, de documents, de photos, dans le prolongement de mes derniers livres hein, sur l'inquiétude écologique, pour le dire vite, sans trop savoir où tout cela allait me mener. Et j'ai effectivement fait presque 3 ans d'enquête sur cet imaginaire post-glaciaire.
7: Alors, c'est vrai que quand on referme votre livre après l'avoir lu et qu'on revient à cette photo, on prend conscience de sa puissance narrative. Elle contient tout le narratif, justement, du glacier, mais pas que. Le narratif d'une mémoire d'enfance, le rattachement à une certaine image de la Suisse très vendeuse, et puis ces ours blancs dont vous parlez, qui n'ont jamais existé en Suisse, sauf en captivité à partir du 19e siècle. Le point le plus fort de ce cliché, c'est que tout ce qu'il contient a disparu, ou presque. Le lieu même n'existe plus. Votre enfance est derrière. Il y a cette vision paradisiaque d'une Suisse préservée qui se disloque complètement, et puis ces animaux presque éteints. C'était finalement suffisamment évocateur pour générer tout ça.
12: Mmh. Oui, en fait, j'ai plongé dans toute cette matière comme on remonterait dans une grotte de glace. J'ai gratté, et il y a beaucoup de choses qui sont venues, des petits grumeaux, des petites moraines de mémoire, comme ça, que j'ai tenté d'amalgamer dans une forme un petit peu agglutinante qui est ce livre. Autour de cette interrogation qui m'a très vite sauté au visage, c'est que sont venus faire, en somme, ces ours polaires à l'intérieur d'un glacier suisse en perdition, parce qu'il faut bien se rendre compte que cette photo a été prise dans les années 1990, j'avais 5-6 ans, et lorsqu'on y retourne aujourd'hui, la grotte existait encore l'été passé, elle n'existera désormais plus, m'a annoncé le propriétaire du chemin qui mène au glacier, car c'est un accès privatisé, il faut le savoir, c'est quand même assez étonnant. Et en fait, ce qui est assez fou, c'est que ces ours polaires symbolisent un imaginaire polaire qui, en somme, n'a absolument rien à faire au creux de nos Alpes et au creux de nos glaces. Et donc, j'ai tenté de travailler sur cet amalgame très étrange entre le polaire et l'alpin pour essayer de voir ce que ces ours étaient venus faire là. Donc, c'est à la fois une enquête très intime, très familiale, mais aussi très universelle et très générale qui postule finalement, je ne vais pas vous divulgâcher la fin de l'ouvrage, mais qui postule que les ours polaires sont un petit peu le symbole de notre remords, c'est-à-dire qu'on les convoque partout, hein, dans nos marches pour le climat, voilà, dans les manifestations, sur nos fourgons frigorifiques, ils sont vraiment partout dans nos zoos. Et je postule l'idée symbolique et poétique qu'ils sont là pour nous rassurer d'avoir incendié nos propres banquises, nos propres glaces éternelles.
7: Alors on reviendra peut-être un petit peu plus tard aux ours polaires, mais peut-être avant dire que on vous connaît, Thierry Rabou, comme chroniqueur à Quartier Livre, bien sûr, mais pas que, vous êtes avant tout poète, journaliste à La Liberté, vous disposez également d'un diplôme de musicologie et de maîtrise de la

0: trouver une voie un petit peu médiane, c'est-à-dire un jeu narratif assez efficace, comme peut l'être l'écriture journalistique, mais tout de même assez dense, symboliquement, esthétiquement, pour que ce livre soit clairement un livre de littérature. Donc j'ai tenté de trouver une voie médiane esthétique, et les retours des lecteurs, lectrices que j'ai sont plutôt positifs et enthousiastes, mais personne ne se pose la question de ce qu'est ce livre.
1: Oui. Et je mais parce que c'est pas une question qu'on se pose, on la pose qu'on interview dans une émission de littérature. Voilà. Non, mais moi j'avais envie d'y voir plus une sorte de promenade observatrice. Hein. Vous avez dit qu'une photo vous mène à une réflexion sur les ours blancs. C'est un chemin à travers notre relation au glacier aussi, que vous effectuez souvent aussi en compagnie de votre fille, qui a un rôle particulier puisqu'elle aborde le regard d'une personne qui naît pendant l'extinction massive de ces glaciers et dont vous redoutez au cours de vos pérégrinations le regard. Et ce livre, vous le lui dédiez d'ailleurs.
0: Alors il est dédié à la fois à ma grand-mère et à ma fille, donc c'est vraiment un livre qui se place un petit peu à la charnière entre ces générations et qui pose la question à travers du regard de ma fille. Alors c'est une histoire évidemment très intime, très familiale, mais qui est plutôt la question de la transmission à celles et ceux qui vont nous succéder. Faut-il les charger de cette perte ? Parce qu'évidemment, moi quand je vais sur ces glaciers que j'ai connus enfant, je ne vois que la perte, je ne vois que le manque. Mais lorsque j'y retourne, avec, en l'occurrence, ma fille, mais avec les générations qui nous suivent, ces enfants-là, aujourd'hui, ne voient que la beauté de ce qui demeure. Ils disent « Ah, mais tiens, tu as vu la végétation, tu as vu, c'est beau. » Et dans leur regard, il y a un émerveillement dont on n'est plus capable aujourd'hui parce que nos yeux sont remplis de larmes. Mais en fait, c'est aussi un livre comme une tentative de s'émerveiller avec l'enfant de ce qui demeure. Parce que c'est vrai que j'ai voulu, dans ce paysage, aller au bord du gouffre, au bord de ce trou qui est à la fois dans nos paysages géologiques, mais aussi dans nos paysages culturel finalement. Qu'est-ce qui se passe dans nos paysages culturels quand les glaciers ne sont plus là? Et au bord sur le lit des glaciers, avec l'enfant, on apprend à voir autre chose et à s'émerveiller de ce qui demeure.
1: Et d'ailleurs, un glacier, c'est quelque chose qui s'écoute.
0: Qui fait beaucoup de bruit, tout à fait.

0: Alors, on va pas faire un blind test parce que moi-même, je ne sais pas de quel glacier il s'agit, mais c'est assez intéressant parce qu'il est aussi beaucoup question de construction de la montagne, de béton dans votre ouvrage, notamment de ce film improbable qu'a tourné juste avant 1955 Jean-Luc Godard, Opération Béton, sur la Grande Dixence. Quand on entend le bruit d'un glacier, ça ressemble fortement à des bruits de travaux.
1: Alors, il faut savoir que cette grotte était d'abord une grotte naturelle à la fin du 19e siècle, mais ensuite une grotte très artificielle, devenue éminemment touristique. Il y avait des ouvriers italiens qui venaient et qui, en un mois, devaient extraire 350 000 kilos de glace à la tronçonneuse spécialement aiguisée pour extraire ces blocs avant l'ouverture du col de la Fourca. Et une fois que cette grotte, qui faisait jusqu'à 100 mètres de long, était creusée, on y plaçait cette petite attraction touristique, là, au fond, avec évidemment ce plancher de bois. On entend, là, d'ailleurs, dans l'extrait, ses pas sur les planches de bois. Donc, c'est un paysage purement anthropisé à l'intérieur de ce géant géologique qui reculait jusqu'à 20 mètres par année. Donc, chaque semaine, il devait recreuser l'entrée. C'était parfois très dangereux. Il y avait des effondrements. Le photographe que j'ai retrouvé m'a expliqué tout le danger qu'il y avait à vivre ainsi tout l'été à l'intérieur de cette grotte de glace. Donc, oui, c'est un paysage à la fois très naturel et purement artificiel.
0: Pascaline Sordet.
2: J'ai été étonnée par le titre, ou le sous-titre en tout cas, ces histoires post-glaciaires, parce que j'ai eu l'impression que le post-glaciaire, il appartenait justement à votre fille, et donc il arrivait à la fin du livre, en quelque sorte, et que vous étiez encore très glaciaire, en fait. Vos histoires à vous, elles n'étaient pas tout à fait encore post-glaciaire.
1: Oui, c'est peut-être un livre culturellement un peu testamentaire, comme une tentative de récolter tout ce qu'il y a lorsque le glacier disparut, tout ce qui remonte à la surface et qui va sous peu disparaître de nos imaginaires. La somme des légendes, des images parfois très étranges, toute l'iconographie, les poèmes, il y a énormément de choses autour de ces glaciers, il y a énormément d'animaux, il y a énormément de mythes, il y a énormément de rêves dont Ramus s'est beaucoup inspiré, notamment de toutes ces légendes valaisannes. Et tout cela remonte à la surface et va finir par s'évaporer sous le soleil du monde contemporain. Donc j'avais l'envie de tout ficeler, tout récolter pour le mettre dans un livre qui soit comme un premier jalon sur une histoire post-glaciaire que d'autres écriront peut-être plus tard de manière plus ambitieuse.
0: Alors peut-être qu'il faut préciser que votre écriture et votre constat est lucide, mais la lecture n'est pas du tout anxiogène. J'imagine que c'était un écueil qu'il fallait quand même éviter.
1: J'ai cherché le chemin

0: entre l'indifférence et le catastrophisme. Et c'est une voie assez difficile à trouver,
1: oui.
0: Évidemment, parce que je voulais pas être dans un livre triste, simplement mélancolique, qui soit une déploration de ce monde d'avant, de cette perte. J'avais envie de trouver de la joie, et comme je le disais, c'est le regard des générations qui nous succèdent qui permettent de trouver cette joie-là. Mais c'est vrai que c'était un vrai défi que de parler de ces glaciers tout en étant assez lucide et pourquoi pas émerveillé de ce qui reste.
1: Et puis, on l'a dit tout à l'heure, donc vous dédiez cet ouvrage à votre fille, mais à votre grand-maman, Rose Claire, surnommée La Mère, avec majuscule. Elle était ethnologue, spécialiste des patois. On verra les liens qu'entretiennent ces deux univers menacés, glaciers et patois. Il y a cette corrélation justement entre liquidation du patois et liquidation des glaciers. Mm-hmm. Vous la faites en tout cas.
0: Oui, je trouvais assez beau de travailler sur cette métaphore assez simple, mais néanmoins puissante, du recul de la langue. Donc à la fois cette langue dont mes grands-parents étaient spécialistes, ce franco-provençal qu'on appelle le patois en Valais, une langue que je ne parle pas du tout, mais qui était très vivante en Valais et qui l'est encore dans quelques régions. Donc mes grands-parents, en tant qu'ethnologues, ethnolinguistes, ont mesuré le recul de cette langue qui est exactement parallèle au recul de la langue glaciaire. Donc je trouvais très beau effectivement ce rapprochement-là.
1: Les glaciers qui ressemblent même à des langues.
0: Voilà.
1: C'est assez joli. Comment est-ce que vous avez travaillé? Parce que vous avez parlé de votre promenade, votre voyage. C'est pas une enquête, mais vos réflexions. Elles ont aussi été physiques, elles ont aussi été dans le déplacement.
0: Oui, il y a eu beaucoup de déplacements au pied des glaciers, tout seul, en famille, afin d'aller voir. Et je trouve que le chemin depuis le col ou depuis la sortie du bus jusqu'au glacier, c'est un chemin qui chaque année sera plus long. Et ce chemin est un chemin à la fois philosophique, à la fois symbolique, à la fois géologique. On avance dans le paysage et on avance dans le temps. Donc je trouvais très important d'aller éprouver ces promenades, parce que les promenades que je faisais dans les courses d'école au glacier du Trien et qui nous prenait une heure pour aller au glacier. Aujourd'hui, ça en prend deux ou trois. Et donc, on avance dans le paysage en même temps qu'on recule dans le temps. Donc, je trouvais extrêmement important d'incarner ça par le geste physique, effectivement. Mmh.
1: Alors, on l'a dit, votre recueil est parsemé d'illustrations. On revient là un peu aux ours polaires. Les illustrations sont très puissantes au-delà de la couverture. Hein. Mais la première sur laquelle on tombe, c'est celle d'une dompteuse suisse, Ursula Butcher. Elle est penchée en arrière, lassivement, devant un gigantesque ours blanc qui la domine. On se dit qu'il va lui bouffer la tronche en deux secondes. Et on devine quand même un baiser qui se profile entre les deux, le baiser de la mort. Il y a un choix sur les photos, sur les illustrations dans votre livre, elles sont très impactantes, comme quand on lisait des livres de contes enfants et qu'on pouvait s'attarder pendant des heures sur les illustrations.
0: Oui, alors ça, c'est une illustration effectivement fascinante et j'étais très content que mon éditrice Laurence Gudin accepte de ficeler un livre aussi hybride, constellé, voilà, vous l'avez dit, de poèmes, de textes, mais aussi d'illustrations. Et cette illustration montre donc Ursula Butcher, qui était une dompteuse de RDA en fait, et qui était mondialement connue pour voyager des États-Unis jusqu'au Japon, avec ses bêtes, ses ours polaires. Elle en avait 9 qui faisaient jusqu'à 800 kilos chacun. Et sur cette image, c'est sur la piste du cirque Kny en 1984. Et elle a tourné, donc elle a passé par la Suisse. Il faut s'imaginer ce que ça devait représenter à l'époque de trimballer 9 ours polaires à travers le monde entier. Et ça, c'était le clou du spectacle, ce qu'elle appelait le baiser de la mort. Donc cette dompteuse prenait un bout de viande dans la bouche et incitait ce géant blanc, qui en l'occurrence s'appelle Alaska, à venir prendre la viande dans sa bouche et figurer ce très étrange baiser de la mort qui est à la fois érotique et complètement bizarre, cette sorte de fusion entre l'homme et la bête. Donc oui, ça c'est un petit peu l'image qui ouvre le livre, il y en a beaucoup d'autres, parce qu'au fil de ma recherche, j'ai tenté de prendre tout ce qui me tombait sous la main, des coupures de presse, des œuvres d'art, des poèmes, des articles, et aussi de l'iconographie qui complète, j'espère en tout cas, le déroulé du livre.
1: Alors l'ours blanc, il existe en Suisse mais de façon fictive, et il existe en musique aussi, grâce à un groupe suisse à qui on doit le titre qu'on va écouter, qui lui est dédié, c'était en 1981. Grauzone, dont fait partie Stéphane Eicher, sort ce classique électro-krautrock, hypnotique et givré, Iceberg. On s'y plonge dans Quartier Livre.

0: Ours polaire, ce que Boys Don't Cry des Cure est aux petits garçons. C'était Gravezone à l'instant dans Quartier Livre avec leur titre Iceberg, sorti en 1981. Notre invité aujourd'hui est Thierry Rabou, avec qui nous évoquons Un monde en liquidation, recueil de récits post-glaciaires paru à la Baconnière. Thierry Rabou, on parlait d'illustration dans votre livre. Une autre image impressionnante, au-delà de celle de cet ours blanc, c'est celle du glacier qui prend la forme d'un dragon qui s'étale comme ça dans la vallée. On est ici dans le monde des légendes, des superstitions, voire des divinités qu'on redoute. On est presque dans une forme d'animisme.
1: Oui, j'ai été très frappé en plongeant dans cette matière glaciaire et post-glaciaire de me rendre compte du nombre d'animaux qui traînaient à l'intérieur de ces glaciers ou aux abords des glaciers, à la fois dans les légendes, dans l'iconographie. Vous parlez de cet immense dragon de glace très étrange, mais on peut aussi citer cette marmotte qui a été glissée dans la carte nationale par un cartographe facétieux qui, voilà, dans cette carte au 1/25000, tout près du glacier d'Aletsch, il y a soudain une marmotte qui se glisse là. Et en travaillant sur cette matière, j'ai trouvé des monstres très étonnants, des dragons, et même un yéti dans une caméra cachée de la télévision allemande qui saute de sérac en sérac sur le glacier du Rhône. Et tout cela est un imaginaire qui évidemment disparaît complètement. Et j'avais envie, dans la succession de tout ce travail sur l'ours polaire, de reconstituer en somme ce bestiaire symbolique.
0: C'est assez drôle parce que finalement, le glacier, j'ai parlé de titan en début de d'émission, mais c'est presque un personnage de fiction.
1: Bon, il faut savoir aussi que le glacier, pour les spécialistes de la glaciologie, est une forme d'événement dans la mesure où le glacier est en mouvement. Un glacier est toujours une masse en mouvement. Et dès lors qu'un glacier s'arrête, le glacier meurt et disparaît. Et donc, on peut très, très bien y voir effectivement à la fois un animal de fiction et une sorte d'endroit qui recueille facilement les figures de fiction, à l'image du Frankenstein, qui est né dans le glacier de la mer de glace à Chamonix. En tout cas, c'est là que Mary Shelley a figuré sa grotte, si l'on veut bien. Donc oui, le glacier se personnifie dans beaucoup de cultures autour du monde, et aussi dans la nôtre, au cours du XXe siècle. On disait « méfie-toi de l'haleine du glacier », parce que si tu as ton jardin qui est sous l'haleine du glacier, tes poireaux vont crever. Oui. Et donc quand on parle d'haleine, on est là encore dans le registre animal.
0: Oui, ça rappelle les cosmogonies, notamment vikings, hein, avec les géants dont on utilise les ossements, le sang, le cerveau pour créer les éléments environnants. Glacier, donc univers de fiction, Pascaline Sordet, cela vous a inspiré votre carte blanche.
2: Aujourd'hui, on rapporte une histoire abracadabrantesque.
3: Parce que quand il s'agit de fin du monde, moi souvent je trouve qu'on manque beaucoup d'imagination. C'est un peu toujours la même chose, c'est la catastrophe, les glaciers qui fondent, mais pas seulement, la biodiversité qui s'effondre, la guerre de tous contre tous, on arrive inévitablement au cannibalisme, aucune chance qu'on s'en sorte. Alors vous allez me dire, les auteurs et les autrices ne font que pousser des curseurs d'effondrement qui sont déjà bien entamés, même si j'espère que le cannibalisme on n'y est pas encore tout à fait. Mais est-ce que la fiction, c'est pas aussi un endroit pour ouvrir nos esprits et on pourrait y envisager des voies encore invisibles? Et pour ce qui est de la non-fiction, parce que moi c'est comme ça que j'aurais envie d'appeler votre livre Thierry Rabou, est-ce qu'il serait pas possible de les inscrire, ces ouvrages de non-fiction, quand ils s'intéressent à notre futur, dans une forme d'éthique du futur? Je mets le terme entre guillemets. L'éthique du futur, c'est une notion qui a été imaginée par Hans Jonas, donc un philosophe allemand qui est un de ceux qui, au XXe siècle, a beaucoup réfléchi sur la question des problèmes environnementaux, et donc il construit une éthique qui est une éthique pour le temps présent. C'est une éthique pour nous, c'est pas une éthique pour le futur, il est pas en train de se projeter, mais c'est une éthique qui prend en compte le fait qu'il y a des générations futures et qu'il faut tendre à les protéger, pas par bonté d'âme, pas parce qu'on serait sympa ou qu'on voudrait prouver qu'on n'est pas égoïste, mais parce que la puissance technologique qu'on a nous-mêmes développée nous oblige, nous donne une forme de responsabilité, c'est le mot qu'il utilise. Il le dit comme ça: la responsabilité nous en incombe sans que nous le voulions, en raison de la dimension de la puissance que nous exerçons quotidiennement. Et cette éthique du futur, c'est donc une éthique de la responsabilité, et elle nécessite, pour être pleinement active, une futurologie. Et c'est là que j'aime bien ce moment où la science va rejoindre la littérature et que les deux vont pouvoir avancer main dans la main pour créer des représentations, parce que c'est ça la futurologie, c'est se dire à quoi ça va ressembler, qu'est-ce que ça pourrait être, qu'est-ce qui se passera dans ce monde post-glaciaire que vous appelez Thierry Rabou. Et donc ces représentations qui peuvent être fondées scientifiquement, qui se basent sur des fondements solides, qu'est-ce qu'elles entraînent pour l'avenir de notre mode de vie actuel, c'est-à-dire un mode de vie qui est libéral, qui est centré sur la production, sur la consommation et sur la croissance. Alors, pour faire ça, il faut réussir à sortir d'une forme de catastrophisme, vous l'avez dit, hein, éviter à la fois la mélancolie et le catastrophisme pour être capable de se projeter. Et là, on se retrouve avec des théoriciens de la narration verte, que j'ai découvert, Green Narrative, comme on les appelle, ou de la Cliffy, qui est donc la science-fiction sur le climat. On découvre plein de sous-catégories comme ça, si on aime les petites cases. Et il existe trois types de récits qui nous permettent de penser ces histoires du futur et cette futurologie, et donc de se projeter dans une éthique du futur. C'est les récits de justice, les récits de quête et les récits sur les mondes nouveaux. Alors ça a l'air un peu abstrait comme ça, mais ça m'a fait beaucoup rigoler parce que du coup j'ai cherché des histoires qui répondaient à ces différentes typologies de récits. Et par exemple, Erin Brockovich, voilà, ça c'est typiquement un récit, on ne l'attendait pas particulièrement dans les Green Narrative, mais c'est complètement un récit de la justice climatique, ou par exemple une bonne partie du travail de Miyazaki, donc auteur de dessins animés japonais, Hayao Miyazaki, qui appartiennent pour la plupart à ces récits, soit de la quête, soit des mondes nouveaux, où on le voit aussi, on retrouve, comme dans ces légendes valaisannes, plein d'esprits, on est lié à la terre, on est lié aussi évidemment au territoire de l'enfance. Et alors, cette question des futurs désirs, tous ces théoriciens de la narration, ils n'inventent pas grand-chose. En réalité, c'est des choses qui sont bien connues dans les milieux militants, où on se pose beaucoup cette question-là de quel monde on laisse, comment on s'y projette, qu'est-ce qu'on imagine. Mais je trouve que comme lecteur, et un peu comme spectateur aussi de cinéma, c'est intéressant de se demander si les livres, les films, les productions culturelles qu'on consomme, elles disent aussi quelque chose ou pas de cette éthique du futur, parce que bon, à force de broyer du noir littéraire, moi je trouve que des fois on risque de pas tellement voir la lumière. Alors vous allez me dire, mais elle est complètement naïve la pauvre, elle est tombée sur la tête avec ses récits positifs, franchement c'est pas ça qu'on attend de la littérature, qu'elle nous rassure, qu'elle nous dorlote, qu'elle réponde comme ça à toutes nos angoisses. Mais voilà, il s'agit pas d'être bêtement confiant dans la technologie, par exemple si on parle de science-fiction. Moi j'ai plutôt envie que les récits spéculatifs, puisque c'est exactement ça qui se passe, les récits qui essayer d'imaginer notre futur, que ce soit de la science-fiction, que ce soit légèrement dystopique ou simplement un petit peu en avance de quelques années ou quelques décennies sur la nôtre, me permettent d'envisager un futur qui soit complexe mais désirable, qui soit imparfait, mais pour lequel j'aurais quand même envie de rester sur mes deux pieds et me lever le matin, pas pour la beauté du geste, mais parce que je pense que c'est un exercice crucial de transformation du présent. Et transformation de notre présent en quoi ? Eh bien, en le passé de quelque chose qui est encore à venir.
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0: Bah, il était très bien votre récit, Pascaline Sordet.
3: Vous aussi, vous avez envie de vous lever le matin maintenant ? Comme Thierry avec sa fille,
0: j'aurais
3: qui va chercher la joie.
0: Jusqu'à mes 95 ans, envie de me lever le matin. Thierry Rabou, c'était ce qu'on disait tout à l'heure, en fait, cette question. En fait, quand même, parler de quelque chose de désirable, et ça ressort par le regard de votre fille dans votre ouvrage.
1: Oui, c'est très intéressant. Il y a beaucoup de choses dans votre carte blanche ou carte bleue glaciaire. Mais c'est vrai que vous me posiez sur la question du futur. C'est vrai que ce livre est plutôt un bilan du présent qui est posé au seuil de ce futur peut-être désirable. Et d'autres écrivains franchissent plus volontiers le pas. Je pense par exemple à Alice Bottarelli, qui a fait cette dystopie d'Onutopia qui est très très forte et très très belle, et qui envisage des futurs possible. Dans ce livre, moi, j'ai plutôt essayé d'envisager simplement un présent possible, mais lucide. Et votre chronique m'a fait penser à ce livre du romancier essayiste indien Amitabh Ghosh, qui a fait un livre qui s'appelle Le Grand Dérangement, et qui postule qu'en fait, les écrivains aujourd'hui doivent, c'est vraiment leur ils ont ce rôle-là absolu d'affronter la question de la crise climatique, qui n'est pas que du réchauffement, mais qui est du dérèglement. Et c'est leur responsabilité éthique et esthétique que de le faire, parce qu'il dit que trop de romans aujourd'hui font comme si tout allait bien sur ce plan-là, alors qu'en fait, les choses se dérèglent. Et donc, j'essaye dans ce livre de ne pas être catastrophique ou catastrophiste, mais simplement lucide par rapport à ces questions-là.
3: Mais vous avez à ce sujet une phrase que moi j'ai trouvée très belle. On arrive vers la fin du livre, je dis pas la dernière m'a beaucoup plu, mais j'y vais pas parce que c'est la dernière et quand même on n'est pas dans ce degré de cruauté. Mais vous dites que la plus grande liberté, la seule qui nous reste, c'est celle de demeurer, de ne pas arpenter, d'apprendre à aimer ce qui autour de nous tient encore debout. Et moi j'ai trouvé que ça, cet accent-là sur ce qui fonctionne encore, ce sur quoi on peut construire, sur les fondements qui sont encore là, ça donnait beaucoup d'énergie, en fait, beaucoup d'espoir dans quelque chose qui, effectivement, est un peu testamentaire, comme vous disiez.
1: Oui, parce qu'il faut pas oublier aussi que quand un glacier recule, ce qu'il laisse, c'est de la roche nue, moutonnée, comme on appelle, qui est un espace d'abord stérile, mais ensuite la végétation remonte et aujourd'hui on trouve des pissenlits à 2000 mètres. Alors que fait-on de cette information ? On peut s'en attrister ou on peut aussi être à 2000 mètres et se dire tiens, c'est beau, un pissenlit.
3: Et donc... pissenlits, on peut faire du miel avec les fleurs, de la chicorée avec les racines. c'est une plante formidablement riche.
0: On est d'accord, mais pas partout. Et quand il faut le désherber, c'est difficile. Et cette année, il y en a beaucoup. Mais Thierry Rabou, justement, c'est intéressant, en fait, cette idée du stationnaire aussi. Vous évoquez l'absurdité de vouloir assister absolument à cette espèce d'agonie de la nature en allant à tout prix voyager à l'autre bout du monde pour aller voir les derniers vestiges d'un glacier ou de telle chose qui disparaîtrait. Et il y a un passage dans votre livre où il y a le récit d'un voyage au Groenland.
1: Au Svalbard.
0: Ouais. Et la question qu'on s'est posée, Nicolas Julliard et moi, est la même. C'est y êtes-vous allé pour de vrai ou non ?
1: C'est une question qui est au cœur de ce passage et d'une certaine manière du livre aussi. J'ai été très frappé en travaillant sur Blaise Cendrars. J'ai fait un spectacle avec des amis musiciens sur Blaise Cendrars, sur la fantasmagorie Cendrars. Et sur cette belle antenne qui est la RTS, qui n'était pas encore la RTS à l'époque, Blaise Cendrars en 1954 parle du Japon. Il dit « Ah, quand j'étais au Japon, c'était formidable, j'y suis allé deux fois ». Et il a écrit quelques haïkus, quelques poèmes japonisants qui sont magnifiques. Et je me suis toujours demandé, parce que dans aucune biographie, on voit que Cendrars est allé au Japon. Et j'ai demandé à Christine Lequel-Cotier, qui est ici à Lausanne et qui a fait la Pléiade Cendrars. Et je lui ai dit, mais Cendrars est-il allé au Japon ? Elle m'a dit, mais non, jamais. Jamais. Et donc Cendrars vient sur votre antenne et dit oui, quand j'étais au Japon, c'était merveilleux. Et vous savez, il y a aussi toute cette histoire du transsibérien, alors on ne sait pas s'il l'a pris ou pas, et Cendrars a toujours eu cette réponse merveilleuse, qu'importe que je l'ai pris ou non, ce qui importe c'est que je vous l'ai fait prendre. J'en viens au Svalbard, j'avais très envie d'aller au Svalbard, j'étais à deux doigts d'y aller, j'avais réservé ma semaine de vacances, j'avais la souris prête à cliquer sur mes billets d'avion, parce qu'il y a une sorte de tropisme sur le Svalbard, je me suis rendu compte que Chapa était allé au Svalbard, Pierre-Alain Tâche était allé au Svalbard, beaucoup d'écrivains un roman, je ne sais pas trop pourquoi, sont allés au Svalbard. Et c'est en fait le dernier refuge des glaces éternelles. C'est un endroit qui se réchauffe 5 fois plus vite que le reste de la planète. Et donc c'est vraiment l'avant-poste de la crise climatique qui contribue directement à l'augmentation du niveau de la mer. Donc c'est un endroit assez fascinant à plein d'égards. Et je me suis dit, pour ce livre, il faut absolument que j'y aille. J'étais prêt à cliquer sur ces billets d'avion et au moment d'appuyer sur ma souris, je me suis dit, ça n'a aucun sens. Je ne peux pas prétendre faire un livre lucide sur la question de l'écologie et faire l'aller-retour au Svalbard pour une semaine et en revenir avec mes 4 petits poèmes inquiets. J'en voyais soudainement plus le sens et cet immense paradoxe de l'écrivain voyageur qui attend à ce qu'il prétend célébrer en somme. Et donc je me suis dit, faisons à ma modeste échelle du Cendrars, c'est-à-dire racontons le Svalbard. Et donc je me suis surdocumenté. J'ai fait des zooms avec beaucoup de gens qui habitent là-bas à l'année. Je suis allé sur Google Maps, j'ai visité toutes les rues, j'ai regardé les menus de tous les restaurants. J'ai fait beaucoup d'entretiens, à tel point que j'ai l'impression d'y être allé. Donc c'est un voyage qui n'a pas coûté très cher. Numériquement, oui, ça c'est encore un autre débat. Et à partir de toute cette expérience assez forte, finalement, j'ai écrit cette prose poétique et cette expérience au Svalbard. Et j'espère vous avoir donné l'impression que j'y suis allé. J'espère surtout que vous y êtes... Allez avec moi, voilà.
0: Oui, nous y avons voyagé aussi. C'est intéressant parce que les références littéraires sont nombreuses dans votre ouvrage, avec une prédominance quand même de Maurice Chapa. Que représente Maurice Chapa pour vous et dans ses récits des glaciers ?
1: Maurice Chapa, évidemment, quand on travaille sur ces questions-là, on tombe très vite sur lui. Ce qui m'intéresse beaucoup, déjà, c'est sa prose absolument incroyable. Les macros des cimes blanches, le testament du Huron sont des textes très forts dans leur vibration purement littéraire. Mais aussi, il y a quelque chose de très précurseur dans le regard à la fois virulent et inquiet qui porte sur la destruction du paysage, qui a été très décrié à l'époque et ce qui en fait aujourd'hui, rétrospectivement, une sorte de précurseur de la préoccupation climatique. disons, ou naturel. Et donc je trouvais beau de modestement inscrire ma démarche dans la continuité de la sienne, parce que c'est un écrivain dont je me sens assez proche. Et voilà, je me suis rendu compte, grâce à Jérôme Mézeau, écrivain valaisan, qui m'a fait remarquer que Chapa était lui-même allé au Svalbard aussi. Et donc, au fil de mon enquête, je me suis rendu compte que je mettais mes pas assez directement dans les siens. Et il y a beaucoup de phrases que j'ai piquées à droite à gauche, comme une sorte de réécriture, parfois inversée, parfois subtilement intégrée dans le texte, parce que j'aime beaucoup l'idée que la littérature soit une chambre d'écho, un palimpseste de beaucoup d'autres récits, que tout ça se tisse en une nouvelle proposition.
0: Et puis un témoignage aussi de vocabulaire. On parlait de votre grand-mère qui a fait ce travail gigantesque avec votre grand-père aussi, de créer cet immense compendium dictionnaire du patois qui sera terminé en 2060.
1: Voilà.
0: Je crois, c'est incroyable. Mais le vocabulaire lié au glacier, lui aussi, va être un vocabulaire du passé avec la disparition des glaciers, les névés, les séracs, les moraines. Ce sera des mots qui ne seront peut-être plus enseignés dans les écoles.
1: Oui, et c'est des mots qui ont évidemment une valeur scientifique forte, mais une valeur poétique aussi assez étonnante quand on carte, bloc erratique. Il y a quelque chose de très fort là-dedans. Et sur cette puissance symbolique et poétique du glacier, j'ai travaillé avec des scientifiques parce que je voulais avoir la liste complète des glaciers suisses disparus, ce qui paraît assez évident comme demande. Et ça a été très compliqué parce que les scientifiques, j'ai travaillé avec le centre GLAMOS de l'école polytechnique de Zurich, ils m'ont donné des bilans de masse, de longueur, des dates, mais moi je voulais les noms afin de pouvoir les produire et les montrer. Et ça a pris pas mal de temps afin que les scientifiques comprennent ma demande. Et j'étais content de pouvoir publier dans ce livre la liste complète des 1356 glaciers suisses disparus depuis les années 70 en Suisse.
0: C'est une liste qui est immense. Et j'allais l'évoquer justement, c'est sur 8 pages. C'est une liste gigantesque, c'est digne d'un monument aux soldats tombés durant les deux guerres mondiales. Vous listez donc ces glaciers entre 1973 et 2016. Au fil des pages, le texte se floute jusqu'à disparaître complètement. Et je crois que vous en faites même une performance, je crois, de ces pages.
1: Lorsque je lis ce livre et qu'on me laisse le temps de le faire, je lis ces 1356 glaciers un par page, donc ça fait un gros bloc de papier qui tombe comme ça devant moi. C'est assez spectaculaire parce que cette liste, évidemment, elle est quadrilingue, parce qu'on a du romanche, de l'italien, de l'allemand et du français. Et puis, il y a beaucoup de glaciers qui n'ont pas de nom. Ils font moins de 10 000 mètres carrés, ils sortent de la liste. Donc, il y a beaucoup de glaciers qui sont relativement petits et qui n'ont pas été nommés. Et donc simplement dans cette liste c'est mis Pids Auer West, ça veut dire à l'ouest de tel Pids, de telle montagne, il y avait une tache de glace que l'on considérait comme un glacier et qui aujourd'hui est sortie de l'inventaire. Et donc c'est une liste de soldats effectivement inconnus, comme vous le dites, que j'appelle volontiers martyrologe, cette liste des martyrs dans la foi catholique. Et en fait, ça a complètement disparu de notre imaginaire et donc je trouvais très beau de pouvoir, une fois dans un livre, donner à montrer cette liste dont la puissance poétique me paraît très forte.
0: En tout cas, elle existe. Là, elle a été posée. Cartier livre aussi à ses marottes littéraires et nous avons même un spécialiste en la matière, spécialiste des grands classiques, à se remettre sous la dent. Le nôtre s'appelle Victor Hugo, alias Nicolas Julliard, et il a toujours un bon coup classique, pour le coup, sous le coude.
5: Le coup classique,
6: This is amazing,
5: de Victor Hugo.
7: Si depuis Kafka, on sait qu'un livre doit être la hache qui brise la mer gelée en nous, il arrive qu'un livre agisse aussi comme la glace. La glace qui fige pour la postérité la physionomie de lointains ancêtres. Car oui, on connaît l'allure d'un homme du néolithique grâce au glacier italien qui l'a recraché. Hey, vous me reconnaissez ? Ben oui, vous êtes Ötzi, notre lointain cousin. De même, il peut arriver qu'un personnage d'une autre époque nous apparaisse comme étrangement familier par la grâce d'un livre. C'est ce qui est arrivé au XIXe siècle à un adorable Cocker. Si on se souvient de lui, c'est parce que la poétesse anglaise Elizabeth Barrett Browning a consigné son nom dans ses écrits et poèmes. Et si je connais cette histoire, c'est parce que près d'un siècle plus tard, Virginia Woolf a raconté la vie de ce Cocker dans une biographie délicieuse parue en 1933 et portant le nom du canidé Flush. À partir des poèmes et correspondances de son illustre devancière, l'autrice anglaise recompose la vie de ce chien. Un chien de race, un philosophe à quatre pattes qu'elle dit même assez snob, descendant d'une lignée glorieuse dont elle fait remonter les origines à la plus haute antiquité. Née à la campagne, habituée au grand air, Floche vit un drame très jeune lorsqu'on le confie à Elisabeth Barrett, une femme à la santé chétive, prototype de Proust ou Monique Saint-Hélier, passant le plus clair de son temps à écrire alité dans la pénombre de sa chambre d'un quartier chic de Londres. Et pourtant, le jeune chien et sa maîtresse vont s'entendre à merveille. On dit volontiers tel maître, tel chien. Virginia Woolf s'en amuse puisqu'elle souligne la ressemblance entre les boucles anglaises de la poétesse et les oreilles frisées du cocker. Tapez Elisabeth Barrett sur Internet, vous verrez, c'est bluffant. Tout le livre, à vrai dire, est délectable par le côté ludique et inventif de Virginia Woolf, qui compare la sélection des chiens à l'élevage des membres de la bonne société londonienne et fait un parallèle entre l'emprise du patriarcat et l'asservissement du toutou. Surtout, dans ce roman d'apprentissage canin calqué sur les récits du 19e siècle, l'autrice anglaise tente de décrire le monde à hauteur de chien. Et l'exercice est particulièrement savoureux quand Flush, suivant le voyage de noces de sa maîtresse, se retrouve en Italie, s'émancipant à tout point de vue, s'affranchissant de sa laisse, fréquentant des bâtards, menant une vie sexuelle libérée et humant à pleine narine, ce qui donne lieu à ce passage magnifique. Il semble que la beauté, pour toucher les sens de Flush, dut être condensée d'abord, puis insufflée, poudre verte ou violette, par une seringue céleste, dans les profondeurs veloutées de ses narines. Et son extase alors ne s'exprimait pas en mots, mais en silencieuse adoration. Où Mrs. Browning voyait, Flush sentait. Il flairait quand elle eut écrit. Et l'autrice de constater, l'odorat humain est pratiquement inexistant. Les plus grands poètes du monde n'ont connu que le parfum des roses ou la puanteur des bouses. Entre ces deux extrêmes, un infini de gradations demeure informulé. Vous le voyez le défi pour la romancière du XXe siècle ? Écrire comme le chien hume. Ouh, pas mal, non ?
0: Thierry Rabou, vous connaissiez Flush ?
1: Pas du tout.
0: Le chien ?
1: Pas du tout.
0: C'est intéressant ce changement de perspective. Ici, en l'occurrence, on a ces ours blancs au début de votre ouvrage. On pourrait aussi faire un récit vu de la perspective d'un glacier, avec ses ressentis, ses odeurs, ses... Voilà.
1: Ça a sûrement déjà été fait. Il y a beaucoup de récits maintenant qui incarnent le jeu narratif d'une baleine, d'un cerf ou d'un arbre. Effectivement, il y aurait de quoi dire. Ces glaciers qui se font percer le flanc pour y faire entrer des enfants et des ours polaires.
0: Oui, oui, et qui recrachent parfois en fait des gens façon hibernatus, hein, comme les dragons. Restez avec nous car nous avons encore un petit peu de temps à passer ensemble. Je vous propose un détour du côté de l'Angleterre, peu propice aux glaciers. Et pourtant, ce titre de Goldfrapp évoque les montagnes et leurs secrets. Voici Utopia.

0: Sur l'album Felt Mountain, de Gold frappe le titre Utopia à l'instant dans Quartier Livre.
1: Nous allons interroger leurs camarades.
2: Oh mais nous l'avons déjà fait, sans succès.
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0: Et oui, c'est la tradition qui le veut, c'est l'heure de jouer dans Quartier Livre, le questionnaire à choix multiples, vous le connaissez. Trois questions pour mieux vous connaître, Thierry Rabou, êtes-vous prêt?
3: Oui.
0: Très bien, première question. On continue dans la musique. Tous ces albums contiennent une montagne sur leur pochette, sauf un. Lequel? Attention, il y a une partie qui est facile. Alors, A, Kid A de Radiohead. Petit B, Atom Heart Mother de Pink Floyd. Petit C, Felt Mountain de Goldfrapp qu'on vient d'entendre. Ou petit D, Construction Time Again de Depeche Mode. Lequel ne contient pas de montagne sur sa pochette?
3: Je dirais Pink Floyd avec les vaches.
0: Ouais, exactement. Alors, ils sont dans un pâturage, mais
3: voilà,
0: c'est
3: mais
0: un
3: pas de montagne.
0: Pâturage.
3: Pâturage anglais.
0: Totalement anglais. C'était une réponse juste. Kid A, il y a des montagnes. Felt Mountain, de Goldfrapp, il y a le Cervin. Et sur Construction Time Again de Depeche Mode, c'est le Cervin aussi, avec une sorte d'ouvrier soviétique qui tente de l'abattre à coups de masse. Deuxième question avec vous, Pascaline Sordet.
4: Vous êtes titulaire d'un diplôme de la Haute École de Musique de Lausanne en guitare et d'un diplôme de musicologie. À quel genre de musique rattacheriez-vous le glacier? A. Une symphonie. B. La musique gamelan d'Asie du Sud-Est. C. De la techno minimale. D. De la bossa nova.
3: Allez, A. Une symphonie. Strauss, ouais. Pourquoi pas. En quatre mouvements. Voilà. Tous les mouvements du glacier.
4: Quelque chose d'imposant, quoi.
3: Voilà. Monumental.
0: Pourtant, la musique gamelan d'Asie du Sud-Est,
3: oui,
0: ça fonctionnerait assez bien, en fait. Surtout
3: pu.
0: Avec votre photo de
3: voilà, et ça doit bien résonner, tous
0: ça
3: ces gamelans dans
0: résonner.
3: La grotte.
0: Exactement. Troisième question. Depuis l'écriture de votre recueil, qu'est-ce qui a changé chez vous? Petit A, vous refusez systématiquement les glaçons dans vos boissons que vous regardez d'un œil suspect. Petit B, vous ne regardez plus les cailloux de la même manière et même vous leur donnez des petits noms. Petit C, vous vous êtes enfin décidé à taper vos textes sur la machine à écrire de votre grand-mère. Ou petit D, ben, vous avez décidé de vous faire tatouer le nom des glaciers disparus sur l'ensemble de votre corps.
3: J'hésite entre A et C, mais A pour les glaçons, parce qu'effectivement, je me suis rendu compte en travaillant sur cette matière qu'il y avait toute une exploitation des glaciers à l'époque, que l'on coupait en petits cubes pour les amener jusque dans les brasseries de Marseille et de Paris. Voilà, ce qui m'a complètement sidéré. Il y avait aussi des étangs sur lesquels on avait des banquises artificielles,
0: à
3: bulles,
0: silence,
3: voilà,
0: ouais,
3: exactement.
0: En France.
3: Et donc, oui, je ne regarde plus les glaçons dans mes verres du même œil.
0: Et on devrait tous faire pareil. En tout cas, merci beaucoup d'avoir participé.
5: Allons, allons, un bon mouvement parle.
6: Mais voilà deux jours que vous me posez les mêmes questions. Je vous ai dit tout ce que je savais.
0: La semaine dernière, Nicolas Julliard recevait Pia Chazard et Fanny Vaucher pour leur BD « L'usine du pire » parue à La Veilleuse. Voici Thierry Rabou la question qu'elles ont souhaité vous adresser.
7: C'est vrai qu'il y a une chose que je me demande toujours quand je vois n'importe quel livre qui sort, ou même ça pourrait être le cas pour des films ou d'autres formes de production artistique, c'est en fait qu'est-ce qui a fait que c'est cette œuvre-là qui devait être créée par la personne? Qu'est-ce qui rendait son message ou son contenu nécessaire et important pour la personne?
3: Question compliquée. Vous avez une heure?
0: Non, si vous arrivez à faire ça en 30 secondes.
3: On va faire court. Bon, c'est vrai que c'est un livre assez particulier pour moi parce qu'il fait un petit peu le bilan de mon rapport au paysage de l'enfance. Et ce qui a fait que ce livre devait sortir maintenant, c'est que je suis à un âge, ou plutôt cette photo de l'enfance, j'ai 6 ans sur cette photo, et ma propre fille, aujourd'hui aussi, à l'âge que j'avais à l'époque où je suis allé dans cette grotte de glace. Donc c'est ça qui a été un petit peu le moteur et qui a cristallisé la nécessité de ce livre, peut-être.
0: Vous y avez vu une sorte de signe
3: voilà.
0: Des temps, voilà. Et signal de départ. Merci beaucoup Thierry Rabou d'avoir passé cette heure en notre compagnie. Nous évoquions avec vous Un monde en liquidation, recueil de récits post-glaciaires paru aux éditions La Baconnière, que nous vous recommandons chaudement. Et il n'y a pas de jeu de mots avec le bouleversement climatique.

0: 4 heures de radio nous attendent, tous ensemble avec ces 6h, 10h du samedi 8 août. 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
0: Les informations, bien sûr, et l'heure puisqu'il est 6h sur RTS Première.
1: Tristan Hertig.
2: Une dizaine d'explosions ont retenti à Kiev cette nuit après une alerte aux missiles balistiques. Dans la périphérie de la capitale ukrainienne, des frappes russes ont fait 3 morts, dont un enfant. Mercredi, au moins 17 personnes avaient été tuées dans des frappes nocturnes russes sur Kiev et sa région. La défense antiaérienne ukrainienne n'avait pu abattre aucun missile, faute d'intercepteurs. Les compagnies électriques européennes ont pris des mesures pour garantir l'alimentation en courant lors de l'éclipse solaire du 12 août, qui entraînera une baisse temporaire de la production. C'est ce qu'a indiqué hier leur organisation professionnelle. Si l'éclipse du 12 août offrira un spectacle rare au grand public, elle constitue en effet un défi technique pour les gestionnaires de réseaux qui doivent en permanence équilibrer l'offre et la demande d'électricité afin de garantir une alimentation sûre. La déforestation dans l'Amazonie brésilienne sur les 12 derniers mois a atteint son plus bas niveau en une décennie selon des chiffres officiels publiés hier. Des chiffres qui confirment donc l'amélioration constatée depuis le retour de Lula à la présidence du Brésil. Sur la période de référence allant d'août 2025 à juillet 2026, 2874 km² ont été déboisés dans la partie brésilienne de la plus grande forêt tropicale au monde, selon les données satellitaires collectées par l'Institut de recherche spatiale INP. Cela représente une chute de 37% par rapport aux 12 mois précédents, quand ce nombre avoisinait les 4500 km². Des listeria ont été détectés dans des produits à base de truites saumonées de l'entreprise Le Terroir du Léman. L'Office fédéral de la sécurité alimentaire et des affaires vétérinaires conseille de ne pas les consommer en raison d'un possible risque pour la santé. Tous les produits à base de truites saumonées de l'entreprise sont concernés, quel que soit leur numéro de lot et leur date limite de consommation. Ils ont notamment été vendus chez Manor, dans d'autres commerces de détail en Suisse, ainsi qu'en ligne. Les Houthis ont lancé hier des attaques de drones et de missiles balistiques contre des camps de déplacés et des quartiers d'habitation de Marib dans le centre du Yémen, tuant 2 personnes et en blessant 14 autres. Les miliciens, alignés sur l'Iran, ont affirmé avoir ciblé des troupes soutenues par l'Arabie Saoudite, des dépôts, des véhicules et du matériel militaire. En cyclisme, la Polonaise Kasia Niewiadoma s'est imposée hier en solitaire en haut du Mont Ventoux à l'arrivée de la 7e étape du Tour de France. La Suissesse Marlène Reusser, 4e au sommet, a accusé 1 minute 47 de retard et perdu coup son maillot jaune au profit de la Polonaise. Et la météo, aujourd'hui du soleil est attendu en plaine et quelques cumulus timides en montagne. Les températures au minimum 16 degrés et au plus haut 32. Demain, un soleil globalement toujours de la partie avec toutefois dès la matinée des passages nuageux et quelques averses qui ne seront pas exclues. En cours de journée, des cumulus plus nombreux devraient se former en montagne avec des averses et des orages possibles en toute région. Le mercure en plaine de 16 à 31 au maximum.
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0: Bonjour à toutes et à tous, bienvenue dans cette matinale estivale. Avec moi en studio, John Aslabacher. Audrey Zano est notre attachée de production et Isabelle Barthes a œuvré en coulisses. On parle, de radio.
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0: Ce sont les premières secondes de la première émission de Radio Caroline, une des plus célèbres radios pirates. Rendez-vous juste avant 7h pour découvrir à travers nos archives l'histoire des radios libres. On parlera aussi ce matin de notre rapport aux animaux, de mort imminente et de la manière dont on parle et se représente le sans-abrisme. Côté musique, on se réveille en douceur grâce à la programmation de Stéphanie Jovanovic. Et on démarre avec Home to Us, Paul McCartney, Ringo Starr.

0: Home to Us, Paul McCartney et Ringo Starr, les deux anciens Beatles qui unissent donc leurs voix pour la première fois depuis très très longtemps, puisque ce titre date bien de 2006. 2026, pardon. Quel rapport entretenons-nous avec les animaux, des animaux de rente, de compagnie, d'élevage, des animaux sauvages, et surtout comment cette relation a-t-elle évolué? Marilène Patoumatis, qui est préhistorienne, s'est penchée sur ces questions dans son livre « Nous étions si proches ». Au micro de Céline Auclin dans l'émission Chouette, elle revient sur une période charnière.
1: Au XIXe siècle, c'est vraiment un siècle fondateur, si j'ose dire, pour justement les questionnements qu'on a aujourd'hui. Fondateur parce que il y a vraiment une réaction assez forte sur cette exploitation des animaux qui est très visible. C'est-à-dire que, vous savez, on abattait les animaux dans les rues, on voyait les abattoirs n'étaient pas à l'extérieur. Donc ils vont être mis à l'extérieur. D'un seul coup, on va se poser de nouvelles questions. Suite d'ailleurs aux philosophes du siècle des Lumières, c'est se dire, en fin de compte, peu importe si l'animal est aussi intelligent ou pas aussi intelligent, ce qui compte, est-ce qu'il souffre? Est-ce que nous, humains, en l'exploitant, on le fait souffrir? Et ça va être la question très importante qui va être débattue au 19e siècle. La majorité va commencer, là c'est plutôt du côté de la... va commencer à dire, non, attention, il faut pas, on veut bien exploiter, mais il faut pas que l'animal souffre. Donc ça va être très fort, parce que vous voyez, on change complètement de registre, et de ce fait là beaucoup de gens vont dire bah oui, quand même, parce qu'ils les voient, hein, quand on tue, quand on, ces animaux, quand ils sont maltraités, quand ils, les pauvres ânes, tout ça, les chevaux dans les mines, enfin, tout ça va commencer à susciter vraiment un rejet très important. Ensuite, bon, évidemment, c'est aussi la période eugéniste, donc on va hygiéniste, pardon, donc on va commencer aussi à dire oui, mais tout ça, les animaux là, ils sont trop près dans les villes, ils sont trop avec nous et tout ça, ils amènent des maladies. Bon, il y a toute chose qui va se mélanger, mais quand même, il y a vraiment ce sentiment très fort que l'animal, on peut l'exploiter, parce que ça s'appelle les utilitaristes, hein, ceux qui vont dire il faut, on peut continuer, mais il faut pas qu'il souffre. C'est une exploitation soft. Et ça change beaucoup les choses. Et il va y avoir à ce moment-là des associations qui vont se monter, hein, pour de sauvegarde des animaux, de protection des animaux. Donc on est vraiment dans, là on passe vraiment quelque chose. Là c'est une espèce de rupture aussi dans l'autre sens par rapport à la façon de concevoir un animal qui n'est plus à notre service, mais qui a aussi ses propres émotions. Et on va commencer à parler de justement de ces animaux. Est-ce qu'ils ont des émotions en dehors bien sûr, de la peur ou de la souffrance? Est-ce que, par exemple, ils peuvent aimer, ils peuvent ressentir de l'affection? Donc, il y a vraiment tout un questionnement sur la table, très, très fort. Et on a, à ce moment-là, vraiment des oppositions entre ceux qui continuent cette vision d'exploitation et puis ceux qui disent, non, ça suffit, on va pas continuer à faire souffrir comme ça les animaux, faut faire quelque chose. Ce qui va amener, petit à petit, au débat au XXe siècle sur le droit. Est-ce que les animaux ont des droits? Voilà. Est-ce qu'un animal, c'est une personne, peut avoir un statut de personne au niveau juridique? Et donc, ça vient de là. Ça vient du fait, comment faire pour que les animaux ne souffrent pas? Eh ben, il faut leur donner des droits. Et celui qui enfreint cette loi, c'est-à-dire qui fait souffrir l'animal, va être puni. Et les premières lois Gramont, par exemple, sur les animaux domestiques, ça va être ça. Vous n'avez pas, maintenant, vous ne pouvez plus fouetter votre cheval comme on le faisait avant. Vous pouvez être puni. Et petit à petit, on va aller jusqu'à cette discussion très forte, et même encore au XXIe siècle, sur le droit, l'animal est une personne. Ça s'enracine, vous voyez, dans ce XIXe siècle, qui est un siècle quand même assez fondateur pour la perception un peu nouvelle de l'animal.
0: Et je vous invite à écouter tout l'entretien de Céline Auclin avec la préhistorienne Marilène Patoumatis. C'était cette semaine dans l'émission Chouette, à retrouver donc sur l'application Play RTS.

0: New York avec toi, c'est Téléphone qui nous fait voyager un peu, ou en tout cas rêver de voyage à 6h14. En 2021, Marc fait un grave accident de moto, coincé sous une barrière de sécurité, cassé de partout, il cesse de lutter et instantanément se retrouve entouré d'un cocon noir et doux. Mais son corps lui délivre un message très clair, ce n'est pas le moment. De cette expérience de mort imminente, il garde le souvenir de l'amour immense qu'il a ressenti dans ce cocon noir. Désormais, Marc le sait, le sens de la vie, c'est l'amour.
1: Je me sens éclaffé sur le sol. Mon corps est déchiré. J'ai mal, j'ai terriblement mal. Je décide de partir d'ici, de me laisser aller à la mort. C'est trop dur de rester ici.
2: Marc Snyders, ce texte, vous l'avez écrit dans quelles circonstances ?
1: Quelques 4-5 jours après l'accident, j'ai dicté ça sur mon téléphone portable. J'étais aux urgences à l'hôpital. On était sur une moto, on a été percuté par l'arrière. C'est une jeune fille qui s'était endormie. qui s'était endormie au volant et puis qui nous a foncé par derrière. Et on a été détruits, quoi. Puis moi, j'ai fini sous la moto, sous la voiture, coincé sous la barrière de sécurité. Nicole, elle l'a giclé.
2: Nicole, c'est votre épouse ?
1: Ouais, c'est mon épouse. Et puis là, j'ai cru que je l'avais tuée. Et puis j'avais mal, enfin j'avais le corps tout cassé. Et puis c'est là que c'est arrivé, que j'ai eu cette expérience. Je suis dans un cocon noir, doux, agréable. Aucune perception visuelle ni auditive. Juste du bien-être, de la douceur, du calme. Depuis cet espace merveilleux, une compréhension ferme et claire. Marc, c'est pas le moment. C'était bien. L'expérience, elle était bien. Si je me concentre que là-dessus, c'était génial. C'est arrivé juste après l'accident, la fin de l'accident, quand j'étais coincé sous la barrière de sécurité. Et puis, c'est instantané que j'ai été dans le calme absolu. C'était juste, mais comme je l'écris, un cocon noir, mais doux, mais purée, c'était bien, quoi. Et c'est après que j'ai mieux compris, c'était tout de l'amour. C'était une présence, et c'est indéfini, je ne peux pas dire que c'est une âme, que c'est un truc. C'est une présence qui est là, et puis c'est juste de l'amour. Je reviens toujours là-dessus, parce que ça m'a complètement impressionné. Puis ma mère, qui est très catholique, pratiquante, mais c'est ton ange gardien. Mais moi, j'appelle mes compagnons de l'au-delà. Mais je sais maintenant que c'est quand même que j'ai touché la mort. Je sais que c'était ça.
2: Et puis, vous avez entendu, Marc, c'est pas le moment.
1: Non, c'est pas auditif. J'entendais rien, je voyais rien. Ça, c'est sûr. C'est une perception ou une imperception, je sais pas comment dire. C'est arrivé et j'ai compris. C'est pas le moment. Bon, ben voilà. OK. Quand j'ai commencé à en parler après l'accident, j'ai des gens qui sont en recherche de ce type d'expérience, qui aimeraient le vivre. Mais moi, ça n'a jamais été le cas. Et même ces personnes, quand elles m'approchaient, je les laisse, quoi. Ça ne m'intéresse pas de nourrir quoi que ce soit dans des idées ou des représentations.
2: Donc, il y a eu ce premier dont on a parlé. Et après, à l'hôpital, vous avez fait des expériences où vous êtes sorti de votre corps, et ça, à plusieurs reprises.
1: Ah bah oui. J'avais tellement mal. Cette côte cassée, les bras cassés, enfin tout cassé, quoi. Hein. Et dans ma tête, ce que je me suis dit, je dois faire confiance à mon corps qui sait comment se soigner. Puis après, foot, je me suis mis à côté. Mais je ne sais pas comment expliquer ça. Moi, je n'ai jamais fait ça. Hein. Je me suis mis à côté. Mais c'est dingue. Hein. Comme si le corps, avoir mal, ça fait partie du corps, c'est dans ce que le corps fait. J'ai mal, je soigne. Ça, c'est son truc, c'est le corps. Puis si moi, je suis dedans ça, que je le vis pleinement, c'est trop. Ça fait péter les

0: plomb, ça va pas. Et je me mets juste à côté, être juste en distance. Et puis du coup, je pouvais juste donner de l'amour. Puis, c'était pas qu'à moi que je donnais de l'amour. Je donnais de l'amour à tout le personnel soignant. C'est ça, mais ça, c'était génial comme expérience. J'étais en amour pour tous les tâches, je sais pas quoi. Hein.
1: Quand vous étiez à l'hôpital, un des antidouleurs qu'on vous donnait, c'était de la morphine. Est-ce que vous vous êtes déjà demandé si c'était pas la morphine qui pouvait provoquer ces sorties de corps?
0: Ouais, je pense que la morphine a aidé. Et je me suis dit, est-ce que c'est complètement inventé? Est-ce que c'est complètement la morphine ou quoi? Mais maintenant, je le sais que ça n'enlève rien à l'expérience que j'ai vécue.
1: Vous diriez pas que c'était des hallucinations?
0: Non, c'est pas un délire que je me suis fait avec la morphine. Ça, j'en suis sûr. Enfin, je ressens encore les présences. Je peux être en contact avec mes compagnons. Et j'ai perçu que un de ses compagnons, il a beaucoup d'humour. C'est un comique. Et puis l'autre, c'est plus protection.
1: Et vous êtes bien avec? Vous vous dites pas des fois, oh là là, je suis en train de devenir fou?
0: Absolument pas. Je suis bien avec. J'aime ça, c'est bien. Ça élargit mon existence. Ça m'élargit.
2: Un témoignage recueilli par Muriel Mera pour Vécu en nouvelle diffusion. On écoute maintenant la jeune genoise de 17 ans, Tess Giordano, avec Blurry Days.

0: Un titre tout en douceur. Blurry Day de Test Giordano, sorti l'année dernière. On fait un tour sur la route.
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0: A2, Lucerne, en direction du Saint-Gothard, entre Vassen et Göschenen. Un bouchon s'est formé sur 2 km qui crée une surcharge de trafic et des retards pouvant aller jusqu'à 20 minutes.
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0: En avril dernier, Karine Vasarino recevait Frédéric Lerèche à ce micro, collaboratrice scientifique à la HETS, la Haute École de Travail Social de Fribourg, pour parler de son projet de recherche, un film fait maison, c'est son titre, qui réunit 4 courts-métrages réalisés par des personnes ayant elles-mêmes connu la précarité du logement ou le sans-abrisme. Karine a également rencontré à l'issue d'une projection du film 3 des 4 réalisateurs que vous allez entendre, Vagabundo, Raphaël et Ebuka Anokwa. C'est ce dernier qu'on va entendre en premier et il réagit à la question « Qu'est-ce qui a changé pour vous depuis ce film ?»
2: C'est une question en fait que les gens ils posent souvent. Depuis quand vous avez fait ça, qu'est-ce que ça a changé dans votre vie? Et après en fait, pour nous ça ne change rien. C'est juste nous qu'on a réessayé chaque fois de trouver une manière de vous changer, comme ça nous on peut trouver notre place dans ce pays, dans ce monde, parce qu'on est un peu fatigué d'être minorité. Mais il n'y a rien à changer dans notre vie, sauf qu'on entre toujours essayer de vous changer, comme ça on peut avoir la place.
3: De changer le regard, de changer notre approche aussi. Vagabundo, c'est avec votre film qu'on a terminé cette session de visionnage dans la salle. Aujourd'hui, plus de force, plus d'espoir pour votre avenir.
4: Ouais, moi je pense, ouais, c'est dit déjà. J'ai lancé le message. Je pense, j'ai l'espoir qu'un jour ça va changer. Je l'ai dit même dans le film, un jour ça va changer. Je suis avec des amis qui me soutiennent tout le temps. On se trouve à Lausanne. Ouais, on s'embrasse, ça va, là, je sens pas illégal.
3: Des amis et un public qui est là, nombreux ce soir, ils ont dû refuser du monde d'ailleurs dans la salle. Raphaël, vous êtes le tout jeune de l'équipe, c'est avec vous qu'on commence avec ce film qui s'appelle Le Banc. Qu'est-ce que ça vous a fait ce soir de vous retrouver devant tout ce public?
5: Ça a été un choc parce que jamais j'aurais pu imaginer qu'une partie de ma vie serait diffusée, si je peux dire. Et le fait de voir, pas forcément la même expérience, mais au final, ça nous a beaucoup rapprochés. Et maintenant, je suis très heureux d'être là aujourd'hui et c'est un très grand plaisir.
3: Vous avez dit que ça a été difficile au début parce que vous avez dû revivre une période de votre vie douloureuse. Et le fait de revoir et d'en reparler, qu'est-ce que ça crée aussi dans votre vie, dans votre quotidien, dans le Raphaël que vous êtes aujourd'hui?
5: Ça a été très dur au début, mais maintenant, j'en suis heureux d'en parler. Beaucoup de gens peuvent se retrouver en ce que j'ai pu vivre dans ma vie. Et je suis très heureux d'être là, que les gens puissent m'écouter et se dire qu'ils sont jamais tout seuls.
3: Le fait d'avoir découvert la caméra aussi, ça vous a donné envie de vous diriger sur une voie peut-être plus artistique?
5: Bien sûr, j'ai toujours aimé le domaine artistique, notamment le théâtre. Donc le fait de passer derrière la caméra, c'était nouveau. Mais c'est quelque chose que j'ai adoré faire et pourquoi pas recommencer si l'occasion est là.
3: La maison, c'est aussi notre langue, les mots qu'on utilise, le regard qu'on porte aussi sur la société. Vous avez chacun une manière différente de réaliser, de filmer, de raconter votre histoire. Comment vous est venue cette idée, vous, Vagabundo, de filmer chaque devanture, chaque endroit où vous êtes venu, de découvrir en fait votre regard, ce que vous voyez, vous?
4: Moi, j'ai jamais eu vraiment la maison ici en Suisse. Donc à chaque transfert, c'était la maison pour moi une fois. J'ai resté, alors j'ai dit, ah bon, je vais montrer toute la maison que j'ai vécue pendant que j'étais en Suisse. Moi, je suis comme un arbre. J'ai mes racines, donc je me plante partout. Si vous me laissez un espace à votre jardin, je peux me planter là. Après, ça peut pousser déjà. Donc, c'est un peu ça, la maison. Donc, partout, on peut squatter. Il y a beaucoup de squats, des trucs. C'est ça, la maison. Les gens ont vraiment besoin d'un toit pour sentir un peu mieux, en sécurité, tout ça là. Donc c'est un peu ça pour moi la maison. Pas pour rester juste devant la canapé, regarder la télé. Non.
3: Et pour vous, la maison aujourd'hui, elle est où? Elle se situe à quel niveau? Elle peut être symbolique, elle peut être physique, elle peut être dans... La maison, c'est aussi l'amitié, c'est aussi... Où est-ce que c'est vraiment concret? C'est un toit, tout simplement.
5: Je dirais ce qui est concret actuellement, c'est le travail et l'amitié. Je trouve que c'est deux forces incroyables et maintenant, je suis là. J'attends pas seulement d'avoir une meilleure vie stable. Là, c'est... je m'en plains pas. Je me suis beaucoup battu pour arriver là. Et maintenant, bah, on attend, on est là.
3: Pour faire d'autres films?
5: Pour faire d'autres films, pour faire d'autres projets, pour plein de choses.
3: Et puis pour trouver d'autres personnes qui réalisent aussi des films et qui apportent leur regard sur le sans-abrisme parce qu'elles le vivent dans leur quotidien?
5: Exactement. Exactement, c'est une cause qui me touche beaucoup et je suis content de voir des gens qui sont beaucoup identifiés à ça.
6: Alors moi, j'ai un message pour Frédéric. Frédéric, vraiment, elle est magnifique. Chaque fois que je l'appelle, elle est là. Chaque fois que j'ai besoin d'elle, tu vois, depuis qu'on a commencé ce projet, je dis, OK, j'ai besoin de ça. Elle répond le message. C'est vrai qu'elle prend un peu le temps de répondre et tout. Il y avait même un moment où elle a voyagé et je pensais qu'on va plus faire ce projet. Mais quand elle est arrivée, on a quand même recommencé dans le projet et elle est vraiment drôle. Elle est dramatique aussi, mais d'une manière cool. Elle est vraiment quelqu'un motivant.
3: C'est quoi la suite?
6: Beaucoup, beaucoup de choses. 3 films plutôt fiction, mais maintenant c'est encore en développement. Et il y a aussi une fiction court-métrage que je suis en train aussi de bosser en dessous. Et écrit un livre. Et j'espère que vers la fin de l'année prochaine, je vais finir mon livre.
3: Votre maison, c'est celle du cinéma maintenant?
6: Ouais. Là, je peux dire vraiment, c'est pas ma maison, mais c'est un truc que... C'est un truc que je commence en fait à garder, ok, peut-être, mais pas cinéma, mais en fait, si tu vois le film là, c'est un peu poétique, alors j'ai envie d'amener plus de poétique, musique, flow dans le cinéma.
3: Vagabundo, dans ce film, on vous entend chanter à un moment donné, qu'est-ce qu'elle raconte cette chanson?
4: Bon, les chansons, ça raconte un peu la vie des requérants. C'est une vie difficile. Si vous n'êtes pas dedans vraiment, c'est difficile à savoir comment elle passe. Donc c'est un peu ça. C'est l'histoire comme ça, comme des vagabonds. La vie des requérants, c'est une vie difficile.

0: Nanga.
1: Merci beaucoup.
0: Ah, merci à vous.
1: Quelques paroles de musique en lingala de Vagabundo. Il y avait aussi Ebuka, Anokwa et Raphaël qui ont réalisé 3 des 4 courts-métrages du film Fait Maison, projet sur le sans-abrisme que vous portez, notamment Frédéric Lerech.
2: Infotrafic RTS.
3: Sur l'A9 entre Lausanne et Martigny, entre l'échangeur de la Verre et Montreux, prudence dans les deux sens. On annonce des piétons sur la chaussée.
1: Une réaction de votre part ?
4: Je suis très touchée, très émue de les entendre. Merci beaucoup de leur avoir donné autant de place dans cet entretien. C'était important pour nous et je vous remercie beaucoup. Enfin, c'est vous qui l'avez proposé, donc merci. Moi, c'est un projet qui m'a bouleversée en tant qu'humain, mais aussi, je pense, en tant que chercheuse. D'ailleurs, vous pouvez voir que je suis très touchée parce que je pense que ça change complètement notre façon de faire de la recherche. C'est pas juste qu'on donne la parole à d'autres, c'est qu'on fait autrement ensemble de la recherche sur un temps beaucoup plus long. C'est une chose qu'on n'a pas du tout l'habitude comme chercheuse. Donc cette relation qui se construit au long cours, cette confiance aussi qui se crée avec les réalisateurs et réalisatrices. Et puis, bien sûr, d'être confronté à cette question de la maison, ce que ça provoque aussi chez nous. C'est des choses dont on a beaucoup aussi parlé en famille, du coup, avec ma maman, mes enfants. Donc on voit à quel point cette question de la maison, elle est fondamentale et qu'il ne s'agit pas de donner des réponses à une sorte d'urgence. Bien sûr, il y a l'urgence de pas laisser les gens dormir à la rue, mais qu'il faut vraiment penser sur le temps long et aussi pouvoir rendre visibles ces situations de sans-abrisme qu'on voit peu. Là, on n'a pas entendu Sharifa parce qu'elle n'était pas là, malheureusement, ce soir-là.
1: Elle devait travailler.
4: Donc une pensée aussi émue pour Sharifa, qui est une personne qui a beaucoup compté dans ce projet, qui est la seule femme. Et puis il y a cette question effectivement de quels sont les, qui est-ce qu'on identifie comme personne sans abri, et les femmes constituent un groupe particulièrement vulnérable, très peu reconnu dans l'espace public ou dans les politiques publiques comme pouvant potentiellement vivre des situations de sans-abrisme. Donc aujourd'hui on est en plein développement de recherche sur cette question-là. C'est très prolixe, hein, il y a beaucoup de chercheurs et de chercheuses qui s'intéressent à ces questions. Et c'est aussi l'occasion de réfléchir à d'autres moyens de faire de la recherche, via les arts notamment, et via des projets plus collaboratifs.
1: Alors le public, je l'ai dit, hein, il est venu nombreux à ces représentations, à ces projections. Il y a même du public qui a dû être refoulé, on va dire ça comme ça, lors de la projection cinématographe, là où j'ai rencontré donc les réalisateurs. Il y a aussi beaucoup d'émotions parmi les spectateurs.
4: Ouais. Ça, c'est aussi très, très fort. On avait assez peu anticipé. Enfin, c'est pas tout à fait vrai, parce qu'on a tout un dispositif de médiation avec l'association Relief, où on crée une fresque collective après les projections. Mais on savait pas tellement, en fait, quel allait être l'impact de ces films sur les personnes. On savait qu'on avait été très touchés, qu'on était très fiers, bouleversés par ces films, mais aussi par le processus de recherche. Et en fait, c'est très, très beau de voir ce qui se passe dans le public. Alors, il y a des gens disons, tout le monde n'adhère pas à ces films, évidemment. Il y a des réactions diverses et variées, mais ça provoque des discussions. Et effectivement, dans toutes les soirées qu'on a faites, il y a toujours des témoignages ou des réactions, on va dire, très puissantes, très touchées, des personnes qui sont à la fois émues et en colère, d'autres pour qui ça fait référence à leur propre vécu. Et je le redis une fois, cette question de la maison, c'est pas juste un abri, c'est aussi tout ce qu'on y met symboliquement. La maison, ça peut aussi être un lieu de violence, c'est pas toujours un lieu qui fait du bien. Donc il y a aussi toutes ces dimensions-là. Qu'est-ce que les gens charrient avec eux et elles, et à quoi ils et elles sont confrontés quand ils regardent un film comme celui-là.
1: Avec le regard qui donc change aussi, hein, une fois qu'on a vu ces courts-métrages, le regard change. Concrètement, ça serait quoi ? Qu'est-ce qu'il faudrait aujourd'hui pour que la situation change ?
4: Alors bon, c'est une question relativement complexe. Déjà, prendre en compte que il y a toute cette dimension de sans-abrisme caché, hidden homelessness. Ça veut dire tout ce phénomène de sans-abrisme qui est peu reconnu, peu vu, peu visibilisé, et pour lequel la recherche a fait sens, en fait, c'est-à-dire de rendre visibles des situations invisible ou invisibilisé.
1: Parce qu'en Suisse, c'est une situation que l'on cache, qu'on ne veut pas montrer.
4: Oui, et puis que les personnes, elles ont peur de la réaction de l'État, elles ont peur d'être considérées comme vulnérables. Il y a toute aussi cette morale du travail, de la responsabilité individuelle. C'est pas simple, en fait. En même temps, on a besoin d'être reconnu comme une personne vulnérable pour avoir accès à des dispositifs, et en même temps être reconnu comme vulnérable, c'est très assignant, c'est très enfermant. Et puis après, ben c'est certains cantons développent des politiques de lutte contre le sans-abrisme. Ça se réfléchit sur la durée. Il y a des solutions qui existent, évidemment, qui ont été déjà éprouvées dans d'autres pays, notamment le nord de l'Europe, sur ce qu'on appelle le housing first. Donc l'idée de dire qu'à partir du logement, on peut se construire une vie, avoir accès à des emplois, à une vie de famille ou à l'amour et à se projeter. Mais il y a déjà beaucoup de choses qui se font, évidemment, mais qui restent de la politique de l'urgence, c'est-à-dire ne pas laisser les gens dormir à la rue et que ça suffit pas. Et puis après, il faut évidemment travailler sur les causes systémiques qui amènent à des situations de sans-abrisme, mais là, c'est un gros débat politique.
3: Des éclairages de Frédéric Lerèche, chercheuse à la Haute École de Travail Social. Elle était au micro de Karine Vazerino.

0: Sam and Dave, Hold On, I'm Coming, un titre de 1991. Et dans l'actu cette semaine, tout un monde s'interroge sur la guerre technologique que les puissances se livrent via les technologies de pointe.
1: Il y a des objets qui changent de nature selon la main qui les tient. Prenez Starlink, une petite antenne plate posée sur un balcon. Outil de connexion à Internet pour les uns, arme de guerre pour les autres. On a appris cette semaine que la Russie, privée de terminaux Starlink depuis février, a mis au point une arme de guerre électronique conçue pour saturer les antennes de satellites d'Elon Musk et couper la liaison avec le sol. Objectif, puisqu'on ne peut plus l'utiliser, on empêche l'autre de s'en servir. L'autre, c'est bien entendu l'Ukraine. Les milliers de satellites en orbite basse ont joué un rôle crucial pour la survie de l'Ukraine depuis février 2022. Volodymyr Zelensky était d'ailleurs à Washington la semaine passée pour plaider auprès de Donald Trump et surtout d'Elon Musk une extension d'utilisation de Starlink afin de guider des frappes à l'intérieur du territoire russe. Le milliardaire s'y refusait jusqu'ici. Autrement dit, qui contrôle ses antennes contrôle un peu la guerre et pas seulement en Ukraine. Fin juin, l'ancien premier ministre israélien Naftali Bennett affirmait avoir fait entrer clandestinement en Iran des dizaines de milliers de terminaux pour contourner la censure et aider les manifestants. Alors, outil de libération du peuple iranien ou ingérence géopolitique, Miruna Coca-Cosma, quand on dit Starlink, de quoi parle-t-on exactement ?
2: Eh bien, on parle de petites antennes plates, de moins de 3 kilos, prisées par les dissidents pour se connecter à Internet. L'appareil est interdit par Téhéran, mais aussi par Washington. SpaceX, l'entreprise d'Elon Musk qui commercialise Starlink, n'a aucune licence pour vendre ses équipements en Iran. Pourtant, les terminaux inondent le pays. La diaspora iranienne alimente ce trafic, mais paradoxalement, l'État iranien lui-même les revend sur le marché noir. Pour Kaveh Salamatian, professeur d'informatique à l'Université Savoie-Mont-Blanc et spécialiste de la géopolitique du cyberespace, le paradoxe commence précisément là.
3: Plus de 95% de ces terminaux viennent de la contrebande, d'ailleurs qui est même organisée par les gardiens de la Révolution, puisque c'est eux qui contrôlent les frontières et c'est eux en fait qui font passer en contrebande des terminaux Starlink qui revendent à un prix très cher.
2: Un trafic organisé par pur intérêt économique et sécuritaire. En contrôlant ce marché lucratif, les gardiens de la Révolution s'enrichissent tout en espionnant les opposants. Pour Raina Stamboliska, enseignante à Sciences Po Paris, ce dispositif expose les usagers à d'immenses risques.
4: La possession ou l'importation de terminaux est passible depuis l'été 2025 de lourdes peines de prison, voire en fait de peine de mort. Parce que depuis l'année dernière, il y a effectivement une loi qui nomme spécifiquement Starlink. Les gens qui l'utiliseraient, qui le déploieraient, seraient des agents de l'étranger. Et c'est par ce biais-là qu'on se retrouve avec des peines de prison, voire des peines de mort.
2: L'Iran et la Corée du Nord sont d'ailleurs les rares pays à interdire formellement et punir l'utilisation de Starlink.
1: Et Miruna, que fait le régime pour stopper ce trafic ?
2: Il déploie un arsenal massif, dont le fameux kill switch, la capacité de couper Internet sur simple pression d'un bouton avec une précision redoutable, selon Kaveh Salamatian.
3: C'est-à-dire, vous avez la possibilité de couper l'accès de telle ville, mais de garder l'accès de la ville d'à côté, de couper l'accès de ce côté de la rue et de ne pas couper l'accès de l'autre côté de la rue, ce pâté de maison et pas ce pâté de maison. Et même, petit à petit, avec ce qu'on appelle aujourd'hui l'Internet Pro, vous avez la velléité de pouvoir décider à chaque instant du temps quelle personne a le droit d'accéder.
2: À cette censure chirurgicale s'ajoutent des brouilleurs et le war driving, des agents qui patrouillent dans les rues de Téhéran pour géolocaliser les antennes sur les toits et les balcons.
1: Et est-ce que Starlink n'offre pas une connectivité vitale lors des blackouts ?
2: Si, si, bien sûr. Washington aurait d'ailleurs secrètement introduit 6000 terminaux en Iran en janvier après la sanglante répression. Mais Raina Stamboliska refute ce récit héroïque. Il faut sortir de l'angélisme.
4: On est dans le cadre d'un conflit chaud. Tout ça pointe bien moins vers une démarche de soutien à l'expression légitime d'un peuple opprimé que vers une situation quand même assez problématique qui se fait en marge vis-à-vis du droit international et qui provient toujours du même acteur qui est en fait un des co-belligérants, qui est les États-Unis. Starlink agit ici comme un vecteur d'ingérence.
2: Starlink n'est donc pas un véritable outil de libération pour le peuple iranien. Et comme le dit Raina Stamboliska, la grande leçon du printemps arabe, c'est que les réseaux sociaux n'ont pas libéré les peuples. Un terminal satellite le fera encore moins. Le véritable moteur de l'histoire reste le sacrifice des manifestants. Le champ de bataille n'a pas de héros. High-tech.
1: Merci beaucoup Miruna Coca-Cosma.
0: Miruna Coca-Cosma qui était au micro d'Isabelle Cornat dans Tout un monde, c'était ce mercredi.

0: Bonjour, pardon, merci. Donc, vous l'aurez compris, c'est le titre de cette chanson de Céline Dion qui est sortie cette année. Bonjour Véronique Rabou.
1: Bonjour Pascaline.
0: Véronique, vous êtes documentaliste à la RTS et vous nous invitez tout au long de l'été à découvrir des moments marquants de la radio et de la télévision grâce à nos archives RTS. Et ce matin, on s'intéresse exclusivement à la radio.
2: Nous allons assister maintenant à un événement historique.
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2: Une déclaration pour la télévision.
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1: Eh bien, ce matin, Pascaline, on parlera 100% radio, mais des radios d'un genre particulier, ce sont les radios pirates ou radios libres. Voici un premier extrait, c'est le lancement en direct d'une des plus célèbres radios pirates. Elle s'appelle Radio Caroline, ou Caroline parce qu'elle est anglaise, qui émettait pour la toute première fois le 29 mars 1964. Elle était placée sur un bateau au large des côtes anglaises.
5: This is Radio Caroline on 199, your all-day music station. We are on the air every day from 6 in the morning to 6 at night. The time right now is 1:12.
6: Hello and happy Easter to all of you. This is Christopher Moore with the first record program on Radio Caroline. The first record is by the Rolling Stones, and I'd like to play it for all of the people who work to put the station on the air.
0: Voilà donc ce que pouvaient entendre les Anglais un matin de Pâques sur leurs ondes au milieu de toutes les radios officielles. Une radio illégale qui passait de la musique rock et pop.
1: Et oui, et son destin a été un peu chaotique. Après avoir essuyé de terribles tempêtes, elle subit un abordage des autorités en 1989. Radio Caroline doit cesser d'émettre. Aujourd'hui, elle existe toujours, elle est basée à Terre, dans le port de Londres, en toute légalité. Alors ce phénomène des radios pirates naît dans les années 60 et 70, il y a tout d'un coup une prolifération d'émetteurs illégaux qui surgissent dans toute l'Europe. La raison, on veut remettre en question le monopole des diffusions et des remises de concessions par l'État et les PTT. C'est une véritable guerre des ondes.
0: Et la Suisse n'est pas épargnée, c'est un extrait de l'émission de télévision telle quelle de 1979.
7: Une radio pirate, on dit aussi radio libre, c'est une équipe ou une personne qui fait de la radio sans autorisation officielle, qui passe des disques, parle, lance un message, bref, qui émet. Et ce phénomène est un phénomène international, il touche la plupart de nos pays voisins, la Belgique, l'Allemagne, la France, pour citer ces quelques exemples. En fait, les radios pirates se développent dans les pays où le fait d'émettre est soumis à une autorisation. Et par conséquent, le seul pays qui, au fond, n'a pas de radio pirate, c'est l'Italie, puisqu'en Italie, depuis 1976, une loi a libéralisé les ondes, les a ouvertes à qui voulait les prendre, sur le plan régional en tout cas. En Suisse donc, comme dans d'autres pays, il y a des radios pirates, il y en a à peu près une dizaine.
8: Das Radio Zittich, Stimme von Zürich.
9: Radio Jasmin.
10: Ici Radio Perturbation. Radio clandestine de contre-information.
11: Schwarze Katze.
12: Is Radio Atlantis.
13: Radio 101 ou Radio Jasmin, chat noir ou panthère, politique ou simplement disco, les pirates des ondes sont de plus en plus nombreux à essayer de capter l'attention des auditeurs suisses. Ils occupent illégalement et sans complexe la réserve de guerre des PTT, une bande d'ondes ultra-courte située entre 100 et 104 MHz. Partie de Genève en 1976, la vague des radios clandestines a atteint tour à tour les principales villes de Suisse. Certaines ont été rapidement repérées et réduites au silence. D'autres échappent encore à tout contrôle et émettent plus ou moins régulièrement depuis près de 2 ans. De faible puissance, les émetteurs n'ont qu'une portée très locale. Ils ne couvrent généralement que quelques quartiers d'une grande ville. Le dimanche soir à Zurich, les auditeurs peuvent capter jusqu'à 4 postes différents.
14: Pourquoi je suis devenu un pirate? C'est difficile à dire. Parce que je n'ai pas reçu de concession des PTT. Malgré mes démarches auprès du département fédéral des transports et des communications, je n'ai pas obtenu de concession jusqu'à présent. Nous cherchons à briser le monopole des PTT et de la SSR parce que nous pensons que la SSR n'est pas en mesure de satisfaire tout le monde de la même façon. Nous recevons chaque semaine entre 100 et 150 lettres uniquement de la région de Zurich avec des critiques, des propositions ou des vœux. On peut en déduire que nous répondons à un besoin.
15: For schedules and programs, write to Radio City International, the voice of Zurich.
13: Face à la ténacité provocante de Radio City et des autres émetteurs clandestins, les PTT ne restent pas indifférents. Détenteurs du monopole du transport des émissions radiophoniques, ils s'efforcent avec les moyens du bord d'accomplir une délicate mission. Neutraliser les pirates en brouillant leurs émissions ou les faire taire définitivement en les repérant. Mais que peuvent les voitures goniométriques des PTT face à des émetteurs nombreux qui changent fréquemment de place ?
1: Alors, on l'a entendu, une exception, l'Italie, et le pays a voté pour la légalisation des ondes pour tous en 1976. Du coup, là-bas, il est permis d'émettre pour tout un chacun. Enfin, il faut un petit peu d'argent quand même. Hein.
0: Et on va l'entendre dans un extrait de l'émission Info de la Radio Suisse Romande en 1979.
16: Si vous disposez de quelques 70 millions de lire, vous pouvez ouvrir en Italie votre propre radio, comprenant deux studios équipés et un émetteur. En effet, à la suite d'un arrêté de la Cour constitutionnelle du 28 juin dernier, tout parti, tout mouvement, organisation ou même simple particulier peut créer sa propre station en émettant sur modulation de fréquence avec une puissance de 200 à 500 watts. Depuis cette date du 28 juin, les radios pirates sont donc sortis de la clandestinité et l'on ne compte aujourd'hui sur le territoire transalpin pas moins de 700 stations privées que l'on appelle par commodité radio libre. Il est vrai qu'elles connaissent un grand succès. Chaque jour, de jeunes Italiens les écoutent et les préfèrent aux programmes diffusés par la RAI, la radio officielle.
17: Radio Germany One. 102,730 MHz in modulazione di frequenza. 24 heures sur 24 en direct pour vous.
18: L'article 21 de la Constitution italienne dit que chaque citoyen italien a le droit d'exprimer par les moyens qu'il juge bon son opinion. Et donc voilà, ça c'est le pourquoi de la naissance de ces radios. C'est-à-dire que les premières radios ont été fermées, le matériel a été séquestré, mais cet article 21 de la Constitution a permis aux prêteurs de dire vous n'avez pas le droit de faire cela, parce que ces radios ont le droit de transmettre, parce que c'est un citoyen qui exprime une opinion musicale, une opinion politique, une opinion de journaliste. Il exprimait une opinion et voilà pourquoi ces radios ont pu naître, comme ont pu naître les radios, les télévisions par câble, et comme peut-être naîtront, enfin comme déjà sont nées les télévisions privées par les airs.
0: 70 millions de livres, donc, pour ouvrir une radio pirate, ça fait dans les 80 000 francs suisses à l'époque. C'était notre série d'été sur les radios libres en Suisse et ailleurs en Europe. Véritable phénomène des années 70. Merci encore, Véronique Rabou, et je vous souhaite un bon week-end.
1: Bon week-end.

0: Uptown Girl, c'était Billy Joel. On part sur la route.
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0: Sur la 5, Bienne en direction de Soleure, entre Granges et Soleure Ouest. Attention, danger, on signale des objets sur la chaussée. Et sur la 2, Kiasso en direction du Saint-Gothard. Plusieurs informations. À la hauteur de Airolo, l'entrée est fermée. Entre Quinto et l'aire de dosage d'Airolo, il y a un bouchon sur 3 km qui entraîne des retards pouvant aller jusqu'à 30 minutes. Et puis, à la hauteur du tunnel de Pardoréa, une perturbation et un accident entraînent la fermeture de la voie de droite.
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0: Dans un instant, les informations. 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
1: Katia Scher.
2: De nouveaux bombardements russes sur Kiev et sa région ont fait au moins 3 morts et 7 blessés la nuit dernière. L'Ukraine, en manque de munitions, peine à faire face à l'intensification des frappes de missiles russes. Plus de 4 ans après le début de l'invasion de l'Ukraine par la Russie, les frappes s'amplifient des deux côtés d'une ligne de front presque immobile, faisant un nombre croissant de victimes civiles. Et puis c'est un accord qui pourrait modifier les rapports de force au Moyen-Orient. Le Pakistan, l'Arabie Saoudite et la Turquie ont signé hier à la Mecque un accord de défense mutuelle. Toute attaque armée contre l'une des trois puissances sunnites sera considérée comme une attaque contre les pays signataires. Anouk Henry, cette union est une réponse à l'instabilité dans la région.
3: Le premier possède l'arme atomique, le deuxième des pétrodollars et le troisième une industrie de défense florissante. Autant dire que l'alliance militaire formée par le Pakistan, l'Arabie Saoudite et la Turquie va peser lourdement dans la dynamique régionale. Le Moyen-Orient est en pleine reconfiguration depuis l'attaque du Hamas du 7 octobre 2023. L'expansion militaire d'Israël, la menace de l'Iran et de ses alliés chiites, mais aussi les doutes croissants sur la fiabilité des États-Unis pour garantir la défense de ses partenaires. La guerre en Iran a montré les limites de la protection américaine pour les pays concernés. La Turquie a précisé que cet accord ne remplaçait pas les autres traités en vigueur. Ankara fait déjà partie de l'OTAN. Pour l'Arabie Saoudite, pressée par les États-Unis de reconnaître Israël, c'est une façon de se tourner vers d'autres alliés.
2: Washington a annoncé hier son intention d'accorder une aide $1 milliard pour les politiques économiques et de sécurité du nouveau président colombien Abelardo de la Espriella. Le nouveau président a pris ses fonctions hier, promettant qu'il affronterait sans répit le narcotrafic dans un pays frappé par la violence des groupes armés. Ce novice en politique, allié du président américain Donald Trump et doté de la nationalité américaine, succède au premier président de gauche de l'histoire, Gustavo Petro, pour un mandat de 4 ans. Et cette méga construction encore aux États-Unis, Amazon va construire une immense centrale à gaz au Texas pour alimenter des centres de données en électricité. La centrale devrait produire plus de 4 fois la puissance du réacteur nucléaire EPR de Flamanville en France et plus que n'importe quelle centrale à gaz actuellement en activité aux États-Unis. Elle pourrait aussi devenir la plus importante source d'émissions de gaz à effet de serre du pays. Et puis en Suisse, la conseillère d'État vaudoise Valérie Dietli a présenté un avis de droit hier. Le document commandé par ses soins dénonce une violation de son droit d'être entendu. Elle demande donc au Conseil d'État de retirer du site internet du canton le rapport Mélan qui établissait des éléments à sa charge. Ce que le gouvernement vaudois refuse de faire. Valérie Dietli était l'invitée de Forum hier soir. Valentin Emery lui a demandé si finalement elle ne devait pas demander au peuple de trancher le conflit qui l'oppose au reste du collège et simplement se représenter. Présenté aux élections de l'an prochain, on écoute sa réponse.
4: Oui, c'est le peuple qui tranche, c'est le peuple qui décide, c'est le pilier le plus fort de notre système. Non, je ne vais pas pouvoir dire aujourd'hui si je me relance ou pas, parce que ça c'est en discussion avec mon parti qui me soutient beaucoup aussi dans cette histoire-là. Et puis c'est le parti, enfin l'Assemblée qui décide d'une éventuelle nomination ou pas. Si je me présente ou pas, je vais vous informer le moment venu.
5: Et si au moment du congrès, le parti vous dit non ? Vous irez pas sans votre parti.
4: Évidemment, ce sera une autre situation à réévaluer, mais j'ai beaucoup de confiance que le parti va savoir qu'est-ce qui est la meilleure chose pour le parti. Parce que ça, j'ai aussi toujours dit que moi, je suis au service du parti, pas le contraire.
2: Valérie Dietli, hier soir dans l'émission Forum sur RTS Première. Et puis la plus grande parade de musique techno au monde reprend ses droits pour la 33e fois aujourd'hui sur les quais de la rade de Zurich. Plusieurs centaines de milliers de fêtards, une trentaine de chars et plus de 200 DJ sont attendus à la Street Parade. L'an dernier, l'événement avait attiré 800 000 participants. Et cyclisme, Marlène Reusser a perdu hier le maillot jaune du Tour de France. La Suissesse n'a rien pu faire face à Katarzyna Niewiadoma, impériale dans le Ventoux. La Polonaise, Bernardin Alleman, fait coup double.
6: L'étape et le maillot jaune, d'un coup, d'un seul, mais à coup de maître lors de cette septième étape. Déjà vainqueur en 2024 de la Grande Boucle, Kasia Niewiadoma s'est échappée à 9 km du sommet du Ventoux pour ne plus être reprise. Elle était hier au-dessus du lot dans les pourcentages pourtant élevés du Mont Ventoux. Elle qui comptait plus d'une minute de retard au général sur Marlene Reusser et Demi Vollering possède désormais 15 secondes d'avance sur la Néerlandaise et 39 sur la Suissesse. Pas de gros regret à voir pour Marlene Reusser, si ce n'est d'avoir peut-être un peu trop calqué sa course sur Demi Vollering. Après le Ventoux, que le Tour de France féminin a grimpé pour la première fois depuis qu'il était relancé en 2022, retour en plaine aujourd'hui avec une étape qui précédera la grande arrivée demain dimanche. C'est une étape autour de Nice qui pourrait, pourquoi pas, relancer encore un peu les actions de Vollering et de Reusser.
2: Et dans un tout autre domaine, cette découverte encore, celle d'une petite grenouille. Il s'agit d'une nouvelle espèce de rainette endémique du Costa Rica, mesurant moins de 4 cm. Cet amphibien tacheté d'un vert foncé est surnommé grenouille des sources ou grenouille du café, parce qu'elle trouve son habitat idéal dans les caféiers. Et la météo, encore la journée s'annonce ensoleillée avec seulement quelques cumulus en montagne. Le mercure va grimper jusqu'à 32 degrés en plaine. Et puis demain, soleil encore, mais avec des passages nuageux et quelques possibles averses. En cours de journée, formation de nombreux cumulus en montagne, suivi d'averses ou d'orages, surtout dans les Alpes, jusqu'à 31 degrés en plaine.
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8: Bienvenue si vous nous rejoignez dans ce 6h-10h le samedi. On prend ensemble le pouls de la Romandie, notamment à travers la musique. Stéphanie Jovanovic, vous signez la programmation musicale de cette émission, mais vous avez aussi des recommandations plus proches de nous. Bonjour.
9: Bonjour, ce matin, nous allons parler de Kurt Weill, un artiste américain qui va nous faire le plaisir de nous rendre visite en Suisse fin août au festival Nox Orai.
8: On vous retrouve donc dans un instant pour découvrir un titre de ce musicien qui vous plaît particulièrement. On aura le plaisir ensuite de rencontrer le navigateur franco-suisse Mathis Bourgnon qui raconte son émotion au moment où il entre dans la légende de la voile suisse en remportant la Mini Transat.
10: Il y avait ce père qui est un peu le Mike Gant des mers qui m'a aidé aussi dans la préparation mais qui avait gagné la Mini Transat en 95 donc j'étais même pas né. Et voilà, il m'avait raconté des histoires, il m'avait dit qu'il n'avait pas dormi pendant 2-3 jours, des choses comme ça. Et donc il m'avait dit aussi, si tu fais 5e à la Mini Transat, c'est extraordinaire dans les conditions où tu es. Et lui, il ne pensait pas du tout que j'allais gagner. Et donc c'était très fort pour moi à l'arrivée d'avoir, imaginez, impressionné son père dans son domaine, là où il est le meilleur. Je peux vous dire qu'il faut y aller. pour impressionner un bourgnon, il faut bon courage. Et donc c'était très fort en émotion pour moi, c'est arrivé grâce à tout ça, quoi.
8: Et puis le matin, souvent dans ce studio, une boisson fume sur les tables, quoi qu'il fasse un peu chaud en août pour l'instant. On se plongera dans l'histoire du thé.
11: Les colons britanniques au Sri Lanka, qui s'appelait Ceylan à l'époque, avaient planté du café. Mais malheureusement, ce café a subi une maladie. Et en fait, ils ont été obligés d'arracher tous les caféiers. Et du coup, ils ont replanté du thé comme autre culture de rente. Et voilà pourquoi le Sri Lanka est aujourd'hui un des principaux exportateurs de thé.
8: L'heure des thés, c'est une série estivale créée par Sarah Diren. Rendez-vous aux alentours de 7h35.
0: est l'heure de la pépite ce matin. Stéphanie Jovanovic, vous nous proposez une balade sur les routes américaines.
9: Et oui, qui vont nous conduire par l'imaginaire seulement jusqu'à la Tour de Paix. Alors, on va en effet se laisser guider par la nonchalance d'un musicien américain que j'affectionne particulièrement, qui s'appelle Kurt Weill, et qui va se produire le jeudi 27 août sur la scène du festival Nox Horae à la Tour de Paix. Donc, un concert que je vous recommande chaleureusement pour savourer en direct les notes de Kurt Weill. Mais avant de le présenter un petit peu mieux, quelques secondes pour vous mettre l'eau à l'oreille.

0: Ça sent bon l'été.
1: Ouais, hein, c'est hyper agréable. Alors si vous aimez effectivement vous prélasser dans une chanson comme dans un après-midi d'été, restez à l'écoute dans une poignée de secondes. On l'écoute en entier et on se fera un délice de suivre Kurt Weill sur ses routes américaines. Alors, Kurt Weill, s'il est devenu très connu et même assez culte dans la musique indie indépendante, il est encore, à mon sens, trop peu connu du grand public, malgré tout de même déjà une dizaine d'albums sortis depuis 2008. Donc déjà une jolie carrière. Et pourtant, si vous aimez ceci...

0: Je sais pas si vous reconnaissez, petit blind test du matin.
1: Moi, j'ai toujours été ultra nulle au blind test, mais vous m'avez donné des indices. C'était donc Bob Dylan.
0: Voilà, avec son Lay Lady Lay. Ou alors, si vous avez grandi comme moi dans les années 90 et que vous vous souvenez et vous avez un peu la nostalgie de ce son-là.

0: Alors voilà, le fameux groupe indie des années 90, Pavement, avec Range Life, que j'adorais à l'époque. Et c'est peut-être aussi pour ça que j'aime autant Kurt Weill, parce que ces deux ingrédients, voilà, c'est, si vous aimez ce genre de son, il y a de fortes chances que vous soyez séduit par la nonchalance contagieuse et non sans grâce, la coolitude la plus naturelle et pourtant non recherchée de ce musicien américain. Alors lui ne cherche pas la brillance des tubes pop, ni une forme de virtuosité musicale, jazz ou quelque chose comme ça. Et en fait, c'est pas là qu'on l'attend réellement. On l'attend plutôt dans son univers musical très organique, avec des guitares sèches, avec finalement une instrumentation assez simple, assez folk, mais quand même qu'il perfectionne petit à petit ses sons au fur et à mesure des albums. Donc il y a vraiment tout un univers qui se construit. Et il faut dire qu'il est très à l'aise dans cette composition qui semble très simple, mais qui est quand même bel et bien réfléchie, parce que vous allez découvrir que l'album, le morceau qui fait presque 5 minutes, c'est un univers en soi. C'est une structure musicale, moi, qui m'a un peu ramené aussi les années 70 de Led Zeppelin, ce genre de grandes épopées rock, avec donc une forme très simple, mais compliquée en gros, et une forme d'extase musicale sans but précis, comme une déambulation sur des routes buissonnières, les fenêtres grandes ouvertes et l'autoradio, musique à fond avec ce Zoom 97 qu'on va écouter après.
1: Zoom 97, donc c'est le titre de la chanson, de la
0: voilà,
1: chanson qu'on va écouter.
0: Exactement, et c'est un extrait du dernier album de Kurt Weill qui est sorti fin mai, un album intitulé Philadelphia has been good to me, qui, comme le titre l'indique, chante sa vie tranquille et apaisée à Philadelphie, où il vit et a enregistré son disque. Alors c'est un peu un morceau comme une tranche de vie, comme une ambiance sonore d'un film à imaginer qui raconterait une journée à rouler dans une ville, mais il n'y a pas vraiment d'événement extraordinaire, il n'y a pas d'extraterrestre, il n'y a pas de zombies qui
1: débarquent. C'est pas Stranger Things, quoi.
0: Exactement. C'est vraiment l'inverse. On est tranquille, on prend la voiture, on roule, on rencontre des potes, on écoute de la musique.
1: C'est rafraîchissant par rapport, je sais pas, au rock torturé.
0: Oui, ouais, non, ça fait vraiment du bien, c'est hyper agréable. Et une des plus belles et jolies paroles qui m'était donnée de lire ces derniers temps dans le rock, il dit « Le véritable amour est la drogue pure pour moi ». Donc je trouve ça tellement chou. Et donc vous l'aurez compris, je suis absolument fan de ce titre et de l'univers musical de Kurt Weill, et je ne saurais que recommander chaudement de découvrir son album et surtout de le voir sur scène le 27 août au festival Noxoré à la Tour de Paix. Surtout que ce festival est particulièrement agréable dans sa taille humaine, son accueil des plus agréables.
1: Il y a encore des billets ?
0: J'espère.
1: On vérifiera.
0: J'ai même pas pensé à regarder. Et par la suite de la soirée qui accueillera aussi les fameux Baby Shambles et Pete Doherty. Donc en attendant, laissez-vous aller à vos rêveries avec le fabuleux Zoom 97 de Kurt Weill.

0: C'était donc la pépite de notre programmatrice musicale Stéphanie Jovanovic, Kurt Weill, Zoom 97. Et donc j'ai vérifié hier, il reste encore quelques places pour le concert de Kurt Weill à Noxorae, mais la billetterie affiche quasi complet, donc foncez. Le travailleur de l'ombre de la semaine a deux passions, le vélo et l'atmosphère. Sa spécialité, l'étude des chutes de neige en milieu alpin. Josué Gehring est météorologue chez Météo Suisse. Xavier Bloch l'avait rencontré en avril dernier sur son lieu de travail à Genève.
1: Alors nous sommes dans la salle de prévision du Centre Régional Ouest de Météo Suisse. Donc c'est ici que nous sommes responsables des avertissements et des prévisions météo pour toute la Suisse romande et tout le Valais. Donc en gros c'est organisé en différents tours de service. On a un tour du matin, donc il y a mon collègue qui a commencé à 6h du matin, mes deux collègues qui ont commencé à 6h du matin. Et après il y a encore deux autres postes qui vont couvrir une bonne partie de l'après-midi et de la soirée jusqu'à 22h30. Et donc on est entre 2 et parfois même 4 personnes dans cette salle.
2: Avec beaucoup, beaucoup, beaucoup d'écrans.
1: Alors il y a environ 6 écrans par poste de travail, voire plus, plutôt, ouais, c'est ça. Et on a aussi un grand mur d'écran qui nous permet d'afficher les différentes observations, ce qui nous permet de monitorer le temps présent. On a des webcams sur l'aéroport, on a également d'autres webcams en Suisse qui nous permettent d'observer le temps ailleurs, par exemple en montagne. Et on

0: On a aussi ici en bas à gauche des cartes satellites qui nous permettent d'observer la météo au niveau européen et nord-atlantique.
1: On est poussé vers la sortie parce qu'il y a une réunion dans un petit moment ici.
0: Effectivement, mes collègues en prévision des discussions pour les avertissements qui seront en cours pour l'événement du front froid qui va venir demain. Donc on va éviter de trop les embêter.
1: Il va neiger.
0: Exactement.
1: Josué Guéring, vous êtes météorologue chez Météo Suisse, vous travaillez à Genève. Combien d'heures est-ce que vous passez face aux écrans?
0: Alors, les shifts, ils durent, on va dire, entre 7h et 10h, donc relativement long. Et puis après, il y a surtout le tour de nuit qui commence à 20h30 et finit en 6h15. Et en fait, on est seul la nuit, du coup, c'est un moment où on a vraiment le temps d'analyser la météo en détail, on a le temps de réfléchir, on n'est pas interrompu par d'autres collègues ou d'autres demandes. Et du coup, c'est là qu'on peut vraiment faire un travail de qualité.
1: Alors ce travail météorologue, en quoi ça consiste?
0: C'est prévoir le temps, c'est analyser le temps actuel pour pouvoir conseiller des personnes qui ont un travail sensible au temps, donc par exemple des agriculteurs ou bien des gens qui doivent organiser des courses en montagne. Ça peut être aussi à l'aéroport, on leur fournit des prévisions qui leur permettent d'organiser l'atterrissage et le décollage des avions.
1: Et la préparation des bulletins qu'on entend ensuite dans les médias ou qu'on lit dans les journaux.
0: Exactement, donc c'est nous qui écrivons le bulletin météo qui est lu à la RTS, à la radio. On prépare également les cartes qui sont présentées le soir à la météo après le 19h30. On écrit également le bulletin météo qui est disponible sur notre site internet et sur l'application.
1: Petit retour en arrière, qu'est-ce qui vous a donné envie de devenir météorologue?
0: Bon, c'est les cours que j'ai eu en première année à l'EPFL. On a eu un petit cours d'introduction sur l'atmosphère et ça m'a vraiment passionné. Et à partir de là, j'ai commencé à regarder les formations possibles. J'ai commencé à regarder tous les C'est pas sorcier sur la météo, à me documenter, sur tout ce que je pouvais. Et après, pendant mes études, la passion s'est vraiment, a vraiment grandi dans le sens où, j'ai pu étudier exactement ce que je voulais, quoi.
1: Alors, chez les météorologues, dans la grande famille des météorologues, moi, il me semble qu'il y a deux catégories. Quand il y a les météorologues stars, qu'on voit, ça, certains, on les voit à la TV. Puis vous êtes en coulisses. Ça vous convient, ce côté un peu plus ingrat, d'invisible?
0: Je pense pas que c'est ingrat. Alors oui, on est un peu plus dans les coulisses, mais en fait, on fait du travail du fond, du travail de compréhension scientifique. Et les personnes qui présentent la météo à la thèse sont pour la plupart pas météorologues, en fait. Donc le travail de météorologue, c'est un travail de science, au final.
1: Alors, vous avez quand même un lien avec le public parce qu'on peut appeler Météo Suisse pour des conseils personnalisés. Alors, il y a des restaurateurs qui vous appellent, des organisateurs de spectacles. Est-ce qu'en tant que particulier, on peut vous appeler en disant, j'ai un mariage ou une fête prévue demain, vous me garantissez qu'il fera beau ou il va pleuvoir?
0: Oui, vous pouvez le faire. Et donc, oui, on reçoit des appels de ce type-là. Après, on garantit rien. On prévoit la météo, on n'est pas des devins. Et ça, on essaie de le faire comprendre aux gens qui nous appellent.
1: Parce qu'ils rappellent des fois en disant « Non, mais alors là, vous êtes trompé, il a plu. »
0: Ça peut arriver, oui. C'est pour ça qu'on essaie toujours d'avoir un discours qui est sincère, dans le sens où, encore une fois, comme j'ai dit, on n'est pas devins, on les conseille.
1: Certains rappellent parfois après pour vous remercier parce que la fête s'est bien déroulée, pour vous engueuler peut-être.
0: Ça peut arriver les deux. Alors je dirais que c'est assez rare que les gens nous engueulent. Je pense que les gens de manière générale ont une bonne compréhension de ce qu'on fait. De manière générale, un contact plutôt chaleureux, oui.
1: Alors ça, c'est un service payant proposé par Météo Suisse, personnalisé. Vous, quand vous finissez votre journée, finalement, c'est jamais fini parce que dans votre famille, vos amis, vous êtes à une fête, vous êtes tout le temps sollicité. « Ah, Josué, je vais te demander la semaine prochaine, on peut aller naviguer ou tu me déconseilles ?»
0: Ça peut être tout. Ça peut être un peu sous forme de blague, ça peut être un peu sous forme de taquinerie, on va dire. Des fois, c'est tout à fait bienveillant. Donc, en général, j'en discute volontiers. Dans ce cas, je suis plus forcément invisible. C'est sûr que c'est pas un métier qui est très répandu. En général, quand je dis que je suis météorologue, les gens trouvent ça très intéressant et ont toujours des questions parce que je pense qu'il y a personne qui est pas du tout concerné par ça. Et du coup, ça donne souvent lieu à des discussions assez intéressantes.

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1: Manon, Lisa et son petit pêcheur qui nous met déjà dans une ambiance maritime, et ça tombe bien.
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1: C'était le 8 novembre 2025, le navigateur franco-suisse Mathis Bourgnon entrait dans la légende de la voile suisse en remportant la Mini Transat. Il aura mis 13 jours et 17 heures pour traverser l'Atlantique en solitaire et sans assistance sur son petit voilier de 6,50 m. Depuis, le Lausannois d'adoption enchaîne les conférences et les projections pour raconter son histoire. Une histoire d'autant plus belle qu'il a gagné la Mini Transat 30 ans jour pour jour après son père, Yvan. Il se souvient encore très bien, au micro de Grégoire Perroux, des émotions vécue lors des retrouvailles après la ligne d'arrivée franchie.
3: À l'arrivée, j'avais gardé un peu les émotions stables. Puis en fait, c'est le câlin de mon père à l'arrivée qui m'a fait un peu craquer, pour tout dire, parce que ça représente tellement en fait. Et puis, alors, moi j'ai peut-être le nom de famille Bourgnon, mais j'ai pas du tout, comme les gens pourraient l'imaginer, fait de la voile tout jeune. J'ai fait ma première régate à 18 ans. Donc j'avais, à la fois, je savais que les autres pensaient que je naviguais depuis tout petit. Puis à la fois, moi je savais vraiment d'où je venais, qu'à la base je faisais du basket dans la campagne. Donc j'ai pas du tout. C'était assez fort pour moi aussi de prouver qu'en commençant la régate à 18 ans, avec toute cette pression aussi du nom de famille, bah, j'arrivais quand même à avoir sorti mon épingle du jeu. Et bah, y avait ce père qui est un peu le Mike Horn des mers, qui m'a aidé aussi hein, dans la préparation, mais qui avait gagné la Mini Transat en 95, donc j'étais même pas né. Et voilà, il m'avait raconté des histoires, il m'avait dit qu'il n'avait pas dormi pendant 2-3 jours, des choses comme ça. Et donc il m'avait dit aussi, si tu fais 5e à la Mini Transat, c'est extraordinaire, dans les conditions où tu es. Et lui, il pensait pas du tout que j'allais gagner. Et donc c'était très fort pour moi à l'arrivée d'avoir, impressionné son père dans son domaine, là où il est le meilleur. Je peux vous dire qu'il faut y aller. pour impressionner un Bourgnon, il faut bon courage. Et donc c'était très fort en émotion pour moi, c'est arrivé grâce à tout ça. Quoi.
4: Il y a quelque chose presque de plus fort que la victoire.
3: Ouais, là c'était vraiment d'avoir été au-dessus des attentes, au-dessus de tout le monde, hein, parce que c'était à la fois les médias, les personnes me mettaient en les favoris. Donc moi je pensais que je pouvais gagner, je l'ai clairement dit d'ailleurs, hein, je l'assumais. Et puis on était quelques-uns à y croire, ma mère et mes concurrents directs qui avaient vu que dans les conditions de transat j'étais rapide et que j'étais dangereux. Donc on était quand même quelques-uns à avoir repéré le potentiel du bateau et du binôme. Mais voilà, ouais, il y avait toute une belle histoire. Et puis même pour rentrer dans les détails, il y avait aussi mes grands-parents Bourgnon qui sont à l'origine de toute cette famille, qui sont partis pendant la préparation de la Mini Transat. Donc voilà, il y avait vraiment aussi un état d'esprit de cadeau pour tout le monde dans cette victoire. Quoi.
4: On sent quand vous parlez le côté amoureux de la voile, de l'aventure aussi qu'il y a de la voile. Alors en voile, parfois, il y a un peu cette différence entre le côté très performance et le côté très aventure. Vous vous situez où entre un peu ces deux catégories?
3: Je pense avoir montré que j'aimais bien les deux avec cette Mini Transat et ce retour à la voile qui était le premier retour à la voile en hiver. Donc j'aime bien mêler les deux, quoi. L'aspect compétition qui est stimulant mais qui a aussi des mauvais aspects que j'aime pas forcément. Je détestais par exemple les briefings sécu, le fait qu'on nous dise quoi mettre dans notre pharmacie, tout ça c'est vraiment pas ma définition de la liberté qu'on a en voile. D'être très cadré, d'avoir toutes ces règles, de nous pousser à la consommation d'une certaine façon pour performer. Donc voilà, j'aime, mais il y a des mauvais côtés. Et puis l'aventure, c'est un peu pareil. Il y a aussi des mauvais côtés, c'est plus dur. On est un peu plus isolé, mais aussi du coup, quand on réussit notre aventure, ça fait parler, c'est inspirant. Et moi, je trouve que c'est aussi aller vers ses peurs, en fait. C'est un peu le message que j'ai envoyé sur mes aventures. C'est là où, quand on va au-delà de ce qu'on pense possible en nous-mêmes, c'est là où on progresse, on découvre des choses et souvent le côté aventure nous permet ça. Arriver à la fin d'une course, statistiquement aujourd'hui c'est un peu plus possible. La gagner c'est une aventure extraordinaire, c'est très rare et voilà, c'est presque plus une aventure aujourd'hui technologique en fait. Il y a moins ce côté que j'appréciais dans ces petits bateaux, dans ce catamaran que je faisais avant aussi, d'aventure très proche des éléments. Donc c'était vraiment ça, je pense, c'est un peu aussi l'amour de la voile que m'a transmis mon père. D'être dans les vagues, dans le vent, de barrer longtemps son bateau, ça c'est le côté aventure que j'aime bien et qui, où je pense que c'est cet amour de la nature, de la voile, plus que l'amour de la technologie, de l'architecture, mais qui est tout aussi importante pour performer. Bon, voilà, c'est très gris ce que je raconte, ni noir ni blanc, mais un peu de tout et puis on trouve son bonheur parmi tout ça.
4: Quand on parle de voile, il y a une course qui mêle justement un peu ce côté aventure et bien sûr aujourd'hui ce côté très technologique, avancé, etc. C'est le Vendée Globe. Est-ce que vous, c'est une course qui vous fait rêver et que vous dites « Ah, dans quelques années, moi, Mathis Bourgnon, j'aimerais bien participer à ce Vendée Globe ».
3: Donc moi, je pense plus aujourd'hui à l'Ocean Race qu'au Vendée Globe. Vendée Globe, pourquoi pas plus tard, hein. Je me freine pas et je m'interdis rien. Mais en fait, de façon paradoxale, si je fais le Vendée Globe, j'aurais envie d'aller voir, c'est toujours pareil, aller voir ce côté aventure dans le Vendée Globe, quoi. Et donc, à la fois performer, mais à la fois aller voir les albatros, aller voir les icebergs dans le Grand Sud. C'est plutôt cet aspect-là qui m'intéresse, quoi.
4: Normalement, il faut les éviter, les icebergs.
3: Bah écoute, on verra, on ira peut-être taper la ligne des interdites des glaces là pour aller voir les icebergs. Non mais voilà, il y a cet aspect, je me dis, c'est quand même des projets durs quoi. Tous les skippers, s'ils ont autant d'émotions aux arrivées des Vendée Globe, c'est que tous les mois d'avant de préparation, de recherche de partenaires, c'est dur. Et presque la partie en mer, c'est la partie sympa qu'on aime bien. Et donc voilà, faut pas oublier ça là, tous ces sacrifices qui viennent avant de préparation, de temps, de solitude, d'entrepreneur un peu. Voilà, je pense que c'est pas à négliger. Donc je me dis, s'il faut se donner tout ce mal là pour au final ne pas voir d'albatros ni ne pas voir d'iceberg, faut aller voir une tempête quoi. Moi c'est ça un peu aussi ce qui m'avait attiré dans le retour d'Atlantique Nord en mini, c'était d'aller vivre ma première tempête d'Atlantique Nord, d'aller voir ce que c'est 5 mètres de vague, et je l'ai vécu et c'est super. Mais ce Vendée Globe, bah, je me dirais, bah, je vais découvrir les mers du Sud. Et je pense qu'il y en a plein, au fond c'est ça qui les fascine, c'est ces mers du Sud, ces grandes vagues de 5 mètres, 8 mètres, 10 mètres peut-être même, ces 50 nœuds, 60 devant, et ce bateau qui est là au milieu de rien, qui file dans ces vagues, dans ces dépressions où Charlie Dalin disait, c'est l'endroit où les tempêtes n'ont pas de nom, tellement il y en a, ils ne donnent pas de nom, c'est normal, il y a des tempêtes tout le temps. Donc je suis sûr qu'au fond de tous ceux qui naviguent, ça attire, et voilà, j'assume que c'est quelque chose qui m'attire aussi.
1: Et mon petit doigt me dit qu'il ne va pas rester longtemps sur Terre, Mathis Bourgnon.
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0: C'est l'heure d'été. Bonjour Sarah Diran.
1: Bonjour Pascaline Sordet.
0: Aujourd'hui, le thé risque d'avoir un petit goût un petit peu plus amer, car nous allons nous pencher sur les enjeux environnementaux et sociaux de cette boisson, qui est la plus bue au monde après l'eau. Alors, grâce notamment à un ouvrage qui s'intitule Thé, l'envers de la tasse, et qui a été publié aux éditions Charles-Léopold Mayer.
1: Son auteur, Pierre William Johnson, socio-économiste, consultant, et dans ce livre, il y dévoile l'envers du décor, les conditions de travail souvent précaires dans les plantations, les pressions sur les petits producteurs et les petites productrices, l'impact écologique des monocultures, mais aussi les initiatives qui cherchent à rendre la filière du thé bien plus juste et plus durable. Ce livre parle surtout du thé en tant que commodité, c'est-à-dire en tant que culture de rente, un produit agricole destiné presque exclusivement à l'exportation et fabriqué en très grande quantité. On est très très loin, Pascaline, des thés de spécialité dont nous avons parlé jusqu'ici. Ce thé-là de commodité est interchangeable, c'est exactement ce qui s'est passé au Sri Lanka. Jusqu'en 1869, l'île était une terre de café et non une terre de thé, comme l'explique Pierre William Johnson.
2: Les colons britanniques au Sri Lanka, qui s'appelait Ceylan à l'époque, avaient planté du café. Mais malheureusement, ce café a subi une maladie. Et en fait, ils ont été obligés d'arracher tous les caféiers. Et du coup, ils ont replanté du thé comme autre culture de rente. Et voilà pourquoi le Sri Lanka est aujourd'hui un des principaux exportateurs de thé.
1: Et le Kenya ?
2: Et alors le Kenya, ce sont également des planteurs britanniques, parce que le Kenya a été colonisé par l'Empire britannique, mais qui venaient, en fait, qui étaient passés par l'Inde. Donc souvent, c'était les Britanniques qui étaient en Inde, ils ont investi au Kenya, ils se sont dit, bah tiens, là, on peut encore s'étendre. Et donc, c'est un peu plus tard qu'ils ont investi au Malawi et au Kenya, en Afrique, sur le même modèle de grandes plantations et de produits pour l'exportation. Parce que là, pour le coup, les Africains consomment très, très peu de thé. Enfin, 99% du thé du Kenya, par exemple, est exporté. Pour alimenter finalement les grands négociants de thé, les grandes marques qui produisent des sachets. Savoir que c'est un des principaux thés qu'il y a dans le petit sachet jaune de Lipton. Je crois que c'est des dizaines de milliers de tonnes qui sont produits au Kenya. Ils sont vendus à entre 2 dollars peut-être le kilo pour être mis dans des sachets, mélangés à d'autres thés, etc. Donc on n'a pas une valorisation, on n'a pas un travail qui donne cette plus haute qualité dans d'autres pays et une valorisation du thé kenyan, même s'il y aurait le potentiel de le faire.
1: C'est-à-dire que le thé au Kenya est une commodité. En revanche, le thé Pierre Johnson en Chine, par exemple, ou même en Inde, n'est pas une commodité.
2: Alors, en Chine, non. En Chine, c'est essentiellement à 90%, c'est des thés de spécialité qui sont travaillés, enfin plus ou moins élevés, mais c'est des thés qui ont une vraie valeur et qui chacun ont un terroir, une région identifiée. En Inde, c'est un peu plus compliqué. En Inde, il y a les deux. Il y a des thés comme le thé Darjeeling, tout ça qui a une valeur réelle attachée à un terroir, les montagnes de Darjeeling. Mais il y a aussi du thé de commodité, en Assam par exemple, etc. Donc on a les deux. Dans le chai, on n'a pas besoin d'une qualité extraordinaire parce que de toute façon, ça se dilue dans les épices et du lait qui adoucit le mélange. Et du coup, ça, ils ont vu que c'était beaucoup plus populaire ce chai, ce mélange, que le thé brut, que les gens appréciaient moyennement. Et ça s'est répandu, quoi. C'est devenu apprécié. Mais Gandhi voulait boycotter le thé en tant que tel parce que c'était aussi, avant l'indépendance de l'Inde, un symbole de l'Angleterre, enfin du colonisateur. Donc c'était un peu ambivalent pendant une période. Mmh. Et puis, ils ont continué à se l'approprier comme un élément culturel de chez eux.
1: J'imagine, Pierre Johnson, que dans le thé chai, on met du thé CTC. Qu'est-ce que le thé CTC ?
2: Oui, on met du CTC. CTC, c'est un acronyme qui veut dire broyer, couper et plier. C'est une mécanisation, en fait, de la production de thé qui a été inventée au début du XXe siècle en Inde par des Britanniques et qui permet de traiter très rapidement, donc beaucoup plus massivement, le thé et de le mettre dans des sachets. Ça participe de la commodification du thé, de cette transformation du thé en commodité, en produit interchangeable. Alors c'est surtout le thé noir qui est l'Inde produit en grande majorité du thé noir. Et en grande majorité, le thé noir est CTC. Il n'y a pas de thé vert CTC.
1: Et donc, dans les sachets, on va retrouver des mélanges. Je crois que dans certaines marques, c'est quasi plus d'une trentaine de thés différents qui sont mélangés pour ce thé industriel.
2: Oui, tout à fait. Alors, c'est pas sur l'étiquette. Et on essaye d'uniformiser le goût d'une année à l'autre, parce que le thé a cette particularité que d'une année à l'autre, ça va pas, un même terroir ne va pas te donner un thé d'exactement le même goût. Donc, c'est vraiment très variable. Mais pour avoir un goût uniforme et s'adapter à un marché mondial, on va faire des mélanges qui fait que ça va équilibrer d'une année à l'autre. Le mélange sera un peu différent pour que le goût soit uniforme.
0: Dingue, ça veut dire que dans mon pauvre sachet de thé...
1: Oui, vous l'avez là.
0: J'ai la boîte là dans les mains. Effectivement, je vois un ingrédient thé noir. Donc, vous me dites qu'il y a 30 thés différents. Donc, pour cet Earl Grey, provenance Amérique du Sud, Asie, Afrique. Qu'est-ce qu'on sait des conditions de travail des personnes qui œuvrent dans les plantations ?
1: Ben finalement, pas grand-chose. Et pourtant, ça concerne 13 millions de personnes à travers le monde. On en parle peu, mais vraiment très peu. Il y a très peu de labels environnementaux ou sur les enjeux sociaux liés à la filière du thé. Contrairement, Pascaline, eh bien, au café ou au cacao. Pierre William Johnson nous donne les raisons de ce silence.
2: Pour les labels de commerce équitable, par exemple, hein, qui ont beaucoup investi, à juste titre, le café et le cacao ensuite... Le thé s'était produit à l'époque principalement sur des grandes plantations, donc c'est plus une entrée responsabilité sociale de l'entreprise. Enfin, c'était difficile, il y avait peu de coopératives à promouvoir, donc c'était difficile de diriger les gens vers des coopératives puisqu'il y en avait très peu. Et il fallait trouver un levier pour expliquer ce qui se passait dans les plantations et pour le faire changer. Et c'est assez compliqué. Les campagnes, ça fait peut-être 10 ou 15 ans que ça a commencé sur le thé au Royaume-Uni. Donc, ils boivent beaucoup plus de thé et les campagnes ont commencé sur la traçabilité, sur d'où vient votre thé, quelles sont les conditions, etc.
1: C'est un produit compliqué parce qu'il est fait d'une multitude de mosaïques, de petits producteurs, des fois de coopératives, des fois de grandes parcelles complètement en monoculture. Mais est-ce que, Pierre Johnson, si on parle finalement peu des enjeux sociaux et environnementaux du thé, c'est parce que la Chine, l'Inde, enfin, consomment en majorité leur propre production ?
2: Oui, voilà, finalement, le commerce international représente qu'une partie de la consommation de thé. On a peu de moyens de pression parce que contrairement, par exemple, au café où il y a une beaucoup plus grande partie et surtout au cacao où il y a une beaucoup plus grande partie de la production qui se retrouve dans le commerce international. Donc là, il y a un vrai levier. Quand vous ne représentez que 10-15% collectivement, hein, en plus, c'est pas une seule marque. Ça va être, même Lipton, c'est 10-13%, je crois, du thé mondial. Donc, il a un vrai levier. mais d'autres marques, c'est un des acheteurs. Donc, ça va être 1% du thé de telle ou telle région. Donc, le levier est un peu plus difficile à trouver. Vous avez tout à fait raison là-dessus.
1: Comment est négocié le thé ?
2: Alors, le thé est négocié de deux façons, soit de gré à gré, soit aux enchères. Dans les anciennes colonies britanniques, donc la vente internationale du thé, traditionnellement, ils ont mis en place au XIXe siècle des enchères à Calcutta, à Mombasa, même en Afrique, etc., au Sri Lanka, Colombo, dans lequel à chaque récolte, il y avait des intermédiaires qui proposaient des échantillons. Enfin, voilà, les plantations amenaient ces échantillons et on goûtait ces échantillons et il y a des prix qui étaient proposés aux enchères. Elles se font dans le pays, hein, dans une place aux enchères qui est dans chacun de ces grands pays exportateurs, mais pas en Chine, par exemple.
1: Et puis, il y a le gré à gré. De quoi s'agit-il ?
2: Et il y a le gré à gré. Donc, ça, c'est, voilà, c'est une plantation va faire un contrat, une partie de sa production à tel acheteur. Donc, s'il y a un acheteur, évidemment, c'est des gros acheteurs, enfin, pour les grandes plantations. Donc, on décide à l'avance qu'on va réserver une partie de la production à telle personne, puis on négocie le prix. Mais ça tire plutôt vers le haut, les prix. C'est-à-dire que les enchères ont tendance à tirer le prix vers le bas. Et les négociations, plutôt, vont valoriser la qualité d'un thé et donc tirer plutôt vers le haut s'il est de qualité.
0: D'où l'intérêt de produire du coup des thés de qualité, des thés de spécialité comme ceux que nous dégustons dans l'heure d'été. Mais comme vous le disiez, le thé c'est complexe. La filière est une mosaïque de modèles entre petites familles de producteurs, grandes coopératives, structures intermédiaires. C'est assez difficile dans ces conditions finalement de définir un seul modèle idéal.
1: Vous avez raison, c'est tout à fait ça et ça dépend des pays, ça dépend des régions, des histoires locales. On va prendre, Pascaline, un exemple, celui de l'Inde et du Darjeeling.
2: Il y a un salaire minimum pour les plantations qui est défini en Inde, mais par chaque État. Donc Darjeeling, ça appartient au Bengale occidental. Donc ça, c'est une des choses qu'a mis en place l'État. La deuxième chose, c'est une indication géographique protégée. Et l'idée, c'était de défendre l'origine du Darjeeling, puisque Immédiatement derrière, de l'autre côté de la frontière, toujours dans les contreforts de l'Himalaya, vous avez le Népal qui produit aussi du thé, mais avec une structure sociale complètement différente, avec des petits producteurs. Alors, à Darjeeling, ce sont toutes pratiquement des grandes plantations. On a 87 plantations enregistrées pour cette appellation d'origine. On peut pas sortir de, on peut pas en créer une. Bon, c'est vraiment un peu figé. Et donc, il y a des thés du Népal, comme le coût est moins cher, qui essaient de se faire passer pour des thés de Darjeeling, puisqu'ils sont vendus plus cher. On voit qu'il y a beaucoup plus de thé qui sort avec l'indication Darjeeling qu'il y a de production à Darjeeling.
1: Donc oui, ça, c'est comme autre chose.
2: Oui. Alors, le matcha, c'est encore pire parce qu'il n'y a pas vraiment de protection. Donc, là, c'est plutôt le consommateur qui en souffre dans le thé du cas du thé matcha, mais aussi les producteurs. Parce que, voilà, on peut faire du matcha n'importe où et dire que c'est du matcha. Bon.
1: Bourré de plastique.
2: En fait, le vrai matcha est couvert au début de la saison de récolte, au début du printemps, d'une couverture végétale, de branches, de bambous, etc. Tandis que pour aller plus vite, ben, le faux matcha, on va dire, est couvert de bâches en plastique. Donc, on sait qu'avec le soleil qui commence à taper à ce moment-là, ça peut se dégrader et recouvrir les feuilles de thé. Donc, on a quand même une différence entre le matcha fait dans la préfecture d'Uji, d'où vient le matcha, que du matcha fait ailleurs et dans des conditions écologiques pas du tout les mêmes, on va dire.
1: On va revenir à l'Inde. On voyage avec vous, c'est parfait, et avec le thé. On voit avec Darjeeling, voilà, il y a un AOP, il y a de la biodynamie, il y a des cultures biologiques. À l'inverse, Assam, le thé d'Assam.
2: Oui, alors le thé d'Assam, c'est un thé de plaine, mais d'une plaine où il y avait auparavant, au 19e siècle, la forêt primaire qui existait auparavant, donc on a déforesté pour planter des théiers. Et ensuite, comme on est en région basse tropicale, il y a beaucoup plus de pression des insectes, des champignons, etc. En plus, on est en monoculture, donc les insectes adorent ça. Donc, on va avoir un thé qui va être souvent traité aux pesticides. On veut faire de la quantité plutôt que de la qualité. Tous ces facteurs-là contribuent potentiellement à un thé plus contaminé, etc.
0: Mais est-ce qu'il y a des solutions pour contrôler la filière du thé pour qu'il soit finalement un peu moins amer ?
1: Alors, Pierre William Johnson avance dans son livre 5 propositions. Par exemple, exiger une plus grande transparence pour celles et ceux qui consomment du thé, avec donc des informations claires sur les conditions sociales, environnementales dans lesquelles le thé est produit. Il y a aussi une mise en avant des thés de spécialité, ce que nous faisons tout au long de cet été. Et puis, il y a une proposition que je trouve intéressante autour des imaginaires du thé.
2: De travailler sur la notion de paysage de thé. Parce que l'image qu'on a des plantations de thé en terrasse bien ordonnées, etc., c'est une image qui est vendue aussi dans les offices de tourisme ou dans certaines marques de thé. Mais en réalité, ce qu'on voit, ce sont des monocultures. Donc en fait, ce qu'on trouve beau, c'est quelque chose où on a complètement dressé la nature, où il n'y a pas d'autres cultures dessus. Et en fait, c'est ce qui oblige à utiliser des pesticides, des machins, etc. C'est ce qui est le moins durable sur le plan environnemental. Donc, il faut commencer à montrer et à s'intéresser au système agroforestier de thé. Il y a assez peu d'informations. Ça existe, mais j'ai dû vraiment la dénicher, cette information, sur quels sont les meilleurs systèmes agroforestiers associés des théiers à des arbres fruitiers, par exemple, ça aide beaucoup, à des légumineuses, à des cultures alimentaires. Donc, ça permet de mieux conserver le sol. Même économiquement, au final, c'est un meilleur plan pour les producteurs. Donc, mettre l'accent sur des systèmes diversifiés, agroécologiques, sur des technologies appropriées de transformation, etc. Et la cinquième, c'est la responsabilité des États et des institutions internationales, parce qu'on voit qu'ils n'ont pas vraiment investi le domaine. Autant dans d'autres domaines, on a des choses, on a une directive européenne sur la déforestation, bon, qui est un peu dissoute, enfin réduite, mais sur le thé, il y a juste la. En fait, le seul institution internationale qui s'y est vraiment intéressée aux conditions, etc., et qui a des normes, c'est l'Organisation internationale du travail, d'accord, à travers les syndicats, à travers des informations, des études qu'ils ont faites, etc. Mais c'est tout. Et la FAO, par exemple, fait juste. Donc, l'Organisation des Nations Unies pour l'alimentation et l'agriculture a juste un groupe d'informations sur le thé. Ça diffuse des informations économiques, etc., sur le secteur, mais on ne parle pas des droits de l'homme dans le secteur, etc., des droits de la femme, etc. Donc, en fait, il faut renforcer la responsabilité des États importateurs et à travers eux, des entreprises importatrices. Voilà, et il faut avoir une vraie politique de coopération internationale avec les producteurs qui travaillent aussi sur la dimension bon, agronomique, mais aussi sur la dimension économique et sociale. Moi, j'espère que ça va progresser.
0: Et nous aussi, on l'espère. Merci donc au socio-économiste Pierre William Johnson, à son enthousiasme, et donc à lire son dernier livre, Thé, l'envers de la tasse, publié aux éditions Charles-Léopold Mayer. Samedi prochain, on va retrouver des thés de spécialité, on verra comment les lier à la gastronomie et parfois remplacer le vin par du thé. Leïla a 18 ans, elle est gymnasienne, amoureuse et passionnée de Formule 1. Elle a levé le voile sur un pan de sa vie de jeune femme pour les Helvètes, au micro d'Émilie Gasque.
3: Je me suis dit que j'avais hâte de pouvoir sortir enfin à l'heure que je veux d'acheter des bouteilles à la COP.
4: Parce que c'est OK avec la famille, 18 ans, vous faites ce que vous voulez.
3: Plus ou moins. Non, il y a quand même un cadre. Dans tous les cas, moi, je suis quelqu'un d'assez raisonnable. Donc ça va, ça compte un peu sur la confiance.
4: Qu'est-ce que ça signifie être raisonnable à 18 ans en 2026 ?
3: Pas abuser des libertés qu'on nous donne et faire la part des choses. Il y a toujours un soir où j'essaie d'être un peu plus tranquille et la semaine, je sors pas.
4: Vous étudiez ?
3: Il y a beaucoup, beaucoup de tests en même temps, beaucoup de révisions en même temps, un peu la pression, les horaires des fois qui sont assez chargés. Mais moi, j'ai la chance d'avoir des bons profs et d'être dans un gymnase que j'adore avec des gens que j'aime beaucoup aussi. Donc c'est toujours un peu sport, mais ça va.
4: Qu'est-ce qu'ils ont, ces gens, pour que vous les adoriez ?
3: Ils sont ouverts, ils ont beaucoup d'humour, ils sont... Je sais pas, les blagues qu'ils font, leurs attitudes qui sont drôles ou... Leur rire, des fois, me fait rire aussi, simplement. Et ouais, on s'entend bien. Franchement, ça me fait plaisir.
4: Et comment vous vous sentez dans votre peau d'adolescente ? Parce que 18 ans, jeune fille, dans ce monde avec autant d'images partout, de contrôle de soi partout ?
3: Bon, il y a beaucoup les réseaux qui peuvent influencer certaines choses. Moi, j'essaie de faire attention, j'essaie de filtrer les choses, pas prendre au pied de la lettre ce qu'on peut voir, pas se comparer à ce qu'on peut voir.
4: Vous avez déjà douté de vous-même à cause de ce que vous regardez ?
3: Non, ça m'est jamais arrivé. C'est vrai que les réseaux, moi, je vois vraiment ça comme un monde à part. Du coup, j'arrive à m'en détacher puis à m'en éloigner.
4: Qu'est-ce qui fait que vous avez un si bon équilibre ?
3: Je pense que ça vient surtout de l'éducation que j'ai eue de mes parents, à mon avis.
4: Comment ça va avec eux ?
3: Bien. Parfois un peu des crises d'ado, mais maintenant ça commence à aller mieux.
4: Elles sont comment, vos crises d'ado ?
3: Je m'énerve, je pète un plomb, je m'enferme dans ma chambre jusqu'à ce que je me calme et que je me dise « bon, voilà, t'as un peu abusé, quoi ». Je suis quelqu'un qui s'énerve assez vite. J'aime pas trop quand on me contredit, j'aime pas trop l'autorité. Mais je finis toujours par me calmer, donc ça va.
4: Vous dites que vous gérez les réseaux en sachant que c'est un monde à part. Moi, je vous ai vu beaucoup sur votre smartphone. Comment vous vivez avec ça ?
3: Moi, j'utilise surtout beaucoup pour parler à mes amis, principalement. Après, sur les réseaux, j'essaie de regarder ce qui, moi, m'intéresse. J'ai une passion pour les voitures et les sports de course.
4: Les voitures ?
3: Et la Formule 1.
4: Et ça tombe d'où ?
3: De mon père et de mon frère, depuis toujours.
4: Donc, vous suivez quelle écurie ?
3: Ferrari, évidemment. Ferrari, bien sûr. Ça donne quand même l'envie d'avoir une fierté de son pays et puis même l'action qu'il y a, je trouve ça intéressant et de manière générale, j'aime beaucoup.
4: Parce que vous êtes d'origine italienne ?
3: Ouais, de mon père.
4: Et dans votre vie, à vous, avec vos copains, vous vivez quoi ?
3: Disons que je me rends compte, surtout en grandissant, que certaines personnes où on pensait rester amis avec, finalement, c'est pas le cas, que les gens changent, mais encore une fois, j'essaye de faire le tri. Des vrais amis, j'en ai pas beaucoup et c'est volontaire. Ça permet d'être plus en paix aussi, je trouve.
4: Et qu'est-ce que vous faites tous ensemble ?
3: Des fois, on est chez l'un de nous, tranquillement, on discute. Des fois, on sort. Des fois, on va manger ensemble. Ça dépend vraiment.
4: Et amoureusement ?
3: Amoureusement, moi, j'ai un copain depuis un an et demi. Ça fait un moment. En plus, c'était mon meilleur ami avant, donc c'est cool.
4: Ça se passe facilement ?
3: Ça dépend. Dans la majorité du temps, je dirais que oui. Après, bon, il y a toujours des hauts et des bas, des disputes. On a des tempéraments qui font que les deux, quand on a des disputes, c'est assez fort. Mais ça va, on arrive à gérer.
4: Avoir un amoureux et vivre toujours chez ses parents, être au gymnase, comment vous combinez tout ça ?
3: J'essaye d'organiser mon temps, justement, le week-end. Typiquement, quand je disais un jour où je reste tranquille, c'est souvent je reste avec lui, que ce soit le vendredi ou le samedi. L'autre jour, je vois mes amis. Le dimanche, je peux prendre du temps pour réviser et pour voir la course de F1. Et la semaine, il vient manger une fois par semaine à la maison. Et le reste des soirs, comme ça aussi, j'ai mon temps et je suis tranquille.
4: Mais comme c'est bien pensé tout ça.
3: Ouais, on essaye de s'organiser au mieux.
4: Ça a l'air super, et en même temps, on est dans un monde qui semble partir dans toutes les crises possibles et imaginables, et même celles qu'on ne peut pas imaginer. Comment vous vivez la réalité de cette époque ?
3: C'est spécial. Il y a un peu des conflits de tous les côtés, des complications de tous les côtés. C'est assez spécial. Et je sais pas trop où ça mène, tout ça, on verra, mais c'est un peu... Ouais, c'est... Moi, à titre personnel, ça me touche pas, ça me touche pas du coup, mais de manière générale, c'est un peu la catastrophe, quoi, si je peux dire.
4: Qu'est-ce que vous souhaitez pour l'avenir, pour vous-même et plus largement aussi ?
3: La paix, pas de haine envers qui que ce soit.
4: Et pour vous ?
3: Je dirais la même chose, avec aussi de la réussite en plus et de la fierté pour moi et pour mes parents.
4: Qu'est-ce que c'est la réussite ?
3: D'arriver au bout de mes projets et au bout de mes rêves. Moi, j'aimerais beaucoup, faut encore que je me décide un petit peu, j'aime beaucoup cuisiner. Au début, je voulais devenir chef et un jour, espérer avoir des restaurants étoilés, mais j'aimerais bien avoir une grande chaîne d'hôtels. À la base, je voulais être avocate, donc je me perds un peu dans les projets. Et j'aimerais beaucoup commencer le Muay Thai.
4: Qu'est-ce que c'est ?
3: C'est de la boxe thaïlandaise, par curiosité. Je me dis, ça me plairait bien, je pense.
4: Et vous allez voir des concerts ? Vous écoutez de la musique ?
3: Beaucoup. J'adore la musique. Là, en ce moment, j'écoute beaucoup Metal de Jola Green. J'aime beaucoup l'ambiance, j'aime beaucoup son écriture. J'adore son univers.

0: Jola Green, Metal, c'est la musique qui fait du bien à Leila qu'on a entendu il y a quelques minutes.
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0: Sur la 2, Kiasso en direction de Saint-Gothard à la hauteur de Airolo, l'entrée est fermée. Et puis entre Quinto et l'aire de dosage d'Airolo, il y a un bouchon sur 4 km qui entraîne des retards pouvant aller jusqu'à 40 minutes. Et puis à la hauteur du tunnel de Pardoréa, un accident cause la fermeture de la voie de droite. Enfin sur la 2, Lucerne en direction du Saint-Gothard toujours. Entre Vassen et Göschenen, un bouchon sur 2 km entraîne surcharge de trafic et retard pouvant aller jusqu'à 20 minutes.
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0: Il est 8h.
1: Katia Scher.
2: Face à la sécheresse, la Confédération a mis en place plusieurs mesures ces derniers jours. Moins de taxes sur les importations de nourriture pour animaux, des critères moins stricts aussi pour verser les paiements directs, de quoi soulager les finances des agriculteurs. Mais sur le long terme, avec le réchauffement climatique, les paysans suisses vont devoir adapter leurs pratiques, selon Christian Hofer, directeur de l'Office fédéral de l'agriculture.
3: Chaque exploitation doit mener une réflexion individuelle. Que dois-je adapter sur mon domaine pour être plus résilient face à de telles sécheresses? Pour une exploitation d'élevage, cela peut concrètement signifier qu'il faut constituer beaucoup plus de réserves de fourrage au printemps afin d'avoir des réserves non seulement pour l'hiver, mais aussi pour l'été. Il faut aussi se poser la question, faut-il modifier certaines cultures, opter pour des variétés plus résistantes? Et nous souhaitons également planifier, dans le cadre de la nouvelle politique agricole, des services de conseil dans ce domaine pour soutenir les exploitations afin qu'elles trouvent leurs propres voies et solutions.
2: Des propos recueillis par Phileas Sautier. Et la Suisse est pointée du doigt par Eleni Mirivili, la responsable mondiale de la lutte contre la chaleur à l'ONU Habitat, estime dans la Schweiz am Wochenende que notre pays manque de mesures de protection contre la chaleur, des décès pourraient être évités, déclare-t-elle. Elle pointe en particulier les personnes âgées qui, selon elle, ne doivent pas être laissées seules. La conseillère d'État vaudoise Valérie Dietli a présenté un avis de droit hier. Le document commandé par ses soins dénonce une violation de son droit d'être entendue. Mais la présidente du Parti socialiste vaudois, Oriane Sarrazin, s'interroge sur cette publication en plein mois d'août.
4: Le Conseil d'État ne siège pas. Bien sûr, c'est une question importante, mais pourquoi le faire à ce moment-là précisément? C'est un avis commandé personnellement. C'est Madame Dietli qui a défini le mandat de cet avis de droit. Il a été payé personnellement et il est présenté finalement aussi dans la salle du château de l'État de Vaud. Enfin voilà, il y a des frontières assez floues finalement entre ce qui relève de l'action privée, que tout le monde a le droit de faire par ailleurs, mais l'action privée, et qu'est-ce qui représente vraiment l'action de l'État.
2: Des propos recueillis par Violette Quentin. Et précisons encore que dans la presse ce matin, les principaux partis vaudois relayés par 24 heures se montrent lassés ou agacés par ce nouvel épisode de l'affaire Dietli. L'avis de droit commandité par la conseillère d'État centriste ne serait, je cite, qu'une manœuvre de diversion estivale qui n'apporte aucun élément nouveau et ne sert qu'à jeter de l'huile sur le feu, selon la présidente du PLR, Florence Betschart-Narbel, par exemple. Et ce nouvel épisode dans le feuilleton administratif qui entoure les 30 km/h à Genève. On apprenait hier le rejet par le tribunal fédéral d'une décision de la justice genevoise, décision qui donnait son feu vert à une généralisation de l'abaissement de la vitesse sur certaines routes du canton. Ce qui veut dire, Davy Bailly-Bazin, que ce projet n'est toujours pas prêt de se concrétiser.
5: Par la force des choses, en effet, quelques épisodes vont s'ajouter à ce feuilleton qui dure depuis octobre 2022, lorsque le conseiller d'État Serge Dalbousco avait décidé d'instaurer le 30 km/h sur plus de 400 rues et routes du canton pour lutter contre le bruit. Cet arrêté n'avait pas fait l'unanimité et même après avoir été revu et corrigé, il a fait l'objet d'un recours de la part d'un policier qui estimait que rouler à 30 allait représenter une entrave à l'exercice de son métier. Recours validé en première instance l'année passée, mais retoqué en avril dernier par la chambre administrative de la Cour de justice du canton de Genève, au motif que le policier n'avait pas, selon elle, les qualités requises pour recourir. Le 30 km/h allait donc pouvoir se concrétiser jusqu'à cet été, avec la décision du tribunal fédéral, qui estime que le droit du policier à être entendu n'a pas été respecté. La justice genevoise va donc devoir de nouveau se pencher sur la question et donc apporter un nouvel épisode à ce feuilleton.
2: Et EasyJet doit maintenir une présence forte à Genève et des dessertes vers des places économiques importantes. C'est le message de l'association économique romande pour une infrastructure aéroportuaire performante. Aeria Plus, après le rachat de la compagnie low cost par le fonds américain Apollo, la connectivité aérienne est en effet un facteur déterminant pour la compétitivité de la région, comme le souligne Fred Herren, président d'Aeria Plus.
6: Pour l'aéroport de Genève, EasyJet est un pilier important du développement du nombre de passagers de l'aéroport de Genève. Ils ont plus de 60% du trafic. Il y a quand même pas mal de vols qui sont intéressants pour les entreprises de la région. Des dessertes comme Amsterdam, comme Londres, mais aussi Birmingham, Barcelone, Madrid, Rome et aussi l'Europe de l'Est. Je pense qu'il va y avoir une période d'observation pour voir quelles sont les lignes les plus rentables, les moins rentables, quelles sont les dessertes qu'il faut développer ou quelles sont les dessertes qu'il faut abandonner. Je pense que ça, c'est normal.
7: C'est important pour le monde des affaires de garder de bonnes dessertes vers certaines capitales.
6: C'est critique. Parce qu'on a l'impression qu'aujourd'hui, on peut faire en visioconférence, etc., etc. Mais pour des contrats, des négociations, pour des acquisitions de matériel, le contact physique reste très important et le voyage d'affaires reste très important.
2: Des propos recueillis par Sylvie Belzer. Et en sport, encore cyclisme, la Polonaise Kasia Niewiadoma s'est imposée hier en solitaire en haut du Mont Ventoux à l'arrivée de la 7e étape du Tour de France. Du coup, la Suissesse Marlène Reusser, 4e au sommet, perd son maillot jaune au profit de la Polonaise. Et météo, encore la journée s'annonce ensoleillée avec seulement quelques cumulus en montagne. Le mercure grimpera jusqu'à 32 degrés en plaine. Demain, soleil toujours, mais avec des passages nuageux et quelques averses possibles. En cours de journée, formation de nombreux cumulus en montagne, suivi d'averses ou d'orages, surtout dans les Alpes. Il fera jusqu'à 31 degrés en plaine.
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0: Et nous sommes le 8 août. J'ai de la compagnie dans ce studio pour cette troisième heure ensemble. Bonjour Sandra Dimerly, on va faire
9: bonjour Pascaline.
0: Le tour de la presse suisse ce matin avec vous. Est-ce que, comme ça, en amuse-bouche, un gros titre vous a frappé?
9: Je pense que vraiment il amuse, mais enfin voilà. Valérie Dietli contre-attaque, le Conseil d'État l'ignore. Il y en a partout et dans toute la Suisse, même alémanique.
0: C'est l'affaire du moment. On aura le plaisir ensuite d'écouter ensemble une rencontre de Florence Farion pour sa série sur les endeuillés. Ça s'appelle L'Invincible été. Vous retrouvez cette série toutes les semaines. Aujourd'hui, elle rencontre Jean.
10: Je me suis dit, mais maintenant tu arrêtes. Tu arrêtes de te prendre la tête pour ce monde qui va mal, pour cette violence, pour tout ça. Et tu vas rechercher le beau. Dans la peinture, dans la littérature, dans la musique. Et on peut se nourrir de ça. Vous allez disparaître, vous n'êtes rien. Alors arrêtons.
0: Rendez-vous vers 8h22 pour ce moment de sagesse. Et au bout du fil, Laurent Dormont, vous êtes en direct du Moyen-Âge, c'est ça ?
11: Oyez, oyez, gentes dames et nobles seigneurs, quittez un instant vos chaumières, rassemblez-vous, car ce samedi, je vous convie à un grand voyage dans le temps. Eh oui,
9: ça, c'est, direction ça, c'est du lancement.
11: C'est du lancement, c'est immersif, on est tout de suite dedans. En tout cas, direction le château de Grandson où chevaliers, ménestrels, artisans et troubadours feront revivre le Moyen-Âge le temps d'un week-end. Et c'est en train de se monter devant moi et je vous promets que c'est assez machine à voyager dans le temps garantie.
0: Alors vous restez bien près de votre téléphone puisqu'on vous retrouve un poil avant 9h. Mais avant ça, notre dernier compère, notre dernier ménestrel pour rester dans le thème, Christophe Schenk avec Swiss Good. Comme chaque samedi, les bonnes nouvelles. Bonjour Christophe.
12: Bonjour Pascaline. Et oui, et comme chaque samedi cet été, je reviens sur une bonne nouvelle dont je vous avais parlé précédemment. Et cette semaine, je reviens sur une marque de vêtements de sport qui se veut inclusive. C'est la création d'une jeune Valaisanne, Billy Joy Bétrison, qui propose des vêtements dans lesquels on se sent bien, quelle que soit sa forme ou sa morphologie. Exit les coutures qui rentrent dans la peau, les bandes élastiques qui compriment. Une volonté de sororité aussi qui lui vient de son parcours personnel, marqué par le tragique meurtre de sa mère par son père, ses couleurs locales qui en parlaient en mai l'année dernière.
13: Des femmes bien dans leur corps et qui s'assument. Une fierté pour Billie Joy qui a lancé cette ligne de vêtements. Une façon pour elle de redonner confiance aux femmes et de guérir ses propres blessures. Elle qui a connu les coups et perdu sa maman, tuée par son père.
14: Quand j'ai vécu ces violences conjugales et que j'ai revécu ce que ma maman a vécu, c'est vrai que ça m'a vraiment en fait fait comprendre à quel point la confiance qu'on a en nous-mêmes, elle est hyper importante, à quel point on se valorise et que c'est ça qui va nous faire poser des limites à notre compagnon ou aux gens qui nous entourent.
13: Ici, tous les corps sont représentés et aucune photo n'est retouchée. Une authenticité qui fait du bien.
15: Ce qui en ressort, c'est vraiment quelque chose de lumineux, de solaire, et puis je trouve ça hyper naturel aussi. Et moi, ça m'aide à fond.
13: Plus qu'une marque, ces vêtements sont aussi un moyen de se sentir connecté à d'autres femmes.
16: Quand on va à la salle de sport et qu'on voit des filles qui ont aussi la même marque, on se dit « Ah, c'est cool », ça veut dire qu'on partage un petit peu la même mentalité. On voit les filles, en fait, des fois, juste un petit sourire, on se comprend. On ne parle pas forcément, mais des fois, des filles qui viennent discuter, mais des fois, c'est juste un sourire et on est là, ah, on fait partie de la même team.
12: Nouvelle quelques mois plus tard, avec la web-série « La vie sans filtre » qui a consacré une série de reportages à Billie Joy Bétrison et à son parcours d'auto-entrepreneuse. Comment développer sa marque, sa communauté, sa production. On la suit notamment en Chine où elle fait fabriquer certains de ses vêtements à la rencontre de ses fournisseurs en compagnie d'Adri, son compagnon.
17: Là, en fait, c'est vraiment un quartier entier.
18: Ouais, il n'y a que des exposants de textiles avec de différents grammages, textures, couleurs, motifs. Enfin,
17: c'est que ça.
18: Il n'y a que ça. Enfin.
19: Adri est en train de choisir les nouvelles matières pour les prochaines collections.
17: Waouh!
19: Ils nous ont invités dans un restaurant de malades.
17: Et là, on a monsieur le grand chef, le boss, assistante Joyce. Lily gère l'impression des logos. Lucie, l'assistante de Hélène. Hélène.
19: Oh, sa mère. Et ça fait 3 jours qu'on est en Chine, on a fait la Cotton Fair pendant 2 jours à chercher de nouveaux produits, des nouvelles matières, peut-être de nouveaux fournisseurs. Et là, aujourd'hui, on va aller voir Hélène et ça, je me réjouis vraiment parce que ça fait des années qu'on travaille avec elle. Donc passer du moment avec elle, voir la manufacture, voir les produits, les prototypes, les matières aussi qu'elle nous propose, des nouveaux logos possiblement.
0: Et cette marque, du coup, ça marche ?
12: Oui. Depuis son lancement il y a 4 ans, BG Positive Wear est passé d'une start-up à une entreprise générant plus de 2 millions de francs de chiffre d'affaires. Donc, c'est la preuve que ça marche. Et ça continue surtout de séduire une communauté qui se retrouve dans ses vêtements confortables, stylés, on peut dire, et disponibles de la taille XS à 4XL. Le tout avec une philosophie entre spontanéité et originalité portée par la personnalité de Billie Joy Bétrison. Par exemple, elle n'a pas forcément envie d'avoir un magasin fixe avec horaire d'ouverture calibré, mais propose plutôt un showroom ouvert à certaines occasions façon événementielle et où elle peut être présente pour échanger avec sa clientèle. On écoute un autre extrait de Ma vie sans filtre.
17: On a que 2 cabines, donc mais ça va, ils ont des mojitos pour pas surter. Il y a beaucoup de clientes que je vois très souvent. Des clientes qui sont devenues des copines comme Leïla.
20: C'est quelqu'un de, je trouve, de très lumineuse et à chaque fois que je la vois, ça m'apporte beaucoup de joie. C'est une petite lumière.
21: À chaque fois qu'on vient aux événements, enfin, on discute avec d'autres filles, on rencontre d'autres personnes, donc ça c'est hyper cool.
22: C'est inspirant, je trouve, Vigie, avec tout son parcours.
23: Et puis d'avoir une marque suisse pour des habits de sport, c'est aussi chouette.
24: Je crois que Vigie, c'est comment ?
25: Trop canon.
26: Pour moi, ça représente beaucoup d'inclusivité, de pouvoir trouver mes tailles dans une boutique. C'est de plus en plus compliqué de trouver des tailles et des vêtements qui sont sympathiques tout en ayant des grandes tailles, en fait.
0: Merci beaucoup Christophe Schenk pour ces nouvelles de BG Positive Wear, hein, on dit,
12: oui,
0: pas,
12: je crois qu'on
0: pas
12: dit
0: BG.
12: BG plutôt que BG, oui.
0: D'accord, BG. 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
0: Et on termine en musique, comme chaque fois, on continue notre voyage que vous nous proposez donc dans les tubes d'été d'antan.
12: Exactement, et je vous parlais la semaine passée de l'ère industrielle du tube de l'été initié par la Lambada. Cette semaine, on se replonge dans une autre industrie dans les années 90, marquée par la scène Eurodance. Mais oui, rappelez-vous, ces tubes dansants, techno, impossibles à se sortir de la tête et qui se succédaient à une cadence effrénée. En vrac, j'en cite quelques-uns, comme The Rhythm of the Night de Corona, Mr. Vain de Culture Beat, No Limit de Too Unlimited ou encore All That She Wants de Ace of Base. Voilà. Vous avez sans doute quelque chose dans la tête à ce moment-là.
0: On a les notes dans la tête directement.
12: Ouais. Et d'un été à l'autre, à chaque fois, il y avait un nouveau tube qui chassait le précédent et on ne s'arrêtait jamais de danser. Et au milieu de tout ça, pourtant, il y a une chanson qui revient périodiquement. Ça s'appelle « Freed from Desire ». C'est signé de l'italienne Gala, avec un fameux refrain plein de « nananananana ». Exactement. Cette chanson, elle est sortie en 1996. C'est un tube, bien sûr, et puis elle disparaît avant de réapparaître à partir des années 2000, un peu chaque été, au hasard des tournois de football. La France en fait son hymne à la Coupe du Monde 2018. Les supporters irlandais la détournent pour leur célèbre buteur Will Griggs durant l'Euro 2016. Et même notre Nati en a fait son hymne officiel en 2022, choisi par le vote des supporters. Un héritage qui ne faiblit pas donc, mais qui fait un peu oublier le message originel de la chanson. En effet, Gala n'imaginait pas accompagner des hommes en short court.

0: Freed from Desire de Gala, s'il y avait vraiment besoin de redonner le titre de ce morceau culte. Merci Christophe pour ce choix.
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0: Et il est l'heure de la revue de presse. Sandra Dimerly, on commence avec une femme omniprésente dans les journaux ce matin, Valérie Littli.
2: Mais oui, la ministre vaudoise. Alors rappelons peut-être quand même brièvement, pour ceux qui viennent de se lever peut-être, que la ministre du Centre, donc vivement critiquée depuis des mois, a présenté hier un avis de droit concluant que ses droits fondamentaux n'ont pas été respectés. Alors, qu'elle soit dans les journaux romans, ça vous me direz, normal. Par contre, et ça peut quand même surprendre, c'est que Valérie Littli, certes d'origine allemande, fait également une pleine page du Tagesanzeiger, du Bund et de la Basler Zeitung. En titre, cette question, Dittlis Menschenwürde, donc sa dignité, a-t-elle été violée? Dans la Schweiz am Wochenende aussi, une photo de la ministre avec ces mots, Valérie Dittli blest, donc sonne la contre-attaque. Et puis alors, une photo on ne peut plus imagée ou symbolique, si vous voulez, dans la NZZ. En fait, la ministre se tient sous une lampe, donc un faisceau lumineux, tout en rond, comme ça, comme une auréole au-dessus du Christ, avec la légende « Valérie Dittli attaque de manière frontale ses collègues ». Et puis le Blick nous dit déjà, page 2, c'est à souligner que le centre, donc son parti, planifie déjà les prochaines élections sans elle, mais sans oser le dire.
0: Ça, c'est pour la presse alémanique, mais dans les journaux romans, ça donne quoi, la couverture de cette affaire?
2: Alors, Valérie Dittli contre-attaque, c'est vraiment le mot un peu général dans tous les journaux. Deux journaux, quand même, la mettent en une. Le Temps, Valérie Dittli contre-attaque et le Conseil d'État l'ignore. Et 24 heures, avec un ton plus guerrier, on dira Valérie Dittli reprend les armes et défie le Conseil d'État. Ce qui fait dire à Jérôme Cachin dans son édito, quand on est emmerdé par une affaire, il faut susciter une affaire dans l'affaire. Et si nécessaire, une autre affaire dans l'affaire de l'affaire, jusqu'à ce que personne n'y comprenne plus rien. Alors, cette maxime attribuée à Charles Pasqua, donc le politicien français, serait-elle la définition de la méthode Dittli? Alors, gardons-nous, bien sûr, de trop pousser trop loin une comparaison entre les deux politiciens, leurs actes et leurs principes, ajoute l'éditorialiste. Et il poursuit avec cette autre question qui sonne assez terrible quand même. Valérie Dittli a-t-elle assez de talent et soutien pour y arriver jusqu'à une réélection? Donc créer affaire sur affaire sur affaire sur affaire. Et il conclut

0: Judiciairement, elle est présumée innocente. Politiquement, elle ne l'est déjà plus.
1: On reste avec une politicienne vaudoise avec cette citation. La force de ma candidature est de connaître plusieurs réalités du canton.
0: Ah oui, ce sont les mots de Jessica Jacou, la conseillère nationale socialiste, n'est pas, ou en tout cas pas encore, au gouvernement vaudois. Visage bien connu quand même sur la scène politique fédérale, la Bérolane. Donc elle habite Bérol, j'espère que c'est comme ça qu'on dit. Annonce sa candidature à la candidature socialiste dans 24 heures. Alors, sera-t-elle sur le ticket de la gauche aux côtés de Roger Nordman pour reconquérir une majorité au Conseil d'État vaudois? Réponse le 27 septembre.
1: En tout cas, on est déjà lancé dans ces élections. Après une femme, un homme visé au niveau mondial, lui, Gianni Infantino, le grand patron de la FIFA, qui est en tête de plusieurs journaux.
0: Gianni Infantino dans le viseur des États-Unis, titre la Schweiz am Wochenende, avec cette question. Quel est le point commun entre des hommes tellement puissants comme Klaus Schwab, donc le fondateur du UEFA, et Sepp Blatter, l'ancien patron de la FIFA? Eh bien, ils ont dû se retirer après être tombés dans le collimateur, si on peut dire, des États-Unis. Alors, pour le journal, cette logique pourrait désormais toucher Gianni Infantino. Son projet, rappelons-le, avorté de vendre les droits du football mondial à des investisseurs privés, lui aurait fait gagner beaucoup d'argent. Parmi les investisseurs, il y aurait eu Joshua Kushner, donc le gendre de Donald Trump. Aujourd'hui déjà, Infantino est invité à s'expliquer devant la justice de la Chambre des représentants. Mais si en novembre, les démocrates devaient gagner la majorité, cette invitation pourrait bien se transformer en convocation, estime le journal, qui ajoute que jusqu'à présent, Donald Trump s'est gardé de prendre la défense d'Infantino.
1: Gianni Infantino qui est aussi en tête du Blic.
0: Oui, Gianni Infantino doit jouer les prolongations, titre le journal. Alors certes, il a survécu à la réunion extraordinaire de Rabat au Maroc, mais pour lui, la crise n'est de loin pas révolue. La Fédération de Norvège exige son départ immédiat, vive critique aussi de la part de l'Association internationale des footballeurs professionnels. Et puis du foot aussi, en une du nouvelle liste. Alors c'est tout autre chose. Les CFF n'organiseront plus de trains spéciaux au-delà du service régulier. Alors un exemple pour les fans zurichois qui veulent venir à Sion le 19 septembre, le dernier train est à 21h57. Explication officielle en tout cas des CFF, raison économique.
1: L'histoire nous dira s'ils réussissent à rentrer chez eux. Cet appel à présent, il est définitivement temps d'agir.
0: Oui, les mots de Thomas Susli, l'ancien chef de l'armée dans la Luzerner Zeitung. Après l'attaque, certes avortée à l'aéroport de Leipzig, rappelons-le, un drone muni d'explosifs, eh bien Thomas Susli estime que ce doit aussi être un weckruf, donc un appel à se réveiller pour la Suisse. Il est vraiment temps d'agir, dit-il, en créant un centre fédéral des drones, en faisant immédiatement un état des lieux, voire aussi ce que font les cantons et organiser une table ronde avec les exploitants d'infrastructures critiques.
1: Pour eux aussi, il est temps d'agir. Les jeunes voix n'en peuvent plus des rodéos urbains.
0: Oui, c'est le titre de la Tribune de Genève. C'était le 19 juillet. Un motard, judoka professionnel très apprécié dans le milieu, perd la vie, victime de deux chauffards participant probablement à un rodéo urbain. La goutte de trop, nous dit une riveraine. Voilà des années qu'on voit des voitures rouler trop vite ici et on l'a déjà signalé aux autorités. Alors les habitants déplorent l'impuissance de la police et aussi le manque d'aménagement dissuasif.
1: Enfin, après toutes ces nouvelles, un peu de poésie.
0: Mais oui, avec la magie de l'arbre de lumière, par exemple. C'est le spectacle de Stéphane Lambiel. Donc attention, le grand patineur, le grand champion. Hein, et Béatrice Beru, la tout aussi grande pianiste aux rencontres musicales de Champéry. Le piano est carrément sur la glace pour ce spectacle qui, d'une scène de guerre et de désolation, chemine progressivement vers la paix, l'amour et la lumière. Alors je peux vous dire, je vous les montre, ce sont les photos du Nouvelliste, en tout cas, elles font particulièrement envie. Et puis poétique aussi, cette ombrelle en tête d'Arc Info. L'ombrelle se refait une place au soleil pour se protéger donc de la chaleur.
1: Magnifique. Eh bien, nous passons sans transition à notre sujet suivant, puisqu'on avance dans le temps et donc on écoutera de la musique à la sortie de ce sujet. C'est l'Invincible été.
2: L'invincible été. L'invincible été. L'invincible été. L'invincible été, ou quand l'impossible, l'inadmissible s'invite dans nos vies, on pense souvent qu'il n'y aura jamais d'après, que le soleil ne brillera plus et que l'hiver ne quittera jamais notre ciel. Et pourtant, Florence Farion, et pourtant.
3: Et pourtant, comme le dit Camus, au milieu de l'hiver, je découvris en moi un invincible été. Cette phrase qui a inspiré ces rencontres. Chaque samedi, vous entendez des femmes et des hommes qui racontent leur après. Après que l'amour de leur vie soit parti, parti pour un ailleurs sans retour.
2: Et ce matin, nous allons faire la rencontre de Jean.
3: Nous allons rencontrer Jean, le plus ancien de la série. Jean Vallet, je vous donne son nom de famille, il est né en 1939. Son nom vous est peut-être pas inconnu parce qu'il a œuvré toute sa vie à la protection des droits de l'enfant. C'est un homme public, ancien responsable du service de protection de la jeunesse du canton de Vaud. Une vie faite d'engagement. Et évidemment que cet homme engagé a aussi construit une famille aux côtés de Françoise. Et Françoise a disparu en 2012. Elle avait 72 ans. Et c'est une cinquantaine d'années de vie ensemble. Et Jean commence par me montrer une photo en noir et blanc qui date du jour de la rencontre.
4: L'année 1964, rien devait nous rapprocher au fond. Moi j'habitais Porrentruy, elle habitait Vevey, Saint-Léger-sur-Vevey. Elle avait fait l'école d'infirmière au Bon Secours à Genève et elle avait une amie jurassienne qui se trouvait être la femme de mon meilleur ami. Voilà, naturellement, nous étions invités à leur mariage. Et c'est là, cette photo montre effectivement cette première rencontre.
3: Vous dites coup de foudre, hein ?
4: Un coup de foudre, oui, tout à fait. Ah oui, non, j'étais complètement tapé après.
3: Vous aviez quoi, une vingtaine d'années ?
4: Non, 25, 26. Non, c'était quelque chose d'extraordinaire.
2: Un coup de foudre en 1964, puis un mariage, puis des enfants.
3: Évidemment, oui, trois enfants, deux filles, un garçon et des petits-enfants. Et quand Jean me raconte tout ça, on est dans son salon, il y a une immense photo de Françoise qui nous accompagne et Jean parle de cette vie si riche qu'ils ont partagée. Et quand elle est partie, Jean, pourtant à la retraite et qui n'a jamais cessé de s'engager pour cette cause des enfants, a repris de plus belle ses activités. Il est parti, il a voyagé, sans doute pour un peu et beaucoup oublié. Depuis, les années ont passé, il a aujourd'hui 88 ans, il a un peu ralenti, mais n'a rien perdu de sa curiosité. Comment décrire ces années sans elle ?
4: Non, il y a beaucoup de jours de soleil. Je suis bien avec elle quand je suis seul, j'ai d'excellents souvenirs, mais j'ai la chance quand même d'avoir pas mal d'amis. Qui enrichit la vie, qui vous apporte toujours quelque chose. Je dirais aux veufs, ne restez jamais seul. Profitez de vos relations personnelles, même. Moi, je peux avoir du plaisir à aller, je sais pas, à la COP, à la Migros, etc., puis d'avoir une discussion avec les caissières. Je pourrais passer des journées seul. Françoise était absolument géniale pour ça, elle était toujours en relation avec les gens. Puis quand vous engagez une conversation, automatiquement, il y a un être vivant de l'autre côté qui vous répond, qui a sa vie, qui a ses douleurs, qui a ses joies. J'ai un énorme plaisir à faire, à aller me promener parce que je vais seul. Je n'ai pas besoin que les autres m'organisent pour moi. Mais dans ces moments de solitude, vous rencontrez des gens. J'ai été la semaine dernière rencontrer un moine bouddhiste ou mon pèlerin, un moine tibétain. Et oui, pour essayer de comprendre, pour essayer de voir effectivement comment on pouvait arriver à ce cheminement de la méditation. Ça m'a fait rencontrer une personne absolument géniale. C'est un gars qui est ingénieur en électricité de l'EPFZ à Zurich, qui après est venu de chez les moines tibétains. Donc ça vous enrichit, non ?
3: On va où après, d'ailleurs ?
4: Alors, moi j'ai été élevé dans des milieux très, très cathos. J'ai été nourri à ce au-delà. Et moi, j'ai toujours resté accroché avec ça. Je me dis, et si je meurs et qu'il n'y a rien ? Je ne saurai jamais. Je ferai du terreau pour les plantes qui viendront après. Et puis, s'il y a quelque chose, ben, tant mieux.
2: Mais s'il y a quelque chose, tant mieux.
3: Tant mieux.
2: C'est une belle manière de répondre à cette question, cette fameuse question de l'après.
3: Et c'est d'ailleurs une question, vous le devinez, qui se pose souvent quand on est confronté au sujet de si près. Chacun fait ce qu'il peut de ce grand mystère. Et comme Jean en parlait de ce grand mystère, de cet après, je lui ai demandé si cet après existe. Quelles seraient les premières paroles qu'il dirait à Françoise s'il la retrouve un jour ?
4: Merci. Ouais, je vous remercie. Merci parce qu'elle m'a beaucoup donné, beaucoup, beaucoup. Peut-être beaucoup plus que je lui ai donné, je pense. Il y avait une intelligence du cœur qui était très importante. Peut-être parce qu'elle avait beaucoup souffert comme enfant. Moi, j'étais un enfant gâté, etc. Un peu con, mais voilà. Non, je crois qu'elle m'a beaucoup donné, beaucoup ouvert les yeux par rapport à cette ouverture à l'autre.
3: Le titre de cette émission, c'est L'invincible été. L'avez-vous découvert d'abord, cet invincible été, après cet hiver?
4: Ce que j'ai découvert, c'est au moment où j'ai retrouvé une très grande paix par rapport à cette relation à la mort. Bah, apparemment, elle ne me posait plus de problème. Il faudrait voir encore le moment venu. Je me suis dit, mais maintenant tu arrêtes. Tu arrêtes de te prendre la tête pour ce monde qui va mal, pour cette violence, pour tout ça. Et tu vas rechercher le beau. Dans la peinture, dans la littérature, dans la musique. Et on peut se nourrir de ça. Vous allez disparaître, vous n'êtes rien. Alors arrêtons.
3: Et qu'est-ce qui compte finalement? Qu'est-ce qui compte?
4: C'est justement de prendre la vie avec ce qu'elle vous offre, des choses extraordinaires, dont la nature. Alors ça, c'est qui est une source de bien-être évidente. Et l'admirer, ne pas la piétiner, puis la remercier. Nous, on passera, elle va continuer. Et je me dis, mais ce jour où l'homme pourra plus entrer dans cette beauté, peut-être qu'on aura un peu plus de paix. Mais on en est loin.
2: On en est loin, ce sont les paroles d'un homme inquiet.
3: Oui, Jean partage ses inquiétudes pour ce monde, pour l'avenir, pour ses petits-enfants. Des petits-enfants qu'il appelle Jean d'ailleurs, il l'appelle pas papy ou grand-père. Il parle d'eux avec un amour infini de leurs moments partagés. Ils sont un peu devenus sa raison de vivre finalement dans cette solitude qu'il a appris à découvrir et faire avec. Voilà, cette solitude après ses 50 années partagées avec Françoise, il l'évoquait aussi. Il aime toujours chercher la beauté du monde. Il y a ces musiques qui remplissent sa vie, il y a l'art qui continue de le transporter, ses lectures qui l'enthousiasment. Et d'ailleurs, la table du salon est remplie de livres. Et cette curiosité toujours si intacte et vive. Et puis encore, des souvenirs bien présents tout autour de lui.
4: Si je regarde maintenant cette bibliothèque, quand vous voyez tous ces livres, ça me dit quelque chose de beau qu'on a vécu ensemble. C'est des livres qui sont morts.
3: Non, mais ça pourrait vous rendre triste, justement, de les voir. Mais ça vous remplit toujours.
4: Ça va, tout à fait. La Toscane, là, c'est justement des livres que Françoise a achetés. Et puis le reste, puis il y a le théâtre, et puis il y a des personnages qu'on aimait beaucoup les deux, comme Zweig ou Camus. Mais tout ça aussi, ils sont passés.
3: Est-ce que vous avez écrit?
4: Je termine un livre que je vais offrir à mes enfants et mes petits-enfants exclusivement. Il est fini maintenant. Il est en train d'être monté, etc. Et c'est une expérience très intéressante. Parce que ça m'a permis de me dire, enfin, je finis ma vie avec ce livre que je laisse à mes petits-enfants. Le titre, c'est « Merci la vie, deux histoires de famille racontées par un enfant devenu vieux à ses enfants et ses petits-enfants ».
3: Et vous y parlez de Françoise, évidemment.
4: Ben bien sûr, parce qu'ils étaient très, très attachés à Françoise. Ils adoraient leur grand-mère, et leur mère et leur grand-mère, tout à fait. La relation aux grands-parents est une relation très privilégiée. J'ai beaucoup de chance, beaucoup de chance.
3: J'ai cette notion du temps qu'il nous reste. C'est quelque chose qui vous habite, qui vous questionne, ce temps qu'il nous reste?
4: Non, parce que quand je pense au temps qui me reste, j'espère qu'il est court et sans mal. Pour le moment, ça va pas trop mal, mais j'aimerais pas rejoindre cette souffrance. Pourquoi? Non. C'est, alors le temps qui me reste, il est fonction de ça, je crois. Pouvoir le vivre bien.
3: Et vous me dites ça avec le sourire.
4: j'espère l'avoir jusqu'au bout.
3: Ça veut dire que la mort de Françoise vous a obligé à aller creuser pour trouver ce chemin.
4: Certaines fois, je dis, mais peut-être c'est même un cadeau, parce que quand je vois certains couples avancer dans le vieillage, où il n'y a plus de communication, j'ai été dernièrement avec mes petites filles, on mangeait dans le restaurant, j'étais en face d'un couple. Ils ne se sont pas dit un mot pendant le repas. Je me dis, mais Est-ce qu'il faut arriver à l'enfer de Sartre? Non. Et je ne sais pas comment j'aurais été. J'aurais été peut-être un homme insupportable, je ne sais pas, peut-être.
3: Vous n'avez pas eu à vivre ce grand âge.
4: Exactement. Donc tout ce que nous avons vécu était plein de vie, plein d'animation, plein de joie. On courait à travers la vie, je crois. Donc il faut se reposer à un moment donné.
2: Jean, 88 ans, qui dit merci à la vie.
3: Merci à la vie. Et si vous le croisez, j'ai envie de vous dire, dans les rues de Vevey, vous allez le reconnaître, il est d'une élégance absolue. C'est un grand monsieur, il a une canne, parce que ses jambes le font souffrir un peu. Ça, il le dit, ça l'empêche d'aller au spectacle, il est mal au théâtre, enfin tout ça, ça le fait rager. Mais en tout cas, selon les jours, vous allez peut-être le croiser et voir cet œil vif. Vous verrez, tout est là, la curiosité et surtout l'envie de parler. Alors ne lui parlez pas de vos bobos, il a bien d'autres choses à vous dire, de la vie. Voilà, il s'appelle Jean Vallée et vous l'entendrez demain entre 14 et 15 heures.
2: Si on le croise, on lui dira, je vous ai entendu à la radio.
3: Mais évidemment qu'il faut lui dire, ça va lui faire plaisir.
2: À demain, Florence Farion, donc pour la version longue de votre rencontre avec Jean, l'invincible d'été, vous l'avez dit, à 14h sur RTS Première. Et on se retrouve, nous, la semaine prochaine avec Caroline.
1: 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Aujourd'hui, rendez-vous avec Flesh Love, alias Amina Kadeli, artiste genevoise aux origines suisses, algériennes et amazighes. Elle vient de recevoir un prix suisse de musique en 2026, une reconnaissance pour son œuvre puissante, libre, entre chant, électronique, danse, spiritualité et guérison. Elle a donné rendez-vous à Karine Vasarino du côté de la Jonction à Genève, où elle est revenue vivre il y a un an et demi.
5: Je vous ai donné rendez-vous au bord du Rhône, qui est un endroit un peu emblématique à Genève, et particulièrement dans notre triste temps de canicule. Il y a vraiment cette sensation à la fois d'être en ville, mais d'être quand même dans la nature, ce qui me manque cruellement. Et d'avoir la possibilité de se baigner en pleine ville, c'est quand même incroyable. C'est un endroit que j'adore.
2: Genève, à quelle place dans votre cœur, dans votre corps, dans votre esprit créatif?
5: C'est la ville où je suis née. J'ai eu besoin à un moment de partir parce que j'avais besoin aussi d'expérimenter autre chose par rapport à la musique, d'avoir d'autres opportunités, donc je suis partie à Paris. Et puis, y a un moment où il y a l'appel de chez soi qui revient, le besoin d'être aussi, pour moi, proche des gens qui sont importants, de ma famille. Et donc, je suis revenue à Genève. Depuis plus d'une année, je suis retournée à Genève. J'ai recommencé à créer, mais avec une autre intention. Je me pose la question de... En fait, notamment, je trouve, avec l'IA, avec tout ce qui se passe aussi, avec on est assommé par des données, par des choses, je me pose maintenant la question de ce que je vais sortir, quelle est l'intention de mettre encore une chose en plus dans le monde. Il y a une partie qui est quand même toujours un peu de l'ordre de l'intuition et de l'impulsion, mais il y a aussi une autre partie où je mets une intention et où je me pose la question, une forme de responsabilité un peu artistique, je sais pas si c'est le bon mot, mais c'est un peu comme ça que je le ressens, voilà.
2: En tout cas, des questionnements nouveaux, peut-être.
5: Oui. Complètement. Oui, des questionnements nouveaux. Puis je vieillis aussi. Je vieillis, je ne sais pas si je m'assagis, mais ce qui est intéressant à Genève, c'est qu'il y a moins cette urgence. À Paris, il y a quand même une dimension de compétition qu'on ressent beaucoup plus. Pour survivre, c'est plus difficile, pour sortir du lot. Le monde de la musique, il est extrêmement compétitif. À Genève, il y a beaucoup plus d'entraide quand même. Les gens se connaissent plus, les artistes. Je ne dis pas qu'il n'y a pas de compétition, mais c'est tellement pas les mêmes échelles en termes d'industrie que les gens s'entraident plus. Il y a des gens qui ont des carrières depuis longtemps, sans spécialement être dans la lumière, mais qui sont reconnus dans leur milieu. Il y a quelque chose de plus tranquille, de plus apaisé, je trouve, par rapport à la création. Et c'est vrai que la Suisse, souvent les gens sont là, en Suisse, la créativité, c'est pas vrai, en fait. Il y a une scène foisonnante, vous le savez mieux que moi. Mais en Suisse, c'est très décomplexé dans la création. Et il y a des trucs incroyables qui viennent de partout. Et autant musicalement que dans la danse, que dans la peinture, que dans la sculpture. Je suis contente de me réintégrer à cette scène-là, quoi.
2: Vous m'avez dit que vous vous posiez de nouvelles questions et c'est vrai que là, vous êtes devenue maman. C'est votre première interview postpartum. Vous l'avez dit tout à l'heure. Maintenant que vous avez un enfant, vous avez mis au monde, vous avez créé un être sur Terre. Qu'est-ce que vous avez envie de lui transmettre culturellement, musicalement, artistiquement, par rapport à vos origines aussi nord-africaines?
5: Ouais, c'est plein de questionnements. En plus, mon conjoint, il est franco-équatorien, donc on a vraiment un enfant. On a l'enfant Benetton, l'enfant du monde. Déjà, quand j'ai 3 semaines après avoir accouché, je me suis mise au oud, donc pour pouvoir lui jouer du oud et qu'il entende ces sonorités-là et pour pouvoir déjà avoir un lien culturel, on lui fait écouter de la musique qui vient du monde entier. Je sais qu'à un moment, pour s'endormir, c'était uniquement des chants mongols. De gorge.
2: Il y avait que ça qui marchait ?
5: Il y avait que ça qui marchait pendant des heures.
2: Ça donne quoi, ça ?
5: Ah, c'est où tous les chants indigènes qu'on retrouve au Canada. J'arrive même pas à faire. C'est vraiment assez incroyable. Et souvent, c'est uniquement vocal. Il n'y a pas d'instrument autre que la voix. Du coup, ouais, la question de la transmission, elle est assez intéressante. J'ai quand même chanté quand j'étais enceinte. Donc, j'ai fait des concerts avec lui. Donc, je me dis que ça aussi, ça a dû jouer quelque chose. Je sais qu'il est sensible à la musique. J'aimerais vraiment qu'il prenne un instrument de musique, celui qu'il a envie. Je ne veux pas le forcer à devenir musicien, dans le sens où il fera ce qu'il a envie. Mais ce serait génial qu'on puisse jouer dans le salon, moi, du oud, et puis lui, ce qu'il a envie. Peut-être qu'il va chanter parce qu'il gazouille déjà beaucoup. Mais la question de la transmission, ouais, que ce soit peut-être plus frontal que moi, ce que j'ai eu, avec une forme de pudeur. Moi, ma mère, elle m'a transmis un peu ce qu'elle a pu, un peu, elle a égrené comme ça des souvenirs, des choses. Et là, c'est vrai qu'entre la cumbia, la salsa, le reggaeton, et puis de côté le raï, genre, les chants de gorge, s'il décide de faire la musique, il va révolutionner le tout. Ça va être incroyable. Moi, je vais t'écouter.
2: Mais c'est vrai que vous avez dû aussi aller chercher quand même, aller explorer des mondes, des univers que vous aviez en vous, qui étaient aussi ancestraux, qui faisaient partie de votre héritage. Alors que lui, il a tout devant lui, c'est ça ?
5: Je ne sais pas s'il a tout, parce que je pense qu'avec nos enfants, il y a des ponts qu'on construit quand même, qui sont construits, dans le sens où je sais qu'il va nous apprendre plein de choses. Et le fait qu'il ait tant de culture, ça va créer un espèce de... J'ai l'impression qu'il va créer une nouvelle culture à lui tout seul. Mais moi, je fais encore ce cheminement. Je ne parle pas encore la langue, je l'apprends. Ma mère, elle lui parle. Lui, il aura ça. Son père lui parle espagnol. Donc, en fait, pour lui, ça va être plus naturel. Alors que moi, c'est encore un cheminement que je fais. C'est encore un cheminement sur lequel je réfléchis dans ma création artistique et dans ce que je suis en train de créer pour la suite. Je n'ai pas du tout fini. Et je ne sais pas si j'aurai fini à un moment de déterrer tout ça. Mais en tout cas, c'est génial d'avoir cet enfant qui est exempt de trauma. C'est ça que je trouve beau. C'est-à-dire que le cheminement souvent de la migration, il n'est pas facile. Ma mère, elle est partie quand elle avait 25 ans par là. Elle arrive en Suisse avec tout ce que ça implique de déracinement. Et là, tout d'un coup, on a un petit être qui va du coup avoir une autre restitution et il va digérer autrement cette culture. Et ce qu'il va nous en partager, je me réjouis en fait de découvrir avec lui.
2: Vous allez créer quoi maintenant ? Dans quelle voie vous allez aller ? Vous parliez beaucoup de guérison. J'ai l'impression que là, c'est aussi quand on donne la vie et on est décentré aussi. Voilà, c'est notre enfant qui est là et qui a aussi une priorité essentielle.
1: Complètement.
2: Vous avez déjà une idée de ce que vous allez faire ?
5: Ça me fait penser à plein de choses que vous me dites, parce qu'effectivement, je pense que ce qui est le plus salutaire, moi, pour le coup, de devenir mère, c'est de me décentrer. Parce que je pense que je pouvais devenir folle dans ma tête à tourner. Alors, je dis pas que... Là, il y a aussi le postpartum, il y a les hormones et tout ça, mais le fait qu'il soit plus important que moi, ça me fait beaucoup de bien. Et ça me pose aussi la question de qu'est-ce que je vais créer. C'est-à-dire que là, c'est l'œuvre de création ultime, c'est un enfant. C'est quand même exceptionnel ce qui s'est passé dans mon ventre. La naissance... C'est complètement méta, en fait. La science-fiction, elle a rien inventé à côté de la vie. Du coup, je me pose maintenant la question de ce que je vais créer avec une intention différente. Qu'est-ce que j'ai envie de mettre au monde ensuite créativement. Donc c'est vrai que là, je travaille sur de la musique. Je me suis amusée à faire aussi une bande dessinée. Il y a un livre aussi, genre, que ça prenne plein de formes. Mais j'avoue que pour l'instant, je suis encore en train de tâtonner, de me poser la question. Je pense que la guérison, c'est toute une vie. Hein. Je ne suis pas Bouddha. Mais en tout cas, j'ai passé un stade. Et je pense qu'une des phases vraiment qui permettent de voir, je trouve qu'on va mieux, c'est quand on arrive à rire de soi. Quand on devient plus aussi important et ces problématiques ne sont plus aussi importantes. Donc une fois qu'on a pris le temps de les penser et de les penser avec PAN et qu'on arrive justement à ce moment de distance, de se décoller un peu et qu'on arrive à rire, je trouve qu'il y a une guérison qui opère. Et ça me questionne sur la suite musicalement. Comment ramener un peu ça aussi ? Et c'est pas évident. Donc je suis pas non plus Bourville. Le prochain album de Flesh Love, c'est Bourville. Mais ça pourrait être une piste, voilà.
2: En plus, c'est pas Bourville qui chantait Salade de fruits jolis jolis ?
5: C'est possible, mais voilà. Un mélange entre Frêle et Bourville, c'est peut-être ce qui arrive, ce qui va finir par arriver par la suite.
2: Alors là, Flesh Love, je vous ai demandé aussi quelque chose d'un peu particulier. Vous avez sorti récemment un jeu de cartes, un oracle. Ouais. Et je vous ai demandé de venir avec un oracle. Ouais. Et que ça soit vous qui tiriez la dernière carte, ça sera la dernière question. Okay. Pendant que vous préparez d'ailleurs ce jeu, que vous êtes en train de le mélanger, vous avez reçu le prix suisse de musique 2026.
5: Oui.
2: Ce prix, que représente-t-il pour vous ?
5: C'était complètement fou parce que c'était je crois que c'était une semaine avant que j'accouche. Au début, moi, je trouve que c'est une blague, parce que déjà, c'est un numéro que je connaissais pas. Et en fait, j'étais tellement étonnée. Et je m'y attendais tellement pas. Que du coup, quand j'ai raccroché, j'ai pleuré. Genre, j'ai pleuré de la vie et l'univers qui me montre. Parce que quand on est enceinte, en tout cas, moi, ça a été le cas. Je me suis posé plein de questions. Qu'est-ce que j'ai envie de faire? La question de est-ce que je peux continuer à être artiste et mère? C'est plein de questions qui surgissent pour plein de femmes artistes. Et du coup, tout d'un coup, d'avoir ce signe de l'univers avant que j'accouche qui me dit que ce que je fais est valide, entre guillemets, que j'ai une espèce de validation. Parce que ce qui est assez particulier avec le prix suisse de la musique, c'est que c'est pas nous qui pouvons déposer notre candidature. Donc moi j'étais pas au... Je savais même pas que... Parce qu'en fait, c'est des professionnels qui décident entre eux. Donc c'est plusieurs professionnels qui ont décidé que je méritais ce prix-là. Donc je savais pas du tout, j'avais pas auditionné ou quoi que ce soit. Et donc pour moi, c'est exceptionnel et ça m'a réconforté dans le fait qu'on peut... avoir une carrière tout en faisant pas de compromis. C'est-à-dire que oui, je suis pas une superstar, je passe pas sur énergie, mais en fait, c'est pas ça mon chemin. Et puis, en faisant une musique qui, des fois, n'a pas de refrain, bah, c'est pas grave. On peut continuer et ça peut toucher des gens. Donc, ça offre une forme de légitimité. Là, ça m'a quand même touchée d'avoir cette reconnaissance de la Suisse parce que je suis quand même partie de la Suisse à un moment parce que c'était difficile pour moi mon rapport à la Suisse et mon expérience professionnelle musicale en Suisse. Et là, de revenir et d'avoir ce prix-là et de mon fils juste après, c'est quand même magnifique, quoi.
2: Et donc là, vous venez de tirer une carte qui est en lien avec l'amour. Alors, la question, c'est quoi?
5: Quand je te dis couple, à quoi penses-tu? Quels sont les trois premiers mots qui te viennent à l'esprit? Quand je dis couple, je pense à une équipe, de la coopérativité, beaucoup d'empathie et de la communication. Je dirais que c'est mes trois premiers mots que je pense. Et d'autant plus quand on est parent. Et qu'on ne dort pas beaucoup et qu'on est bouleversé, il faut faire preuve de beaucoup de douceur aussi avec soi, avec son enfant et avec son partenaire et vice versa. Donc c'est ça que je pense.

0: Et ce titre, Cetus, une plongée dans l'univers musical de Flesh Love, ici accompagné de la voix de Chab Anouar. Laurent Dormont, on vous retrouve au château de Grandson avec votre armure.
1: Oui, alors c'est pas très confortable, hein, mon armure, mais elle est vraiment très classe, je tiens à le préciser. En tout cas, elle est vraiment dans le thème pour vous faire vivre la grande fête médiévale au château de Grandson, qui vous propose d'abandonner le 21e siècle le temps d'un week-end pour retrouver ses couleurs médiévales. Alors au programme, chevaliers, combats, artisans, ménestrels, tirs de canon, spectacles et animations pour toute la famille, le tout dans l'un des plus beaux châteaux de Suisse et l'un des plus grands aussi. Pour nous ouvrir les portes de cette grande fête, le plaisir d'être avec Roland Duss, le président de l'association des Amis du Château de Grandson. Bonjour.
2: Bonjour.
1: Roland, pourquoi avoir choisi de faire revivre le Moyen-Âge ici au château de Grandson? Alors j'imagine évidemment que le lieu fait une bonne partie de la magie.
2: Alors le lieu fait une bonne partie de la magie et puis il faut dire qu'il y a désormais un certain engouement pour le Moyen-Âge et il y a plus de 20 ans, on a commencé à faire une fête médiévale à Grandson et on est maintenant dans la tradition et elle est attendue par les Grandsonnois et puis les gens des alentours.
1: Vous avez senti justement que l'attrait médiéval a augmenté ces dernières années, depuis 20 ans ?
2: Très certainement. On voit de plus en plus de personnes, ce sont les mêmes qui viennent, qui assistent, mais on voit aussi un public plus jeune qui vient régulièrement désormais aussi. Donc on a aussi un renouvellement dans notre association avec des membres plus jeunes. Donc il y a un certain engouement nouveau pour le Moyen-Âge.
1: Alors, quand on franchit les portes du château ce week-end, qu'est-ce qui nous attend? Si vous deviez nous raconter la journée comme si nous y étions, faites-nous un peu rêver. Ça va se passer comment, cette médiévale?
2: Alors, ça va se passer en plusieurs temps. Il y a trois grandes activités. La première chose, c'est notre cuisine médiévale. On pourra déguster du cerf. Ensuite, il y a tous nos artisans qui vont, par exemple, nous faire déguster de la glace médiévale, de l'hydromel, de l'hypocras, etc. Et puis ensuite, il y aura les animations elles-mêmes. Et là, ce sera au rythme de la danse, des saltimbanques, des combats historiques, et aussi des activités pour tout un chacun, un tailleur de pierre, un forgeron qui vous montrera son activité, une vannière qui vous montrera comment travailler l'osier, etc. Donc beaucoup, beaucoup de choses où il y aura de l'interactif, il y aura aussi des contes pour les plus jeunes et les moins jeunes, des jeux pour les enfants, une chasse au trésor, donc beaucoup, beaucoup de choses. Et le clou du spectacle, ce sera un spectacle du feu ce soir, dès que le jour baissera et qui sera très très impressionnant.
1: Pascaline, ce qui est assez incroyable, c'est que ben, évidemment le château apporte un cadre qui est assez magique et on a l'impression, dès qu'on arrive là, effectivement, il y a une déconnexion qui se fait tout de suite. Il y a des chaudrons, on voit des tunnels qui se montent, les artisans. C'est assez incroyable. D'ailleurs, la fête, elle impressionne, Roland, par le nombre d'animations proposées. Vous en avez cité plusieurs. On a dit campement, combat, musique, artisanat. Comment est-ce qu'on construit un spectacle aussi riche et aussi un spectacle médiéval? C'est un peu plus difficile d'aller trouver, je pense, des artistes de cette époque-là que d'aller faire un festival de musique contemporain.
2: C'est probablement plus difficile, mais il faut savoir qu'il y a de plus en plus de troupes médiévales, que ce soit en Suisse, qui se créent, que ce soit aussi à l'étranger. Et nous avons la chance d'avoir une personne qui s'est occupée de trouver les gens, les troupes, et qui fait beaucoup de fêtes médiévales. Et effectivement, on voit qu'il y a une très grande diversité, et que finalement, on a suffisamment de choix. Ce que nous, on cherche à faire, c'est à ne pas dupliquer trop les choses, que ce soit tant au niveau des artisans que des animations. Donc, en d'autres termes, de faire qu'il y ait du combat, qu'il y ait de la danse, qu'il y ait du chant, qu'il y ait de la musique, etc. Il y aura aussi une harpiste ce soir, ce sera très bien.
0: Et du côté du public, peut-être, est-ce que les gens peuvent se costumer en arrivant? Vous avez des costumes sur place ou est-ce qu'il y a un dress code médiéval quand on vient au château de Grandson?
2: Alors, malheureusement, nous n'avons pas assez de costumes pour costumer les gens qui viennent. Par contre, les gens qui viennent en costume, on apprécie beaucoup. Et cerise sur le gâteau, on leur offre un bon boisson.
1: D'ailleurs, vous, Roland, vous êtes costumé, vous avez revêtu votre habit. C'est quoi comme habit? C'est historiquement fidèle à une période?
2: C'est historiquement très fidèle au XIVe siècle. Ça a été fait par un costumier qui fait partie de notre association. Il a mis beaucoup de cœur à faire mon costume, spécialement pour cette occasion.
1: Il est très sympa. D'ailleurs, en parlant de fidélité historique, est-ce que c'est important pour vous que ce soit les artisans, les trous ou les techniques utilisées soient justement fidèles, en tout cas reflètent le Moyen-Âge, c'est-à-dire qu'on va éviter les grilles à gaz et on va plutôt avoir du feu, de bois ou ce genre de choses?
2: C'est tout à fait c'est très important. Personne ne peut venir en tant que troupe ou que commerçant s'il n'est pas en habit médiéval, s'il n'y a pas une tente qui soit à l'aspect médiéval aussi. Donc c'est très important. De temps en temps, on se permet quand même un tout petit peu de modernisme pour des histoires d'espace. Malheureusement, je crois que cette année, parce que le château est encore un peu en construction, il y aura un grill à gaz, malheureusement. Mais sinon, l'essentiel sera quand même fait au feu de bois.
1: Bon, puis vous avez accepté un micro de la RTS qui est d'époque peut-être, mais pas vraiment. Parmi toutes les animations, pour vous, laquelle illustre le mieux le quotidien au Moyen-Âge? On imagine souvent les chevaliers, mais en fait, il y a les artisans, les musiciens, les conteurs, les forgerons. Est-ce qu'il y en a une qui pourrait peut-être surprendre un peu le public en venant ici, qui n'avait peut-être pas forcément l'habitude de côtoyer?
2: Alors, il y a deux campements médiévaux. Je pense que ça, ce sera très bien parce qu'ils vont non seulement être en costume, etc., mais ils vont aussi montrer un peu comment se faisait la vie au Moyen-Âge. Et je pense qu'il y aura beaucoup à regarder à ces deux campements.
1: Et si je veux inviter Pascaline à venir aujourd'hui puis jouter avec moi, est-ce qu'il y aura possibilité de se mettre dans, vous avez dit pas d'habits d'époque, mais est-ce qu'il y aura des initiations, la possibilité de pratiquer un petit peu le combat médiéval aussi pour les visiteurs et pas que pour ceux qui sont professionnels?
0: Ah bah oui, alors, moi j'aime bien le tir à l'arc par exemple.
2: Alors le tir à l'arc, il n'y a aucun problème, vous pouvez vous initier, on a une troupe qui vient spécialement pour faire du tir à l'arc. Pour ce qui est des combats, en principe, il y a des démonstrations, mais il y a aussi en principe l'occasion pour les plus jeunes, je dirais bien, de s'initier au combat.
1: C'est assez participatif quand on vient ici, on va pas seulement visiter comme un musée, on va vraiment pouvoir participer et vivre. C'est ça la force d'une médiévale comme celle que vous organisez ici, c'est une immersion totale le temps d'un week-end où on va se balader à travers l'histoire.
2: C'est tout à fait cela. L'essentiel des activités, que ce soit la danse, que ce soit... nous avons d'ailleurs aussi une troupe qui propose 3 ateliers médiévaux et chacun pourra s'initier, par exemple, à tisser de la laine ou à faire d'une bougie. Et puis, dans la danse, dans le chant, vous serez tous invités à participer.
1: Vous êtes président de l'association des Amis du Château de Grandson. Au-delà de cette fête, quel est le rôle de votre association et pourquoi est-ce que c'est important de faire vivre un lieu comme celui-ci tout au long de l'année? On l'a dit, c'est un des plus beaux et un des plus grands châteaux de la région. Je pense que l'outil de travail est sympa.
2: Alors, l'outil de travail est tout à fait sympa. Donc, le but de l'association, c'est de faire vivre le château. Donc, la fête médiévale, c'est l'activité phare. Mais il y a d'autres activités. On a, par exemple, fait la Saint-Valentin au château. Et désormais, on va se pencher sur un autre cahier des charges pour en faire un peu plus aussi. Il faut aussi dire qu'on commence à bichonner nos membres. Par exemple, on leur offre une sortie culturelle gratuite par année en bus. Le bus du NUC, qui est pris d'assaut d'ailleurs par 56 participants, le bus est plein.
1: Donc si on résume aujourd'hui, on vient, ça ouvre à 14h aujourd'hui, on vient en famille, on vient seul, on vient costumé, on vient pas costumé. On peut passer la journée ici, il y a de quoi manger, il y a de quoi écouter de la bonne musique, il y a de quoi vivre vraiment pleinement. Il faut réserver sa journée, c'est pas, on vient pas une heure et on repart.
2: Oui, ce serait dommage de passer juste une heure parce qu'il y a tellement d'activités et malheureusement, le programme fait qu'on n'a pas X scènes d'animation, ce qui veut donc dire qu'effectivement, il faudrait au minimum passer 3 heures pour vraiment s'immerser dans le Moyen-Âge, voir un peu les 3 grandes activités que sont la danse, le chant et puis le combat, mais aussi justement toutes ces activités annexes où on est invité à participer, à faire quelque chose.
1: Magnifique, merci beaucoup Roland. Toutes les infos sont sur le site de votre association www.aacg.ch. Je vous souhaite une bonne médiévale. Et moi, Pascaline, je retourne festoyer autour d'une belle pièce de viande accompagnée d'un ménestrel. Au revoir Roland.
2: Et
0: bien,
2: au revoir et merci.
0: Bon appétit et belle fête. Et on replonge, nous, de notre côté, dans le 21e siècle avec l'inforoute.
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0: Puisque le trafic s'écoule sans difficulté de grande ampleur sur les routes de Suisse romande, de la patience est tout de même nécessaire sur l'axe Genève-Aoste, avec une 30aine de minutes d'attente au péage français du tunnel du Mont-Blanc.
3: Infotrafic RTS, en collaboration avec les CFF et le TCS.
0: À mes côtés, des deux côtés du micro, il est 9h.
4: Katia Scher.
5: Le temps monte entre Madrid et Rome. La situation se complique pour les voyageurs des deux pays. Il y a une semaine, l'Italie décidait de suspendre temporairement l'accord de libre circulation de Schengen pour l'Espagne. Une décision prise en réponse à l'arrivée massive de migrants dans l'enclave espagnole de Ceuta. Et en représailles, l'Espagne suspend à son tour l'accord de Schengen avec l'Italie. Valérie Demont.
4: Le gouvernement espagnol a fini par réagir face à Giorgia Meloni qui avait suspendu l'accord de libre circulation de Schengen pour les voyageurs espagnols après la crise de Ceuta. Madrid a d'abord lancé vendredi un ultimatum en demandant de mettre fin aux contrôles d'ici dimanche. Le gouvernement italien n'a pas apprécié, prolongeant les contrôles jusqu'au 15 août. Il n'en fallait pas plus pour que cette brouille politique entre deux pays européens se complique sérieusement. Madrid a vite répliqué. Depuis cette nuit, l'Espagne a instauré des contrôles temporaires aux frontières de ses ports et aéroports pour les voyageurs en provenance d'Italie, et ce jusqu'au 7 septembre. Madrid lance aussi une critique acerbe. Lors des arrivées massives à Lampedusa, en Italie, en 2023, le gouvernement espagnol s'est comporté de manière solidaire. Sous-entendu, le gouvernement italien serait bien inspiré de s'en souvenir. Valérie Demont, RTS, Madrid.
5: Le président ukrainien Volodymyr Zelensky effectue aujourd'hui sa première visite en Serbie, un allié traditionnel de Moscou. La visite ukrainienne a pour but de renforcer le soutien international face à l'intensification des frappes russes. Le déplacement du président ukrainien est précédé d'intenses bombardements russes sur Kiev et sa région la nuit dernière, des frappes qui ont fait au moins 3 morts et 7 blessés. L'ancien Premier ministre français Gabriel Attal, candidat à la présidentielle de 2027, a porté plainte pour ingérence étrangère en provenance de réseaux russes. C'est ce qu'indiquent aujourd'hui ses avocats. À 8 mois du premier tour de la présidentielle, une série d'opérations de déstabilisation attribuées à des réseaux pro-russes ont ciblé en quelques jours 3 candidats déclarés ou pressentis. Le candidat de centre-droite Édouard Philippe a été calomnié sur son état de santé. L'eurodéputé de gauche Raphaël Glucksmann a été accusé d'avoir soudoyé les médias pour favoriser sa campagne. Quant à Gabriel Attal, il a été présenté comme potentiellement atteint de la maladie de Parkinson. Et en France, toujours en pleine période de sécheresse et face au pire feu que le pays a connu depuis les années 40, les autorités font la chasse aux incendiaires. Pas moins de 420 personnes, dont 166 mineurs, ont été interpellées depuis le début de l'été, révélé Le Figaro hier. Plus d'une trentaine de personnes ont été placées en détention, condamnées ou sont en attente de jugement, avec au fil des dossiers un profil d'incendiaire qui commence à se dessiner. Ariane Asler.
6: Un profil que le Figaro dresse en se basant sur une toute première analyse des incendies déclenchés cette année en zone de gendarmerie. D'abord, ces incendiaires sont quasiment toujours des hommes. 97,5% d'entre eux, précise le Figaro. Moyenne d'âge, entre 32 et 33 ans, plus d'un sur quatre est mineur. Quasiment tous aussi sont de nationalité française, 96% des cas. Parmi eux, les vrais pyromanes, fascinés de manière maladive par le feu et victimes de leur pulsion, représenteraient moins de 5% des cas. Dans l'essentiel de ces affaires, il est question d'inconscience, de troubles psychiatriques ou de bêtises, comme cet homme qui déclenche un feu pour prouver qu'il peut l'éteindre et devenir pompier. Mais se mêlent aussi des questions de vengeance, d'escroquerie à l'assurance ou encore, tout simplement, la volonté de défier les autorités. Ariane Asler, RTS, Paris.
5: Et aux États-Unis, l'agacement du président américain Donald Trump parle de honte nationale pour décrire la décision de la justice américaine qui a une nouvelle fois bloqué hier son chantier monumental de salle de bal à la Maison-Blanche. Une décision que le président veut désormais contester devant la Cour suprême américaine. En sport maintenant, football, le Lausanne Sport a frappé fort le week-end dernier en s'imposant à Bâle 1-0 dans le temps additionnel et il veut poursuivre sur sa lancée. Ce soir, un nouveau défi de taille attend l'ELS qui accueille Young Boys, le grand favori au titre. Le nouvel entraîneur Luca Elsner apprécie l'état d'esprit affiché par son équipe.
7: Ça récompense un esprit et une mentalité. Et je pense que ça, c'est le cœur du succès d'une équipe. C'est qu'elle est capable de maintenir un niveau d'intensité, une mentalité, un esprit de famille. Et on travaille sur le cœur de ce projet qui est de cet ordre mental et de cette envie de se dépasser. Je suis sûr qu'avec les semaines qui passent, on sera encore meilleur.
8: Il y aura un nouveau test. Ce sera les Young Boys. Après Bâle, vous enchaînez. Voilà. Ce sera un vrai autre gros test pour votre équipe.
7: Oui, parce que je les ai trouvés impressionnants sur leur première rencontre. Maintenant, on joue à domicile. On a envie aussi que notre stade vibre, que nos supporters soient heureux de nous voir et jouer un match de ce calibre-là avec la confiance, ça doit nous permettre de livrer une grosse performance. Et puis après, on verra quel sera le résultat. Mais on doit être simplement dans la progression au niveau football et de maintenir l'intensité, la mentalité dont on a fait preuve.
5: Lucas Elsner répondait à Grégoire Augier, Lausanne Sport Young Boys, coup d'envoi à 18h et l'autre match de la soirée, Servette GC, sera diffusé sur RTS2 dès 20h30. Et le président de la FIFA, Gianni Infantino, a reçu hier en Colombie le soutien de plusieurs acteurs du football sud-américain. Gianni Infantino s'est rendu à Cali pour assister à l'investiture du nouveau président colombien, Abelardo de la Espriella, représentant de la droite dure, une visite effectuée à l'heure où l'instance dirigeante du football mondial est en pleine crise. Et météo encore, la journée s'annonce ensoleillée avec seulement quelques cumulus en montagne. Le mercure va grimper jusqu'à 32 degrés en pleine. Demain, soleil encore, mais avec des passages nuageux, quelques orages et averses possibles jusqu'à 31 degrés en pleine.
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10: 9h07, moins 3 secondes. Bienvenue dans cette dernière partie du 6-10 le samedi. Je suis avec Isabelle Fiau, bonjour.
11: Bonjour Pascaline.
10: C'est le deuxième service dont on parle. L'émission est en mode estival, mais le public est toujours là.
11: Absolument, et ce matin on va beaucoup parler de vivre ensemble, du partage de l'espace public et de mobilité. On commence avec notre enquête sur le prix des vélostations, ces locaux sécurisés et payants, avec de bonnes nouvelles pour les cyclistes comme à La Chaux-de-Fonds.
12: Nous avons divisé par deux les prix depuis l'année passée. Les prix pour l'année sont à 75 francs, pour le mois à 10 francs, pour la semaine à 5 francs et pour la journée à 1 franc.
11: Après avoir récupéré son vélo à la station, on se lance sur la route, suite et fin de la série sur le vivre ensemble de Catherine Ruttimann. Vous le savez, Pascaline, sur la route, la cohabitation, c'est pas triste.
10: Oula, pardon, attendez, il y a un accident entre un postier et puis un automobiliste.
13: Refus de priorité d'une voiture qui s'est engagée dans le rond-point alors qu'un scooter de la poste était déjà engagé et puis qui a dû faire une petite manœuvre pour l'éviter, sinon bon, il y avait une collision là.
10: On est directement dans le sujet. Le vivre ensemble sur la route, c'est pas du gâteau.
11: Et c'est pas beaucoup mieux dans les transports publics, surtout pour les personnes à mobilité réduite, on en parlait la semaine dernière. Oui, c'est parfois compliqué, mais il faut relativiser.
14: J'ai toujours trouvé de l'aide, j'ai toujours des mains qui se tendent. C'est vraiment assez impressionnant de voir toutes ces personnes qui sont prêtes à vous aider à prendre votre déambulateur, à le monter dans les bus, dans les trains, à vous tenir par la main chacun d'un côté ou chacune d'un côté. Moi, je trouve que c'est vraiment très touchant.
10: Ça me fait du bien, cet optimisme dans le monde de brut.
11: Enfin, tout autre sujet, les familles d'accueil pour les enfants qui ne peuvent pas rester avec leurs parents.
15: Les besoins sont dans l'ensemble des cantons. Le nombre d'enfants au bénéfice d'une mesure de placement a augmenté de manière significative et ces besoins se retrouvent partout, dans toute la Suisse. Dans les cantons romands, ce sont principalement le canton de Vaud et le canton de Genève.
11: On a reçu une question sur les droits des grands-parents de ces enfants placés en famille d'accueil. Alors je vous donne la réponse vers 9h30.
10: Eh bien on est parti pour cohabiter et vivre ensemble, au minimum vous et nous, mais aussi avec vous auditeurs et auditrices, de la meilleure des manières. Bienvenue dans le deuxième service dont on parle jusqu'à 10h.
0: Alors, vous vous déplacez peut-être à vélo, vous roulez jusqu'à la gare pour prendre le train et vous le laissez dans une vélostation. C'est un endroit sécurisé pour les deux roues. Combien ça coûte ?
11: Eh bien, c'est l'enquête qu'on en parle avait menée en 2025. Un an plus tard, eh ben, on s'est repenché sur les tarifs et il y a de bonnes nouvelles. On retrouve notre animateur Yves-Alain Cornu et Xavier Bloch.
16: Pouvoir parquer son vélo à la gare dans une vélostation à l'abri, sécurisée, ben c'est vraiment pratique quand on pendule. Mais alors côté tarif, accrochez-vous, la location d'une place en vélostation, ça peut varier du simple au double.
17: Et c'est ce qui ressortait de notre enquête il y a presque une année, c'était en septembre 2025. Nous avions passé au peigne fin les prix pratiqués dans les vélostations de Suisse romande.
16: Oui, et nous avions constaté une énorme variation de prix d'une ville à l'autre. Exemple, en septembre 2025, pour un abonnement mensuel, il fallait compter de 10 à 20 francs et de 60 à 150 francs pour un stationnement d'une année en vélostation.
17: Et Xavier, un an plus tard, est-ce que les tarifs ont bougé ?
16: Alors oui, certaines villes ont revu leur politique tarifaire ou s'apprêtent à les revoir. C'est notamment le cas à Delémont, à Bulle et surtout à La Chaux-de-Fonds qui a divisé par deux les tarifs de sa vélostation. À noter encore qu'une tarification unifiée, c'est-à-dire à l'échelle de toute la Suisse romande, bah c'est pas pour demain.
17: Alors avant de détailler ces nouveaux tarifs, on décrit peut-être une vélostation, à quoi ça ressemble ?
16: Oui, on va la décrire ensemble. Alors, ce n'est pas un simple parking à vélo. Une vélostation, elle est couverte, fermée, sécurisée. Écoutez Marie Métraillé, la secrétaire générale du forum Vélostation Suisse.
18: Un parking à vélo traditionnel, parfois il n'a pas de couvert, il est dehors, sur le trottoir. Et là, vraiment, il y a vraiment cette idée de... Enfin, du garage fermé, en fait. Et puis, il peut être surveillé par caméra, mais il peut être aussi surveillé par du personnel qui gère aussi l'accès de ces vélostations. Donc, il y a de toute façon un système d'accès où c'est sécurisé, quoi.
16: Et à l'intérieur d'une vélostation, en plus de l'espace parking, ben, on trouve une quantité de services et des accessoires qui sont dédiés aux cyclistes.
18: Donc on trouvera par exemple une station de pompage, une station de réparation ou bien encore de nettoyage en self-service. Ensuite, certaines vélostations proposent aussi des ateliers de réparation, un magasin avec des vélos d'occasion. On a aussi des prises pour recharge de vélos électriques. Et puis on a aussi toute une catégorie de services qui sont plutôt liés au trajet à la gare. On a des casiers, on a des toilettes, on a des lavabos. Parfois même, certains pensent à installer une douche, des vestiaires. Et j'ai même aussi entendu des projets où il y aurait des vélostations qui proposeraient ensuite des poussettes pour que les parents qui viennent avec une charrette avec des enfants puissent ensuite se promener en ville finalement avec les enfants en bas âge. Voilà.
17: Ah, je ne sais pas si on l'a déjà mentionné, la vélostation est toujours située dans une gare.
16: Ouais, c'est très bien de le souligner, c'est important. Pourquoi ? Parce que ça permet aux pendulaires de parquer leur vélo et puis de sauter ensuite tout de suite dans un train en moins de 3 minutes. La vélostation, c'est l'une des clés de l'intermodalité. Alors c'est un mot qui peut paraître savant, l'intermodalité, ça veut dire le passage rapide d'un mode de transport à un autre.
17: Et alors on en vient au prix.
16: Oui, on retrouve Marie Métraillé, secrétaire générale du forum Vélostation Suisse.
18: Le prix est fixé en fait par les propriétaires des vélostations, qui sont en majorité les communes. Donc ça dépend en fait tout de la volonté politique de la commune de promouvoir ou pas les infrastructures cyclables. Puis ça dépend aussi du modèle d'exploitation que choisit la commune. Certaines vélostations sont de simples, je dirais, infrastructures, de structures verrouillées. D'autres, il y a des services supplémentaires.
16: Et il existe, Yves-Alain, trois tarifs, un prix par jour, un tarif mensuel et puis, vous le devinez, un abonnement annuel.
17: Et d'une ville à l'autre, les prix varient fortement.
16: Ah oui, très fortement, du simple au double.
17: Alors, combien coûte un jour de stationnement ?
16: Alors, c'est gratuit par exemple à La Sarin ainsi que dans toutes les vélostations genevoises. Il en existe en parenthèse une vingtaine. Ailleurs, c'est 2 francs par jour, par exemple à Yverdon, Fribourg, Neuchâtel ou Delémont. Et quelques vélostations facturent 1 franc le jour de stationnement. Il s'agit de Copet, des vélostations de la ville de Sion. Et depuis peu, on va en reparler, de La Chaux-de-Fonds.
17: Et voilà, donc ça c'est pour les journées.
16: Exact.
17: L'abonnement mensuel pour parquer le vélo ?
16: Alors là, il y a une large fourchette. Hein, ça varie de 10 à 20 francs.
17: Par mois, et les abonnements annuels ?
16: Là, c'est le grand écart. L'été dernier, ces abonnements annuels variaient de zéro, c'est-à-dire gratuit, à 150 francs. 150 francs par an dans les vélostations de Bulle, du canton de Neuchâtel, ainsi qu'à Delémont. 60 francs par an dans les vélostations genevoises. Et rien du tout à la Sara, où l'abonnement annuel est gratuit.
17: Comment ça, l'abonnement est gratuit?
16: Oui, tout est gratuit là-bas, parce que pour un jour, un mois, une année, la commune de la Sara nous a expliqué que la gratuité, elle est imposée par le contrat qui lie la commune au CFF, propriétaire du terrain.
17: Et est-ce que certains de ces tarifs ont évolué après diffusion de notre enquête, dont je rappelle en septembre 2025?
16: Oui, et c'est intéressant, à Bulle et Delémont, les villes propriétaires des vélostations sont en train de revoir leurs tarifs, leur tarification à la baisse. Mais c'est à La Chaux-de-Fonds que l'adaptation est la plus significative. Les prix de la vélostation ont simplement chuté. Patrick Jobin, chef du service de l'urbanisme, des mobilités et de l'environnement.
12: Nous avons divisé par deux les prix depuis l'année passée. Les prix pour l'année sont à 75 francs. Pour le mois à 10 francs, pour la semaine à 5 francs et pour la journée à 1 franc. On a fait le constat que soit elle était trop chère, soit les gens ne la trouvaient pas. Alors on a baissé les prix et amélioré la signalétique. La signalétique qui doit encore être complétée par une signalétique CFF qui devrait arriver ces prochains jours. On a en tout cas doublé la fréquentation. Donc s'il y avait 1 à 2 vélos auparavant, on est passé à 4 à 5 vélos facilement par jour. Et puis, on espère qu'avec ces deux premières mesures, la station va gentiment

0: Hall. Marie Métraillé, secrétaire générale du forum Vélostation Suisse.
1: On a vu plusieurs communes qui ont mis des politiques de tarification plus avantageuses, c'est-à-dire par exemple toutes les vélostations de la ville de Genève, par exemple, ont les 24 premières heures qui sont gratuites. Et puis, c'est aussi le cas à la ville de Berne maintenant, pour autour de la gare de Berne, pour encourager les cyclistes aussi à aller stationner leur vélo de courte durée dans les vélostations. Donc, je pense que les cyclistes, ils sont vraiment prêts à payer pour du stationnement vélo, mais plutôt de longue durée. Il faut distinguer, je pense, le longue durée du courte durée. Puis c'est vrai que dans des petites agglomérations ou des petites villes où peut-être il n'y a pas encore un bassin de cyclistes suffisant, les vélostations, elles prennent un peu plus de temps à se remplir.
0: Et figurez-vous qu'il existe en Suisse romande des vélostations qui affichent complet.
1: La vélostation Gare Sud à Sion, qui arrive au taux d'occupation à près de 100%, c'est le cas à Lausanne aussi. Hein. Je veux dire, à Lausanne, la vélostation, elle est relativement bien occupée. Et on constate quand même une augmentation de l'achat des vélos cargo, des vélos spéciaux ou des vélos électriques plus onéreux. Et puis ça fait de toute façon augmenter la demande aussi en stationnement centralisé.
2: Bah oui, hein, les vélos électriques, ça coûte cher. Hein.
0: Très cher. D'où la nécessité de parquer ce vélo sur un emplacement totalement sécurisé. Et s'il n'y a pas de vélostation dans votre commune, eh bien voilà la marche à suivre pour qu'elle voie le jour.
3: Je pense qu'il faut d'abord s'adresser à votre commune parce que c'est les communes qui vont pouvoir entreprendre la construction d'une vélostation. Sur le site du forum vélostation.ch, on a à la fois des exemples de qu'est-ce qui s'est fait dans les communes d'à côté. Je pense que ça, c'est un bon exemple. On a aussi une carte avec toutes les vélostations de Suisse. Il y a 121 vélostations en Suisse, dont 74 communes aujourd'hui. Donc, prendre un exemple de la commune d'à côté et puis suggérer de faire la même chose, c'est un premier pas. Puis ensuite, nous, le forum, on conseille les communes, ensuite, si elles veulent rentrer dans la démarche de construire une vélostation.
4: Marie Métraillé, secrétaire générale du Forum Vélostation Suisse.
5: Et ce sujet, c'était dans la lignée de nos sujets. Où en est-on, hein? On revient sur des sujets. Et c'est vrai que nos collègues Bastien Fonvis et Xavier Bloch étaient assez heureux de pouvoir annoncer des baisses de prix. Hein, c'est pas toutes les semaines. Et puis, il semblerait que c'est quand même un peu grâce à notre enquête de 2025.
4: Eh bien, merci, on en parle.

0: Vous aurez peut-être reconnu la voix d'Alanis Morissette avec ce titre qui date déjà de 1995, Ironic. Il est 9h23, c'est le deuxième service dont on en parle, votre émission Conso et Service sur RTS Première. Le samedi, on revient sur les meilleurs moments et on vous livre les réactions du public au sujet de la semaine.
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0: Ça, c'était donc pas directement votre public là de l'émission de cette semaine.
8: Non. En fait, j'ai pas pu m'empêcher de rediffuser ce jingle qui m'a fait beaucoup rire. Donc effectivement, c'est le jingle qu'on a passé tous les jours depuis 10 jours, parce que c'était la suite et la fin de la série Vivre ensemble mode d'emploi. Ça nous est bien dans l'ambiance, hein, Pascaline, ce jingle. 10 épisodes réalisés par Catherine Ruttimann. Et parmi les espaces partagés propices au conflit, il y a les transports en commun. Alors, discussion dans le bus avec Sandrine Perraudin, responsable des prestations voyageurs au TL, les transports lausannois.
9: Ça bouge. Et voilà. Sandrine Perraudin, comment devrait théoriquement se comporter le ou la passager idéal dans un bus ?
10: Bah écoutez, pour moi, l'usager ou l'usagère idéal devrait garder à l'esprit qu'il ou elle partage un espace commun avec d'autres passagers. Et donc, à partir de là, essayer de garder un maximum de respect pour les autres, du calme, du partage d'espace, de la vie en commun, du savoir-vivre. Bah, typiquement, si vous devez écouter une vidéo sur votre téléphone portable, bah, c'est bien d'avoir des écouteurs. Si vous devez parler, avoir une conversation téléphonique, garder le niveau sonore modéré. Si vous voyez des personnes en situation délicate, par exemple laisser leur place, des personnes âgées ou une femme enceinte. Si vous avez une trottinette électrique ou un vélo, bah, faire en sorte qu'ils ne gênent pas les autres passagers ou passagères. Laisser sortir les gens avant de rentrer vous-même dans le bus, des comportements comme ça en fait.
9: Ces codes qu'il faut respecter, ils sont écrits quelque part ou les gens sont censés les connaître comme ça ?
10: Je pense que c'est une question d'éducation et ce que nous essayons de faire au transport lausannois, c'est que nous avons fait un nouveau règlement qui est beaucoup moins coercitif et qui encourage les gens à mieux voyager ensemble.
9: Il y a des éléments qui vous sont remontés de la part des usagers, usagères ou même des conducteurs, conductrices de bus ?
10: Oui, c'est majoritairement des propos injurieux, des incivilités, des comportements agressifs aussi. On rencontre de plus en plus d'agressivité dans nos transports. Il ne faut pas oublier quand même que le niveau général de satisfaction est à 81%, donc on est pas mal, mais il y a une marge de progression par rapport à ces incivilités.
9: Et ça, c'est quelque chose qui est plus courant, les incivilités ? C'est quelque chose qui est en hausse, d'après ce que vous constatez ?
10: C'était pas forcément mieux avant, mais il y a des nouvelles formes d'incivilité, notamment avec tout ce qui est numérique. Et je pense que les attentes évoluent aussi. Les gens sont plus exigeants et pardonnent moins, en fait.
9: Ce qui est numérique, c'est assez récent, hein. On n'avait pas ça il y a 20 ans. Enfin, on peut s'imaginer que ça prend du temps aussi pour s'adapter, puis qu'on ne sait pas forcément comment bien se comporter.
10: Bah, en fait, avec ou sans téléphone numérique, ce sont les mêmes règles. Ce sont des règles de respect, d'attention portée à l'autre. Mais c'est vrai qu'il me semble que, enfin, j'ai pas de date précise, mais c'est vrai qu'avec l'explosion des réseaux sociaux et des vidéos en ligne, bah, les gens l'utilisent plus et écoutent plus. Et je pense que le Covid également a fait augmenter l'utilisation, l'usage des visioconférences. Et maintenant, les gens prennent le bus comme une cabine téléphonique.
9: C'est difficile de savoir, en fait, quand on est au téléphone dans le bus, enfin déjà, est-ce qu'on est censé pas prendre le téléphone du tout ou le prendre mais chuchoter comme ça? On se rend pas forcément toujours compte du volume qu'on a. Comment faudrait bien utiliser le téléphone dans un bus?
10: C'est justement en sachant qu'on ne se rend pas compte du niveau sonore qu'il faut y faire attention. Et je pense qu'effectivement, le chuchotement est de rigueur. Et après, la question, c'est est-ce que ce coup de fil peut être porté à un autre moment, par exemple? Et s'il doit absolument être fait à ce moment-là, bah, effectivement, chuchoter et essayer de faire en sorte de regarder autour de soi pour voir si on dérange les personnes alentour.
9: à des aménagements de zones différentes du bus, aussi du train, comment ça marche et est-ce que les gens respectent ça ?
10: Alors effectivement, depuis 6 mois, nous avons implémenté une zone calme à l'avant du bus. Donc à la base, c'était plus une demande de notre personnel de conduite qui a besoin effectivement de ce calme pour pouvoir conduire en sécurité et assurer la sécurité de l'ensemble du bus. Et nos passagers et passagères bénéficient également du calme de l'avant du bus pour justement pouvoir un petit peu plus se reposer.
9: Si vous aviez un message à faire passer aujourd'hui aux usagers, aux usagères du bus, des transports publics, des TL en général, qu'est-ce que ce serait pour bien vivre ensemble ?
10: C'est un moyen de transport qui s'appelle les transports en commun. Donc il faut voyager ensemble et que ça ne peut marcher que si tout le monde y met du sien. Et je pense que c'est vraiment une histoire de donner et recevoir et respecter les autres.
9: Et peut-être lever le nez, ça c'est une remarque personnelle, mais lever le nez de son téléphone pour peut-être avoir des échanges de temps en temps avec son voisin, sa voisine, parce que ça met de l'huile dans les rouages.
10: Ben oui, retrouver un petit peu d'humain dans tout ça, ça serait pas mal.
0: Ah là là, la cohabitation, qu'on soit dans le bus ou pas, toujours une drôle d'affaire.
8: Vous parlez, vous, avec les gens inconnus dans le bus ?
0: Moi, ouais, un peu, surtout avec des enfants, on se retrouve vite à avoir des discussions dans le bus, c'est sûr.
8: Ouais, moi aussi, et ça gêne mes enfants. Enfin bref. Donc toujours concernant les transports en commun, la semaine dernière, on avait évoqué leur accessibilité pour les personnes à mobilité réduite. 22 ans après la promulgation de la LANDE, la loi qui doit donc garantir cette accessibilité partout en Suisse, il reste bien des obstacles.
11: Oui, bonjour, Rodrigo Atonem. Je voulais laisser mon témoignage concernant l'accès au transport public et pour les personnes à mobilité réduite et en chaise roulante. En effet, sur le canton de Genève, par exemple, l'accès aux gares du Léman Express est souvent très compliqué. Les arrêts du bus sont parfois situés à pratiquement 300 mètres de l'unique ascenseur à disposition qui, si celui-ci est en panne, ne nous permet pas d'accéder au quai. Par la suite, sur la gare de Cornavin, c'est de nouveau le même problème où il faut traverser les quais de long en large et arriver à l'ascenseur. Celui-ci est soit en panne, soit souvent très plein. Le temps entre deux correspondances n'est parfois pas très long, ce qui fait que si il arrive quoi que ce soit, nous risquons de manquer la correspondance en gare Cornavin. On peut disposer évidemment de l'aide, l'assistance pour les personnes en chaise roulante, mais si effectivement nous arrivons trop en retard, les CFF ne pourront pas vous prendre en charge. Il reste après l'alternative, par exemple pour les rames qui sont encore avec des escaliers, de faire descendre la personne, de l'aider à monter les escaliers et après de suivre derrière avec la chaise roulante. Mais après coup, on se retrouve très souvent avec le problème, c'est que l'espace dans les rames n'est pas suffisant pour mettre une chaise roulante. Il est souvent très réduit, ce qui fait qu'au final, on hésite à prendre le train et on préfère évidemment voyager en voiture, en tout cas lorsque c'est en Suisse, pour des questions simplement de mobilité et de confort.
8: Merci à vous, Rodrigo, pour ce témoignage. Et puis, de son côté, pour Elisabeth de Genève, c'est aussi compliqué.
12: Je viens d'écouter vos témoignages par rapport aux handicapés, voire aux personnes âgées avec un déambulateur. Je fais partie de cette catégorie parce que la maladie de Parkinson me tient compagnie comme si j'en avais besoin depuis 10 ans. Et je rencontre effectivement de grandes difficultés par rapport au transport public. À Genève, dans les bus, on est vraiment très secoué. Dans les trams, c'est un peu plus facile. Dans les trains, ça devient compliqué. Je prends que des régionaux dans la mesure de mes possibilités. Maintenant, j'en arrive au stade où j'ose plus voyager toute seule. J'ai peur des changements, des retards éventuels, etc. Mais je voulais bien préciser parce que les témoignages étaient plutôt négatifs par rapport aux personnes qui aident. J'ai toujours trouvé de l'aide, mais toujours. Des mains qui se tendent, c'est vraiment assez impressionnant de voir toutes ces personnes qui sont prêtes à vous aider à prendre votre déambulateur, à le monter dans les bus, dans les trains, à vous tenir par la main chacun d'un côté ou chacune d'un côté. Moi, je trouve que c'est vraiment très touchant. Alors, c'est sûr que les personnes qui ne sourient pas, qui montrent un visage, tendu, crispé, peut-être qu'elles auront moins d'aide, mais ça me touche tellement de voir chaque fois les mains tendues, et particulièrement les personnes de couleur qui vous, vraiment pour elles, c'est complètement spontané de vous aider. Il y a même une dame qui est venue une fois voilée. Elle était sortie du bus et elle a réalisé qu'il y avait personne pour m'aider. Elle est revenue en arrière pour m'aider à descendre mon déambulateur et à me descendre moi. Je voudrais vraiment que ce soit précisé. En tout cas, je vous remercie pour vos émissions parce que je les écoute avec beaucoup d'attention. Ça nous donne une vue vraiment très sensible sur ce qui se passe dans notre pays et aux alentours. Je vous souhaite une excellente journée. Merci.
0: Et si vous aussi, vous avez des réactions aux différents sujets dont on parle, vous pouvez laisser des messages vocaux au 076 206 12 12 ou sur le répondeur gratuit 0800 108 208. Je vous propose qu'on écoute Grand Corps Malade.

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0: Le prochain rêve, vous l'aurez compris, c'est le titre de cette chanson de Grand Corps Malade. Mercredi, On en parle rediffusait son guichet consacré aux familles d'accueil.
1: Comment se déroule un placement en famille d'accueil? Quels sont les besoins, les conditions? Amélie Djaferi, qui est psychologue et responsable chez Caritas du placement familial en Romandie, était au micro de Jérôme Timmerman et Yves-Alain Cornu.
2: Une famille d'accueil est une famille qui va accueillir un enfant ou une fratrie, ou parfois plusieurs enfants à son domicile, pour une durée plus ou moins longue. On peut avoir des accueils de courte durée, dits d'urgence, ou des accueils relais, ou alors une famille peut accueillir un enfant sur plusieurs mois, plusieurs années, et l'accompagner parfois jusqu'à son entrée dans la vie adulte.
3: Quand on parle d'accueil relais, il peut y avoir des particularités
2: Oui, ce sont des accueils, par exemple, sur les temps de week-end, de vacances scolaires, pour permettre ou à des familles d'accueil de disposer d'un temps sans les enfants. Et aussi, c'est une offre qui fait sens pour certains parents qui ont besoin de disposer d'un espace sans leurs enfants, d'avoir un temps pour se ressourcer différemment. Ça peut concerner, par exemple, des parents qui ont des problèmes de santé. Ou lorsqu'un enfant doit être placé, les services placeurs vont se tourner prioritairement vers les dispositifs cantonaux en place. Et parfois, faute de place ou aussi faute de réponse spécifiquement adaptée, ils peuvent solliciter Caritas Placement Familial, car nous avons un pool de familles d'accueil spécifiquement formées dans l'accompagnement, qui sont aussi dans des dispositions d'accompagner des enfants avec des particularités ou des besoins spécifiques. Les besoins sont dans l'ensemble des cantons. Le nombre d'enfants au bénéfice d'une mesure de placement a augmenté de manière significative et ces besoins se retrouvent partout, dans toute la Suisse. Je dirais que dans les cantons romands, ce sont principalement le canton de Vaud et le canton de Genève pour lesquels les besoins sont les plus marqués, mais on retrouve aussi ces besoins dans les autres cantons.
3: Pour devenir famille d'accueil, les critères, les exigences qu'on a, quels sont ces principaux critères?
2: Alors avant tout, c'est l'envie de partager un petit moment de son histoire ou un moment un peu plus long avec un enfant. Et ensuite, on a des familles vraiment plurielles. Ça peut être des familles monoparentales, des couples. On a aussi des couples de même sexe. On a des familles qui ont des enfants, d'autres pas. Et puis, bien sûr, il faut des dispositions logistiques qui le permettent, c'est-à-dire avoir une chambre à disposition. Et puis aussi un peu de temps pour l'enfant.
3: Donc on ne peut pas travailler à 100% forcément.
2: Alors sur de l'accueil relais, c'est parfois possible, mais idéalement sur un accueil complet, c'est préférable d'avoir au moins un mi-temps à disposition dans l'accompagnement de l'enfant.
1: Voilà, un guichet à réécouter en tout temps sur le Play RTS. Et suite à sa rediffusion, nous avons reçu ce message au 0800 108 208.
4: Oui, bonjour, On en parle. Je m'appelle Nadia. Je trouve votre émission très, très intéressante. Donc, vous parlez des parents, s'il peut y avoir un lien suivant le placement du juge et tout ça. Et moi, je me pose la question. Et les grands-parents, quelle place ils peuvent avoir? Est-ce qu'ils ont de la place? Parce que des grands-parents sont des parents qui ont eu des enfants ou un enfant qui est en difficulté, avec la drogue par exemple, et puis voilà, qui est devenu maman et qui ne peut pas assumer son enfant. Et le lien est là. Parce que cet enfant-là, c'est un lien fort avec les grands-parents. Est-ce que les grands-parents ont une place? Et quelle place et leur est donnée?
0: Une bonne question, j'imagine que vous avez cherché la réponse.
1: Eh bien oui, et la réponse est oui. J'ai recontacté Amélie Djaferi, qu'on vient d'entendre. Quand un enfant est placé, il est toujours possible de prendre contact avec le référent social. C'est la personne garante de l'accompagnement de cet enfant. Donc les grands-parents peuvent prendre contact avec cette personne via l'instance de protection de l'enfance de son canton.
0: Ce qui fait que les liens ne sont pas forcément rompus par ces placements.
1: Waouh!

0: James Brown, I Got You, le titre de cette chanson, et non pas I Feel Good, comme on a tendance à le penser.
1: C'est ça.
0: On va continuer de parler de votre série sur le vivre ensemble, et dans ces endroits peut-être où on se sent bien, justement, tous ensemble.
1: Alors, disons qu'on a parlé de la cohabitation. Donc, dans cette série, on a parlé de la cohabitation dans les open space, dans des espaces de détente comme les piscines ou la plage, les transports publics, et donc il reste un endroit où c'est souvent la jungle. Vous vous rappelez, Pascaline, dans le sommaire ?
0: Je me rappelle du sommaire, ouais. On ne peut pas dire dans le studio ici, c'est pas la jungle, on n'est pas assez nombreux, on vit ensemble pas assez longtemps.
1: Ça va, nous.
0: Mais sur la route.
1: La route, évidemment, elle occupe une place de choix parmi les espaces difficiles à partager. Alors, exemple à Lausanne avec Catherine Ruttimann, toujours, et Jordan Giraud, c'est le porte-parole du TCS. Ensemble, ils ont observé la vie trépidante des usagers de la route.
2: Ça fait 10 secondes qu'on est là, on voit déjà une première situation. Une camionnette souhaite bifurquer sur la voie de gauche et puis c'est tout simplement arrêté sur la piste cyclable pendant quelques secondes, mais ça peut entraver le trafic cycliste.
3: Et qu'un scooter qui est passé pile sur la... Ah non, mais il est obligé en fait. Non, il était sur la voie cyclable.
2: Ouais, le scooteriste qui utilise soit la voie de bus, soit la voie la piste cyclable pour dépasser les voitures et gagner un peu de temps pour aller tout droit, ça c'est pas une conduite très responsable.
3: Alors là, on s'est déplacé un petit peu, on est devant le carrefour de Georgette. Alors...
2: Voilà, magnifique, un bel exemple, le cycliste donc, qui a grillé le feu rouge et qui est monté sur le trottoir à vélo.
3: Là, on a migré vers la gare de Lausanne, qui est toujours en chantier pour encore un moment.
2: Trottinette électrique devant la gare, qui passe au passage piéton dessus, qui emprunte les trottoirs.
3: Ah, on a un chauffeur de camion qui est au téléphone en train de s'engager dans le rond-point. On a vu un cycliste passer par là. Bah, lui, du coup, il a fait une deuxième voie, en fait, mais il est censé passer au milieu.
2: Oui, alors effectivement, si vous êtes cycliste, pour garantir votre sécurité, quelques mètres avant même l'entrée dans le rond-point, vous mettez au centre de la voie de circulation et puis vous tenez le centre de la voie de circulation également dans le rond-point, hein, comme une voiture.
3: Oula, pardon, attendez, il y a
2: presque un accident
3: entre un postier et puis un automobiliste.
2: Refus de priorité d'une voiture qui s'est engagée sur le... dans le rond-point alors qu'un scooter de la poste était déjà engagé et puis qu'il a dû faire une petite manœuvre pour l'éviter, sinon il y avait une collision là.
3: Et là on a des piétons qui traversent le rond-point.
2: Voilà, ouais, là c'est vrai que c'est un petit peu n'importe quoi, entre le refus de priorité, des piétons avec des valises qui traversent le rond-point comme si c'était un passage piéton, là pas de clignotant de nouveau pour sortir, là c'est un petit peu le gros n'importe quoi en quelques secondes.
3: Et voilà une voiture de police qui arrive pour mettre de l'ordre dans tout ça certainement. Et qui met son clignotant pour sortir du rond-point, on le notera.
4: Donc, morale de l'histoire, ce n'est pas un type d'usager en particulier qui enfreint le code de la route, Catherine.
3: Exactement. Et pour décrypter ce qui se joue sur la route, je suis allée chercher l'expertise de Patrick Réra. Il est professeur de géographie et directeur de l'Observatoire universitaire du vélo et des mobilités actives à l'Université de Lausanne. Je lui ai demandé ce qui faisait que les uns et les autres se permettaient ces entorses au code de la route.
5: Il faut distinguer, je pense, les différents types d'usagers. Quand on parle des automobilistes, ce que la recherche montre, c'est que le non-respect du code de la route, il est souvent dû à une recherche de rapidité, d'efficacité. C'est par exemple, oui, je roulais plus vite, mais il n'y avait personne. Ou j'ai garé ma voiture sur une bande cyclable, mais c'était juste pour 2 minutes. Et on tend à minimiser les conséquences potentielles pour une recherche, finalement, d'efficacité ou de praticité. Parmi les cyclistes, ce que la recherche montre, c'est que les choses sont un peu plus compliquées. On va retrouver aussi cet aspect direct d'efficacité, parce que quand on demande à un cycliste de s'arrêter, c'est comme si on prolongeait son parcours de 80 mètres. Mais il y a aussi les questions de sécurité. Un cycliste sur le trottoir, je pense qu'il faut regarder la route qui est à côté, et certainement cette route n'offre pas les conditions de sécurité suffisantes. Alors ça ne veut pas dire que c'est pas un comportement problématique, parce que c'est la cohabitation avec les piétons est importante aussi, mais les questions de sécurité sont importantes. On le voit aussi pour les feux rouges. C'est un reproche qui est fait souvent aux cyclistes. Et quand on interroge les cyclistes, pourquoi est-ce que vous ne respectez pas les feux rouges? Eh bien, la première raison, c'est la sécurité. C'est-à-dire de ne pas avoir à démarrer en même temps que des voitures, des camions, de se retrouver dans l'angle mort et d'être dans des situations dangereuses.
3: Est-ce qu'on arrive à dire qui respecte le mieux le code de la route? Est-ce que, comme on l'entend souvent, c'est les cyclistes qui font n'importe quoi? Que disent les chiffres à ce propos?
5: Alors, il y a plusieurs enquêtes qui montrent en fait que 80% à 90% des automobilistes estiment conduire mieux que la moyenne. Donc, il y a quand même des préjugés sur qui conduit bien, qui conduit mal. Et puis, on a aussi tendance, on le voit, à stigmatiser, on va dire, les usagers minoritaires, à dire « mais le piéton traverse n'importe comment, le cycliste ne se comporte pas bien ». Alors que ces usagers minoritaires, ou vus comme minoritaires, ce sont ceux aussi qui n'ont pas de carapace, de carrosserie, de protection. Donc, leur comportement est souvent tout à fait rationnel, même s'il n'est pas forcément pour quelqu'un qui ne se déplace pas à vélo ou rarement à pied.
3: Patrick Réra, pourquoi est-ce que la route est un espace aussi conflictuel ?
5: À la route, c'est un espace de circulation. On se déplace d'un point A à un point B, souvent seul, parfois avec quelques passagers dans la voiture. Et puis finalement, ce qui perturbe ou ralentit ce déplacement peut être vu comme un obstacle. En fait, la manière dont on a aménagé les routes, les rues, elle est assez simple. C'est-à-dire qu'on a mis les piétons sur les trottoirs, canaliser les flux pour traverser sur les passages piétons, et le reste était dévolu à la circulation motorisée. Et puis en estimant, en donnant des limites de vitesse en fonction des contextes. Et puis le vélo qui fait son retour depuis une quinzaine d'années, perturbe cet ordre. Et ce qu'on voit, c'est que la cohabitation demande à être organisée. Parce qu'il y a des différentiels de vitesse, il y a des différentiels de poids. Soit on va séparer les flux, ou alors on diminue les vitesses. C'est le cas des zones 20 et des zones 30, afin d'assurer une meilleure cohabitation.
3: Est-ce qu'il y a une certaine méconnaissance des règles de part et d'autre parmi les usagers de la route ?
5: Non, on a testé la recommandation de rouler au milieu pour les cyclistes dans les giratoires et l'autorisation de tourner à droite au feu rouge aussi pour les cyclistes. Et puis la majorité des cyclistes connaissent cette règle, cette recommandation, pas la totalité. Par contre, une majorité des automobilistes qu'on a pu interroger à Lausanne ne connaissent ni la recommandation de rouler au milieu pour les cyclistes, ni la règle du tourner à droite. Et ça pose problème, parce que ça veut dire qu'il y a des règles, des recommandations officielles qui ne sont pas connues par les automobilistes et qui peuvent amener à des réprimandes, à des réactions négatives. 40% des collisions dans les giratoires impliquent des cyclistes, et puis la réponse suisse est des campagnes de communication, de sensibilisation régulière à destination des cyclistes. On leur demande « imposez-vous dans le giratoire, circulez au milieu, vous serez davantage visible, les automobilistes ne pourront pas vous dépasser ». Et ce qu'on constate, c'est que dans 95% des collisions dans les giratoires, c'est pas le cycliste qui est responsable, mais l'autre usager. Et ça montre les limites, en fait, de cette approche.
3: C'est quoi la solution, à votre avis, pour faire baisser cette tension sur la route, pour sortir des polarisations ?
5: Deux grandes solutions. La solution la plus efficace, c'est agir sur les aménagements, les infrastructures. On parle d'infrastructures qui tolèrent les erreurs, c'est-à-dire agir en amont pour que la cohabitation se passe bien. Bien sûr, on peut pas transformer le territoire très rapidement. Donc, dans l'intervalle, le deuxième axe, c'est la compréhension mutuelle, c'est-à-dire se mettre à la place de l'autre. Qu'un automobiliste se mette à la place du cycliste, qu'un cycliste se mette à la place du chauffeur de camion. Je pense que cette sensibilisation, qui serait générale et pas seulement sur les usagers vulnérables, serait importante.
3: Anne Périard, vous êtes spécialiste de communication non violente. Quand on est sur la route, au volant d'une voiture, un cycliste débouche de nulle part et nous coupe la route, on plante sur les freins, comment réagir ?
6: Qu'est-ce que vous vous dites à ce moment-là quand ça vous arrive ? Que vous plantez sur les freins parce qu'un cycliste arrive.
3: Quel idiot celui-là ! Ils font n'importe quoi tous ces cyclistes ?
6: En fait, il aurait pu faire attention. En fait, il y a tous ces jugements sur les autres. Et puis ça peut être sur soi-même. Ah, j'ai pas regardé, j'ai pas vu. Et la route, c'est vraiment un lieu où je pense que les systèmes nerveux sont vraiment sous tension. Il y a beaucoup de stress, il y a beaucoup de dangers hein, sur la route pour de vrai. Donc là, dans la pratique de la communication non violente, c'est aussi de nouveau d'être... attentive à ce que je me raconte sur la personne, et puis prendre soin, en fait, du stress que j'ai en moi. Ah, waouh, en fait, j'ai eu peur, parce que moi, en plus, au volant de la voiture, j'aurais pu peut-être tuer cette personne. Donc, de retrouver du calme à l'intérieur, et puis de se dire, j'ai peut-être besoin de sécurité, et puis j'ai peut-être besoin aussi là d'accords communs sur comment on fait sur une route. Et à partir de là, c'est possible aussi d'aller discuter avec la personne ou de nouveau d'avoir quelque chose de plus calme.
3: Autre exemple du point de vue du cycliste ou de la cycliste qui tourne à droite à un endroit où il ou elle a le droit de le faire. Il y a un de ces panneaux qui dit « les cyclistes peuvent tourner à droite ». Beaucoup d'automobilistes ne connaissent pas en fait ce droit de tourner à droite. Et l'automobiliste hurle sur le ou la cycliste. C'est un exemple vécu. On essaye de dire à l'automobiliste « mais si, j'ai le droit de le faire, mais il est déjà parti ». Comment réagir?
6: Aussi là, en tant que sociologue, je travaille sur les rapports de domination et il est clair que la route appartient aux conducteurs, aux conductrices de voitures. C'est vraiment les routes sont pensées pour elles, pour eux. Donc il y a déjà cette idée de privilège, du fait, en tant que conducteur de voiture, conductrice de voiture, je ne dois pas être dérangée par les autres parce que c'est mon espace. On voit aussi tout ce qui se passe quand il y a du 30 à l'heure, en fait, quand on enlève ces privilèges. Donc en fait, là... quand vous vous retrouvez cycliste, vous êtes sur un endroit où vous êtes en danger plus que la personne qui conduit. Et c'est aussi de prendre en compte, en fait, cette vulnérabilité qui fait aussi que là, il y a de la peur, il y a de l'angoisse, vous auriez pu risquer pour votre vie. Et de nouveau, de s'arrêter, de respirer, de se dire « j'étais en danger, j'ai besoin de sécurité, j'ai besoin de soins, j'ai besoin de règles communes, j'ai peut-être besoin de sensibilisation, du fait que les autres soient sensibilisés ».
1: Et voilà, 2-3 choses à méditer ce matin. Et d'ailleurs, écoutez ce message.
7: Oui, bonjour, c'est Brigitte. Je voulais juste faire une petite remarque aussi. Je constate une différence, particulièrement de la ville et la montagne. C'est vrai que toutes les personnes qui ont déjà fait de la randonnée en montagne participent, en tout cas, à ce qu'on se salue tous quand on se croise. Quand on se dépasse, en ville, si vous dites bonjour sur le trottoir à un inconnu, il vous regarde bizarrement, quoi, ça c'est clair. Et puis j'avais envie de signaler aussi en voiture le petit signe de remerciement quand on se croise parce que un des deux véhicules s'est arrêté pour laisser passer l'autre vu que la route est trop étroite, ce qui est fréquent encore une fois en montagne ou en campagne. Plus rarement en ville, mais aussi quelques petites rues à Lausanne, c'est le cas. On s'arrête, on est sympa, on laisse passer l'autre, et puis s'il n'y a pas de petit signe à la fin, c'est dommage. Par contre, si en montagne, vous ne faites pas votre petit signe, vous faites klaxonner. Allez, bonne journée, merci pour votre émission.
0: Merci Brigitte. Ah là là, j'en tousse. 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
1: Et Pascaline, on termine cette émission par une devinette musicale offerte par Georges, un auditeur. Alors c'est en lien avec la rediffusion du guichet cuisine vendredi dernier sur la cuisson des œufs. Pascaline et vous, cher public, tendez bien l'oreille. Que dit le chanteur de Metallica dans cet extrait ?

0: Alors, qu'est-ce qu'il dit ?
1: Nous battons des œufs et cucui, ça tourne.
0: Alors, maintenant, c'est, alors en fait, c'est en anglais, mais on a l'impression qu'il dit quelque chose en français. Est-ce qu'on peut le réécouter avec notre collègue en régie ?

0: Voilà, en fait, le titre, donc, c'est The Unforgiven de Metallica. En fait, la chanson commence par une hallucination auditive, justement en lien avec les œufs cuits ou durs. On a l'impression, comme vous l'avez dit, que nous battons des œufs et cuits, ils sont durs, alors qu'en fait, les vraies paroles, je vous les donne quand même, ce sont « New blood join this earth and quickly it's subdued ». Du sang nouveau touche la terre et rapidement, il se soumet. Voilà.
1: Ouais, j'aurais été incapable de le retrouver en anglais. Merci beaucoup, Isabelle Fiot. On va faire un petit tour sur la route avant de se quitter.
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1: Sur l'autoroute Lausanne-Genève, de forts ralentissements sont constatés entre Gland et l'aire de service de la Côte en direction de Lausanne. Et en Valais, un bouchon est toujours signalé sur la route qui relie Ayers à Lausanne, à Zinal, pardon. Sur l'axe Genève à Ost, il faut patienter 3 quarts d'heure au péage français du tunnel du Mont-Blanc. Voilà, on arrive au bout de cette matinale. On termine ce deuxième service donc sur cette hallucination auditive.
0: Pas mal, hein ?
1: Et ces œufs cuits durs, j'en suis là.
0: Merci à nos auditeurs.
1: Merci beaucoup. Et merci Jonas Lepacher-Brézy. Il est 10h.
3: Jessica Jacou vise le Conseil d'État vaudois. L'actuelle conseillère nationale annonce qu'elle se présentera à la candidature socialiste. Elle le fait aujourd'hui dans les colonnes du journal 24 heures. L'avocate de 42 ans est active en politique depuis plus d'une décennie. Elle a siégé au sein du Grand Conseil vaudois de 2014 à 2023, année de son élection au Conseil national. Jessica Jacou a également été présidente du PS Vaud de 2018 à 2022. Et la sévérité des principaux partis vaudois, relayée par le journal 24 heures, toujours, les principaux partis vaudois se montrent lassés ou agacés au lendemain du nouvel épisode de l'affaire Ditli. L'avis de droit, commandité par la conseillère d'État centriste, ne serait qu'une manœuvre de diversion estivale, selon la présidente du PLR, Florence Béchard-Narbel. Même son de cloche du côté du président de l'UDC, Sylvain Frémont, qui estime que Mme Ditli joue sur les mots, alors que pour la présidente du PS, Oriane Sarrazin, la mise en scène de son action, organisée durant une semaine de vacances du gouvernement, serait une dérive vers une politique du spectacle. La plus grande parade de musique techno au monde reprend ses droits pour la 33e fois aujourd'hui sur les quais de la Rade de Zurich. Plusieurs centaines de milliers de fêtards, une trentaine de chars et plus de 200 DJ sont attendus à la Street Parade. L'an dernier, l'événement avait attiré 800 000 participants. Ce démenti encore publié ou diffusé par plusieurs médias allemands, le chancelier Friedrich Merz ne démissionnera pas, selon une source sécuritaire allemande. Un groupe lié à l'État russe serait à l'origine d'une vidéo falsifiée annonçant la démission prochaine du chancelier. Il s'agirait d'un groupe nommé Storm 1516, directement relié au service secret de l'armée russe. Cette même organisation est aussi soupçonnée d'être à l'origine de fausses informations sur les candidats déclarés ou pressentis à la présidentielle française qui aura lieu au printemps prochain. Le président ukrainien Volodymyr Zelensky effectue aujourd'hui sa première visite en Serbie, un allié traditionnel de Moscou. La visite ukrainienne a pour but de renforcer le soutien international face à l'intensification des frappes russes. Le déplacement du président ukrainien est précédé d'intenses bombardements russes sur Kiev et sa région la nuit dernière, des frappes qui ont fait au moins 3 morts et 7 blessés. Et puis, pour les courageux et les amateurs, c'est aujourd'hui qu'a lieu la 53e édition de la course Sierzinal, une épreuve de plus de 30 km avec 2000 mètres de dénivelé positif. Les départs de la course masculine élite auront lieu entre 11h et 11h20 et ceux de la course féminine élite dans une demi-heure. Les populaires, eux, ont pris le départ à l'aube à partir de 4h45. Et le ciel encore, la journée s'annonce ensoleillée avec seulement quelques cumulus en montagne et un mercure qui va grimper à 32 degrés en pleine. Demain, soleil encore, mais avec des passages nuageux, quelques orages et averses possibles, jusqu'à 31 degrés en pleine.
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4: Bonjour monsieur, pardonnez-moi de vous déranger.
5: Je suis monstre essoufflé.
4: Ça monte là.
5: Grave.
4: Ouais. Les bras.
5: Ça joue les bras, c'est là.
4: La pompe.
5: La pompe, ouais.
4: Faut arrêter de fumer.
5: Peut-être.
2: Le GAV numéro 1 en provenance de 10h et à destination de 11h va partir. 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
4: Un bruit mystérieux pour une enquête qu'il est tout autant. Quel est donc ce bruit ? Bonjour, madame.
6: Bonjour.
4: C'est quoi ce bruit ?
6: Un feu.
4: Mais c'est quoi ?
6: Ça vient de Bologne, je pense.
4: Ça vient du ciel. Oui, ce sont des extraterrestres qui vont nous attaquer. Mais d'abord, l'enquête du jour. Où allons-nous ? Gare à vous, RTS Première. Je suis à la recherche de Sébastien Jacobi. C'est une enquête policière, véritablement, aujourd'hui. Nous allons effectuer, je recherche sur les quais de Neuchâtel, Sébastien Jacobi pour me rendre où ? Aux Verrières. Bonjour monsieur, je dois aller aux Verrières. Vous savez où c'est les Verrières ?
7: Ouais, je sais bien.
4: C'est où ?
7: C'est vers le haut.
4: Ah, parce que moi j'allais vers le bas.
7: Ben, vous êtes dans la bonne direction.
4: Donc je suis dans la bonne direction si je vais vers le bas pour aller en haut. D'accord. Très étrange émission. Et toujours cette question. Où se trouve Sébastien Jacobi, alerte nonagénaire, spécialiste des trains et des bateaux, du réseau ferroviaire et de la Suisse. Eh bien, figurez-vous, chers amis, que j'ai retrouvé Sébastien Jacobi. Je vais l'accompagner non pas aux Verrières, qui est ma destination du jour, mais à La Chaux-de-Fonds. Oui, vous pensez que cette émission est totalement bizarre, vous avez raison. Je vais monter un bout avec Sébastien Jacobi à La Chaux-de-Fonds. Nous allons parler des Verrières, puisque Sébastien, à l'heure où nous allons parler, va inaugurer un tram, je crois, du côté de La Chaux-de-Fonds.
2: En voiture, s'il vous plaît.
4: Me voici dans le train. Ce n'est pas du tout le train pour les Verrières. Je vous expliquais que Sébastien Jacobi, notre meilleur expert de la planète, prend le train pour La Chaux-de-Fonds. Et là, il est en train de faire de grands gestes en m'expliquant que j'exagère un peu. Bonjour Sébastien.
8: Bonjour.
4: Comment ça va ?
8: Oh, ça va bien. Mmh. Ça va bien.
4: On s'était vu notamment à Serrières et puis à Corcelles-Peuzeux, une émission dont on vous a beaucoup parlé.
8: Eh oui, c'est bien le cas, mais oui. Très sympa.
4: Vous m'avez dit, je suis un grand bavard.
8: Oui, je suis un grand bavard.
4: Alors, on va parler, si vous le voulez bien, dans ce train qui nous emmène à La Chaux-de-Fonds. Et pourquoi La Chaux-de-Fonds ? Pourquoi se retrouve-t-on dans ce train à La Chaux-de-Fonds, d'abord, en préambule ?
8: Eh bien, c'est que je me suis inscrit pour prendre part à l'inauguration du retour des trolleybus à La Chaux-de-Fonds.
4: Ah, c'est pas les trams, c'est les trolleys.
8: Eh oui, c'est les trolleys. Mmh. Il y avait eu un premier réseau de trolleybus qui avait été inauguré pour Noël en 1949. Et puis, il a été supprimé il y a une dizaine d'années. Et puis, dans le cadre de l'ATE, dont je suis membre du comité...
4: L'association transport-environnement.
8: Eh oui, nous avons tout fait pour que le réseau reste en place, le réseau électrique. Quand il y avait, par exemple, une maison en démolition et puis qui disait « il faudra enlever un pylône », alors on faisait opposition, le pylône reste. Et puis maintenant, ben, on est bien content, quand on parle du climat, etc., d'avoir ces lignes encore bien en place et de pouvoir reprendre du service électrique à La Chaux-de-Fonds.
4: Sans vouloir trahir votre âge vénérable, 1949, vous auriez pu y assister à cette inauguration, l'avez-vous fait ?
8: Non, j'avais 15 ans à l'époque.
4: Vous faisiez quoi à 15 ans, Sébastien ?
8: Eh bien, à 15 ans, j'étais au gymnase. Mais oui.
4: Et là, vous nous racontiez lors d'une émission précédente que vous pouvez réécouter sur le Play RTS, c'était Corcelles-Peuzeux, que vous vous destiniez à l'enseignement, enfin voilà, la vie vous destinait à l'enseignement, mais votre passion, c'était les trains, c'était les bateaux, et on vous avait mis dehors d'un bureau parce que vous préfériez dire d'emblée, être honnête et dire, voilà, peut-être que je ne ferai pas enseignant toute ma vie.
8: Oui, c'était la première fois que je prenais part à un examen psychotechnique, c'était pas connu. Et là, je ne savais pas encore qu'il ne faut pas dire ce qu'on pense, mais il faut dire ce que l'autre aimerait qu'on lui dise. Et alors, comme j'ai dit, oh, je pense que je ne vais pas faire toute ma vie dans l'enseignement parce que je suis un passionné des trains, je pense que j'irai au chemin de fer. Et là, le directeur me dit, bon, ben vous y allez tout de suite. J'ai dit, non, non, je veux d'abord finir ses études. Non. Vous ne faites plus partie de l'école. Mais il m'a peut-être rendu service. Hein.
4: Quelques années plus tard, pourtant, vous êtes aux Verrières en tant qu'enseignant.
8: Non, non, pas en tant qu'enseignant. J'étais à la gare des Verrières.
4: Autant pour moi.
8: Oui, oui. Et alors, à la gare des Verrières, c'était encore très intéressant. Parce que quand je suis arrivé là-haut, il y avait encore l'échange de locomotives pour aller en France. Les locomotives à vapeur françaises prenaient leur lait en gare des Verrières. Et ça a duré encore quelques mois, en 1956. Ensuite, les chemins de fer suisses sont partis électriquement jusqu'à Pontarlier.
4: On connaît une autre grande gare imposante et très importante à l'époque qui fut Valorbe. Est-ce que les Verrières a connu d'une certaine manière un destin similaire ?
8: Peut-être pas tout à fait, parce que Valorbe est quand même une localité importante. Les Verrières, c'est un village qui avait à l'époque 1300 habitants. Alors vous voyez, c'est pas tout à fait pareil.
4: C'est aussi un point de chute historique, ces Verrières, par rapport à l'histoire des Bourbakis.
8: Ah mais oui, il y a le fameux panorama Bourbaki qu'on peut voir à Lucerne, qui montre bien toute cette vallée, on la reconnaît bien. Puis alors toute cette, tout ce général Bourbaki avec ses troupes-là, ça fait mal au cœur.
4: C'était quoi l'histoire, précisément, si on peut resituer ?
8: Donc la guerre 1870-1871, la guerre franco-allemande, et le général Bourbaki avec ses troupes, il a pris parti de filer en Suisse. Voilà.
4: Et puis qu'est-ce qui s'est passé encore ? On le verra peut-être plus tard avec monsieur Jean Renaud, d'ailleurs, que vous connaissez peut-être.
8: Ah oui, oui. Ah ben, il en saura certainement plus que moi sur cette époque.
4: C'est déjà bien. Alors revenons à la gare, à cet aspect ferroviaire. Pour toutes celles et ceux qui ne connaîtraient pas cette région de Fleurier, les Verrières, c'est comment le train dans cette région ? Les panoramas, les paysages, qu'est-ce qu'on voit comme village ?
8: Alors c'est assez particulier parce que en fait, on voyait grand à l'époque. Hein. Cette ligne, hein, ce n'était pas une ligne régionale. C'était la ligne qui devait en fait relier Paris à la Méditerranée et pour ensuite aller aux Indes ou ailleurs, etc. On voyait
4: la
8: vraiment...
4: Mal des Indes.
8: Voilà, mal des Indes, exactement. On voyait grand, on voyait loin. Et ce n'était pas de l'esprit de clocher. Et alors, il y avait les deux projets en concurrence depuis la France. C'était soit par Morteau, les Brenets, la Chaux-de-Fonds, Bienne, Zurich, ou bien par les Verrières, Neuchâtel. Et c'est le chemin de fer Paris-Lyon qui a décidé que ce serait par les Verrières, Neuchâtel.
4: Pour quelles raisons ? Est-ce qu'on le sait ?
8: Non, c'est difficile à dire, mais je pense que c'est aussi une question de tracé. Ça semblait plus facile. Mais alors justement, on l'a un peu facilité le tracé. Parce qu'au lieu de desservir les villages au Val de Travers, hein, eh ben non, on a un joli tracé à flanc de coteau qui évite tous les villages. Et alors il a fallu créer un chemin de fer régional pour desservir les villages séparément.
9: Depuis 2013, le TGV ne circule plus dans le Val de Travers. Peu importe finalement, trois navettes effectuent quotidiennement le trajet entre Neuchâtel et Frasnes, où les voyageurs peuvent ensuite embarquer pour Paris dans un train à grande vitesse.
10: Cette ligne est essentielle, nous nous battons pour la pérenniser sur la très longue durée.
4: Les Verrières, quels souvenirs vous en gardez ? Est-ce que vous avez quelques anecdotes, quelques histoires de votre période aux Verrières ?
8: Oui, oui, alors vraiment c'était une période très intéressante. J'y étais de 1956 à 1961. J'ai habité la gare et puis voilà qu'un jour le postier, parce que la poste était installée dans la gare aussi, et le postier était aussi un passionné de chemin de fer, qui me dit l'année prochaine la ligne est à 100 ans. J'ai dit oui, oui, oui, c'est ça. Eh bien, il faut faire quelque chose. Hein. Il nous faut un train historique et puis il faut écrire une brochure. Alors tu t'occupes de tout ça. Et puis alors, j'en ai parlé au chef. Moi, j'étais le petit dernier arrivé là, vous voyez.
4: Mais en tant que quoi ?
8: Mais en tant que commis de gare. Donc je faisais tout le service là, les entrées et sorties de train, les signaux, et puis vendre les billets. Un job très, très...
4: Protéiforme.
8: Oui, tout à fait. Et alors le chef dit, oh ben faites ce que vous voulez. Hein. Alors me voilà parti à Berne, et puis on me dirige sur le bureau 133 où j'étais très bien accueilli, tout s'est bien arrangé, on a pu faire une fête formidable. Et le plus beau, c'est que le bureau 133, quelques années plus tard, c'était mon bureau.
4: Et là, plus tard, vous avez développé quelles compétences, Sébastien ?
8: Et alors là, j'étais rédacteur du journal du personnel, donc journal d'entreprise, le bulletin des CFF. Et puis alors, tous les contacts avec la presse, donc les visites d'installations nouvelles, etc. C'était passionnant.
4: Aujourd'hui, pour aller aux Verrières, c'est très compliqué, entre guillemets, hein, mais il faut prendre un bus. Cette problématique des bus, on ne fait plus d'exploitation de train, mais pourquoi ?
8: Oui, c'est très spécial parce que, en fait, comme le train ne dessert pas les villages, et puis qu'à l'époque, eh bien, il fallait 90% de la clientèle devait changer de train à travers pour prendre le régional qui dessert les villages. Et puis avec les années, on s'est dit, ouais, c'est pas très logique, il vaut mieux faire aller le train depuis Neuchâtel dans les villages. Et on a en fait négligé le parcours qui va à Auverrières et à Pontarlier. Et alors maintenant, sur ce parcours, il y a 3 allers-retours d'une rame qui fait Neuchâtel-Frane, Neuchâtel-Pontarlier-Frane, et à Frane, il y a la correspondance avec les TGV pour Paris.
4: Est-ce qu'il y a toujours des TGV qui viennent en gare de Neuchâtel ?
8: Non, il n'en vient malheureusement plus. On a même eu des TGV qui faisaient Zurich, Neuchâtel, les Verrières, Paris. Mais malheureusement, maintenant, ça n'est plus le cas.

0: C'est celui de Memouna. Le bon choix, Memouna, RTS Première, gare à vous les Verrières.
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2: Les Verrières, c'est le but de mon reportage du jour. Vous y avez travaillé, Sébastien Jacobi. Est-ce que la région a beaucoup changé ?
3: La région n'a peut-être pas beaucoup changé géographiquement, mais question de population. À l'époque, aux Verrières, il y avait 1300 habitants et 13 restaurants. Et maintenant, il y a 650 habitants. Vous voyez, ça a fondu de moitié. Et je dois dire que le fait que les usines Dubier, machines à tricoter, à couver et fermer, a joué un grand rôle. Parce qu'à 6h30, au départ du train des Verrières, j'avais déjà 80 personnes qui allaient travailler à la Dubier.
2: Les Verrières, on en parle ce matin avec Sébastien Jacobi, qui a bien connu la gare, bâtiment imposant.
3: Oui, bâtiment imposant, parce que c'est une gare frontière. C'est une gare qui a été conçue de manière à ce qu'il y ait des salles de visite pour la douane, etc., pour les contrôles de
2: des
3: douane.
2: Des geôles.
3: Voilà. Et ma foi, un beau jour, tout ça a changé, parce que en France, ils ont pensé que c'était quand même pas très logique que tous ces gares frontières figurent en Suisse, qu'il devrait aussi y en avoir qui figurent en France. Et alors, pour compenser des gares comme Genève, Bâle, Valorbe, on n'a rien trouvé de mieux que de donner les Verrières à Pontarlier. Et donc, les contrôles ne se faisaient plus aux Verrières, mais à Pontarlier.
2: Quel rapport entretenaient les Verrières à Pontarlier, cette France voisine qui est parfois si éloignée et si proche ?
3: Les contacts étaient très intéressants. On avait tous les jours des services, des gens de Pontarlier qui venaient aux Verrières. Mais il faut dire qu'ils avaient leur intérêt, parce qu'il y avait des trucs qui étaient meilleurs marchés en Suisse. Alors ils venaient s'approvisionner, notamment à l'époque en benzine.
2: La relation entre Pontarlier, le Val de Travers, est sensiblement la même qu'en Ajoie avec Montbéliard, Dell et ces régions-là. On dit que ce sont des pays différents, mais il y a une forme de cousinage, non ? Au niveau des traditions, au niveau même de l'accent parfois, la frontière est tracée par les hommes, mais d'une certaine manière ce sont les mêmes régions.
3: Oui, ce sont les mêmes régions, mais on est étonné parce que c'est quand même très différent. Par exemple, l'accent de Châtelois, un peu lourd, hein. Alors, il y avait aussi le chef de gare de Pontarlier qui me disait « Ah, moi, les petits Suisses, je les aime bien, mais avec un peu de sucre. »
2: Et en ce qui concerne les spécialités régionales, on le sait, on pratique pareil, d'un côté comme de l'autre de la frontière.
3: Ah oui, alors les spécialités régionales, bien sûr. Alors, du côté suisse, Val de Travers, l'absinthe, hein, etc. Et puis du côté français, alors, on y mange bien.
2: Ouais, mais on fait aussi de l'absinthe à Pontarlier.
3: Oui, bien sûr.
2: En tant que châtelois, ça vous plaît moins.
3: Oui, pendant tellement longtemps, elle était interdite en Suisse. Hein. Et là, il y avait toutes sortes de quiproquos. Et, par exemple, à la gare de Travers, une dame qui s'est encoublée. Et puis, son sac à commission a résonné. Et puis, elle avait de la casse. Hein. Et puis, ça sentait l'absinthe. Et puis il y avait un agent de police qui était juste à côté. Puis l'agent de police, il est parti discrètement. Et puis là, elle commence à ricaner. il a rien vu, regardez-moi. Puis lui, il entend ça, il revient, puis il dit « Madame, venez ». Et là, elle s'est faite écrouer.
2: Bonjour monsieur.
4: Bonjour.
2: Gare à vous est aux Verrières cette semaine.
4: Oui.
2: Vous connaissez ?

0: Oui, c'est où?
1: C'est la frontière entre Neuchâtel puis la France.
0: Oui, c'est ça.
1: De travers.
0: Oui, ouais. Qu'est-ce que vous connaissez de là-bas?
1: J'ai un copain qui vient de là-bas.
0: Ah ouais,
1: mais
0: qui...
1: il est parti maintenant, il est ailleurs.
0: Ah ouais. Il est parti pour un monde meilleur?
1: Non, pour Fleurier, je crois.
0: Ah ouais, c'est pas meilleur.
1: C'est pas meilleur.
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0: Quand est-ce que vous avez quitté les Verrières, Sébastien? Et si on suit le chemin de votre vie, c'était pour aller à Berne directement?
3: Non, j'ai fait encore... avec ma passion pour les trams, j'ai été demandé pour devenir au TN à Neuchâtel, au tramway de Neuchâtel, comme sous-chef d'exploitation. Alors je faisais les tours de service, etc., les horaires, tout ça, pendant 8 ans. Et puis après, à Berne, quand il est venu le poste vacant pour le journal du personnel, alors ils cherchaient quelqu'un et puis ils se sont souvenus de moi, puis ils m'ont appelé à Berne. Mais j'étais aussi très heureux au tram à Neuchâtel. C'était une compagnie qui était très très bien gérée, qui distribuait 4% aux actionnaires. Donc vous voyez, c'était... Mais on utilisait le matériel longtemps, mais on l'entretenait bien. C'était très important.
0: Ouais. On sait que vous appréciez aussi les bateaux, les trains, les trams, donc, mais ce sont les trains qui ont votre préférence.
3: Bien sûr, c'est beaucoup plus vaste, en tout cas chez nous, hein. Mais les bateaux, c'est intéressant aussi. Je suis membre du comité de Trivapor, donc Tri pour trois lacs. On a remis en service le bateau à vapeur de Châtel de 1912, qui n'avait plus navigué pendant 45 ans. Et depuis 2014, alors, c'est aussi un grand bonheur de pouvoir naviguer à bord.
0: Vous appréciez aussi, comme moi j'imagine, de pouvoir, avec l'abonnement général, aller se balader sur les flots de nos lacs lors de la belle saison. C'est toujours assez magique, hein, de voir le paysage depuis l'eau. C'est complètement différent.
3: Oui, c'est ça qui est fantastique, hein, parce que déjà, c'est tout un autre rythme. On va beaucoup plus lentement sur l'eau et puis on a le temps de voir et il y a de la distance, il y a de la marge jusqu'à la rive opposée et c'est aussi très reposant. Et les équipes qui s'occupent de ces bateaux sont très chouettes en général. Ouais.
0: C'est clair, j'ai pu pratiquer beaucoup de lacs en Suisse dans cette émission en gare à vous et à chaque fois j'étais étonné par la gentillesse du personnel, l'accueil. On a l'impression qu'ils sont heureux, enthousiastes qu'on débarque à bord. Est-ce qu'il y aurait un conseil de Sébastien Jacobi par rapport à ces virées lacustres favorites en Suisse? Est-ce qu'il y a un trajet que vous aimez emprunter en train puis en bateau pour rêver?
3: Oui, c'est fantastique. On a un choix monstre. Hein. J'aimerais pas défavoriser un lac par rapport à un autre. Mais ici, à Neuchâtel, on a la chance d'être relié à ces trois lacs qui sont reliés entre eux par des canaux. Et ça, c'est très chouette d'aller au lac de Mora, là, le long du Vuilly, ou bien d'aller au lac de Bienne, par la Thielle. Il y a l'île de Saint-Pierre, qui est aussi un petit bijou. Et puis en Suisse, vous avez les lacs de l'Oberland, Brienz-Thun, qui sont aussi fantastiques. Quand vous voyez le lac de Brienz, qui a des couleurs de l'eau, d'un ciel qui se répercute là-dedans. Et puis, il ne faut pas oublier le Bleu-Léman aussi, hein, avec ses bateaux. Ces 8 bateaux sauvés, bateaux à roues, ce qui est extraordinaire. Le lac des Quatre Cantons, hein, pour aller voir le Rütli ou la chapelle de Tell.
0: Et là où Guillaume Tell a débarqué, en poussant la barque des Autrichiens qui l'avaient emmené.
3: Mais oui, c'est là, à la chapelle.
0: Sissicone.
3: Voilà, et puis il y a encore le lac de Zurich intéressant aussi, surtout...
0: Rapperswil, c'est chouette.
3: Oui, et puis vous savez, l'arrivée en fin de journée dans des endroits comme Zurich, Lucerne, Genève, vous allez à l'avant du bateau et vous voyez un panorama, vous voyez toute la ville qui est là devant vous. C'est absolument féerique.
0: Et que dire du beau lac de Bâle?
3: Oui, mais à Bâle, il y a aussi des bateaux qui, sur le Rhin, bien sûr, on peut aller à Rheinfelden. Et puis, il faudrait oublier personne. Il y a des petits lacs comme le lac de Greif, le Greifensee, qui est un tout petit vapeur à hélice de 1895. Et puis, le lac de Halville. Et puis le lac de Constance, hein, qui se partage entre trois pays.
0: Je vais bientôt à Rorschach.
3: Ah, ben voilà. Rorschach, et puis là, il y a encore la crémaillère pour Hayden, d'où on a une vue splendide. Et puis, depuis le lac de Constance, on peut descendre jusqu'à Schaffhouse. Et puis, il ne faut pas oublier les lacs du sud, hein, le lac de Lugano, lac majeur, qui sont aussi des perles, des merveilles.
0: Le lac de Poschiavo, petit lac, j'y étais, c'était magnifique.
3: Mais oui, puis il y a même un bateau maintenant sur le lac de Poschiavo.
0: Absolument.
3: Oui.
0: C'est Bruno, notamment, qui s'en occupe. On en reparlera bien évidemment. On revient avec Sébastien Jacobi dans le train pour parler des Verrières. Mais d'abord, on écoute le Beau Lac de Bâle. Le Beau Lac de Bâle, c'est un groupe de rock genevois.

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1: Gare à vous, aux Verrières, nous sommes en compagnie de Sébastien Jacobi. Sébastien, une dernière chose concernant cette gare des Verrières, qu'est-ce qu'elle devient aujourd'hui ?
2: Eh bien, c'est un peu triste parce que, en fait, les trains ne s'arrêtent plus en gare des Verrières. Et il faut quand même un agent qui soit là pour s'occuper des passages à niveau et des signaux. Mais ils voient passer le train sans arrêt. Alors que lorsque j'y étais, on avait une vie très intense dans cette gare. Il y avait quand même pas mal d'expéditions, de marchandises qui arrivaient. On avait du bétail d'alpage aussi. Et puis, on faisait beaucoup de change au guichet. Aussi du change pour les automobilistes qui étaient de passage. Enfin, et puis, il y avait quand même à peu près toutes les heures en train. Et ce qui avait de chouette, c'est que c'était le terminus pour la plupart de ces trains. Et alors, il y avait un moment de pause, et le mécanicien de locomotive venait au bureau, et on avait des entretiens très intéressants.
1: Vous, parmi tous les travaux que vous effectuiez, il y avait notamment aussi de faire des billets. Me disiez-vous tout à l'heure, est-ce qu'une fois, vous avez dû faire un billet pour une destination insolite, inédite, saugrenue, un peu extraordinaire ?
2: Non, pas vraiment. Mais on faisait des billets pour toute la Suisse. Puis à l'époque, il y avait trois classes, hein, première, deuxième, troisième. Et la première classe, c'était le double du prix de la troisième. Maintenant, la troisième est devenue deuxième et la deuxième est devenue première.
1: Vous êtes toujours pour ces classes, première classe, deuxième classe. On connaît certains pays, certains trains où la deuxième classe est presque équivalent de la première en Suisse, parce que souvent on se tape sur le ventre en pensant que c'est mieux qu'ailleurs. J'ai pu effectuer un voyage entre Nijni Novgorod et Moscou dans un train à grande vitesse. Il y avait dans les cabines des douches, c'était insonorisé, des télés, des jeux vidéo, une installation hi-fi pour un prix qui était plus ou moins équivalent à celui du TGV Paris-Bâle, par exemple.
2: Oui. Mais je comprends qu'en Russie, avec les distances qu'il y a, qu'il y ait de telles facilités, de tels conforts, parce que c'est énorme de voyager, pas seulement 40 minutes ou 20 minutes comme ici en Suisse, mais là, vous voyagez des jours et des nuits.
1: On m'avait dit, oui, Nijni Novgorod, c'est juste à côté de Moscou. Oui. C'est juste à 5 heures de train.
2: C'est comme le transsibérien, vous voyez. Quelqu'un me disait, si tu veux jouer un mauvais tour à ta femme, tu l'invites au transsibérien. Pendant une semaine, tu vois que des boulots, des boulots, des boulots.
1: Vous l'avez fait ?
2: Non, je ne l'ai pas fait.
1: On arrive à la Chaux-de-Fonds. Moi, je vais redescendre parce que c'est un trajet un peu foufou qu'on vous propose cette semaine. Mais je voulais tellement avoir Sébastien qui ne pouvait pas nous accompagner aux Verrières. Alors, je lui ai dit, je viens avec toi à la Chaux-de-Fonds pour cette exposition ou cette inauguration plutôt de trolleybus. Merci beaucoup, Sébastien. On est arrivé.
2: Oui, alors merci à vous et bon succès pour toutes les suivantes aussi.

0: Les Swans avec Blind. 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
0: Le bas du village de Fleurier, je suis dans un bus direction Les Verrières. La gare des Verrières qui n'est plus utilisée en tant que gare ferroviaire un matin avec l'administrateur communal Yvan Jean-Renaud pour parler de l'histoire de cette gare et de ce village, ainsi que Benjamin Locatelli qui est artiste graffeur. Gare à vous, RTS Première, en route. En route pour la gare, ça fait bizarre. Après un périple en bus depuis la gare de Fleurier, j'arrive enfin aux Verrières. La gare nous attendait sous une pluie étincelante, on va dire ça comme ça. Et puis la lumière est arrivée. Yvan Jean-Renaud, bonjour.
2: Bonjour.
0: Vous êtes administrateur communal aux Verrières.
2: C'est ça.
0: On a discuté avec Sébastien Jacobi en début d'émission de ces bourbaquis. On y verra plus clair grâce à vos lumières, bien évidemment. Avec nous également Benjamin Locatelli, artiste protéiforme.
3: Oui, bonjour.
0: Bonjour. Comment est-ce qu'on pourrait vous considérer ?
3: Ah, wow, c'est une bonne question. J'aime pas trop les étiquettes, alors ça va être compliqué.
0: Moi non plus.
3: Un humain, c'est bien.
0: Des colons, les étiquettes. Artiste multitâche, avec des visions extrêmement différentes. Il y a plusieurs de vos fresques qui ornent des murs ici, aux Verrières. Peut-être commencer par celle de Bourbaki qu'on a vue au village tout à l'heure.
3: Oui, tout à fait. Celle-ci, elle a été commanditée par l'association Bourbaki et puis soutenue par la commune des Verrières. Ça a été une de mes premières grandes fresques dans mon travail artistique. Donc ça remonte déjà à quelques années,
4: je sais. 2015.
3: Ouais, donc là, ça commence à faire loin déjà. Et c'était un travail intéressant de partir de l'histoire et puis d'essayer de retravailler ça de manière un peu plus moderne, un peu plus contemporaine.
0: On va revenir sur les techniques que vous utilisez, sur votre parcours artistique aussi, Benjamin Locatelli. Mais d'abord, soulevons le voile du mystère, mon cher Yvan Jean-Renaud. Bourbaki, lié aux Verrières, c'est quoi cette histoire ?
2: C'est en fait une armée française, l'armée de l'Est, dont le général était Charles-Henri Bourbaki, qui avait pour mission de repousser les Prussiens. Donc on est en 1871. Et puis, ça s'est un peu retourné. C'est finalement les Prussiens qui les ont pourchassés. À l'époque, il y a eu une armistice des armées. À l'époque du ministre Gambetta, français, mais ils ont oublié l'armée de l'Est de l'armistice. Et les Prussiens se sont fait un plaisir de les pourchasser jusqu'au château de Joux. Et puis, acculés au château de Joux, soit ils se faisaient massacrer, soit ils rentraient en Suisse. Donc, c'est 87 000 hommes qui sont rentrés en Suisse. Donc, 37 000 aux Verrières, en l'espace de deux jours.
0: Ils venaient d'où ces hommes, on le sait?
2: C'était bien mélangé. Il y avait passablement de maghrébins. Il y avait un peu tous les pays. Et puis c'était surtout des soldats qui étaient mal entraînés, mal habillés. Ils sont arrivés ici, il y avait de la neige, il faisait moins 20. Il y en a qui avaient des cartons de chaussures comme souliers. C'était une catastrophe, quoi.
0: Ça nous fait penser à la campagne de Russie et puis ces scènes absolument effroyables où des gens dormaient dans des chevaux, des chevaux morts pour se protéger du froid. Enfin voilà, on va pas non plus dresser le catalogue des atrocités de la guerre, mais ici, on l'a vécu. Et puis il y a aussi cette générosité suisse, entre guillemets.
2: Alors évidemment, imaginez 87 000 hommes qui rentrent en deux jours en Suisse. Je pense qu'aujourd'hui, avec nos téléphones, les mails, je pense qu'il faudrait 5 à 6 mois pour qu'une arrivée pareille puisse se faire. Ils ont réussi. Alors, dans des conditions évidemment catastrophiques, mais ils ont réussi. Il y a 188 communes qui ont accueilli des Bourbaki. Tous les cantons, à l'exception du Tessin, puisque c'était impossible de passer en hiver, il n'y avait pas le Gothard encore. Donc, et en plus, c'est la première grande manifestation de la Croix-Rouge. Première grande intervention.
0: Tradition d'accueil de la Suisse, là c'est majeur. En plus, on en voit une fresque au musée de Lucerne notamment. À Lucerne, on avait fait un gare à vous à Lucerne, on avait vu ce panorama qui est reproduit ici, Yvan Jean-Renaud. Qu'est-ce qu'on peut y voir ?
2: Alors on y voit, je dirais, la scène en direct. C'est extrêmement réaliste. Ça montre toute la misère d'un côté et en même temps l'accueil que ces gens ont eu. À l'époque aux Verrières, les gens n'avaient pas grand-chose, mais ils ont tout donné pour essayer de sauver le maximum de personnes.
5: Benjamin Locatelli, quand on travaille sur une fresque qui parle de cet épisode absolument abominable d'une guerre de 1870 entre la Prusse et puis la France, on se replonge dans le contexte, on revisite aussi son histoire. Comment est-ce qu'on fait pour sentir les choses? Parce qu'il y a quelque chose derrière, au-delà de la peinture, il y a aussi l'âme des gens, l'âme des hommes.
3: Bah, tout à fait. En fait, ce qui est intéressant, c'est que même si on parle d'histoire et qu'on va chercher du coup dans le passé tout ça, ça reste des êtres humains. Et dans ce qu'on vit de manière contemporaine, on peut voir aussi certaines choses du genre. Et même à différents niveaux. Moi, ça m'a fait beaucoup, à un autre niveau évidemment, mais pensez moi à mon parcours, le fait que j'étais français résident suisse, le fait que le graffiti, c'est de la communication. Et à travers ce qui s'est passé, les messages qui ont été passés, il y a quand même dans les valeurs de l'association Bourbaki, la neutralité, hospitalité, humanité. Moi, c'est des valeurs qui me parlaient énormément, donc forcément, ça a donné beaucoup de sens dans ce que je fais habituellement et dans mon travail.
5: Là, on a une fresque d'époque, mais quand on veut parler d'événements historiques avec des techniques modernes, est-ce qu'on fait attention à certaines choses ?
3: En fait, oui, il y a eu certains détails qu'on peut voir sur la fresque et... En tout cas, à ma manière, à cette époque-là, ça a été de reprendre un petit peu les éléments qui étaient sous mes yeux, de comprendre comment avait été constituée la fresque en elle-même, comprendre ce qui avait voulu être communiqué à travers ça, et moi, après, du coup, en tirer ce que je voulais vraiment ressortir, et puis l'appliquer sur la fresque.
5: Yvan Jean-Renaud, vous m'avez dit hors antenne, Benji, c'est une bête.
2: Oui, ce qu'il fait avec les moyens qu'il a, donc des bonbonnes de spray, je trouve que c'est absolument génial. Je le connais, ça fait longtemps qu'on se connaît évidemment. Nous, ce qu'on cherchait, c'était en voulant refaire une grande fresque sur un bâtiment, c'était justement de ne pas retomber sur un panorama. On voulait mélanger, si vous voulez, l'art contemporain avec l'événement. Et puis évidemment que Benji correspondait parfaitement à ce qu'on voulait faire. Et je crois que tout le monde est unanime, tout le monde trouve sa fresque incroyable.
5: Yvan, vous êtes du Locle, c'est inspirant le Locle par rapport aux fresques murales. On a fait un gare à vous au Locle, c'est un musée à ciel ouvert.
2: Oui, mais nous, on était des précurseurs. C'est eux qui nous ont copiés. Non, mais c'est sympa ce qu'ils font au Locle. Je trouve que ça donne de la vie dans la ville.
5: Gare à vous, aux Verrières. On est passé à la gare des Verrières, une gare quasiment fantôme. Je crois qu'il y a encore une personne qui y travaille. Cette gare n'est plus en fonction. C'est quelque chose que vous déplorez, Yvan Jean-Renaud ?
2: Évidemment, il y a 3500 frontaliers qui passent tous les matins dans le village. Ils sont évidemment aussi. C'est clair qu'en ayant des trains sur Pontarlier avec des bonnes correspondances, on pourrait diminuer largement le trafic. Mais voilà, maintenant, il faut qu'une ligne elle soit rentable. C'est bien compliqué, quoi.
5: Bonjour, RTS Première, l'émission Gare à vous aux Verrières. Pouvez-vous me dire ce qu'est un graffiti ?
6: Ah, je pense une écriture...
5: C'est beau, c'est pas beau, c'est de l'art.
7: C'est beau, hein.
6: Ah oui, ça peut être de l'art.
7: C'est pour l'artiste qui a graffité.
6: Plus, c'est suivant l'émotion de la personne qui fait le graffiti, ça peut être très bien, très beau. Ah oui.
5: Si vous-même vous pourriez peindre une fresque sur un mur, ce serait quoi ?
6: Ah moi c'est l'océan.
5: Monsieur ?
7: Oh, bon, ce serait une belle guitare électrique.
5: Ah, une guitare électrique sur un océan.
7: Voilà. Exactement, ouais.
5: C'est un bateau, ça.
7: Voilà.
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5: L'écologie, c'est aussi un sujet qui vous tient à cœur, Benjamin Locatelli.
3: Non, je m'en fous.
5: C'est pour ça qu'on a vu toutes ces bonbonnes de spray, là, dans la forêt.
3: Exactement. C'est mon dépôt.
5: Non, on peut aussi se poser la question. Des fois, on se disait, voilà, les graffeurs, les taggeurs dans les villes, ils utilisent des matières chimiques, des trucs dégueulasses. En plus, ils salissent, ils salopent les murs. Vous avez entendu ce genre de remarques ?
3: Oui, oui, tout à fait. Oui. Et puis même pour la santé, hein, il y a aussi tous les solvants qu'il y a à l'intérieur.
5: Il y en a qui travaillent avec des masques.
3: Oui, c'est important.
5: Des cagoules. Hein.
3: Ça dépend à quelle heure on travaille. Mais oui, effectivement, moi, dans mon travail, ça a toujours été très important. Et aujourd'hui, j'utilise des bombes à base d'eau. la majeure partie du temps, donc ce qui évite déjà l'utilisation de tous ces produits un peu chimiques ou avec des bombes, avec des pigments naturels. Et puis même dans mon travail artistique, je suis vraiment sorti un petit peu de cette idée de surproduction d'œuvres. Donc je produis très très peu de tableaux que je monte moi-même ou alors sur des matières de seconde main, des panneaux, des choses recyclées. Et c'est un peu ma manière, ouais, voilà, d'aborder l'écologie au travers de mon travail.
5: La question que tout le monde se pose, en tout cas moi, qu'est-ce que vous êtes venu faire ici ?
3: Ah, bah c'était un peu le grand des hasards. J'étais en France donc, et je cherchais un espace pour m'implanter. J'avais besoin d'ateliers, j'avais besoin de... Donc bah, j'ai trouvé un espace aux Verrières où il y avait un appartement aussi. Donc je me suis dit, bah, allez, on y va. Et je ne me suis pas vraiment posé la question de la Suisse ou de la France, quoi. Il y avait un espace et je m'y suis installé.
5: On la sent, la frontière entre ces régions ? Il y a forcément des différences, mais il y a aussi des cousinages.
3: Ouais, alors en fait j'ai été très surpris parce que je me suis dit, bon bah les Verrières c'est à côté, ça s'appelle pareil, les Verrières France vers Suisse, enfin je me suis dit aucun souci quoi. Et en fait petit à petit je me suis vite rendu compte qu'il y avait une différence énorme, ne serait-ce que certaines expressions. La première fois qu'on m'a parlé d'un cornet, si je voulais un cornet à la boulangerie, je me dis mais non, j'ai pas besoin d'un cornet de glace. Mais même au-delà de ça, les expressions, enfin il y a beaucoup de choses qui ont été un petit peu difficiles pour, comment dire...
5: S'installer ?
3: Ouais, voilà, tout simplement, se familiariser. Mais après, c'est, une fois qu'on a les codes, c'est cool.
5: Et maintenant, vous utilisez des cornets ?
3: Maintenant, oui, ça y est.
5: J'ai l'âge.
3: Ça, c'est bon.
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5: L'absinthe est meilleure à Pontarlier ou ici ?
3: Ah, fou là.
5: Je voulais la garder pour la fin. Si vous préférez, il va y avoir des conflits. Non, mais c'est vrai, mais c'est un produit régional, transrégional finalement.
7: Oui, mais qui est originaire du Val de Travers.
5: C'est comme le Vacheron d'Or. Il y a toujours une polémique. Qui a fait quoi et quand?
7: Alors, on va laisser le monde aux Français si vous voulez. Mais l'absinthe, on la garde chez nous.
5: Que vous êtes venu ici, Benjamin Locatelli, qu'en ont pensé vos amis, s'établir en Suisse, quand on est un artiste français, oulala, les loyers c'est cher, tout est cher, est-ce que les gens seront réceptifs, vous êtes traité de fou à des moments ?
3: Bah en fait, ça oui, ça allait un peu avec le fait que je fasse du graffiti mon métier, c'était...
5: Déjà ça ?
3: Voilà, c'était dans le lot, tout simplement.
5: Et comment est-ce qu'on apprend ça à ses parents, par exemple ? Parce qu'on sait qu'il y a des jeunes qui rêvent de devenir des stars de la musique ou que sais-je, du sport, et souvent on leur dit « il ne faut pas rêver, hein, c'est pas pour toi ».
3: Alors, faut avouer que c'est quand même pas toujours simple. En fait, j'ai pas vraiment. Enfin, je bossais déjà à côté quand je me suis lancé, donc j'avais une double activité. Et après, quand j'ai décidé de faire ça à plein temps, c'est vrai que ça n'a pas toujours été facile. Par exemple, expliquer aux écoles ou aux maisons de quartier ou autres qu'on allait apprendre à faire du graffiti aux jeunes, bah, il fallait justifier comme quoi on n'allait pas créer de la délinquance, qu'il y avait un programme pédagogique.
5: C'est pas des tags, hein. Il faut bien aussi opérer une différence parce que les gens pensent que. Ouais, il y a des gens qui vont. Noter leur nom sur des églises ou sur des monuments historiques. Et puis il y a d'autres qui sont plus des artistes. Le tag, ça reste quand même le parent pauvre de l'art graphique.
3: Alors oui et non, parce que ce qu'on va appeler tag, ça va plutôt être la signature qu'on va faire comme ça. Et sinon, il y a le graphe qui va être un peu plus travaillé sur la forme technique. Mais là, ce que vous décrivez, ça sera plutôt ce qui va être d'aspect du vandalisme. Et là encore, ce que j'enseigne là-dedans, c'est qu'il y a pas, il y a une juste mesure. Pour moi, le vandalisme, il est important dans la société. Pas parce qu'il faut vandaliser les choses, parce que c'est un acte de, comment dire, d'expression qui peut être, par exemple, admettons, on tombe en dictature, ben je pense que ça serait très important qu'on ait du vandalisme, justement. Et des fois, pour remettre en question certaines choses dans la société, je pense qu'il y a... Mais ça doit se faire d'une certaine mesure. Donc, je pense que le graffiti doit être fait de manière intelligente.
5: Je viens d'une région où Bienne est quasiment la capitale culturelle, hein, ce qu'on appelle le Jura bernois, le Jura, l'art jurassien, du côté de Bienne, notamment le Seeland aussi. Une grande tradition de hip-hop avant Renan. On nous dit oui, sens unique, Renan, c'était la culture hip-hop avant tout le monde. Non, Bienne, la coupole. Et à Bienne, il y a des grands graffeurs comme Seyo, Seez, et leurs œuvres ne sont pas taguées. Est-ce que c'est vrai cette histoire ou c'est une légende urbaine qu'on ne tague pas un graffiti d'un maître ?
3: Je pense qu'il faut déjà connaître le graffeur. Donc s'il y en a qui ne le connaissent pas et qui veulent juste faire du vandalisme ou du toy, comme on dit ça, ben ils le feront quand même. Je pense qu'il y a cette idée de ne pas forcément toujours repasser par-dessus une belle pièce, mais ce n'est pas une vérité en soi.
5: L'art contemporain, ici aux Verrières, le silo, c'est quoi, Yvan Jorenaud ? Pourquoi est-ce que ce silo, finalement, est devenu le lieu artistique des Verrières par le truchement de Benjamin ?
7: Ah ben c'est uniquement grâce à Benjamin. C'est vrai que silo, c'était des réserves de grains pour la guerre, plus utilisées depuis, je pense, 25 ans. Et puis,
2: Ben, c'était une bonne occasion que quelqu'un occupe ces lieux.
5: Ça s'est fait comment? Il y a d'autres lieux comme ça ici. On sait que quand il y a une gare qui meurt, entre guillemets, il y a des friches industrielles aussi qui sont occupées. On l'a vu à Saint-Gall, on l'a vu à Winterthur, dans Gare à vous. Hein, souvent, des lieux comme ça abandonnés peuvent devenir de nouveaux temples de l'art. C'était voulu? C'est quelque chose que vous cherchez encore? Est-ce que vous appelez tous les artistes du monde à venir ici, aux Verrières, pour en faire un grand musée?
2: Oui. Dans les grands articles du monde. Bon, on va pas faire trop de concurrence à Benjamin non plus.
5: Non, mais c'est l'émulation,
2: mais...
5: non?
2: Mais non, mais je trouve que c'est plutôt sympa, c'est plutôt moderne. Et puis c'est vrai que dans ces régions périphériques où des fois on a un peu vu pour être un peu arriéré, si je peux dire, d'avoir des ateliers comme ça, c'est super sympa.
5: Ouais. Qu'est-ce qu'on peut voir aux Verrières? Pourquoi venir aux Verrières?
2: Déjà notre parcours Bourbaki, donc qu'on a créé en 2015. Il y a des postes qui sont... on a beaucoup de panneaux, beaucoup de postes. C'est écrit en allemand et en français. Et puis, c'est un parcours gratuit qui prend une heure et quart, qui est vraiment en pleine nature, et puis surtout sur le lieu exact où sont entrés les Bourbaki. Donc ça, c'est impressionnant, puisque le décor n'a pas changé. La nature est exactement la même. On peut venir skier au Cernay. On peut faire pas mal de choses aux Verrières.
5: Ouais. Vous êtes un temporaire ici qui dure. Hein.
2: Je suis arrivé en 1997, un peu sur un coup de tête, en pensant en faire 2-3 ans, apprendre la société. Parce qu'en fait, mon métier, c'est être au cœur de la société.
5: Et puis, c'est-à-dire
2: On voit comment s'articule la société. On touche tous les domaines, c'est ce qui est assez intéressant dans mon métier.
5: Et puis, qui est quoi, votre métier?
2: Administrateur communal.
5: Pourquoi est-ce que les Verrières s'appellent les Verrières?
2: A priori, il y avait une verrerie, et puis c'est pour ça que ça s'appelle les Verrières. Ou il y a une autre possibilité, c'est qu'il y a pas mal de saules le long d'une petite rivière. Et puis en ancien français, ça s'appelait Verne, les saules. Donc ça peut aussi être ça.
5: Benjamin, quelqu'un est arrivé. Bonjour monsieur.
8: Bonjour.
5: Que faites-vous là?
8: Je passais par hasard.
5: Ah d'accord. Ah c'est vous?
8: Oui, c'est moi.
5: Celui qui passe par hasard. C'est merveilleux.

0: Un classique de Jimi Hendrix, Hey Joe, RTS Première, les Verrières. 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
0: Je me balade aux Verrières, j'arrive au silo et je tombe sur Christian Rey. Bonjour Christian.
2: Bonjour.
0: Vous êtes agriculteur?
2: Exactement.
0: Vous êtes le pote à Benjamin?
2: Il est arrivé chez nous grâce au Covid comme employé. C'est vrai qu'on a fait une expérience extraordinaire ensemble. C'était magnifique.
0: Nous sommes au silo. C'est quoi l'histoire de ce lieu?
2: Alors, ce silo a été construit en 1980. Il a été fait pour la réception des céréales étrangères en Suisse. C'est surtout les céréales fourragères. Et il a été construit de mars à novembre en une seule fois. C'est-à-dire que c'était un coffrage qui glissait en hauteur pendant près d'un mois. Ils n'ont pas arrêté jour et nuit à travailler. Et c'était assez impressionnant. Et moi, j'ai pu commencer en 81 pour venir travailler ici dans la réception des céréales et la sortie pour la Suisse.
0: C'est un peu l'Empire State Building des Verrières.
2: Complètement.
0: L'histoire, c'est quoi? Une fois que ça a été abandonné, on a arrêté d'utiliser ce silo. Pour quelles raisons?
2: Les réserves nationales qui ont été abandonnées. Alors, ça faisait partie du système de réserve nationale de céréales qu'il y avait en Suisse. Il était en service jusqu'en 2004 ou 2005. Et là, ils réduisaient les réserves nationales. Donc, il est venu inutile.
0: Ouais. Donc, plus de grains, si ce n'est le grain de sel de Benjamin.
2: Alors, pour mettre un peu de la couleur, oui, le grain de sel de Benjamin a fait du bien, oui.
0: Ça s'est passé comment, cette rencontre, ce projet?
2: Alors, nous, il a été vendu pour un franc, un promoteur genevois, qui voulait faire des appartements, je crois. Et ben, on peut pas, à cause des lignes haute tension, il a été revendu, je crois, pour la même somme. Et maintenant, je ne sais pas. Après, Benjamin est venu dedans. Et puis, c'est vrai que... Bon, il y a eu du travail, hein, parce qu'il y avait plus d'infiltration d'eau que d'endroits secs. Hein. Non, il y a eu du travail dessus, mais c'est vrai que c'est dommage.
0: Benjamin, cette aventure a commencé comment pour toi?
3: Déjà, j'étais au Verrières, j'avais déjà mes ateliers qui étaient au centre du village, et puis j'avais vu cette tour depuis un moment. Et puis j'ai mis quelques années à pouvoir enfin contacter le propriétaire et trouver un arrangement pour pouvoir exploiter l'espace.
0: Tu l'as racheté aussi pour un franc?
3: Ah, j'aurais aimé, ouais, j'avais plein de projets, plein d'idées, mais non.
0: Cela étant, s'il a été acheté un franc puis revendu un franc, il n'y a pas eu de spéculation immobilière, hein.
2: Non, parce que tout le monde avait des projets dessus, mais qui ne sont pas réalisables. Vu la structure autoporteuse, on ne peut pas commencer à couper dedans ce qu'on veut faire. Et la seule rentrée d'argent qu'il peut y avoir, c'est les antennes téléphoniques qui sont dessus. Mais il y a l'entretien de l'ascenseur qui coûte une fortune. Alors l'un dans l'autre, je ne sais pas comment ils font.
0: Christian, vous êtes adepte du graffiti maintenant?
2: J'étais anti-graffiti parce que quand on voit, des fois, c'est plus sale que graffiti. Mais après, il m'a montré une autre version du graffiti. Plus, comment on pourrait dire ça?
0: Plus artistique?
2: Artistique et plus stylé. Ouais. Et puis ça, c'est vrai que c'est plus plaisant.
0: Christian, cette gare des Verrières, vous en avez un souvenir particulier?
2: Ma jeunesse, on prenait le train aux Verrières pour partir, comme moi, à Cernier, pour faire des études agricoles. C'était notre centre. Les camps de ski, c'était génial parce que c'était le chef de gare Ribaud qui organisait tout. Toute l'école, on peut dire, en wagonnait carrément. On était plus de 140. Ils changeaient les wagons dans les gares. On arrivait à Sion. On avait des profs comme Roger Pernoud, tout, qui était militaire de capitaine à l'armée. C'était organisé. On était en rempart 4 et tout. C'était le train. Pour ça, c'était quelque chose. Pour nous, cette gare, ça a été... Ouais, c'est un peu un crève-cœur quand même.
0: Il s'appelait comment? Roger Pernoud, au pays de l'absinthe. Pernoud.
2: Pernoud.
0: Ah, Pernoud, ouais, je croyais Pernoud. Puis c'est pas possible. Merci beaucoup, Christian.
2: Mais c'est à vous, Jean. Merci beaucoup, Pierre Benjamin.
0: Merci beaucoup, Benjamin.
3: Merci à vous, c'est un plaisir.
0: C'est un plaisir de vous rencontrer. Venez aux Verrières, venez faire vos propres graffitis, peut-être sur la maison d'Yvan, qui adore l'art contemporain.
4: Pas vraiment. Il n'y a que Benjamin qui peut faire ça.
0: Et on espère qu'un jour, on réanimera, on ressuscitera cette ligne de chemin de fer. C'était Gare à vous aux Verrières, et selon la formule consacrée, à vous les studios, à vous Lausanne, sous vos applaudissements.
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5: L'Espagne va instaurer des contrôles temporaires aux frontières, à ses ports et aéroports pour les voyageurs en provenance d'Italie. Madrid l'a annoncé hier. La mesure répond à la décision de Rome de suspendre temporairement l'accord de libre circulation de Schengen pour l'Espagne après l'afflux massif de migrants à Ceuta. Et le Sénat américain a approuvé hier un nouveau paquet de sanctions contre la Russie. Le texte prévoit l'imposition de droits de douane de 500% sur les importations russes de pétrole et de gaz. Il prévoit aussi des taxes de 100% sur les 5 principaux pays qui importent des hydrocarbures russes, dont la Chine et l'Inde. Le texte doit être examiné par la Chambre des représentants. Le dérèglement climatique se retrouve dans les vendanges. Une étude basée sur près de 7 siècles de vendanges en Bourgogne montre que les années extrêmes se multiplient. Ainsi, entre le milieu du XIVe siècle et le début du XVIIIe, les années extrêmes de chaleur et donc de précocité des vendanges intervenaient tous les 17 ans. Depuis le début du XXIe siècle, ces épisodes extrêmes surviennent en moyenne tous les 2 ans et demi. En Suisse, Jessica Jacou vise le Conseil d'État vaudois. L'actuelle conseillère nationale a fait savoir dans les colonnes du journal 24 heures qu'elle se présenterait à la candidature socialiste. L'avocate de 42 ans est active en politique depuis plus d'une décennie. Elle a siégé au Grand Conseil vaudois avant son élection au Conseil national. Jessica Jacou a également été présidente du PSV. Et le tribunal des mesures de contrainte du canton du Valais a prolongé de 3 mois les mesures qui concernent Jacques et Jessica Moretti, prévenus dans l'enquête sur l'incendie de Crans-Montana. Les mesures dites de substitution, décidées pour 3 mois le 13 janvier dernier, avaient été prolongées une première fois fin mars. Elles le sont désormais pour 90 jours supplémentaires, soit jusqu'au 9 octobre. Le ministère public valaisan l'a confirmé ce matin aux agences de presse. Ces mesures consistent en une interdiction de quitter le territoire suisse et l'obligation de se présenter quotidiennement auprès d'un poste de police. Les époux ont toutefois demandé un aménagement de leur peine. Et puis cette nuit et les prochaines d'ailleurs, n'oubliez pas de lever les yeux au ciel et de peut-être préparer quelques vœux. Les Perséides sont l'une des plus célèbres pluies d'étoiles filantes visibles depuis la Terre. Elles ont débuté le 17 juillet. Elles vont s'intensifier pour connaître leur apogée dans la nuit du 12 au 13 août, la même date que l'éclipse solaire. Alors on triche un peu en parlant d'étoiles filantes parce qu'il s'agit de petits débris venus de l'espace qui brûlent en quelques secondes quand ils pénètrent l'atmosphère terrestre à grande vitesse. Mais le spectacle céleste n'en est pas moins garanti. Et le ciel, on en parle toujours avec un soleil qui va régner en maître aujourd'hui et un mercure qui grimpera jusqu'à 32 degrés en pleine. Et puis demain, soleil encore avec des passages nuageux et quelques averses et orages possibles, surtout dans les Alpes, jusqu'à 31 degrés en pleine.
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0: Mais bonjour à toutes et à tous, heureux de vous accueillir en terre valaisanne, pour être précis, à Martigny, au CERM, pour être encore plus précis, si vous avez envie de nous rejoindre pendant l'émission, du côté de la Halle 22, où se profile l'un des événements majeurs de l'été, c'est-à-dire le FIFO, le Festival International de Folklore. C'est la 20e édition et 40 ans d'histoire. Ça s'explique facilement, si vous faites un calcul rapide, tous les deux ans. Ça a commencé dans les années 80, 20e édition. On les a pas toutes faites avec le kiosque à musique, mais pas loin quand même. On en a fait depuis 20 ans, je crois, à peu près la moitié. Et on se réjouit chaque fois de vous retrouver pour ce magnifique rendez-vous. Et ce rendez-vous est avant tout musical. Exemple, on commence avec l'Espagne. L'Espagne est une organisation qui porte un nom bien espagnol. Et je vous laisse prononcer le nom, ça sera plus simple.
1: Association de Coros y Danzas de Badajoz.
0: Ouais, si je l'avais fait moi, ça aurait été une catastrophe. Merci beaucoup, on vous écoute avec plaisir.

Fantastique formation, 85 ans d'histoire, ça a commencé en 1940, c'est une formation de la communauté autonome espagnole Extremadura qui se trouve au sud-ouest de l'Espagne, et ils ont même engagé Yamin Lamal à l'accordéon quand même, hein. Ça c'est quand même extraordinaire de l'avoir à l'accordéon. Venez vite, il est là, encore pour quelques minutes avec nous du côté du CERM pour le 40e anniversaire du Festival International Folklorique d'Octodure.

0: 40 ans d'histoire, 20e édition pour le FIFO. David Puip, vous êtes le directeur artistique du FIFO. Alors, une programmation exceptionnelle cette année.
1: Oui, alors on a voulu avoir une programmation à l'image de l'anniversaire. 40 ans, on a pris 10 groupes au lieu de 8. Puis la volonté, c'était surtout d'avoir tous les continents et on a réussi. C'est pas toujours facile parce qu'il y a les désirs, surtout les désirs du président qui sont des fois pas évidents à satisfaire, mais on a réussi, il aime bien les groupes des îles. Donc on a réussi avec Wallis et Futuna.
0: Alors après, ça veut dire qu'il faut aller les étudier de près, les groupes, ou bien vous les connaissiez ?
1: Certains je connaissais, je les avais déjà vus, autrement c'est beaucoup sur vidéo maintenant, c'est plus facile qu'avant, mais avec la vidéo ça nous donne une grande idée de ce que ça pourrait donner sur scène.
0: On vous retrouve tout à l'heure pour parler d'autres choses dans le cadre de ce festival et on retrouve l'Espagne qui est à l'honneur dans le kiosque à musique pour le démarrage de cette émission spéciale FIFO.

0: cette région de Estremadour qui se trouve à la frontière avec le Portugal, l'Andalousie, cette formation qui est une formation fait de la formation justement, organisatrice de festivals. Alors vous avez une dame qui a une voix absolument extraordinaire, je la monte du doigt, c'est pas très poli, mais est-ce qu'elle est comme ça dans la vie tous les jours?
1: Bon, oui, elle a toujours une voix très forte, oui. Mais bon, c'est bien pour le folklore. Ouais, c'est
0: magnifique, magnifique voix et magnifique ensemble, magnifique groupe. Voilà, je vous en prie. On vous écoute pour un dernier titre avec plaisir et on les retrouve bien sûr dans le grand moment ce soir, très attendu, dont je vous parlerai tout à l'heure, le dernier spectacle, le spectacle de clôture de ce festival international folklorique d'Octodure.

0: qui peuvent côtoyer notre public, et je pense que c'est ça qui fait la force du festival.
1: Le programmateur, directeur de l'artistique, tout à l'heure a dit qu'il faisait tout par rapport à vous.
0: Il fait beaucoup de choses par rapport à moi, mais je fais aussi beaucoup de choses par rapport à lui. Hein.
1: Merci en tout cas de nous accueillir ici. C'est un vrai plaisir de participer à cette 40e anniversaire, à cette 20e édition. On va vers la Roumanie. C'est un des pays qui est venu régulièrement dans le Kioska Musique du FIFO, avec une région particulière dont je vous parlerai un petit peu plus en détail tout à l'heure, la région de Banat, où il y a de magnifiques montagnes. Et voici un premier chant de la région des montagnes de Banat-Bro. C'est la Roumanie, avec ce groupe Anza Blul Timizul.

La Roumanie, région de Banat. Alors le Banat, pour celles et ceux qui ne connaissent pas, a été séparé en 1919 entre la Serbie, la Croatie, la Slovénie, la Hongrie et la Roumanie. Et la capitale du Banat roumain, c'est Timișoara. Et cette formation nous vient de là, avec deux morceaux que l'on retrouve pour ce groupe, Zamblul Timișoara.

qualité, dextérité, musicalité, c'est magnifique. Chant de Banat maintenant avec ce même ensemble qui, je vous le rappelle, vient justement de cette région du Banat roumain, avec des musiciens très différents les uns des autres, mais très complémentaires, comme vous pourrez le constater.

0: Nous sommes donc au CERN à Martigny pour le 40e anniversaire du Festival international de folklore d'Octodur, c'est-à-dire le FIFO, pour les 40e anniversaire et la 20e édition, puisque ça se fait tous les deux ans. Salut Jean-Claude Gigon, qui est venu nous rejoindre depuis son chalet de par là-haut. Jean-Claude, t'en as fait quelques-uns de FIFO, j'imagine, toi aussi, non?
1: Oui, ben c'était pratiquement le FIFO puis les RFI, des passages obligés. Oui. On a même fait pour la télévision les derniers dimanches, on faisait 3 heures en direct avec tout le monde, c'était la fin du FIFO.
0: C'est quand il y avait encore la télévision?
1: Oui, quand il y avait encore la télévision, effectivement. Mais c'est vrai que c'était toujours plaisant, puis alors l'ambiance, quoi.
0: Eh ben, merci d'être là. On t'aime très fort, Jean-Claude. Et puis, bien évidemment, on va retrouver un dernier titre, une suite instrumentale de l'ensemble roumain dans le kiosque à musique en direct du CERM au FIFO.

0: Merci. Tous ces groupes, vous les retrouvez donc tout à l'heure à 17h pour le grand rendez-vous final du FIFO. David Puip, alors un mot sur cette connexion avec l'UNESCO, c'est quelque chose de très fort.
1: Alors c'est important pour nous, on est fiers et heureux d'avoir le patronage de l'UNESCO qui reconnaît le travail qu'on fait ici au festival pour le patrimoine culturel immatériel.
0: Ça veut dire que pour vous, c'est non seulement une reconnaissance, mais vous êtes dans l'esprit de ce patrimoine immatériel.
1: Tout à fait, on est dans cet esprit-là de partage, de découvrir, et puis comme ça, le patrimoine perdure et ça devient un patrimoine vivant.
0: Alors, c'est des collaborations, mais pas seulement pendant les quelques jours du festival, sur toute l'année, je suppose.
1: Oui, alors, on a des collaborations toute l'année. Le FIFO fait partie du CIOF, qui est le Comité international des organisateurs de festivals folkloriques. Et là, on rencontre des gens et on parle de culture, on parle de conservation, de tradition. On se voit une à deux fois par année.
0: On parlera tout à l'heure des traditions et de la culture de chez nous, parce que vous avez aussi aujourd'hui, dans le cadre du FIFO et dans le cadre de cette journée ici à Martigny, un grand rendez-vous, celui des costumes valaisans, c'est-à-dire musique et costumes et cortège tout à l'heure à 14h. Alors attention, mesdames, messieurs, on va faire un grand voyage dans le pays préféré de ma belle-mère, sauf qu'elle n'y est jamais allée parce qu'il n'y a pas de vin blanc valaisan sur place. Mais néanmoins, le Bénin est un pays exceptionnel. Moi, j'ai eu la chance d'y aller plusieurs fois. Et nous allons avoir l'ensemble folklorique Oshala, avec une tradition assez vaudou comme ça. Hein. Les masques, d'habitude, les rites sacrés, les échasses. Alors pas ce matin, parce que le Kioska Musique sur échasses, ça donne pas vraiment. Mais aussi les acrobaties et surtout les percussions et les voix magnifiques. Le Bénin à l'honneur avec l'ensemble folklorique Oshala et Agbadja. Okay.

Musique du monde, musique d'ici et d'ailleurs, avec la fête des costumes, avec ce rendez-vous du FIFO. Puis si vous avez un petit peu de temps ce soir, n'hésitez pas à monter au bord du lac de la Moubra à Montana pour le grand rendez-vous du blues. Hein. Blues Festival Moubra, rendez-vous exceptionnel organisé depuis quelques années par le patron du camping de Grand Montana. Mais c'est un moment de convivialité, on a vu de très beaux groupes hier, n'hésitez pas à aller sur place. Et puis ce soir, 17h, c'est le dernier grand rendez-vous du FIFO et vous retrouverez le groupe du Bénin avec ce titre, par exemple, Caca.

Ah là là, si vous n'êtes pas là aujourd'hui, vous ratez quelque chose, parce qu'en plus de l'énergie, il y a le sourire, il y a la joie, le bonheur de jouer. Il y a aussi les danseuses, les danseurs qui sont là pour assister à la prestation de leur groupe. Et on les voit bouger, ça bouge et ça bougera ce soir. Et ça bouge bien aussi sur la vidéo. Vous pourrez découvrir évidemment ces vidéos avec le son radio sur la page Facebook Pop Suisse, réalisée par Emma Tari et Athéna Wojcicki. Toutes les deux s'y sont mis depuis un petit moment et vous trouverez quelques vidéos sur notre page Facebook. Donc, un kiosque à musique réalisé par Laurence Boss et Yann Juira. En technique, Thierry Galuchet et Fabrice Junot. En continuité, Jonathan Hasselbacher. On continue dans l'univers du Bénin et de ses traditions avec Agbo Tchebou.

0: Merci beaucoup. On va encore écouter un dernier titre tout à l'heure. Mais juste avant, on va faire un petit tour. Les costumes sont absolument sublimes. Hein. Regardez les vidéos réalisées sur la page Facebook Pop Suisse. Si on parle de costumes si on parle de costumes du FIFO, eh bien, ce sont des costumes internationaux. Mais comme le FIFO accueille cette année la fête cantonale valaisanne des costumes, qui est quand même une grande tradition, les costumes valaisans sont encore bien présents. Ils se mélangent. C'est assez extraordinaire ce matin de voir les mélanges. Le vôtre de costume, il est de où?
1: Dorsière.
0: Le vôtre aussi?
1: Oui.
0: Deux dorsières. Ah bah, magnifique, super. Voilà, parce qu'il faut les reconnaître, mais ils sont absolument sublimes. Alors, la fête cantonale dans le cadre du FIFO.
2: Oui, alors c'était une idée qui germait dans ma tête depuis quelques années. Et puis l'occasion de l'anniversaire, c'était le bon moment de le faire, de réunir le folklore valaisan avec le folklore international, une rencontre des peuples, un partage unique possible ici à Martigny.
0: Vous venez de l'univers du folklore valaisan?
2: Oui, alors moi je suis né presque dedans. J'ai commencé à 6 ans avec mes parents et puis j'y suis toujours. Je porte le costume actuellement et puis j'enseigne la danse à la Combrée de Saint-Martigny. Donc c'est presque ma vie, quoi.
0: Votre costume, là, c'est le costume de Martigny?
2: Oui, c'est le costume de Martigny Combe. Hein. Faut préciser, parce qu'autrement, après, je me fais taper sur les doigts. Mais oui.
0: C'est vrai qu'il y a toutes ces différences. Alors, qu'est-ce qui se passe? Il y a dans Martigny plein de choses, dont le cortège.
2: Alors oui, à 14h30, il y a le grand cortège de la fête cantonale avec les groupes du FIFO, plus quelques sociétés locales. Il y aura 41 groupes qui traversent toute la ville de Martigny, depuis la Poste jusqu'ici à Martigny Expo.
0: Merci beaucoup. C'est magnifique de pouvoir relier les uns et les autres. Dernier titre de nos amis du Bénin, à voir ce soir à 17h lors du concert final. À voir avec les danses aussi, évidemment. Tout cela dans la tradition vaudou. L'ensemble folklorique Oshala avec Blé Kété. Oh.

0: Il se passe des choses, Martini Expo, quand les musiciens jouent et quand les danseurs se mettent à danser. Magnifique. Dis donc, ça s'apprend comment ces danses? C'est naturel ou?
1: C'est naturel. Oui. Chez nous, il y a des ateliers. Si tu ne connais pas, on va t'apprendre. De pas... On t'apprend de loin l'âge. Et tu connais.
0: Et le matin, il n'y a que les hommes qui dansent ou bien des fois?
1: Il y a les hommes et aussi, il y a aussi les femmes aussi.
0: Elles attendent de manger à midi, je pense. Parce que c'est pour ça qu'elles n'ont pas dansé ce matin. Mais merci beaucoup d'être venu et d'avoir dansé un petit peu. Merci le Bénin. Merci. Merci infiniment.
2: Bravo,
0: super.
2: Bravo.
0: Ah ouais, parce que c'est visuel aussi. La preuve avec les vidéos sur la page Facebook Pop Suisse. Et je vous rappelle les deux rendez-vous. 14h15, grand cortège folklorique. 1000 artistes valaisans internationaux dans les rues de Martigny. Et puis le spectacle de clôture du FIFO à 17h avec tous les ensembles ici. Martigny Expo. Et voici l'Inde. Alors là, c'est une référence mondiale, le groupe que vous allez découvrir. Véritablement fierté même indienne, du Gujarat pour être précis. Ils ont comme vocation de préserver l'âme des danses. Ils existent depuis 2001. Écoutez bien, regardez si vous allez ensuite sur la page Facebook Pop Suisse parce que ça en vaut la peine. Voici Pangad Performing Arts Group de l'Inde, du Gujarat pour être précis.

L'harmonium, la voix, la percussion, magnifique, sublime. On va écouter un deuxième titre et puis on les retrouvera en deuxième partie du Kiosque à musique tout à l'heure, évidemment, sous l'égide du FIFO, le Kiosque à musique en direct de Martini Expo.

0: On retrouve cette formation qui représente le Gujarat, l'Inde, dans la deuxième partie de ce que c'est musique, juste après les informations. Fred Delay, un mot sur les défis pour le FIFO. Hein, c'est la 20e édition, 40e anniversaire. J'imagine que vous avez déjà pensé au futur.
1: On a déjà pensé au futur. On est vraiment une bonne équipe à organiser ce festival. Donc, évidemment, on va continuer à travailler pour la prochaine édition dans 2 ans. Et puis, je vais en discuter avec notre directeur artistique, comme c'est un petit peu moi qui lui demande un peu les groupes que j'ai envie. On aimerait bien avoir un groupe de la Nouvelle-Zélande, peut-être. Ouais. Alors, on va lui mettre à la tâche.
0: C'est ça, il faut qu'il bosse un peu, ce garçon. Ouais, il est, avec le salaire qu'il a, c'est normal. Hein. Voilà, c'est ça. Juste un mot encore sur, évidemment, cette édition qui aura et qui reste exceptionnelle, qui va rester dans les mémoires, parce que c'est une très, très grande édition.
1: Très très grande édition, remplie d'émotions, de partage, d'amour, et puis on voit tous nos groupes invités cette année, c'est que du pur bonheur, de la gentillesse, de l'amour profond, ils nous la donnent avec leur sourire, et nous on la leur rend comme on peut, aussi avec nos sourires et toute l'organisation qui va avec.
0: Avec tout le travail accompli par vous, par le directeur artistique, j'imagine que le dernier rendez-vous, c'est-à-dire la soirée de clôture, c'est beaucoup d'émotions aussi.
1: Ça sera beaucoup d'émotions. Je pense déjà maintenant, l'émotion est déjà très vive. Alors, je n'ose pas imaginer à 17h comment elle sera, mais grâce à tous nos bénévoles, à notre comité d'organisation, tout le monde a tiré à la même corde et c'est vraiment un truc extraordinaire ce festival et longue vie au FIFO.
0: Et longue vie à cette journée aussi, parce que ce cortège à 14h15 qui mélange les traditions d'ici et d'ailleurs, vivantes et enracinées, ça, c'est un grand événement. Merci beaucoup de votre accueil. Merci. À bientôt. À dans 2 ans. Voilà, on dit ça comme ça, puisque c'est en alternance avec les CIM, et ce sera l'année prochaine du côté des Volaines. On va se retrouver pour la deuxième partie de ce kiosque à musique. Il y a nos amis bien qui regardent un peu ça. C'est l'horloge, parce que nous, en Suisse, c'est comme ça. Moi, je vais m'asseoir ici un petit moment. Voilà, parce qu'on est un peu fatigué. Voilà, donc il y a une horloge. Vous voyez comment ça. La Suisse, c'est toujours extrêmement précis. Hein. Donc, je dois terminer à 11h59 et 48 secondes. Si je parle trop, je perds la moitié de mon salaire. Mais si je parle moins, je gagne rien. C'est comme ça, la RTS. Donc voilà, donc nous, on va se retrouver pour la deuxième heure de ce kiosque à musique en direct de Martini Expo. En direct pour le kiosque à musique, il est midi.
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0: Midi, l'heure des informations. À tout à l'heure en direct de Martini.
2: Katia Scher.
3: Le Sénat américain a approuvé le choix de Todd Blanche, ancien avocat personnel de Donald Trump au poste de ministre de la Justice. Todd Blanche occupe déjà cette fonction depuis le mois d'avril. C'est par un vote très serré que le président Trump est parvenu à nommer un de ses fidèles à ce poste stratégique, un poste qui chapeaute l'ensemble du parquet fédéral et de ses procureurs. Même certains républicains s'opposaient à cette nomination alors que les démocrates s'y opposaient en bloc, dénonçant l'utilisation par le gouvernement Trump du ministère de la Justice comme d'une arme politique contre ses opposants. Et le Sénat américain a approuvé hier un nouveau paquet de sanctions contre la Russie. Le texte prévoit l'imposition de droits de douane de 500% sur les importations russes de pétrole et de gaz. Il prévoit aussi des taxes de 100% sur les 5 principaux pays qui importent des hydrocarbures russes, dont la Chine et l'Inde. Le texte doit encore être examiné par la Chambre des représentants. Et ce démenti publié ou diffusé par plusieurs médias allemands, le chancelier Friedrich Merz ne démissionnera pas. Selon une source sécuritaire allemande, un groupe lié à l'État russe serait à l'origine d'une vidéo falsifiée annonçant la démission prochaine du chancelier. Cette même organisation est aussi soupçonnée d'être à l'origine de fausses informations sur des candidats déclarés ou pressentis à la présidentielle française qui aura lieu au printemps prochain. Le président ukrainien Volodymyr Zelensky effectue aujourd'hui sa première visite en Serbie, un allié traditionnel de Moscou. La visite ukrainienne a pour but de renforcer le soutien international face à l'intensification des frappes russes. Le déplacement du président ukrainien est précédé d'intenses bombardements russes sur Kiev et sa région. La nuit dernière, des frappes qui ont fait au moins 3 morts et 7 blessés. Et un incendie s'est déclaré hier soir dans une usine de recyclage près du port de Rotterdam, dégageant une épaisse fumée. Une intervention de grande ampleur a dû être déployée. Plusieurs unités de pompiers, un bateau incendie et un drone ont été mobilisés toute la nuit. L'incendie est désormais maîtrisé. Et un nuage de fumée aussi et de cendres s'échappe de l'Etna en éruption. Il s'agit de l'un des volcans les plus actifs au monde. Tous les vols à l'arrivée de l'aéroport de Catane en Sicile ont été suspendus. Et en Suisse, la plus grande parade de musique techno au monde a repris ses droits pour la 33e fois aujourd'hui sur les quais de la rade de Zurich. Plusieurs centaines de milliers de fêtards, une trentaine de chars et plus de 200 DJ sont attendus à la Street Parade. L'an dernier, l'événement avait attiré quelques 800 000 participants. Et le ciel, eh bien, le soleil va régner en maître aujourd'hui avec un mercure qui grimpera jusqu'à 32 degrés en pleine, puis demain soleil encore, mais avec des passages nuageux et quelques possibles averses ou orages, surtout dans les Alpes. Il fera jusqu'à 31 degrés au meilleur de la journée.
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4: Sur l'A9 Martigny-Vevey, un accident provoque un bouchon et près de trois quarts d'heure de retard entre Baie-Sud et Aigle en direction de Vevey. Sur l'autoroute Genève-Lausanne, la circulation est dense et fortement ralentie entre l'échangeur du Vengeron et Copet en direction de Lausanne. Sur l'axe Genève-Aoste, l'attente au péage français du tunnel du Mont-Blanc est estimée à 1 heure. Et enfin, sur l'A2 Chiasso-Lucerne, des colonnes s'étendent sur 6 km entre Quinto et le portail sud du tunnel du Gothard, ce qui représente 1 heure d'attente en direction de Lucerne.
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FIFO, Festival International Folklore d'Octodure, en terre valaisanne, à Martigny. Martigny Expo qui accueille donc le Kioska Musique, mais pas seulement, comme vous pouvez le constater, il y a de l'ambiance, puisque juste à côté de nous, il y a le grand banquet qui réunit à la fois les formations venues du monde entier, il y en a 9, et puis toutes les formations qui participent à la fête cantonale valaisanne des costumes, c'est-à-dire qu'il y en a beaucoup. Et sur le programme, on voit d'où elles viennent, il y en a même une qui vient de Genève, comme quoi c'est la preuve que Genève, c'est en Valais. Voilà, on l'a dit. Tout ça pour vous dire que les autres viennent d'un peu partout en Valais, évidemment. Valais et au Valais également pour participer à cette fête cantonale des costumes valaisans aujourd'hui. Un petit aperçu, si vous voulez vous rendre compte de ce que ça représente, ce mélange à la fois de pays, de traditions bien vivantes, de modernité aussi. Eh bien, le cortège à 14h15, ici à Martigny, avec la fête cantonale et le FIFO, et puis le dernier grand spectacle du FIFO, tout à l'heure à 17h, Martigny Expo, où nous nous sommes installés pour l'occasion. On a entendu tout à l'heure l'Espagne, on s'est fait un petit voyage entre la Roumanie, le Bénin, et maintenant c'est l'Inde qui est à l'honneur, et tout à l'heure ce sera encore le Mexique pour terminer. L'Inde à l'honneur, et plus particulièrement le Gujarat, pour être précis, avec un titre intéressant qui nous raconte l'esprit du pont quand la pluie arrive. Et c'est avec plaisir qu'on retrouve l'ensemble Pangat Performing Arts Group.

Merci infiniment. Thank you very much. Et un dernier titre. Alors là, c'est le pont. Je vais aller un peu rapide. Hein. C'est le pont. Ton esprit est comme le pont quand la pluie arrive. C'est le dernier titre de cette formation Pangad Performing Arts Group, qui est vraiment une formation de réputation mondiale, internationale, avec Murbani Tanganat Kare. Murbani Tanganat Kare.

0: Thank you, merci beaucoup, merci infiniment. Magnifique concert donné par nos amis de l'Inde, donc Pangad Performing Arts Group, que vous retrouverez ce soir, vous l'imaginez bien, à 17h, puisque c'est le concert ou le spectacle de clôture, parce que ce matin, vous avez, si vous êtes là ou si vous avez regardé les vidéos sur la page Pop Suisse, vous avez constaté qu'il y a les ensembles musicaux, mais à ces ensembles musicaux s'ajoutent évidemment les prestations de danse, de tradition, et ça bouge. Alors, on va finir avec un ensemble qui représente le Mexique. Vous allez reconnaître les mariachis, évidemment, et puis toute une série de traditions du Mexique, parce que le Mexique, musicalement, c'est un vrai métissage. Hein. C'est quelque chose comme peu de pays ont la chance d'avoir, un métissage de civilisation. Et ce métissage de civilisation, il se porte comme le chapeau, fièrement. Et avec joie, on les retrouve, le Mexique, avec cet ensemble. Alors attention pour la prononciation de l'ensemble, pour moi ça va être plus compliqué. L'ensemble Guadalupe, et comment vous prononcez Ome?
1: Ome Tzotchitl.
0: Merci.
1: Ome Tzotchitl.
0: Gracias.
1: Mariachi Los Arrieros.
0: Merci infiniment. Voilà, c'est parfait comme ça. Si c'est moi qui fais, c'est une catastrophe. Là, c'est bien. Hein. C'était super. On vous écoute, le Mexique.

Extraordinaire pour terminer un kiosque à musique. Alors, deux mots encore peut-être sur ce que vous verrez ce soir, c'est-à-dire que les neuf ensemble. Alors, on n'a pas pu accueillir les neuf.

0: Une chanson romantique qui reprend d'autres d'autres cordes musicales que celles que vous avez entendues tout à l'heure, ce qui prouve bien qu'il y a une très grande diversité, très grande complémentarité, un métissage de civilisations au sein même de cette magnifique musique. On reste donc au Mexique avec, attention je fais moi, Pájaro Campana. Ça va ou c'est pas bien?
1: Pájaro Campana.
0: Pájaro
1: Campana.
0: Pájaro Campana.
1: Así es.
0: Ça va bien? Ok, super, merci. C'est vous, c'est le Mexique.

Alors là, on a un peu sorti du Mexique pour aller au Paraguay, hein, parce que c'est un morceau instrumental du Paraguay. Magnifique ensemble que vous retrouverez tout à l'heure, donc à 17h, avec les autres formations.

0: question. Et ceci à l'occasion du grand spectacle de clôture du FIFO. Ça, c'est à 17h, mais avant, à 14h15, le grand cortège. Ce sera un cortège international, puisqu'il y a la fête des costumes valaisans, dont on a parlé tout à l'heure, évidemment, avec en plus les ensembles du FIFO. Ça fait plus de 1000 artistes participantes et participants. Ça va être juste un grand moment d'anthologie pour le rendez-vous du FIFO et pour Martini. Alors, Cielito Lindo.
1: Cielito Lindo.
0: Ah, c'est parfait. Merci beaucoup. Gracias, muchas gracias. On écoute l'ensemble, donc, mexicain.

0: Gracias, merci beaucoup, merci infiniment. Merci, les images sont à voir absolument. Je le dis parce que, au-delà de la musique et des musiques, eh bien, l'image de ce FIFOS, ce sont les costumes, évidemment. Ce sont les joies partagées et les costumes, il y en a pour les ensembles que vous avez entendus ce matin, pour ceux qui n'ont pas participé à ce kiosque, mais que vous verrez tout à l'heure dans le cortège, que vous verrez également, et vous vous réjouissez j'imagine, à 17h, ici même, à Martini Expo, puisqu'on y accueille le spectacle de clôture du FIFO. Voilà, c'est rien que pour toi le dernier titre, Jean-Claude, parce que je sais, Jean-Claude Gigon, que tu adores les mariachis.
1: J'adore les mariachis, c'est la musique mexicaine en particulier, et puis toutes les chansons très profondes.
0: Merci beaucoup d'être venu nous faire un petit coucou.
2: Merci,
0: et
2: Jean-Marc.
0: Puis bonne santé et longue vie à toi, on se retrouve bientôt. Et on se retrouve la semaine prochaine, ça sera une émission un peu particulière la semaine prochaine, parce qu'on va vous diffuser un kiosque à musique qu'on a enregistré à Moudon. L'après-midi du Festimoudon, du grand festival de musique populaire dont la prochaine édition aura lieu en juin de l'année prochaine. Et puis la semaine d'après, retour sur le terrain du kiosque à musique avec les rencontres de folklore international et du côté de Fribourg. Du côté de Fribourg en particulier, du côté de la salle Omnisport de Saint-Léonard, à côté de la patinoire. Et le week-end d'après, le 29 août, eh bien, grand plaisir de vous retrouver pour la 20e édition de l'Avenche Tattoo sur la place de l'église à Avenche pour donner le coup d'envoi de cette édition qui aura lieu à la fin de la semaine d'après, à partir du jeudi. Voilà, ça c'est pour le programme du Kiosque à Musique. Merci de nous avoir accompagnés, mesdames, messieurs, ici à Martini Expo. À la semaine prochaine. Vive les musiques populaires! Salut! Ouais.

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1: Il est midi et demi, c'est le journal de la mi-journée qui vous est présenté par Marielle Savoie. Bonjour.
2: Bonjour, la politique vaudoise en ébullition à 6 mois des élections cantonales. Alors que la ministre centriste Valérie Dietli maintient le suspense, la socialiste Jessica Jacou annonce sa candidature au Conseil d'État. On fait le point avec Céline Saut en ouverture de ce journal. C'est un moment très attendu par les adeptes de Trail. La 53e édition de la mythique course Sierzinale a lieu en ce moment même dans les Alpes valaisannes. Patrick Delétro est sur la ligne d'arrivée et il a croisé un ancien vainqueur. Sommes-nous suffisamment préparés face aux risques d'incendie? Les multiples feux de forêt dans le sud de l'Europe cet été remettent la question sur la table. Vous entendrez l'avis d'un expert de l'ONU. Dans ce 12-30, on vous emmène aussi à Locarno, où l'actrice belge Virginie Efira a été honorée hier soir. À Paris, où la baignade dans la Seine rencontre un succès inattendu. Et à Sion, sur le 1000e banc public installé par la ville. Et puis ils sont de plus en plus courus et parfois controversés. Dans le point J aujourd'hui, on s'intéresse au test ADN avec le regard critique du généticien Vincent Castella. Côté météo, la journée s'annonce ensoleillée et chaude, 33 degrés maximum. Nous sommes ensemble pour la prochaine demi-heure. Bienvenue dans ce 12-30. L'heure de la rentrée politique n'a pas officiellement sonné dans le canton de Vaud et pourtant les événements s'enchaînent déjà. Après la conférence de presse surprise de Valérie Dietli hier pour dénoncer une violation de ses droits, c'est une candidature pour le ticket socialiste au Conseil d'État qui est dévoilée ce matin, Céline Saut, celle de Jessica Jacou.
3: Oui, la conseillère nationale annonce dans 24 heures qu'elle est partante, qu'elle se voit quitter la politique fédérale pour permettre au canton d'ouvrir un nouveau chapitre orienté sur les citoyens, lit-on dans son interview. Plutôt, dit-elle, que sur les crises interpersonnelles des ministres. On appréciera donc la précision dans le contexte actuel. L'avocate se rêve donc sur le ticket socialiste pour reprendre la majorité au gouvernement en 2027. Il y aura 3 places sur ce ticket. Dessus devrait évidemment figurer Roger Nordmann qui est entré au printemps au gouvernement et donc 2 autres candidats ou candidates. Jessica Jacou est la première annoncée mais il reste d'autres papables qui réfléchissent encore comme Brenda Tuosto, Samuel Bendaon ou Alexandre Demetriades. Les intéressés ont jusqu'à samedi prochain pour donner leur réponse à leur section régionale. Le congrès socialiste désignera le 26 septembre ces 3 candidats.
2: Et on l'évoquait Céline, la conseillère d'État Valérie Dietli doit, elle, se déterminer mardi sur son avenir.
3: Oui, la ministre centriste qui a convoqué, on en a beaucoup parlé hier, la presse pour présenter un avis de droit commandé par ses soins qui montre que ses droits ont été bafoués dans l'affaire Mélan. Un point de vue immédiatement contre-attaqué par les autres membres du Conseil d'État dans un autre avis de droit interne. Bref, un nouvel épisode de crise au sein de ce gouvernement vaudois à 6 mois des élections. Et alors, vous l'avez dit, qu'on ne sait toujours pas si Valérie Dietli veut se représenter. Elle fait durer le suspense. Elle a jusqu'à mardi soir pour donner sa réponse à la présidence de son parti. Hier soir, dans Forum, Valérie Dietli parlait toutefois d'un malentendu sur cette date. Or, cette date est bien maintenue selon les documents du centre. Reste à savoir si la ministre répondra réellement à son parti ce mardi.
2: Merci Céline. Et à noter que les ministres sortants, Isabelle Moret, Frédéric Borloo, Christelle Huizier et Vassilis Venizelos briguent tous un nouveau mandat. L'UDC, Jean-François Thuillard et la Vert libérale Virginie Cavalli sont aussi candidats pour l'élection au Conseil d'État. Les mesures de contrainte de Jacques et Jessica Moretti sont prolongées. Prévenus dans l'enquête sur l'incendie de Crans-Montana, les patrons du Constellation n'ont toujours pas le droit de quitter le territoire suisse. Ils doivent aussi se présenter tous les jours auprès d'un poste de police. Et ce, pour au moins encore 90 jours. Les époux Moretti ont demandé un aménagement de leur peine pour pouvoir effectuer leur contrôle quotidien en visioconférence. La justice n'a pas encore tranché sur ce point. 31 km et 2200 mètres de dénivelé positif. Il et elle sont déjà nombreux à avoir relevé le défi de la mythique course Sierzinale ce matin. La 5e édition est en cours et Patrick Delétro, vous êtes sur la ligne d'arrivée. Il y a beaucoup d'ambiance, on imagine, dans le Val d'Anivier en ce moment.
4: Oui, effectivement, beaucoup d'ambiance. On a dû s'écarter de la ligne d'arrivée, d'ailleurs, tellement il y a d'ambiance. Et que vous soyez, que vous couriez, que vous soyez spectateur ou bénévole, cette course, elle vous fait vivre des moments particuliers qui sont illustrés peut-être par cette image ce matin sur la ligne d'arrivée du directeur de course qui accueille chaque participante et participant, chacune et chacun qui a pris le départ à 5 heures ce matin. Parmi eux, une légende de la course. Il l'a remportée il y a 20 ans. Il est de la région, il est à Niviard. Il s'agit de Tarsis Ancet. Parti aujourd'hui sans prétention aucune avec sa fille. À l'arrivée, il a fallu un certain temps pour qu'il réussisse à maîtriser ses émotions.
5: C'est beaucoup d'émotions. c'est autre chose, mais c'est des émotions terribles. Je ne m'attendais pas à avoir autant d'émotions. Depuis que j'ai su que j'arrivais au bout, j'ai dit ouais, c'est quand même un truc de fou cette course. Tout au long, on se rend compte quand on n'est pas tout devant, le travail qui se fait à côté, la beauté des paysages, les bénévoles, comment ils t'encouragent, tout le monde, c'était juste incroyable. Moi, j'hallucinais de voir autant de gens qui étaient là pour encourager tout le monde. Mais c'est vrai que c'était un moment assez hors du temps. Pourtant, je ne sais même pas combien de fois j'ai fait Cerdinal, mais ça n'a pas d'importance le nombre de fois, mais il y a des Cerdinal qui marquent plus que d'autres.
4: On a vu beaucoup d'émotions sur l'arrivée ce matin. Les populaires qui continuent d'ailleurs à franchir la ligne, les élites, elles et eux, sont attendues dès 13h25 environ.
2: Et cette course est à suivre sur RTS2. Patrick Delettro, merci, en direct de Zinal. Direction le sud des Alpes à présent. Virginie Efira, honorée hier soir sur la Piazza Grande, l'actrice belge a reçu le Léopard Club Award pour l'ensemble de sa carrière. Une rencontre avec le public a également eu lieu ce matin, avant la projection cet après-midi du film Soudain de Ryusuke Hamaguchi. Un film qui a valu à Virginie Efira la Palme d'Or de la meilleure actrice cette année à Cannes. Hier soir, au moment de recevoir son prix, la star du cinéma français a dit tout le bien qu'elle pensait du festival.
6: Merci beaucoup. C'est vraiment pour nous une joie, une chance et un immense privilège d'être ici avec vous, de recevoir ce prix. Ça me vient comme ça très fort quand je vous vois sur cette place, et je sais que vous étiez nombreux hier aussi pour voir des films, que Locarno est peut-être le festival de la plus grande croyance dans le public. Dans l'idée qu'on est tous, nous spectateurs, j'en suis une aussi, comme vous, avides de films qui nous pénètrent, qui nous bouleversent, qui innovent, qui nous apportent quelque chose de supérieur, et qu'on n'est pas des entités finies au désir prévisible, qu'on a envie d'être surpris, quoi. Et Locarno a vraiment cette chose-là, cette confiance dans le public, et ça me fait chaud au cœur.
2: Virginie Efira hier soir à Locarno. Dans l'actualité internationale, un drone a explosé ce matin en Bulgarie, près de la frontière avec la Roumanie. L'incident s'est produit près du gazoduc transbalkanique qui relie la Turquie à l'Ukraine. Il n'y a pas de victimes selon le gouvernement bulgare. France, Espagne ou encore Grèce, voilà plusieurs semaines que des feux de forêt ravagent le sud de l'Europe. De quoi s'interroger sur notre préparation face à ce risque qui s'intensifie sous l'effet du changement climatique. L'ONU, en tout cas, tire des enseignements de cet été marqué par une sécheresse persistante et des incendies. Marie Giovannola.
7: Et le mot-clé, c'est la prévention. Kamal Kishor est représentant spécial du secrétaire général des Nations Unies pour la réduction des risques de catastrophes.
8: Prevention.
9: On dit que prévenir, c'est guérir, mais ici, la prévention est le remède. Nous devons investir davantage dans la prévention des feux de forêt que dans leur lutte. Un plan de prévention des incendies doit s'inscrire dans le cadre d'un bon plan de gestion forestière. Il s'agit donc de se demander, par exemple, comment débroussailler la surface de la forêt qui contient des matériaux combustibles avant la saison chaude, comment créer des pare-feux entre les différentes parties de la forêt, comment créer et entretenir des plans d'eau au sein même des zones forestières, comment collaborer avec les communautés qui vivent à proximité de la forêt et comment investir dans un système d'alerte précoce performant afin de détecter les premiers signes d'incendie le plus rapidement possible.
7: Entendez par là, ne pas se contenter d'acheter des canadaires et de former davantage de pompiers. Le Portugal l'a justement compris après des incendies dévastateurs en 2017.
9: Ils ont commencé à consacrer davantage de moyens à la prévention, à collaborer avec les communautés, à investir dans des mesures spécifiques en forêt pour empêcher la propagation des incendies, à fournir du matériel de lutte sur le plan local. Grâce à cela, même lors de feux très importants l'année dernière, les dégâts ont été bien moindres. Investir dans la prévention est la meilleure stratégie économique qui soit. Pour chaque dollar investi, on économise plusieurs fois ce montant en pertes évitées. Ce n'est pas de la philanthropie, c'est simplement une question de bon sens économique.
7: Et les économies potentielles sont gigantesques. 136 milliards de dollars, c'est l'estimation mondiale des pertes liées aux incendies de forêt établies par le réassureur Munich Re pour ces 10 dernières années. Et elle ne tient pas compte des coûts indirects, la perte de biodiversité, biodiversité ou encore les conséquences sur la santé et les écosystèmes.
2: De la fumée en Sicile en ce moment, mais ça n'est pas celle d'un incendie. C'est l'Etna, l'un des volcans les plus actifs au monde, qui a entraîné la suspension des vols arrivant à l'aéroport de Catane. Les départs se déroulent pour l'instant normalement. Voilà pour ceux qui s'apprêtent à partir en Italie peut-être. Si vous envisagez plutôt de vous rendre à Paris dans les semaines à venir, vous pourrez peut-être profiter d'une baignade dans la Seine. La pratique est un succès. Depuis le 4 juillet, les trois bassins publics et gratuits font le plein. En cas de forte chaleur, les festivités pourraient même être prolongée jusqu'en septembre. Ariane Hasler est allée faire un tour du côté du bassin du Bras de Marie, celui qui donne sur Notre-Dame.
8: Mois d'août, Paris, hormis ses touristes, est presque vide, mais dans le bassin, une cinquantaine de nageurs s'ébattent avec leurs bouées jaunes, tandis que d'autres se prélassent sur le petit ponton. Ambiance vacances. À l'entrée, il y a celles et ceux qui hésitent, se renseignent, et puis les fans, comme Hélène et son mari Jacques.
10: Génial. L'eau était très bonne, c'est vraiment très agréable. Hein.
8: Particulièrement avec l'été là, qu'on vient d'avoir aussi, particulièrement salutaire.
10: Ah oui, bien sûr.
11: Pour résister à la chaleur, bon, il y a des process qu'on ne peut pas encore employer, comme peindre les zincs en blanc parce que c'est une ville patrimoniale, mais avoir l'accès à l'eau, c'est extrêmement important, oui, ouais, c'est évident.
10: Ce qui est dommage, c'est que ça a fermé pas mal de fois, hein, je crois,
11: oui,
10: hein,
11: ça,
10: à cause des problèmes de pollution.
8: Ouais.
10: Donc on n'a pas pu y accéder pendant plusieurs jours. Ça, c'est, par contre, c'est un peu dommage, mais bon, voilà.
8: La qualité de l'eau, c'est exactement pour cette raison que ces trois amis ne mettront jamais le plus petit orteil dans le fleuve.
12: Vraiment pas, pour le coup, là, vraiment pas. Non. En fait, juste avoir les plantes, la couleur de l'eau...
13: C'est pas propre, quoi.
12: Ouais. De baigner, non.
13: Tu préfères la mer.
12: Ouais.
13: Et ma piscine.
8: À l'inverse, Pauline, les cheveux encore mouillés, on est convaincue, ces bassins changent tout.
12: Moi, j'adore. Voilà, je trouve ça trop bien. On a l'impression d'être en vacances. C'est le feu. Ça rend beaucoup plus respirable la ville. On a l'impression d'être dans la nature. Et ça rend vraiment Paris très agréable à vivre.
8: Fut un temps, pas si lointain, où l'idée de se baigner dans la Seine faisait ricaner les sceptiques. Ils sont de moins en moins nombreux. Ariane Hasler, RTS, de retour de baignade.
2: Et pendant que certains plongent dans l'eau fraîche, d'autres s'offrent un petit moment de repos sur un banc. À Sion, par exemple, où la ville s'est fixé l'objectif d'en installer un tous les 50 mètres. La capitale a récemment inauguré son 1000e banc, un ouvrage en chêne et en métal brossé. Son design est propriété de la ville et ça a toute son importance, vous l'entendrez dans ce reportage de Romain Carupt.
14: À m'asseoir sur un banc, 5 minutes avec toi.
15: Ou plutôt en face, pendant une heure, pour voir à quel point le 1000e banc de la ville de Sion est utilisé.
14: Serrant dans ma main tes petits doigts.
15: Bonjour madame, vous êtes assise sur le 1000e banc de la ville de Sion.
16: Je savais pas du tout. J'avais envie de me reposer à l'ombre, alors c'est le banc qui me convenait, mais voilà. Je sais qu'il y en a beaucoup, beaucoup maintenant, c'est formidable.
15: Vous restez combien de temps à peu près?
16: 2-3 minutes.
15: Et maintenant, c'est un homme qui a pris place sur le banc et qui en fait un autre usage.
17: Pause apéro. Donc, je suis le seul sur le 1000e.
15: C'est ça.
17: J'ai pas fait exprès.
15: Bonjour, madame.
18: Bonjour.
15: Vous êtes une habituée des bancs?
18: Pas du tout. Je me suis assise là parce que j'attends ma fille.
15: 1000e banc, vous trouvez que c'est beaucoup ou pas beaucoup pour une ville comme Sion?
18: C'est pas mal, je trouve, non? Mais certainement pas sur des trottoirs, parce qu'il y en a certains qui sont posés sur des trottoirs, c'est pas ce qu'il y a de mieux.
15: Et voilà Christian Bichneau qui approche. Christian Bichneau, c'est vous, monsieur banc public à Sion?
19: Oui, j'assume être monsieur banc public. Je suis un romantique. Tôt le matin, c'est des gens qui prennent un petit café avant d'aller travailler. En cours de journée, c'est beaucoup de retraités. En fin d'après-midi, c'est des jeunes collégiens, lycéens. Le même banc, il va avoir plusieurs villes dans la même journée.
15: C'est un investissement important pour la ville ou finalement un banc ça coûte pas si cher?
19: Souvent les équipementiers, c'est la stratégie du rasoir et des lames. C'est-à-dire que le rasoir il est pas si cher mais les lames ça paye le rasoir après 2 ou 3 fois. Tandis que là, l'avantage d'être propriétaire du modèle et de le faire principalement localement, c'est qu'on a une section parquet jardin qui est tout à fait capable de faire tout l'entretien des bancs. Et ça c'est une très grande source d'économie.
15: Et après 46 minutes à proximité de ce banc public, toujours pas d'amoureux.
20: Qui se bécote sur les bancs publics, bancs publics, bancs publics, en se foutant pas mal du regard oblique des passants honnêtes.
2: Le reportage de Romain Carupt à Sion. partir en quête de ses origines grâce à un kit ADN. C'est une pratique de plus en plus répandue. Plus de 50 millions de personnes y ont déjà eu recours à travers le globe. Mais comment fonctionnent ces tests? Pourquoi les résultats semblent parfois farfelus et peuvent même varier à travers le temps pour une même personne? Écoutez l'analyse critique du généticien Vincent Castella dans Le Point J.
0: Salut, t'as fait le test? Et alors? Cette phrase vous rappelle quelque chose?
21: Le Covid-19 repart en Europe, hausse de cas.
0: On l'entend à nouveau de plus en plus, mais dans un autre contexte.
22: Je l'ai fait par curiosité, un peu par hasard, et puis parce qu'il y avait une offre avec un rabais, puis avec une amie, on s'est dit qu'on allait en profiter.
23: Moi qui n'a pas vraiment d'informations sur ma famille, côté père, j'ai eu envie de faire ce test.
0: Vous aussi, vous connaissez plein de gens qui se sont lancés, comme Camille et Viviane? Vous peut-être? Et vous savez comment ça marche exactement, ces tests ADN? Est-ce que c'est fiable?
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0: Avec Caroline Stévan et Vincent Castella, responsables de l'unité de génétique forensique du Centre universitaire roman de médecine légale. Ce généticien s'est lui-même prêté aux tests récréatifs, comme il les appelle, et vous verrez, il a eu quelques surprises. Bonjour Vincent Castella.
25: Bonjour.
0: Alors d'abord, expliquez-nous comment ça fonctionne un test ADN.
25: Alors les tests ADN dans le domaine récréatif consiste déjà à recevoir un prélèvement. Donc ces sociétés vont vous demander d'envoyer soit un peu de salive ou soit un frottis buccal. De ce matériel-là, ils vont récupérer l'ADN qu'ils vont ensuite analyser. Cet ADN est compacté sous forme de chromosomes qui se trouvent dans le noyau des cellules. Et en fait, cet ADN est le support de l'hérédité. C'est un petit peu le plan de fabrication des êtres vivants. C'est cet ADN qui va déterminer à quoi vous allez ressembler, notamment. Donc ils vont analyser beaucoup d'endroits dans l'ADN. Et ensuite, en comparant votre ADN avec l'ADN qui est contenu dans des bases de données, eh bien, ces sociétés peuvent faire des prévisions sur différents éléments, notamment votre origine géographique, d'éventuels liens de parenté, et après des caractéristiques plus personnelles, comme par exemple l'état de santé ou la couleur des yeux ou d'autres éléments.
0: Donc finalement, ces tests récréatifs, je crois que c'est le terme que vous avez employé, c'est pas la même chose que ceux qui prévalaient jusque-là, qui étaient plutôt réservés à des questions vraiment de recherche en paternité ou de criminologie, c'est pas le même fonctionnement?
25: Mais effectivement, je pense que récréatif ou commercial, ce sont les mots qui s'appliquent le mieux. Il faut se rendre compte que par rapport à des analyses de génétique médicale ou de génétique forensique, c'est des analyses qui sont assez peu réglementées et donc qui sont aussi moins fiables. Dans l'ADN, on a un petit peu plus de 3 milliards de bases, ou de lettres, ces fameuses lettres ATGC qui constituent notre alphabet génétique. Donc on en a un peu plus de 3 milliards, et ces sociétés, généralement, en analysent à peu près 700 000 ou plus. Par contre, ce n'est pas tellement le nombre qui fait la qualité, c'est plutôt toutes les études, on va dire, de validation et de compréhension du fonctionnement de ces marqueurs génétiques qui sont importants. Par exemple, dans les domaines de la génétique médicale ou de la génétique forensique, qui s'occupent de ce qui est criminel et des tests de paternité officiel, reconnu, on utilise toujours des approches qui ont été validées dans différents contextes, différents pays, différents endroits, qui montrent que ces résultats sont fiables. Alors que ces analyses qui sont faites dans le domaine récréatif consistent généralement à associer des données que les participants fournissent, par exemple leur couleur des yeux, est-ce qu'ils préfèrent se lever tôt le matin, ou est-ce qu'ils préfèrent la glace vanille ou chocolat. Et en fait, ces sociétés vont essayer de trouver des associations entre vos caractéristiques génétiques et puis ces différents paramètres.
0: Globalement, ces tests permettent de dire d'où l'on vient ou à qui on ressemble?
25: Généralement, ces sociétés peuvent vous donner des informations sur vos origines, une origine estimée. Et pour ça, donc, ils vont regarder vos caractéristiques génétiques, où est-ce qu'on les retrouve dans d'autres groupes de population. Et donc, ils vont vous associer à des groupes de population. Maintenant, un petit peu une limite par rapport à cette approche-là, c'est que les résultats qu'ils vont obtenir vont dépendre des marqueurs génétiques qui ont été analysés et aussi des bases de données qui ont été considérées. Et encore, en plus des algorithmes utilisés. Parfois, des personnes sont associées à des populations un petit peu inattendues. Certaines populations, en fait, n'ont pas été échantillonnées, ne font pas partie de la base de données. Donc, ces personnes sont associées à des personnes qui sont relativement proches génétiquement, mais qui, forcément, ne sont pas issues de la même population, vu qu'elle n'a pas été échantillonnée. J'étais intéressé aussi à savoir comment est-ce que ces sociétés fonctionnaient et qu'est-ce qu'elles donnaient comme résultat. Et donc, j'ai envoyé mon ADN à une de ces sociétés. J'ai eu plusieurs surprises. Une surprise, c'était que je suis quelqu'un d'assez local, entre la région vaudoise et fribourgeoise depuis plusieurs centaines d'années. Et l'analyse indiquait que j'étais autour des 40% anglais et ensuite à peu près 30% italien. Et puis la deuxième surprise, c'était que ben, quelques temps après, ils ont fait une mise à jour de leur algorithme. Et tout à coup, là, j'étais 30 et quelques pourcents français et en deuxième italien. Et l'origine anglaise venait beaucoup plus bas. Pour ma part, ça correspond à rien, parce qu'effectivement, j'ai pu remonter jusqu'en 1300, 1400, dans les régions de Boyé-Pitté pour le canton de Vaud et de Gruyère pour le canton de Fribourg. Et je me suis même demandé, est-ce qu'ils ont inversé peut-être les tubes? Et si on imagine que j'ignorais mon origine et que je compte sur ces données pour aller fouiller dans le pays en question, eh bien, j'aurais été déçu et j'aurais peut-être fouillé en Angleterre pour rien, et peut-être en France pour rien aussi, vu que je pense être quand même de Suisse.
0: Même retournement de situation pour Camille et Viviane. Cette dernière raconte comment ses résultats ont évolué après quelques semaines.
23: J'avais 35,7% anglaise, ensuite 23% scandinave, 22% italienne, 11% nord-africaine, et puis bretonne, irlandaise, écossaise et galloise. Je suis bernoise d'origine, donc j'étais très surprise. Je ne me voyais pas du tout de ce coin-là. Et ensuite, j'ai eu allemande 40,5%, alors que l'allemande n'était pas du tout apparue dans la première analyse. L'italienne, je suis passée de d'abord 22,5% à 13,5%. Et l'anglaise, elle est passée de 35,7% à 5,5%. La Scandinavie, c'est devenue une danoise. Bon, c'est peut-être pas très sérieux, du coup.
0: J'ai soumis le cas à l'entreprise concernée, MyHeritage donc, qui ne m'a pas répondu. C'est ça, Vincent Castella, pas très sérieux?
25: Pour cette approche d'origine géographique, c'est un petit peu la limite qu'on a. Donc les résultats, comme je disais tout à l'heure, dépendent des bases de données qui sont consultées et des algorithmes. Maintenant, ce qui est un petit peu plus fiable, ce sont les liens de parenté. Donc ils vont comparer les segments de chromosomes qui sont partagés entre individus. Donc ceci est relativement fiable. Après, plus le lien de parenté est éloigné, moins on est fiable, hein, parce qu'on a des cousins du 3e, 4e degré. Les proportions d'ADN partagées sont petites. Mais disons, ceci est relativement fiable, bien que, comme je pense pour toutes ces analyses récréatives, il est important de les confronter à d'autres informations, notamment je pense à des informations administratives, peut-être des registres de naissance ou je ne sais quoi. Puis également, pour le confirmer, il y a la génétique forensique qui permet justement de faire des tests de parenté officiels.
0: Camille n'a pas obtenu les mêmes résultats que son frère. Comment est-ce possible qu'une fratrie ne partage pas les mêmes origines?
25: Alors les frères et sœurs ne sont pas 100% identiques génétiquement. Pour chacun de ces marqueurs génétiques, un parent possède deux caractères et il va donner soit l'un, soit l'autre à l'enfant. Donc ça veut dire qu'on a en commun 50% d'ADN avec nos parents et du coup 25% avec nos grands-parents. Et donc ce pourcentage va être divisé par deux à chaque génération. Il y a ce brassage génétique et ce qui fait que ben, d'ailleurs les frères et les sœurs visuellement, physiquement, ils sont différents. Et donc c'est pas si surprenant que ça que ces origines soient prédites de façon différente. Enfin, c'est pas si étonnant, ça peut paraître étonnant, parce qu'effectivement, leurs origines sont les mêmes. Le résultat final, l'apparence que vous aurez au final, votre état de santé, dépend de l'ADN, mais aussi des facteurs environnementaux. Et ces facteurs environnementaux, qui peuvent être très importants, ne sont pas du tout pris en compte dans ces tests génétiques. Donc c'est aussi une limite à ces approches.
0: Beaucoup des personnes qui se prêtent à ces tests estiment que c'est fun, drôle, intéressant. Mais sans parler de la protection des données, que l'on va aborder dans quelques minutes avec un avocat spécialisé, à quoi on s'expose quand on réalise ce genre de tests psychologiquement ?
25: Pour une personne qui se pose des questions sur ses parents, ça peut être des bonnes nouvelles ou de mauvaises nouvelles. Je parle de bonnes nouvelles, si par exemple cette personne arrive à se recoller à sa famille. Maintenant, ça peut être une mauvaise nouvelle aussi, si tout à coup vous découvrez que vous avez un demi-frère ou une demi-sœur inconnue jusqu'alors, ce qui pourrait indiquer que votre père a eu une relation en dehors du couple. Il y a aussi un point qu'on n'a pas encore abordé, ce sont les prévisions sur l'état de santé. Donc, c'est généralement pas une prestation qui est proposée d'office par toutes ces sociétés. Par contre, il est possible de récupérer ces données. Ce sont des approches qui n'ont pas été validées, qui ne se sont pas faites dans un contexte médical, et donc qui peuvent être extrêmement stressantes et parfois fausses. Et donc je pense qu'il est important dans certains contextes, ben, par exemple lorsqu'on a des questions médicales, de s'adresser à ces spécialistes génétiques médicales, avec des médecins qui sont là pour interpréter les résultats, plutôt que d'être livré à soi-même avec des données qui ne sont pas forcément fiables et qui peuvent être très stressantes.
0: Pour Viviane et Camille, l'expérience est plutôt positive, même si les résultats n'ont pas réussi à tout éclairer.
23: J'ai toujours été attirée par les montagnes, par le froid. Oui, ça m'a donné une petite réponse. Je me suis dit, tiens, c'est peut-être dû à ça, quoi. C'est mes origines qui font que J'aime pas le chaud. Mais c'est un peu la seule chose. Ça n'a pas vraiment rempli mes attentes puisque c'était juste une vue d'ensemble de toutes les origines. Mais au final, j'ai pas pu voir ce qui vient du côté de mon père ou du côté de ma maman.
22: Ça m'a permis de poser des questions à ma mère et d'aller chercher un peu dans les arbres généalogiques. Et après, j'ai construit mon propre arbre généalogique sur la plateforme sur laquelle j'avais obtenu mes tests ADN. C'est comme si j'avais un éclairage de plus sur mon origine. Donc, d'une certaine manière, ouais, ça m'a fait du bien.
0: Est-ce que globalement, les résultats s'améliorent au fil des mois, des années, à mesure que les entreprises affinent leurs outils ?
25: Pas nécessairement, non. Il n'y a pas vraiment d'évolution. Je veux dire, ces sociétés ne sont pas forcément intéressées par fournir des prévisions de qualité. Ce qui les intéresse, c'est d'accumuler des données, éventuellement de revendre des données, et puis de construire un peu leur outil commercial en proposant des différentes prestations. Par exemple, dans le domaine médical ou forensique, lorsque ce genre d'étude est faite pour trouver des associations entre certains marqueurs génétiques et des caractéristiques individuelles. Donc, ce sont des études qui sont faites d'abord sur une population, des marqueurs qui sont ensuite validés, des algorithmes qui sont développés. Ces algorithmes sont ensuite testés dans d'autres populations. Il y a différentes phases de tests et ces marqueurs sont quelque part agréés ou en tout cas reconnus pour leur efficacité. Ce genre de validation fait avec d'autres jeux de données n'est pas réalisé dans le domaine récréatif.
0: Les tarifs varient beaucoup d'une entreprise à l'autre. Est-ce que toutes les sociétés se valent ou il y en a quand même quelques-unes qui seraient de meilleure qualité, plus fiables ?
25: Par rapport aux tarifs, c'est compliqué de répondre parce que moi-même j'avais profité d'une offre de Noël qui faisait que le tarif n'était pas très élevé, de l'ordre d'une trentaine de francs. Et puis je me suis dit, ouais, pour le prix, ça vaut la peine. Et ensuite, j'ai eu la surprise, un mois plus tard, d'avoir un débit automatique de mon compte en banque d'à peu près 200 francs, qui correspond à un abonnement annuel pour rester connecté, pouvoir exploiter ses données, construire son arbre généalogique et recevoir les données des nouvelles personnes qui s'inscrivent. Je veux dire que le test que j'ai fait, donc c'était dans la société MyHeritage, qui est en Israël. J'avais choisi cette société en me disant que la probabilité qu'il y ait des personnes d'origine européenne dans cette base de données était plus élevée qu'une société aux États-Unis. Et en fait, donc, j'étais très surpris parce que le kit j'ai reçu d'Allemagne avec une enveloppe réponse pour l'envoyer à Austin, aux États-Unis. Donc, c'est aussi une limite de ces sociétés, c'est qu'elles ne sont pas tellement transparentes autant sur les processus financiers que sur les processus analytiques. Elles ne sont pas là pour nous aider, pour nous rendre plus heureux. Elles sont là beaucoup pour faire de l'argent. Et donc, il faut rester toujours critique par rapport à ce qu'ils proposent.
0: Merci beaucoup, Vincent Castella.
25: Merci.
0: Cette vision critique, Sylvain Méty, avocat, professeur en protection des données et droit pénal informatique, la partage.
1: Très souvent, c'est des tests qui sont proposés par des sociétés étrangères qui ne sont pas conformes au droit suisse. Alors, il n'y a pas de risque juridique en principe pour la personne qui choisit de participer à un test pour elle-même. Par contre, l'entreprise pourrait être sanctionnée à l'étranger. Et surtout, il y a très peu de garanties parce que d'une part, ces sociétés sont à l'étranger et ne respectent pas le droit suisse. Et puis d'autre part, on a des informations sur leur site web, par exemple, sur les modalités d'utilisation de l'échantillon en ADN, sur les durées de conservation, sur les finalités d'utilisation qui sont très vagues, pour dire le moins, pour pas dire très opaques. Et parfois, on ne sait pas exactement ce qui peut advenir en cas de faillite de la société, en cas d'envie de traiter les données pour autre chose. Il y a le risque qu'elle conserve l'échantillon qui pourrait être utilisé pour d'autres analyses ou qu'elle communique ses résultats. Ça pourrait être un service de renseignement, une autorité policière d'un autre État. Ça pourrait être une entreprise commerciale qui a envie de connaître des caractéristiques liées à votre patrimoine génétique pour pouvoir vous proposer un médicament. Ça peut être toute une série d'informations que vous n'avez simplement pas envie de partager, qui peuvent être utilisées pour faire un faux profil, pour faire une usurpation d'identité, etc.
0: Merci Sylvain Méty, merci Camille et Viviane pour vos témoignages. Je ne sais pas si cet épisode vous aura donné envie ou pas du tout de faire un test ADN. Le Point J, en tout cas, c'est fiable. À bientôt.
2: Un épisode du Point J signé Caroline Stévan. Du soleil au programme aujourd'hui encore, ça ne vous surprendra pas. Seuls quelques nuages timides feront leur apparition en montagne cet après-midi. 30 à 33 degrés sur le thermomètre. Demain, les nuages seront plus présents. Dès le matin, ils pourraient amener des averses par endroits. 17 à 33 degrés également.
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2: Sur l'axe Genève-Aoste, l'attente au péage français du tunnel du Mont-Blanc est estimée à 1h15. Et puis sur l'A2, Chiasso-Lucerne, des colonnes s'étendent sur 6 km entre Quinto et le portail sud du tunnel du Gothard, ce qui représente 1 heure d'attente en direction de Lucerne. C'est la fin de ce journal. Merci d'avoir été au rendez-vous. Merci aussi à Jean Berset et Colin Courte qui étaient en régie aujourd'hui et à Esther Coco à la rédaction en chef. Le prochain rendez-vous d'information, c'est Forum ce soir à 18h, présenté par Coralie Claude. Excellent après-midi sur RTS Première, il est 13h. Sophie Islin.
4: L'actuelle conseillère nationale a annoncé sa candidature pour la candidature socialiste dans les colonnes du 24 heures ce matin. L'avocate de 42 ans est active en politique depuis plus d'une décennie. Elle a siégé au sein du Grand Conseil vaudois de 2014 à 2023, année de son élection au Conseil national. Jessica Jacou a également été présidente du PS Vaud durant 4 ans. Le tribunal des mesures de contrainte du canton du Valais prolonge de 3 mois les mesures qui concernent Jacques et Jessica Moretti, prévenus dans l'enquête sur l'incendie de Crans-Montana. Les époux ont demandé un aménagement de leur peine. Pour l'instant, le couple a l'interdiction de quitter le territoire suisse et l'obligation de se présenter quotidiennement auprès d'un poste de police. Ils demandent que ces contrôles quotidiens se fassent désormais par visioconférence. Et aux États-Unis, Donald Trump pourra désormais compter sur son ancien avocat personnel pour diriger le département de la justice. Le Sénat américain a approuvé le choix de Todd Blanche, déjà en poste par intérim en tant que nouveau ministre de la justice. La décision est passée de justesse, le vote était serré, 50 voix contre 49. Le clan démocrate accuse le président d'utiliser le département de la justice comme une arme politique contre ses opposants. Un drone est entré en Bulgarie ce matin. Il a explosé près de la frontière avec la Roumanie, tout près du gazoduc qui relie la Turquie à l'Ukraine. Et c'est une nouvelle attaque contre les infrastructures énergétiques de l'Ukraine. En Sicile, l'Etna se réveille, un nuage de fumée et de cendres s'échappe du volcan, l'un des plus actifs au monde. Les vols à l'arrivée à l'aéroport de Catane en Sicile sont suspendus, les départs sont pour l'instant maintenus. Et c'est l'une des actrices les plus prolifiques du cinéma français. Virginie Efira a reçu hier soir le Léopard Club Award à Locarno. Césarisée en 2023 pour son rôle dans Revoir Paris d'Alice Vinocourt, l'actrice franco-belge de 49 ans poursuit son ascension lumineuse. Au Festival de Locarno, elle est à l'affiche du film Soudain, réalisé par le japonais Ryusuke Hamaguchi, pour lequel elle a remporté cette année le prix d'interprétation féminine au Festival de Cannes. C'est l'une des courses les plus populaires de Suisse. 31 km, 2200 mètres de dénivelé positif pour Sierzinal. Les coureuses et coureurs sont partis ce matin et la Suissesse Auria Lacci est en 5e position. Et attention à la chaleur si vous faites du sport. Un joueur de rugby est décédé aux îles Fidji de la suite d'un coup de chaleur. Et il faisait 36 degrés, on n'en est pas très loin avec 35 degrés en Suisse. Le thermomètre affiche déjà 32 degrés à Genève, Lugano et Zurich.
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7: L'été paraît-il le bon moment pour faire connaissance? Oui, peut-être. Faire connaissance, est-ce que cela vous paraît facile? Êtes-vous de celles et ceux qui se sentent seuls? La rediffusion de ce samedi parle de ce sujet et propose comme un cahier de vacances des petits exercices pour sortir de la solitude. Comme toujours, quand le micro d'Écosystème lui est tendu, je sais que vous ne sortirez pas de cette émission comme vous y êtes entré, car il a l'art de dire et de proposer des feuilles de route. Il agite et bouscule, mais toujours avec douceur. Nous partons aujourd'hui pour une odyssée qui aide à retrouver le goût des autres. Bonjour David Gourion.
3: Bonjour Florence, merci de m'accueillir.
7: Votre dernier essai s'intitule « Remède à la solitude », il est paru aux éditions Marabout, et vous avez empoigné cette solitude, ce sujet, dont depuis quelques années on dit que c'est une épidémie de solitude, c'est juste ?
3: Oui, c'est juste, et puis j'avais été percuté par ces chiffres de l'OMS qui révèlent qu'au fond la solitude en termes de santé affecte plus que l'obésité, a plus d'impact en termes de surmortalité que l'obésité, probablement autant que fumer une quinzaine de cigarettes par jour. C'est un peu en dessous du tabagisme, mais pas très loin, entre l'obésité et le tabagisme. Et donc se dire que ce qui pourrait apparaître comme une problématique purement sociétale, individuelle ou psychologique, peut aussi avoir des répercussions sur la santé physique. J'avais trouvé cette donnée à la fois émouvante, effrayante, et puis au fond oblige à poser la question du pourquoi, du comment. Est-ce qu'on peut essayer de, sinon de tout résoudre, en tout cas d'essayer de proposer des pistes de réflexion, des chemins pour ceux qui éprouvent cette solitude de façon trop prolongée, trop intense et trop durable.
7: Mais c'est très interpellant parce que santé mentale, on imagine bien la difficulté de se retrouver seul. En revanche, les impacts sur la santé physique, on est forcé de s'interroger quand même, David Gourion. C'est-à-dire que ce fameux quelqu'un pour qui compter, ça veut dire qu'on prend moins soin de soi si on n'a pas quelqu'un qui nous tient la main, qui nous encourage à rester vivant.
3: Oui, absolument. Il y a ça, il y a le fait que probablement l'accès aux soins est aussi motivé par le support des proches qui nous encouragent à prendre soin de nous, à faire du sport, à aller chez le dentiste, à aller chez le médecin, à prendre le traitement pour l'hypertension, le cholestérol, le diabète, toutes ces maladies chroniques d'aujourd'hui, et qu'on peut décider de ne pas soigner si on a une faible motivation à le faire, en se disant après tout à quoi bon, mais pas que. Il semblerait aussi que le système immunitaire puisse pâtir sur le long cours d'un sentiment de solitude douloureux parce qu'il y aurait activation du système de stress chronique, et ce qui pourrait aussi jouer un rôle. Donc là, on est sur des études plus préliminaires, mais qui apportent une autre voie d'explication qui serait complémentaire et physiologique.
7: Quand on parle de risque accru, on parle de maladies cardiovasculaires, d'affaiblissement du système immunitaire, mais on parle aussi de dommages au niveau du cerveau. David Gourion, vous avez aussi cette spécialité en neurosciences. Donc ça veut dire qu'au niveau du cerveau, ça peut se marquer aussi, cette solitude.
3: Je disais, j'avais été percuté par les données sur la surmortalité, mais aussi par tout ce courant de recherche en neurosciences depuis une dizaine ou une quinzaine d'années sur ce qu'on appelle les effets de l'exclusion sociale sur le cerveau, du sentiment d'exclusion sociale. Il y avait toute une série de recherches assez passionnantes basées sur un petit jeu qui s'appelle le Cyber Ball. Alors on vous met dans une IRM et c'est rigolo et vous avez l'impression de jouer au volet avec les deux voisins. C'est comme un petit jeu d'ordinateur, vous voyez l'écran et puis au bout de quelques minutes les deux comparses finissent par vous exclure du jeu, vous ne savez pas pourquoi, mais ils finissent par ne presque plus vous envoyer la balle, ne plus vous l'envoyer du tout. Et on pourrait se dire les gens s'en fichent, qu'est-ce que ça peut faire, mais quand on enregistre l'activité cérébrale, on se rend compte qu'il y a une activation de certains neurones qui sont des neurones impliqués dans la douleur physique. Autrement dit, le sentiment d'exclusion sociale pour quelque chose qui est aussi bébête qu'un petit jeu comme ça, fait mal. Se sentir exclu, se sentir rejeté du groupe, ça peut être comme un coup de poing, ça peut être une claque, ça peut vraiment être très douloureux. Ce courant de recherche-là, il est assez fascinant, ça a été répliqué dans un certain nombre de domaines. Et peut-être qu'une des explications sur le sentiment d'exclusion sociale fait mal au sens propre du terme, au sens étymologique, au sens de souffrance, pas que psychique mais physique aussi. L'une des pistes de compréhension de ceci, de pourquoi c'est si douloureux pour nous les êtres humains, c'est que d'un point de vue évolutif, il y a quelques dizaines de milliers d'années, nous vivions en petits groupes dans la forêt, et si on vous disait tu quittes le loft, tu quittes le groupe...
7: On était tout nus et vulnérables et si fragiles.
3: C'était synonyme de mort en quelques heures ou quelques jours, parce que voilà... J'avais toujours pensé que le bannissement, c'était quand même pas très grave, être banni de la cité. Déjà dans la cité, la sécurité n'est pas extrêmement garantie, mais en dehors de la cité, elle était synonyme de mort assez rapide. Donc il y aurait une sorte de signature cérébrale, d'empreinte cérébrale, archaïque, ancienne, ontogénique, phylogénétique, qui serait synonyme de danger en fait.
7: Alors votre livre
8: s'intéresse surtout à celles et ceux qui souffrent de la solitude. On pourrait aussi dégager tout de suite cette solitude choisie, cet isolement choisi qui est, je le disais, voilà, un facteur de création, un facteur de ressourcement, un facteur de se retrouver. Celles et ceux à qui vous adressez votre livre ne sont pas justement celles et ceux qui ont besoin de solitude. Après, c'est le juste dosage, évidemment.
3: Oui, alors vous faites bien de le dire parce que déjà, il y a plusieurs distinctions. La distinction entre solitude et isolement. L'isolement, c'est un état de fait, c'est factuel. Vous êtes dans un environnement où il n'y a personne. La solitude, c'est un sentiment, c'est un ressenti. Et d'ailleurs, on peut se sentir seul, on l'a tous éprouvé, dans un environnement où il y avait beaucoup, beaucoup de monde. On peut se sentir seul dans une foule, on peut se sentir seul dans une famille, on peut même se sentir seul dans un couple. Et par ailleurs, la solitude est un sentiment douloureux à partir du moment où elle est subie. On peut avoir envie et on peut avoir besoin. C'est intéressant de retrouver aussi dans, à l'origine de toutes les grandes religions monothéistes, il y a un moment d'isolement, de solitude, que ce soit Moïse sur son mont Sinaï, Jésus sur la montagne, mais aussi dans les philosophies orientales, je pense à Siddhartha sous son arbre, avec cette période de méditation. Donc la solitude en soi n'est pas une mauvaise chose. Il ne s'agirait pas de vilipender, de dire vous êtes seul, donc vous allez être malade et avoir des tas de maladies cardiovasculaires. Ce n'est pas du tout ça. Si vous éprouvez un sentiment de solitude subi, non volontaire, pendant des semaines, pendant des mois, pendant des années, ceci peut affecter votre santé psychique, mais aussi votre santé physique. Et quand votre corps vous dit que cette solitude est douloureuse, il ne faut pas le prendre comme quelque chose qui serait une sorte de punition injustifiée, c'est plus un message que vous donne votre organisme qui est là, il faut changer quelque chose, c'est pas bon pour toi.
8: Et est-ce que vous dites vraiment, est-ce que vous écrivez page après page, c'est que le relationnel avec l'autre se chérit, se développe, se cultive, et cette fameuse Rachel qui est l'héroïne de votre livre, elle sent le gouffre de la solitude et elle vous glisse un petit mot, une lettre, c'est une pure fiction, hein, voilà. Enfin, j'imagine d'ailleurs, je ne vous ai pas posé la question, mais j'imagine que c'est une fiction.
3: C'est une fiction, oui et non, parce qu'en fait, et j'ai choisi de parler d'une femme parce que je pense que dans la société d'aujourd'hui, c'est peut-être une variable qui touche encore plus les femmes. Je vois beaucoup de femmes qui, après un divorce difficile, qui, après une période de vie compliquée, se retrouvent dans des situations. Je ne dis pas que la solitude n'existe pas, et qu'il n'y a pas aussi des hommes divorcés ou veufs ou dans ces situations-là, mais j'ai le sentiment, et je pense que les sociologues ne me contrediraient pas, que c'est une variable qui touche peut-être encore plus les femmes et aussi de plus en plus les jeunes, adolescents, étudiants, étudiantes. Vraiment. Donc, ça n'est pas qu'une fiction, elle condense plein d'histoires de vie et de personnes différentes, mais au fond, elle existe, cette Rachel, parce que elle témoigne de ces femmes qui parfois ont à la fois une estime de soi relativement fragile pour des tas de raisons qui peuvent être liées à leur histoire personnelle, à des blessures anciennes. La dimension traumatique peut jouer un grand rôle aussi dans le sentiment d'isolement, parce que si j'ai été trop blessée par les autres, chat échaudé craint l'eau froide, je vais avoir tendance à ériger des murs.
8: Des carapaces.
3: Des carapaces et à relever le pont du château fort et à éviter les relations sociales, et ce qui évidemment crée un cercle vicieux terrible. Et plus je rentre dans ce schéma-là, et plus j'ai peur des autres, et plus je deviens parano, et plus je deviens parano, plus je m'isole, et c'est un modèle tautologique qui s'auto-valide. Mais pas que, ça peut être aussi une Rachel qui souffrirait d'une forme d'anxiété sociale, de timidité, qui aurait du mal à s'affirmer, qui aurait toujours été un peu timide. On entend beaucoup ça, j'ai l'impression de ne pas être intéressante, j'ai plutôt tendance à m'effacer. Il y a un énorme biais de genre sur le sujet qui est que on attend, je ne suis pas en train de dire qu'on l'attend dans le bon sens du terme, hein, mais je suis en train de dire qu'il y a un énorme biais de genre qu'il faut corriger. On n'a pas de problème avec le fait que nos adolescents garçons soient bruyants, prennent de l'espace, soient un peu au milieu, soient un peu grande gueule, alors que ce sera très mal vécu de la part d'une adolescente dont on attend qu'elle soit plus discrète, bien élevée. On voit que la société progresse, mais encore du chemin à faire. On le voit sur les disparités salariales, sur tout un tas de choses. Et peut-être que ce biais de genre maintient aussi un sentiment peut-être de quelque chose, de rapport de domination, de pouvoir, de soumission. En tout cas, j'ai le sentiment de devoir un peu m'effacer face au groupe. Et si vous cumulez toutes ces croyances-là, ce sentiment, cette timidité, cette inhibition sociale, ces blessures de vie, on se retrouve parfois dans des situations chez des femmes qui peuvent avoir 25, mais qui peuvent tout autant avoir 55, de Eh bien, au fond, oui, je côtoie des gens au travail, dans ma vie, mais c'est assez évanescent, c'est assez fantomatique. Je les croise, mais il n'y a pas de sentiment de connexion profonde. Et parfois même, je peux être dans un couple qui ne se parle plus vraiment, qui se regarde, qui cohabite, qui est devenu une sorte de PME de gestion, où il y a en effet un compte commun pour gérer le loyer, on s'occupe des enfants, etc. Mais l'essentiel, le lien, la connexion a été perdu à un moment donné. On peut être enfant dans une famille, on peut être adolescent dans une famille dans laquelle on a le sentiment que personne ne comprend rien à ce qu'on vit, et on peut avoir envie d'ailleurs que personne ne comprend rien à ce qu'on vit, tellement on a l'impression qu'ils sont éloignés de nos référentiels. On peut se sentir seul et être isolé, mais on peut aussi se sentir seul et être entouré. C'est le grand paradoxe de notre société à l'heure d'Instagram et de tous les réseaux sociaux.
8: Oui, on pourra en dire deux mots d'ailleurs de cette société, avec entre le télétravail, entre les repas à la maison, entre le spectacle qui vous arrive dans les écrans. Enfin, on a effectivement aujourd'hui peut-être moins de raisons de sortir de sa bulle, et que le Covid a accentué aussi ce côté confortable de la maison.
3: Le Covid a joué un grand rôle.
8: On va revenir évidemment sur cette Rachel que vous accompagnez au fur et à mesure des séances et des rencontres, à qui vous donnez vraiment une feuille de route, comme ça, des petits devoirs. Et on va essayer de parler de tout ça jusqu'à 14h. David Gourion, Remède à la solitude, est paru aux éditions Marabout. Et le premier titre choisi par Bastien Arnold aujourd'hui, c'est Basse Basse sur RTS Première avec Infinie Solitude.

0: décoder tout ce qui se passe dans la tête. C'est presque un fait de société aujourd'hui. La société nous donne de moins en moins en fait, de raisons de nous rencontrer, David Gourion. Il faut se rendre à l'évidence. Si on dit que c'est un mal contemporain, c'est parce qu'on n'a plus beaucoup de raisons de se frotter, de se coltiner l'autre. Ou de moins en moins, en tout cas.
1: Oui, la société, vous avez parfaitement raison, joue un grand rôle. Mais peut-être aussi les aspirations individuelles. J'avais été fasciné par une étude qui montrait que les plus hauts taux de célibat des jeunes gens se trouvent dans les grandes capitales, en particulier Paris, New York, Londres. Plus les gens étaient à des niveaux socio-économiques élevés, plus les taux de célibat étaient élevés. Une des hypothèses des chercheurs pour expliquer ce fait était que les aspirations deviennent tellement élevées, la checklist que l'être aimé devrait remplir, qu'à un moment donné, plus personne ne les remplit. Donc Instagram, les réseaux sociaux que je ne veux pas conspuer, parce qu'ils peuvent aussi être des outils intéressants et utiles, et parfois certains adolescents n'ont que ça, hein, mais qui ne sont pas une vraie sociabilité, qui n'activent pas dans le cerveau. Vous faisiez référence tout à l'heure aux neurosciences, qui n'activent pas les mêmes réseaux de neurones et qui n'activent pas en particulier la sécrétion d'ocytocine. Vous savez, cette hormone du lien, du sentiment de connexion à l'autre. J'aurais pas, comme certains confrères, un discours purement négatif. Ce sont des outils et tout dépend ce qu'on fait de ces outils. Néanmoins, ils ont quand même créé quelque chose qui est, et en particulier depuis la période Covid, chez les adolescents, chez les jeunes, une augmentation assez massive du sentiment de solitude, alors même qu'ils utilisent de plus en plus ces réseaux sociaux, qu'ils ont de plus en plus d'amis sur Insta et TikTok et autres plateformes. Corrélation ne veut pas dire causalité, hein, mais on observe une association entre les deux. Donc il est à la fois plus difficile de se rencontrer. On a aussi appris, avec cette période Covid, à cocooner et que c'était pas forcément si désagréable de cocooner. On n'est pas forcément désappris certaines de ses habitudes bonnes ou mauvaises. On a des données, 43% des jeunes de moins de 25 ans disent souffrir fréquemment d'un sentiment de solitude. 43%, c'est énorme, c'est presque la moitié des jeunes. Alors qu'on se dit à cet âge-là, il devrait au contraire quand même plus facile. On comprenait déjà malheureusement les personnes âgées dans des situations qui sont parfois dans des institutions, qui ne voient plus leur famille, qui ont perdu des proches, c'est compliqué. Mais on ne s'attendait pas du tout aux jeunes. Et chez les jeunes aussi, les problèmes de santé mentale, symptômes d'anxiété et de dépression chez les jeunes ont beaucoup augmenté. Et là aussi, on est assez surpris parce que ces chiffres ne redescendent pas dans les études épidémiologiques. On pourrait dire on manque un peu de recul. On dira dans 3-4 ans peut-être autre chose. On a du mal à projeter ce que sera le monde de demain. C'est-à-dire on n'arrive pas à avoir une forme d'aspiration concrète. La période Covid, on disait, il y aura le monde d'après, parce que ça va forcer une forme de changement, de prise de conscience climatique, etc. On a toujours eu un sentiment d'espoir que ce serait mieux après pour les générations futures, et que peut-être ce sentiment-là, aujourd'hui, pour eux, est un peu perdu, ou en tout cas qu'ils ont du mal à le conceptualiser.
0: Et ce qui est intéressant dans votre ouvrage, c'est que vous parlez d'intelligence sociale. C'est-à-dire que de ces petits faits qui font qu'on met moins le nez dehors, qu'on vient un peu d'énumérer parmi toutes les causes, c'est que finalement, moins on met le nez dehors, en moins on se muscle pour le relationnel. Est-ce que c'est un raccourci ? Non, je vous vois faire oui de la tête. C'est juste.
1: Non, c'est tout. C'est très juste. On a découvert, là encore, qu'il y a un véritable cerveau social. Les chercheurs parlent de cognition sociale. S'il fallait prendre j'aime pas trop les métaphores informatiques, mais on admet que l'ordinateur puisse avoir une carte graphique qui va émuler l'image, les jeux vidéo, etc. On a dans notre cerveau des neurones qui émulent la relation sociale, qui permettent, et de façon totalement non consciente, de nous permettre de nous ajuster en permanence à l'autre. Et c'est d'une très grande complexité. C'est une danse. Observer le visage, les micro-mimiques, l'allure, on est sensible à tout un tas de signaux et qui ne sont pas uniquement verbaux, mais aussi non-verbaux. Le ton, la corporelle, la mimique. On est même sensible aussi à certaines odeurs. On a découvert l'impact des phéromones. Et puis, le corps joue un rôle fondamental. Nous sommes des mammifères. Donc, ces découvertes-là sont assez fascinantes parce qu'elles ont permis de mieux comprendre et surtout d'essayer de voir si on peut donner des outils, rééduquer d'une certaine façon, comme on ferait de la kinésithérapie pour quelqu'un ayant eu des problèmes, je ne sais pas, une sciatique et devant rééduquer les muscles du dos, une personne ayant des difficultés de sociabilisation. Un grand nombre de jeunes gens peuvent souffrir d'anxiété sociale, de phobie sociale, et on peut leur donner des outils pour apprendre, mieux apprendre les compétences sociales, les habiletés sociales. On a aussi une proportion importante de jeunes qui sont dans le spectre autistique, qui ont des difficultés de communication sociale parce qu'ils sont dans une forme de neurodiversité. Leur cerveau fonctionne un peu différemment et

0: et c'est aussi une chance, cette diversité, pour tout le monde, même si malheureusement ça reste encore très compliqué pour eux bien souvent. Donc il y a eu beaucoup de travaux de recherche et en clinique et en thérapeutique pour essayer de donner des outils pour booster la cognition sociale, les habiletés sociales, les compétences sociales. Mais malheureusement, ces outils sont parfois assez peu connus et assez peu accessibles au grand public. Et je me suis dit qu'il serait peut-être utile d'essayer dans un ouvrage destiné au grand public qui raconte une histoire sur un mode narratif, pas sur un mode manuel de neurosciences jargonneux, et qui prenne un peu par la main et qui essaie de donner quelques exercices simples. J'ai proposé d'ailleurs à chaque séance, pas à pas, et l'idée étant d'essayer de transmettre ces outils. Ce n'est pas une découverte personnelle, hein. Ce sont des outils qui sont validés et qui sont très utilisés. Moi, j'accompagnais notamment dans des groupes d'habileté sociale. J'ai eu cette chance d'accompagner Christophe André lorsqu'il avait monté ça en France. Et c'était extrêmement intéressant de voir ces jeunes gens souffrant d'anxiété sociale, de phobie sociale, qui parfois n'osaient plus sortir et reprendre confiance en eux et pouvoir retrouver des compétences d'affirmation de soi. C'était vraiment absolument passionnant, et de voir à quel point c'était utile et à quel point ça marchait. Et je me suis dit qu'il fallait essayer peut-être de faire connaître un peu plus au grand public ces différents outils.
1: La solitude, c'est aussi une espèce de cercle vicieux, parce que plus on est seul, si on est malheureux de sa solitude, si l'on n'est pas heureux, on devient des espèces de géniards à râler après tout et tout le monde. Vous évoquez Calimero, ce petit personnage de dessin animé, c'est trop injuste, et qu'en fait la solitude est une sorte d'engrenage.
0: C'est très juste, c'est très juste. On a tous connu autour de nous, on en connaît tous, c'est ces moments où on se victimise un peu comme ça parce qu'on a l'impression qu'on est un peu seul au monde et que les autres ne nous comprennent pas. Et je pense que c'est important d'être gentil avec ce petit Calimero, de le rassurer, de lui dire « Mais non, mais regarde, tu te fais des films, c'est pas tout à fait vrai, il y a plein de gens qui sont là autour et qui pourraient t'aider. » Mais je pense aussi, et là, ça concerne pas tous, mais un certain nombre, j'espère, un pas trop grand nombre de personnes qui ont expérimenté la solitude trop longtemps et qu'on connaît tous autour de nous, et qui se forge une image ou une carapace de sorte de misanthrope un peu aigri, avec le sentiment tout le monde est méchant, le monde va très mal, et donc je me renferme sur moi-même parce que ça me protège. À la limite, si j'ai un animal, seul mon chien ou mon chat est gentil avec moi, j'ai pas besoin du reste du monde. Le problème, c'est que ça ne marche pas. On ne peut pas changer notre nature. On l'a dit tout à l'heure, pour des raisons phylogénétiques, nous sommes des mammifères sociaux. Nous avons besoin de cette sociabilité. Quand vous prenez des petits mammifères aussi simples que des souris et que vous isolez du groupe une de ces petites souris qui était habituée à vivre en communauté, avec une vie sociale, vous la mettez toute seule dans une cage, elle voit ses petites amies qui continuent à folâtrer alors qu'elle est toute seule. Même si vous la nourrissez, que vous lui apportez tous les soins qu'il faut, etc., elle finit par arrêter de se laver au bout de quelques semaines, par arrêter de manger, elle maigrit, elle dépérit. On est pareil, les êtres humains, on a besoin de ce lien social, de cette vie sociale. Et c'est, je pense, vraiment aussi un des défis du livre, que de dire, ça n'est pas parce que vous avez vécu des blessures, que ce soit dans votre vie sentimentale, dans votre vie amicale, qu'il y a eu des trahisons, et Dieu sait que ça peut arriver, ça nous est tous arrivé, que la solution consisterait à vivre dans un château fort, reclus, parce que vous allez maximiser votre sentiment de sécurité, ce qui d'un côté est une bonne chose, c'est ce que vous cherchez, mais vous allez oublier, minimiser, mettre de côté ce besoin de connexion que vous allez essayer de remplacer par des ersatz qui peuvent être votre télévision, qui peuvent être tout un tas de choses. Je ne dis pas que c'est inutile, la radio c'est très utile, moi j'adore écouter la radio, j'adore regarder des séries, etc. Mais ça ne remplace pas cet aliment indispensable. On estime que la solitude chronique, je le disais, la surmortalité, c'est entre l'obésité et le tabac, c'est une dizaine d'années de vie en moins. En moyenne, on peut le faire un certain temps parce qu'on a besoin de se réparer après une blessure, quelques mois, pourquoi pas quelques années, mais se dire c'est le projet de vie jusqu'à la fin, le risque de ça, c'est pas une fatalité, mais le risque de ça, c'est les problèmes de dépression et les problèmes de santé physique.
1: Et comment retrouver le chemin des autres, c'est tout l'objet de ce livre où l'on suit les aventures de Rachel, qui retrouve petit à petit, remet la truffe au vent, comme je dis, et reprend la main sur sa vie et sur son relationnel. C'est ce que vous racontez dans Remède à la solitude, David Gourion, paru aux éditions Marabout. On va écouter Joe Pesci sur RTS Première avec In My Solitude. Et puis on va parler justement de cette manière de s'ouvrir à nouveau et de retrouver le goût des autres. On y revient juste après. Et...

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1: Nous parlons aujourd'hui de la solitude avec David Gourion, dont on dit que c'est un mal contemporain. Et il a tenté de nous partager des remèdes à la solitude, encore une fois, sur des études et différentes thérapies. Est-ce qu'on dit quelques mots des thérapies que vous avez mises en valeur? Il y a des thérapies comme la thérapie ACT, et ce sont essentiellement des thérapies cognitivo-comportementales, en fait. C'est petit geste, le chemin nouveau va se créer petit à petit. C'est comme ça que vous avez imaginé les choses.
2: Absolument. Je propose des outils très concrets dans plusieurs registres qui sont complémentaires. Des outils qui peuvent être des outils très comportementaux, c'est-à-dire on va modifier des petites habitudes en commençant par des choses très simples qu'on peut avoir tendance à éviter de faire quand on est un peu timide ou quand on a été seul un peu trop longtemps, qui sont de s'intéresser plus aux autres, à leur visage, à leurs mots, à les regarder, mais aussi à l'expression. Notre visage, c'est un peu la façade de notre maison, c'est un lieu qui doit être accueillant et chaleureux. Et parfois, les gens n'ont pas conscience qu'ils ont un très beau sourire et que ce très beau sourire, je parle du vrai sourire incarné, celui qui vient du cœur, on fait du bien à l'autre, on lui fait plaisir, mais il y a toujours une grande réciprocité dans les relations sociales. Ça peut aussi lui donner un peu envie de nous faire plaisir, se souvenir de son prénom. Ça peut être le voisin, ça peut être quelqu'un, les commerçants du quartier, etc. Faire ce petit effort de se souvenir de petites choses. On a du mal avec les compliments. Moi, je vois beaucoup les patients ou les patientes qui ont des difficultés relatives à la solitude. Je teste ça parfois en entretien, de faire un petit compliment en disant « Moi, je trouve que vous avez une capacité vraiment à extrêmement bien décrire votre situation. C'est quand même précieux d'avoir ça. » Et c'est intéressant de voir comment les gens réagissent à ce petit compliment qui est toujours un compliment sincère. Il ne faut jamais dire des choses si elles ne sont pas vraies, parce que ça ne marche pas, c'est comme le sourire. Et bien des gens, dans ces difficultés-là de vie sociale, vont un peu rejeter le compliment. Vous dites ça parce que vous êtes mon psy, sous-entendu, c'est une technique. Je dis, non, mais ce n'est pas une technique de manipulation, pour etc. Ce serait fort malvenu de ma part. Mais ce qui est intéressant, c'est qu'en fait, faire un compliment à quelqu'un, c'est un peu lui faire un cadeau. Moi, si quelqu'un me fait un cadeau et que je lui renvoie à la figure, je pense que la personne ne sera pas très contente. Et c'est exactement ce que vous faites quand vous refusez un compliment. Si ce compliment est honnête, que ça n'est pas un compliment de manipulation qui attend de vous quelque chose en retour, prenez-le, acceptez-le comme un cadeau et soyez-en reconnaissant. Laissez infuser cette petite émotion agréable au fond de vous plutôt que de la bloquer et d'être un peu en défense. Ce n'est pas toujours une stratégie de manipulation pour obtenir je ne sais quoi de votre part. Donc voyez, on part sur des conseils qui peuvent être des conseils très comportementaux. Ça peut être intéressant aussi, ça, cette technique, elle est assez fabuleuse et elle marche vraiment, je trouve, rudement bien, de s'intéresser à la gestuelle et à la posture de l'autre. La gestuelle et la posture de l'autre, c'est que si je me mets un tout petit peu en miroir, de façon discrète, mais pas qu'en miroir de sa position, mais aussi de sa respiration, de son intonation, c'est comme si j'allais chercher la personne là où elle est. Et que je la prenais là où elle est pour l'amener un peu vers mon univers. Alors ça marche pas avec tout le monde, il y a des gens qui supportent pas qu'on fasse ça, même s'ils s'en rendent pas compte, c'est inconscient, et il faut pas forcer, sinon ça deviendrait désagréable, une sorte de mimétisme.
1: Ça montre que vous êtes connecté à l'autre en fait, c'est ça?
2: Cette sorte de danse, cette sorte de symétrie, on parlait tout à l'heure des neurones miroirs. Donc ça peut être des conseils très comportementaux, ça peut être aussi des conseils, ce qu'on appelle dans notre jargon très cognitif, c'est-à-dire on va travailler sur des pensées, sur des croyances, très ancré, comme parfois les gens, je disais tout à l'heure, je ne suis pas intéressante, je n'ai pas grand-chose à dire, je ne suis pas à la hauteur de ces situations. Je dis, mais écoutez les conversations des gens, vous allez voir. Apprendre à échanger des banalités. Les gens timides ont beaucoup de mal avec l'échange de banalités. Ces personnes ont aussi beaucoup de mal avec le partage de l'intimité. Mais en même temps, si vous ne partagez pas quelque chose de votre intimité, même si c'est une petite chose, où étais-je ce week-end, vous maintenez l'autre à distance. Parce que là encore, le grand principe, la réciprocité sociale, fait que si je vous amène sur un terrain d'intimité, ça va vous inciter aussi. C'est au fond une forme de confiance que je vous ai donnée, là aussi une forme de cadeau. Et c'est le don et le contre-don, et donc ça va vous amener aussi d'une certaine façon à vous ouvrir à quelque chose. Donc je propose d'essayer comme un chercheur qui tâtonnerait, qui essaierait différentes pistes. Il n'y a pas de recette miracle, mais plein de petits outils. Certains peuvent convenir à certaines personnes et pas à d'autres. Ce qui est très intéressant dans les groupes aussi, où on réunit les personnes, c'est l'échange d'expériences entre personnes qui ont souffert de la solitude ou de ces formes de timidité ou de difficultés de communication sociale. Quel sens on peut donner à ce que c'est que la vie sociale ? Quel sens on peut donner et on peut aussi redévelopper une vie sociale autour d'activités qui peuvent être du bénévolat, qui peuvent être des groupes communautaires, qui peuvent être, pourquoi pas, une religion, une philosophie, ou une éthique, ou une... Je crois beaucoup à cette question-là. Sociabiliser, si vous n'aimez pas les échecs, n'allez pas sociabiliser en vous disant « je vais m'inscrire au club d'échecs du coin », mais ça ne marchera pas. Il faut que les choses que vous allez faire aient du sens pour vous. Si la lecture, l'écriture ont du sens... Peut-être trouver un tiers lieu, comme disent les anglo-saxons, pour un lieu qui n'est ni le travail ni la maison. Alors, les anglais, c'est beaucoup le pub. Je ne suis pas très sûr, parce que alcool et solitude, c'est un très, très, très mauvais mélange. Et malheureusement, les personnes seules souvent utilisent l'alcool pour combler la solitude et se retrouvent dans un cercle vicieux épouvantable, avec deux problèmes, la solitude plus l'alcoolisme, plus ensuite d'autres, plein d'autres problèmes qui s'agrègent. Mais un tiers lieu qui peut être un tiers lieu qui a du sens pour vous. Si vous êtes passionné d'écriture, pourquoi ne pas trouver un groupe d'écriture ? Il y a des ateliers d'écriture. Si vous êtes passionné de peinture, pourquoi pas ? Et puis les gens me disent parfois, mais il n'y a pas ça près de chez moi. Je dis, mais créez là l'association. Il y a des choses formidables autour de l'art, autour de la culture. Je crois que c'est là aussi un rempart formidable contre... La solitude, hein, je vais pas faire du name dropping avec Nietzsche, mais à chaque fois j'arrive pas à ne pas le citer tellement il a inspiré notre culture occidentale. Mais Nietzsche dit, je fais une simplification, les philosophes me contrediront évidemment, mais c'est pas grave, j'y vais. Dans son premier grand écrit qui est La naissance de la tragédie grecque, il dit en substance, au fond les Grecs étaient un peuple extrêmement intelligent, ont inventé l'art, la tragédie en particulier, le théâtre. Pour ne pas avoir à suicider, parce qu'ils avaient compris que la vie est horrible. Évidemment, la vie est horrible. On va mourir à la fin, c'est quand même compliqué, on va avoir des maladies. Il y a quelque chose d'absolument, parfois sordide et absurde dans l'existence. Et donc, on a créé l'art pour transcender tout ça, et la culture pour transcender tout ça. Et heureusement que ça existe. Et je crois beaucoup à ça. Hein. Moi, je milite même pour qu'il y ait des prescriptions culturelles et que les médecins puissent prescrire des visites de musées, d'expositions, des concerts, etc. chez les personnes qui souffrent de dépression ou de solitude. Et je crois que ça peut... Et c'est pas que je crois, il y a un corpus de données, il y a même eu toute une recension de l'OMS sur le sujet qui montre que ces prescriptions culturelles ont au moins autant d'effets que les anxiolytiques pour soulager les anxiétés légères ou passagères que nous pouvons éprouver.
1: Et que devant un tableau, on va se mettre peut-être à parler à celle ou celui qui est à côté de vous. Mais quand je vous entends, en fait, je pense, alors pardon, je vais parler un peu de mon expérience personnelle. C'est vrai que j'ai plutôt tendance à ouvrir les portes, j'ai plutôt tendance à m'adresser à la personne qui est à côté de moi dans le bus. Et j'ai vu au fur et à mesure des années, en fait, les sourcils se froncer. C'est-à-dire qu'il y a quelque chose comme une habitude qu'on a perdue de ces discussions un peu ça va de soi. Et vous savez comment j'ai retrouvé ces discussions ça va de soi depuis que j'ai pris un petit chien. Et je vous raconte ça parce que, en fait, dans les rues, entre propriétaires de chiens, on se croise, ou même des gens qui n'ont pas de chien s'approchent de vous. Et une espèce de fluidité de trucs qui se réinstallent et que j'avais, me semble-t-il, perdu un peu. Mais le petit chien m'a permis de retrouver ça. C'est drôle,
2: c'est
1: non ?
2: C'est juste. Avoir un chien, alors pour les personnes qui se sentent seules, ça peut être quelque chose d'extraordinaire parce que il y a cet espace de sociabilité qui se retrouve à certains horaires et les gens se retrouvent et ont l'habitude et même sont un peu tristes quand ils voient pas la personne qu'ils sont habitués de rencontrer. Et donc les chiens sociabilisent mais les maîtres aussi et c'est assez rigolo. Mais le chien est aussi force une forme de thérapie comportementale parce que vous êtes obligé de vous lever, de le sortir, de vivre avec lui, de vous occuper de lui et d'être dans une sociabilité avec lui. Mais je pense que ça n'est pas suffisant. Et ce qui est très juste dans ce que vous dites, c'est cette sociabilité du lien de proximité qui s'est un peu perdue par rapport à autrefois. Alors, moi, je vais vous dire, je prends le métro quotidiennement à Paris. Le Parisien a toujours été un peu râleur et un peu méfiant dans le métro. Même il y a très longtemps, quand j'étais jeune étudiant, trouvé que c'était très facile de sociabiliser dans ces espaces-là. Néanmoins, aujourd'hui, ça n'est plus possible du tout parce que quand vous regardez autour de vous dans le métro, 9 personnes sur 10 sont sur leur téléphone, donc vous les dérangeriez en réalité si vous cherchiez à leur adresser la parole. Ouais. Et ce qui est même incroyable, on parlait tout à l'heure des jeunes, c'est que quand vous allez dans des endroits où les jeunes se retrouvent, typiquement pour passer du temps ensemble, ils sont tous sur leur téléphone. C'est-à-dire, ils se retrouvent pour se parler, mais ils ne se parlent pas. Et ça, notre société, c'est quand même assez nouveau et assez inquiétant, je trouve. L'écran est un lieu de sociabilisation qui vient voler le temps d'attention et de vraie sociabilisation que nous pourrions avoir.
1: Et que tout ça se fait, et on le voit bien avec l'exemple de Rachel, c'est-à-dire que tout ça se fait petit à petit. Vous parliez d'étendre les cercles, c'est-à-dire qu'on commence par des petits exercices qui ne sont pas trop coûteux. On commence par un sourire, on commence par la boulangère tout d'un coup avec qui on va peut-être échanger plus que je veux ci et puis je repars aussi vite que je suis arrivée. Donc c'est vraiment la politique du petit pas, savoir aussi se féliciter, savoir se mettre des challenges. Et ce qui est intéressant aussi, c'est qu'à la fin de votre livre, vous donnez justement une sorte de feuille de route pour tenter des choses. Vous avez voulu tout ça extrêmement pratique.
2: Je sais aussi que pour beaucoup de gens, rompre la solitude et tenter à nouveau les liens, et en particulier les liens les plus intimes, qui peuvent être la reprise de rencontres et peut-être d'une vie sentimentale, peut générer un grand sentiment de danger. En particulier chez les personnes qui ont vécu des facteurs traumatiques, qui ont vécu de la maltraitance conjugale, qui ont vécu des violences sexuelles et sexistes, qui ont été blessées, à qui on a menti, qu'on a trompé, etc. Donc je sais que ça peut représenter ou symboliser une prise de risque. Je pense sincèrement que ce risque prend la peine d'être vécu. Je pense sincèrement, et je suis là encore, merci à Nietzsche de l'avoir dit tellement bien, je pense qu'il vaut mieux souffrir que de ne pas vivre. Il n'y aura pas de deuxième ticket après, enfin personne ne nous garantit qu'on va revenir. Je sais, on peut croire en la réincarnation ou pas, mais on n'est pas assuré qu'il y aura un deuxième ticket. Donc il faut la vivre, celle-là, essayer de la vivre, et ne pas avoir peur de la vie, aimer la vie même quand elle est difficile. Le fameux amor fati, hein, de aime ton destin, c'est-à-dire qu'il faut y aller, il faut oser, il faut... Alors, évidemment, j'essaie de donner des conseils aussi. Il ne s'agit pas de se mettre en danger délibérément. Je ne dis pas que les prédateurs n'existent pas. Je ne dis pas que nous vivons dans un monde de bisounours où tout le monde est gentil. Et évidemment, on peut être blessé. Et y a des spécialistes qui, parfois, exploitent aussi la naïveté sociale ou la gentillesse de certaines personnes qui sont très bons là-dedans, malheureusement, hein, pour repérer, pour exploiter ça. J'essaie de donner aussi des repères et une forme de boussole par rapport à ça, comment éviter certains écueils, certains pièges. Mais je crois fondamentalement, et c'est le message de ce livre, qu'il faut oser la relation sociale. Il faut oser la relation parce qu'elle est vitale, on en a besoin. Et là encore, on pourrait citer de Montaigne quand il dit que c'est avoir un ami, c'est vivre deux fois. Évidemment, c'est vivre deux fois. Et évidemment, Montaigne, quand la Boétie n'est plus là, il est extrêmement triste. Et alors il dit qu'il faut se constituer une arrière-boutique intérieure. J'aime beaucoup cette formulation-là qui permet de ne pas non plus trop souffrir de cette solitude. On a tous notre jardin intérieur. Je disais, il faut le cultiver, on a le droit aussi d'avoir besoin d'être seul à certains moments.
1: On va dire quelques mots aussi, justement dans la dernière partie, de cette manière que l'on peut avoir d'apprivoiser sa solitude. Remède à la solitude, c'est l'histoire de Rachel et bien d'autres choses, vous l'avez compris, il est paru aux éditions Marabout. On y revient après Polygone sur RTS Première et ce titre, Oublier quelqu'un.

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1: David Gourion, médecin psychiatre, et cette spécialité en neurosciences qui nous aide à comprendre comment réapprendre à tisser des liens, et que vous soulignez aussi l'importance de l'apaisement, et c'est de ces moments où l'on est seul avec soi. C'est ce que va apprendre aussi à faire Rachel, ce plaisir de retrouver les autres ne passe pas sans un plaisir de ces moments où l'on est seul à seul. Et que c'est aussi pas une notion facile à domestiquer, ça.
2: Ce que vous amenez là est fondamental parce que ça fait le point avec ce que je disais juste avant, qui est le danger de l'autre, le danger de retrouver, de reconnecter une relation à l'autre. Cette tentative devrait être précédée et non pas suivie, d'une capacité à pouvoir se reconnecter à soi de façon apaisée et à pouvoir accepter qu'on peut être très bien avec soi-même, parce que sinon le risque... Si on retourne dans une relation alors même qu'on est en guerre contre soi-même, ou qu'on est extrêmement blessé, ou qu'on est extrêmement en colère contre l'agent masculine, qui l'agent féminine, qui l'humanité tout entière. Donc il faut parfois rechercher cette solitude et pouvoir l'éprouver et travailler cette capacité à être bien et en paix avec soi-même pour pouvoir être bien et en paix avec les autres. Vous avez absolument raison de revenir sur ce point. On dit, hein, il vaut mieux être seul que mal accompagné, ça je suis parfaitement d'accord avec ça. Hein, et parfois les gens ne quittent pas quelqu'un qui maltraite par peur de la solitude. C'est aussi une très très très mauvaise idée, évidemment. Ou alors le risque... c'est soit d'accepter uniquement les miettes et d'être maltraité, soit l'inverse, de se venger sur quelqu'un qui n'est pas comptable des souffrances que nous avons eues antérieurement et qui va en prendre plein la figure parce qu'on aura vécu plein d'expériences douloureuses qu'on n'aura pas su cicatriser, métaboliser et on se retrouvera soit en situation de maltraiter quelqu'un qui n'y est pour rien mais qui sera un peu le punching ball sur lequel on viendra un peu vider la colère qui n'a pas été résolue antérieurement. Donc oui, il faut aussi accepter que parfois des périodes de solitude sont des périodes bienvenues, mais savoir comment les appréhender, comment les construire et surtout éviter les mauvais remèdes. Ça, les psychiatres, on voit beaucoup beaucoup ça. Malheureusement, les gens, on l'a dit, la solitude c'est douloureux. Et c'est normal que ce soit douloureux, on a vu, ça fait mal, ça fait aussi mal qu'une gifle au niveau cérébral, le sentiment d'exclusion sociale.
1: On met en place des espèces de stratégies pour ne pas avoir mal. Ouais.
2: On voit beaucoup ça parfois chez des jeunes qui vont combler le sentiment de solitude en couchant avec des inconnus, etc. Et qui vont aggraver encore plus ce sentiment de solitude avec le sentiment qu'il n'y a pas de lendemain. Donc s'il n'y a pas de lendemain, je me sens abandonné à chaque fois et donc c'est extrêmement douloureux. Les tentatives d'anesthésie peuvent être multiples et en général, elles entraînent des dégâts. On crée d'autres problèmes, on n'a pas résolu la solitude et ça prend un espace considérable. On voit beaucoup de gens prisonniers des conséquences que la solitude, des complications de la solitude, qui est une solitude qui n'a pas su être abordée de façon apaisée et qui n'a pas su être construite de façon sécure.
1: Et c'est tout un chemin de savoir s'observer sans se regarder le nombril ni exclure l'autre, de savoir se regarder avec bienveillance, de se parler, de se traiter comme quelqu'un d'important. C'est pas le coup de baguette magique, mais ça vaut le coup de réfléchir à cette manière de se voir et de se vivre, David Gourion. C'est aussi ce qu'on comprend beaucoup dans votre livre. Il nous reste vraiment quelques minutes. Qu'est-ce qu'on dit avant de se séparer pour celles et ceux qui aimeraient peut-être un début de feuille de route et ils trouveront la suite évidemment dans votre ouvrage. Qu'est-ce qu'on dit? On a beaucoup dit de réfléchir à cette solitude du moment où elle vous gêne, où elle vous encombre. On essaye de faire ces petits pas, comme on le disait, auprès d'un cercle proche, un peu sécure. C'est un peu ça, ce qu'on va dire avant de se quitter.
2: Là encore, ce que vous avez apporté, votre regard est toujours extrêmement précis et précieux, et c'est un vrai compliment que vous devez accepter, vous êtes obligé, on l'a dit tout à l'heure. C'est peut-être le mot de la fin, ce sera la douceur. C'est-à-dire qu'on manque tous de douceur et on est dans un monde... au fond, de plus en plus froid. L'IA, c'est fascinant, j'adore, mais c'est quand même extrêmement froid. Il y a une forme de violence aussi, de plus en plus importante. Les relations humaines se sont tendues, on le voit dans le monde de la politique, on le voit dans le monde de l'entreprise. Je crois qu'il nous faut ramener un peu de douceur vis-à-vis des autres. Se sentir seul, Ça n'est pas être fou, être malade ou être faible. C'est un sentiment absolument normal. Il faut savoir l'accueillir avec douceur. Il faut se traiter avec douceur, avec gentillesse. Et justement, plutôt qu'anesthésier ça, trouver des moyens, des chemins simples qui permettent, avec douceur, avec gentillesse, de reconnecter des liens. Donc, pour moi, le mot de la fin, ce serait peut-être réintroduire, surtout chez les personnes qui sont en souffrance et qui vont mal, et qui ont tendance à être agressives envers elles-mêmes, à se reprocher, à se sentir nulles, à se juger en permanence. C'est ce que je travaille beaucoup autour de ça avec mes patients et mes patientes, d'essayer de les ramener à un peu plus de douceur et de gentillesse, parce que c'est d'une force infiniment plus grande. On le voit, les gens qui s'occupent d'enfants le savent pertinemment. On peut les emmener beaucoup plus loin qu'avec la violence, la dureté, la domination et les reproches.
1: David Gourion, Remède à la solitude, 10 séances pour réapprendre à tisser des liens. Je trouvais le sous-titre, je me disais, comment il ose 10 séances? Mais effectivement, vous l'avez écrit comme ça, et on comprend bien avec ce parcours de cette femme Rachel, comment en 10 rendez-vous, vous avez réussi à planter des graines, et puis ce carnet tout à fait pratique à la fin, enfin bref. Si le sujet vous titille, vous bouleverse, vous chahute, allez chez votre libraire, il est paru aux éditions Marabout. Et merci encore une fois, David Gourion, d'avoir d'abord écrit ce livre et puis de l'avoir partagé avec nous durant cette heure. Merci.
2: Merci à vous.

0: française avec ce titre Mad World, un monde un peu fou dont nous allons parler aujourd'hui avec David Gourion, mais nous avons terminé par la douceur, hein, vous avez remarqué. Si vous voulez réécouter, vous avez bien sûr le Play RTS ou le site rts.ch sur la page d'Écosystème pour réentendre les émissions diffusées et archivées. David Gourion a donc écrit Remède à la solitude aux éditions Marabout. Je pense que vous l'avez noté, je pense que vous noterez aussi dans votre agenda, mais peut-être pas besoin qu'on se retrouve samedi prochain. Dès 13h sur ces ondes. Passez un excellent week-end et prenez soin de vous. 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Bye bye.
1: Sophie Islin.
2: On connaît les deux gagnants de la course Sierzinal. Le Kényan Philemon Kyriago et la Roumaine Madalina Florea ont été les plus forts dans ce splendide décor valaisan. 53e édition de cette course mythique avec un départ tôt ce matin. Les records ne sont pas tombés, mais le désormais triple vainqueur s'est sérieusement approché de la meilleure marque de Kylian Jornet. Et en cyclisme, Tour de France Femmes, on apprend que la lauréate sortante Pauline Ferrand-Prévot abandonne avant la 8e étape. Jessica Jacou est partante pour occuper un siège au Conseil d'État vaudois. La conseillère nationale l'a annoncé ce matin dans une interview à 24 heures. Elle veut quitter la politique fédérale et mettre ses compétences au service de son canton. Sur le ticket socialiste pour les cantonales de 2027, il y aura 3 places, dont une qui est déjà occupée depuis ce printemps par le Lausannois Roger Nordmann. Alerte à la Listeria, bactérie détectée dans les produits à base de truites saumonées de la marque Le Territoire du Léman. L'Office fédéral de la sécurité alimentaire et des affaires vétérinaires conseille de ne pas consommer ces aliments vendus chez Manor et d'autres commerces de détail en Suisse. L'entreprise a ordonné leur rappel. Un drone transportant une quantité importante d'explosifs est entré en Bulgarie ce matin. Il a explosé près de la frontière avec la Roumanie et d'un gazoduc essentiel pour l'approvisionnement énergétique de l'Ukraine. Aucune victime selon les autorités, mais un constat, les incidents impliquant des drones se sont multipliés ces derniers mois dans les pays de l'Europe de l'Est et des membres de l'OTAN. Au Népal, des secouristes ont retrouvé les corps de 5 alpinistes emportés l'an dernier par une avalanche près de la frontière tibétaine. 3 étrangers et 2 Népalais ont été identifiés comme victimes. Selon les derniers recensements, plus de 1000 personnes ont trouvé la mort sur ces sommets depuis les années 50. Elle est minuscule, nocturne, verdâtre et amatrice de café. Une nouvelle espèce de grenouille a été découverte au Costa Rica. Elle trouve son habitat idéal dans les caféiers, mesure moins de 4 cm et pousse des cris aigus. À peine découverte, on sait déjà qu'elle est menacée d'extinction par les produits agrochimiques utilisés dans les plantations de café. Et attention, en Suisse, à la chaleur, il va faire très chaud ces prochains jours. Le thermomètre affiche déjà 32 degrés à Genève, Lugano ou encore Zurich. Et il pourra monter jusqu'à 33 degrés cet après-midi, 34 demain et jusqu'à 36 degrés en pleine ce jeudi, selon Météo Suisse. Possible orage demain.
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0: Bah, si la blague est bonne, moi je dis qu'il faut la faire. 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
4: Bienvenue dans ce cinquième épisode d'Ouvrir les vannes. Il y a des sujets qui mettent les gens mal à l'aise. Non pas parce qu'ils sont tabous, mais parce qu'ils nous obligent à réfléchir à la manière dont nous regardons les autres. Le handicap fait souvent partie de ces sujets. D'ailleurs, si vous êtes valide, il y a de fortes chances que vous ayez déjà vécu cette situation étrange. Quand vous rencontrez une personne porteuse de handicap, vous voulez être naturel et soudain, vous ne savez plus quoi faire de vos bras, de vos mots ou de votre regard. Face à ce malaise, l'humour peut sembler être un outil surprenant. Pourtant, certains humoristes ont choisi d'en faire leur terrain de jeu. Non pas pour inspirer, non pas pour donner la leçon, et encore moins pour devenir des symboles, simplement pour faire rire. Enfin, simplement, façon de parler. Parce que lorsque l'on monte sur scène avec un handicap visible ou invisible, le public arrive parfois avec ses propres préjugés, ses peurs, sa gêne ou ses attentes. Avant même la première blague, il se murmure déjà une histoire. Alors que se passe-t-il quand l'humoriste reprend le contrôle du récit? Quand il décide de rire de ce que les autres n'osent même pas regarder? Quand le handicap cesse d'être le sujet principal pour devenir un élément parmi d'autres d'une personnalité, d'un style ou d'une écriture? Dans cet épisode, nous allons rencontrer principalement deux humoristes français, Mathieu Nina et Valentin Reyner. Avec eux, nous parlerons de représentation, de regard des autres, de normalité et d'humour, évidemment. Nous nous demanderons aussi si le public est prêt à accueillir des artistes qui bousculent ses habitudes et surtout nous verrons comment certains humoristes réussissent à transformer un regard parfois maladroit en éclat de rire partagé. Parce qu'au fond, la vraie question n'est peut-être pas de savoir si l'on peut rire du handicap, elle est plutôt de savoir pourquoi nous avons parfois tant de mal à le faire. Vous écoutez Ouvrir les vannes, bienvenue dans Handicap ou pas cap, notre cinquième épisode qui s'ouvre avec l'humoriste Valentin Reyner. Il s'est fait connaître dans l'émission La France a un incroyable talent, il est bègue. Puis vous entendrez Mathieu Nina qui lui est handicapé suite à une chute et surtout une mauvaise prise en charge médicale alors qu'il était enfant. Il est question de rythme dans cette première partie.
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5: Oui, Marie, Pascaline, si jamais j'ai volontairement rien édité du tout sur la voix de Valentin Reyner, afin qu'il reste vraiment le plus authentique possible pour les auditeurs et auditrices.
2: C'est complètement normal qu'il y ait un rire dans les 30 premières secondes. C'est tout à fait normal parce qu'il faut que le cerveau il s'habitue au rythme. Mais moi, j'entendrai un son différent, et ben je serai sensible. Donc, c'est normal. Mais par contre, si le rire dure plus de 30 secondes, là, on se dit, oh là là, pendant 8 minutes, ça va être compliqué.
6: Le bégaiement, eh ben, c'est pas considéré comme un handicap. Hein.
3: Valentin Reyner, humoriste français.
6: C'est juste un trouble de la parole.
3: Jamel Comedy Club.
6: Ça veut dire que vous pouvez tous vous foutre de ma gueule. Vous n'aurez jamais aucun problème. Donc, allez-y, quoi. Hein. Faites-vous plaisir. Et... En fait, je suis un humoriste comme les autres. Sauf que je n'ai pas les mêmes opportunités que les autres. Alors, exemple, mes potes de la troupe. Oui, j'ai bafouillé. C'est pas grave.
2: L'humour, en général, c'est un rythme. Donc, même si on est bègue, il faut s'inventer le rythme.
0: Je me présente donc, je m'appelle Mathieu Nina. Et comme vous l'avez remarqué, je suis handicapé depuis que j'ai l'âge de 10 ans. Mais je me plains pas de ma situation. Ça se passe bien pour moi. Je gagne bien ma vie et surtout, je fais un métier utile. Je suis même qu'un crash test pour les voitures. Dans le stand-up, le rythme est souvent assez soutenu, assez rapide.
3: Mathieu Nina, humoriste français.
0: Et donc moi, j'ai une élocution qui est relativement lente quand même. Et justement, moi, pas mal de gens me disent que ce rythme-là, en fait, il est hyper agréable. On se laisse porter par la voix, on est un peu à la cool et tout. Et quand je joue mon spectacle, en fait, c'est vrai que je suis aussi plutôt à la cool. Et je crois que ça, c'est un autre rythme, mais c'est un rythme qui n'est pas déplaisant. En tout cas, d'après ce que me disent les gens.
2: Quand je fais la première partie d'artiste,
3: Valentin Reiner,
2: ils aiment bien mettre en première partie car ils disent tout le temps avec toi, ce qui est bien, c'est qu'ils sont obligés de t'écouter. Parce que si ils écoutent pas, ils ne comprendront pas la chute et ça demande vraiment un effort de concentration. Et donc, on le sent dans la salle comparé à d'autres premières parties où ça parle dans le public. Avec moi, non, ils sont hyper silencieux.
4: Vous l'avez compris, il vous faudra un léger effort de concentration pour écouter cet épisode, tout comme pour le public qui choisit d'aller voir des artistes comme Mathieu Nina et Valentin Reiner. Mais qui est dans la salle, justement, en face d'eux? Qui est prêt à recevoir cet humour? On retrouve Mathieu Nina.
0: Dans mon spectacle, il y a, principalement des valides, en fait. Parce que aussi, peut-être, je m'adresse à eux. Sensibiliser, montrer une autre image du handicap et tout. Mais il y a aussi quelques personnes handicapées, évidemment. Et la particularité que je reconnaîtrais à mon public, c'est que je pense que ce sont des gens curieux, des gens ouverts et des gens profondément bienveillants. La fois où j'ai été le plus en galère lors d'un spectacle, c'était à cause de handicapés, figurez-vous. Parce que je me souviens, c'était à Toulouse. Il y avait au premier rang plusieurs personnes en fauteuil roulant. Et notamment un qui, je pense, avait aussi un handicap au niveau cognitif. Enfin, il comprenait tout ce que je disais. Mais dès que je parlais, il validait en disant « Ah, ça... c'est sûr !» Et pendant tout le spectacle, il faisait ça hyper fort et à voix haute. Donc forcément, moi, ça me déconcentrait et ça me perturbait un peu. Ça gênait aussi un peu le public. Mais du coup, on en a rigolé et tout. Et au final, tout le monde est ressorti heureux, quoi.
2: Mais je le vois, les adolescents qui viennent voir soit en spectacle ou soit en plateau, et ils sont hyper ouverts, quoi. Mais c'est incroyable, ils ont une ouverture d'esprit que n'ont pas les personnes de 60 ans ou bien de 50 ans. C'est incroyable, rien ne les choque, en fait. Et donc ils sont ouverts à ça, ils veulent en parler, ils veulent venir voir des gens qui ne font pas les mêmes.
1: Un jour, on m'a dit, c'est marrant parce qu'un directeur de salle qui m'a dit, les gens qui viennent te voir, ils viennent souvent tout seuls. Et je trouvais ça marrant. Mais
3: Florence Mendès, humoriste belge.
1: Et c'est vrai parce que j'ai un public comme ça, Ah ouais, neuroatypique, je les vois hein, quand je suis sur scène, je vois quand les spectateurs se balancent, et après ils viennent me voir et ils me racontent leurs histoires, etc. Et c'est un public, c'est des gens qui sont contents de se voir représentés en fait dans le milieu artistique et de voir que une personne qui les représente n'est pas les clichés habituels qu'on connaît sur les autistes, à savoir Rain Man, qu'on parle pas, qu'on est timide, qu'on est super bon en calcul mental, enfin voilà, donc je pense que... Il y avait besoin de briser ce tabou-là, il y avait besoin de représentation, il était temps, quoi.
3: Et qu'en pense le public à Bruxelles ?
4: Est-ce que vous pensez que l'humour peut aider à parler du handicap ou de différence ?
7: Bien sûr, pourquoi pas ? Tout est permis, pour autant qu'on reste dans des limites normales et qu'on n'en fasse pas trop.
8: Je veux dire, si on est atteint d'un handicap, je pense que c'est aussi plus facile... d'en parler et d'en rigoler, en fait. Et c'est parfois mieux d'en rigoler que d'en pleurer, j'ai envie de dire.
3: À Abidjan.
9: Ça crée une sorte de deuxième vie. Quand ils sont vraiment en train de rigoler de leur maladie, ils ont l'impression de marcher, ils ont l'impression d'être comme tout le monde. Parce qu'ils se sentent considérés, ils se sentent pas forcément... Ça dépend aussi des personnes, comme je le dis. Ça dépend toujours des personnes. Il y a des gens, en fait, qui se sentent tellement bien, ils se disent « Ah, mais si on me considère au milieu de peut-être 10 000 personnes, c'est à moi qu'on parle depuis, c'est de moi qu'on rigole, c'est moi le sujet de conversation, c'est moi le truc du spectacle. Franchement, je me sens bien et ils se sentent peut-être même être en train de voler. »
3: À Montréal.
10: Ah, c'est tellement pas mon style d'humour parce que je suis une ancienne intervenante psychosociale. Quand c'est vrai que mon cerveau, il dissocie l'information, c'est quand c'est trop trash. Ça demande une intelligence, ça demande aussi que le public comprenne qu'on est dans le second degré puis que la personne qui parle est woke puis est comme avisée des choses, tu sais. Fait que je pense pas que ça peut être un humour qui fait à tout le monde, non, effectivement.

et je remets le son. 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
1: Vous avez forcément reconnu la voix de Philippe Catherine, c'était Louxor, j'adore.
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1: Voilà pour le public, mais si on regarde du côté des blagues, qu'est-ce qui est acceptable aujourd'hui sur scène? On se rappelle qu'en 1999, Patrick Timsit était jugé pour une blague dans laquelle il comparait les trisomiques à des crevettes roses en disant que tout était bon sauf la tête. Est-ce que depuis les choses ont changé et comment? On retrouve Mathieu Nina.
3: Bah, si la blague est bonne, moi je dis qu'il faut la faire. En fait, pour moi, on peut rire de tout et avec tout le monde. Je pense que l'important, c'est l'intention qu'il y a.

0: Mais du coup, non. Du coup, je fais pas celui-là. Je vais en faire un autre. Et ouais. Ouais, et j'ai décidé de prendre un thème vraiment plus simple, un thème qui n'emmerde personne, et je vais vous faire un sketch sur les légumes. Voilà. Alors, quand je veux parler des légumes, pour moi, ça n'englobe pas tous les handicapés. Attention, que ça soit clair. Et non, ouais, ouais. Évidemment qu'on va aller là-dessus. Vous êtes cons, quoi. Bien sûr que oui. De toute façon, on s'en fout, c'est pas en direct, ça sera coupé en montage, on s'en branle, ça restera entre nous. Non, j'aime bien les handicapés, tu vois, on a le droit de faire des blagues là-dessus. D'ailleurs, j'ai appris une nouvelle il n'y a pas très longtemps sur les trisomiques qui m'a rendu très triste. Et je vous jure que malheureusement, c'est vrai. Ils ont une espérance de vie plus courte, les trisomiques. Voilà. Et ça n'a rien à voir avec le fait qu'ils aient des idées à la con. Genre, moi, ça aurait été un bus avec ma tête. Tu vois, non, pas du tout. Non, non. Ça n'a aucun rapport avec ça. C'est juste. Non, non, non. C'est juste que c'est comme ça. C'est génétique, tu vois. Et... Non, et je trouve ça triste, personnellement. Non, non. Me prêtez pas des choses que j'ai pas dit, je trouve ça triste. Et en même temps, ça leur permet, parce qu'il faut toujours voir le côté positif des choses, ça leur permet de pas attraper des maladies de vieux. Et ça, c'est pas mal. Parce que t'imagines un trisomique qui a Alzheimer ? Et là, le matin, il se réveille comme ça, il fait sa toilette, il se regarde dans la vitre. Oh putain ! C'est quoi cette gueule ? Pourquoi j'ai les yeux en amande ? Oh, qui s'est caché dans mon pyjama ? Tu vois, là, mais... Non. Non, mais tu vois. L'avantage, c'est que ça sera coupé au montage, tout ça, donc on s'en fout, quoi. On est tranquille.
1: Ah, mais moi, je suis partisan de il faut rire avec. Il faut rire avec toutes les personnes et il faut les inclure. Quand on voit un film comme Un petit truc en plus qui fait 11 millions d'entrées, moi, je trouve que pour le coup, Artus, ça a été un génie, en fait, de faire ça, car il prouve qu'on peut faire rire avec des personnes qui sont complètement différentes et qu'on n'en aurait jamais pas parié, en fait. Donc, bravo de prendre ce risque-là. Et puis, on voit que ce risque est complètement payant. Parce que je le vois, les gens, ils veulent voir des choses différentes.
2: Qu'il rit, c'est déjà une bonne chose. Et ensuite, bah, qu'ils en ressortent peut-être en ayant moins de préjugés, moins de tabous, que leurs idées préconçues soient un peu brisées et qu'ils se disent que finalement, bah, les personnes handicapées sont des gens comme tout le monde, qu'on peut rire de tout, on peut s'amuser. Et ouais, et en fait, c'est juste une vision peut-être plus réelle de ce qu'est le handicap que celle qui est montrée traditionnellement dans les médias, à la télé, les journaux, au cinéma. Et donc voilà, donc si on peut un peu briser les préjugés comme ça, bah, c'est cool.
3: Bonsoir.
4: Guillaume Batz, humoriste français.
3: Alors je me présente, je m'appelle Guillaume Batz, j'ai 25 ans et je suis comédien. Alors je vais crever l'abcès tout de suite, comme ça sera fait. Je suis atteint de la maladie des os de verre. Vous doutez bien que si je penche à droite, c'est pas par conviction politique, hein. Mais attention, pas d'inquiétude, hein, tout va très bien. Par contre, s'il y a une personne qui tousse ou qui éternue, vous pouvez me ramasser et jouer aux osselets. Ou à Monsieur Patate, éventuellement. Et là, je vous mets au défi de me remonter comme j'étais au début. Hein.
5: Récemment, je prenais l'exemple de l'humour sur les handicapés, justement, où effectivement, je pense que...
4: Pierre Cherette, humoriste belge.
5: En France, en Belgique, en Suisse, hein, mais en France, très longtemps, l'humour sur les handicapés était fait vraiment... On se rappelle des sketchs de Patrick Timsit hein, dans les années 90 sur Michel Petrucciani, sur les nains, sur les trisomiques et tout, qui lui voudraient d'ailleurs un procès fin des années 90. On s'interrogeait assez peu sur la réception de ces blagues, à moins qu'il y ait une petite polémique ou un procès, mais ce n'était pas l'heure des réseaux sociaux à l'époque. On était vraiment là dans la moquerie. Et il y a quand même une prise de conscience au tournant des années 2000, peut-être avec le procès Timsit. Hein, j'avoue, je ne sais pas exactement quel était le déclencheur. Comment je l'analyse, c'est que c'est le moment aussi où les associations pour les personnes porteuses de handicap ont commencé à se mobiliser et elles ont progressivement adressé le problème du handicap, non plus comme un problème physique individuel, ce qu'on considérait alors, mais en essayant de faire visibiliser le fait que c'est un problème social.

0: sociale qui nous concernait tous sur l'accès des personnes handicapées aux services publics, etc. Et coïncidence ou pas, l'humour sur le handicap a, je trouve, épousé la même réflexion. Et donc, petit à petit, les blagues ont été sur les personnes porteuses de handicap ont été différentes. Et on a même vu émerger des humoristes porteurs de handicap. On se rappelle du regretté Guillaume Batz, qui a utilisé ce handicap notamment pour mettre en lumière vraiment le regard paternaliste que pouvaient avoir les valides sur les personnes porteuses de handicap. Ça, c'était pour moi la deuxième étape. Et puis maintenant, je trouve qu'on est dans une troisième étape où il y a d'autres humoristes porteurs et porteuses de handicap qui émergent et qui, dans la nouvelle génération, et qui ont un regard que je trouve vraiment beaucoup plus intéressant, parce que quelqu'un comme Mathieu Nina, le handicap chez lui n'est plus seulement l'objet ou le sujet de la blague, mais vraiment une sorte de poste d'observation de ce qu'on pourrait appeler la norme. Et ça, je trouve ça évidemment mille fois plus intéressant que les blagues que Patrick Timsit pouvait faire dans les années 80 sur Michel Petrucciani, par exemple. En fait, il fait de son handicap un angle pour faire de la critique sociale du reste de la société, des valides.
1: Le commun, ça se mesure avec l'échelle de Glasgow. L'échelle de Glasgow va de 15 personnes conscientes à 3 comas profonds. 1 et 2, on mesure même pas. 1, t'es mort, 2, t'es Pascal Pro.
2: Les valides, ils grandissent sans connaître le handicap. Et comme finalement dans la société, on n'en parle que très peu, ils ne peuvent pas savoir. Moi, il y a un exemple que je donne très souvent. C'est que parfois dans la rue, je marche et il y a des enfants un peu en bas âge qui me regardent un peu bizarrement et il y a leurs parents qui leur font des petits signes en leur disant « Regarde pas, allez, avance, avance, avance. » Et je trouve ça très bête en fait, parce que l'enfant, s'il fait ça, c'est qu'il a des questionnements. Donc, il a besoin de réponses. Et si on lui montre ça comme étant tabou, comme étant quelque chose dont faut pas parler, il va grandir avec cette idée-là. Donc, moi, je pense qu'il faut expliquer, il faut en parler, il faut en rire, il faut montrer.
3: Avant qu'on commence, je voudrais faire une petite précision. Je rigole de moi.
4: Quentin Ratieuville.
3: Vous rigolez de moi.
4: Humoriste français.
3: Ça s'appelle de la discrimination envers une personne handicapée. Voilà. C'est passible de 45 000 euros d'amende et de 3 ans de prison. J'accepte tous les moyens de paiement. Voilà, on peut commencer. Je me présente, je m'appelle Quentin. J'ai 18 ans. C'est vrai. J'ai 18 ans. Je sais qu'on dirait un gamin de 8 ans dans une pub pour Action contre la faim. Mais j'ai vraiment 18 ans. Je suis majeur. Donc je peux aller aux putes. Ça, c'est bien. Et tu vois, je suis tellement maigre que c'est pas moi qui décide où je vais. C'est le vent. Ouais, c'est chiant. Vous, monsieur, quand vous regardez la météo, c'est pour savoir les températures qu'il va faire demain. Moi, c'est pour savoir où je vais demain. Mais le problème, c'est que même quand il n'y a pas de vent, j'ai les pieds rentrés vers l'intérieur. Ce qui fait que quand je fais pas attention, je fais des ronds. Ah, c'est chiant.
2: Il y a des gens où on peut sentir parfois qu'ils se demandent au début s'ils ont le droit de rire de ce que je dis. Mais très vite, en fait, bah, ils finissent par rire et à se laisser emporter dans la chose. Mais oui, pour moi, c'était important d'être assez trash, d'être dans l'humour noir. Déjà parce que c'est un humour que j'affectionne particulièrement. Et aussi parce que, dans le cadre de mon spectacle, et pour parler de handicap, c'est ce qui se prêtait le mieux à la chose, dans le sens où tout de suite, bah, ça permet de se dire on va aller vraiment là où d'habitude on a un peu tendance à ne pas aller, à rester en retrait. Et du coup, bah, ça permet aux gens tout de suite de se dire ok, on va rire et on va se laisser porter et on va suivre ce qu'il dit. Mais oui, je vais très loin, mais c'est aussi pour moi un réel plaisir d'aller loin.
5: Pourtant, il reste encore quelques précautions à prendre. Dans un format YouTube sorti cette année, les Français Eric et Ramzy ont décidé de rire avec des personnes en situation de handicap.
6: Nous avons décidé
7: de faire plein de vannes interdites.
6: Les handicapés
7: sont les bienvenus.
5: Le jeu consistait à découvrir qui était vraiment en chaise roulante et qui était un imposteur, qui était vraiment aveugle ou non, qui avait vraiment des tocs ou non. Ils ont choisi de publier en ouverture de leur vidéo une notice qui rappelle que tout a été fait dans un esprit bienveillant et qu'il s'agit d'humour. L'humoriste suisse Johan Provenzano a vu cette vidéo, il nous en parle.
8: Ce truc de l'imposteur d'Eric et Ramzy, le postulat de base, c'est on va faire les imposteurs, mais avec la pire forme. C'est vraiment, on aura des prostituées, on aura des gens en situation de handicap, on est à deux doigts de la blackface, dans le sens où, en fait, ils veulent voir jusqu'à où ils peuvent aller. Et là où je trouve méga intéressant dans cet exercice-là, c'est qu'en fait, dès le moment où tu mets play, tu sais. Bah oui, oui, oui, on fait venir des handicapés, oui, on va faire des blagues sur les handicapés, qu'est-ce que vous allez faire? Et cette posture de « bah ouais, qu'est-ce que vous allez faire ?» ça les rend, entre guillemets, inattaquables aussi. Parce que l'impulsion, elle reste bienveillante. C'est pas « on va inviter des gens à leur faire « haha, t'es dans une chaise roulante ». C'est de la bienveillance déguisée en truc dégueulasse. Je sais pas comment expliquer.
5: Pour Mathieu Nina aussi, parfois l'humour devient trop trash et ce sont ses co-auteurs, Arsène et Pierre-Emmanuel Barré, qui doivent parfois le lui rappeler.
2: Je crois justement que c'est parce que eux étaient validés moins en situation de handicap que ça fonctionne aussi bien, justement. Et puis même Pierre-Emmanuel, qui a la réputation d'être parfois un petit peu trash, m'a même parfois un peu censuré dans moi ce que je voulais dire par rapport à ce que le public pourrait dire, pourrait penser, par rapport aussi à ce que des journalistes pourraient dire, par rapport au fait que parfois je dis des choses qui peuvent aller un peu loin et du coup on s'est dit que ouais, valait peut-être mieux sur certains trucs baisser un tout petit peu le curseur.

0: Un titre de 1974, c'était Pierre Vassilio avec Qui c'est celui-là ?
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0: On a parlé du public, on a parlé des mécanismes qui se cachent derrière cette forme d'humour. Intéressons-nous maintenant à ce que le handicap peut avoir de positif pour des humoristes qui en sont porteurs. Dans un monde où de plus en plus de personnes se lancent sur scène, est-ce que se démarquer serait alors un plus ?
2: Moi, en fait, j'ai tendance à penser qu'il faut essayer de faire de ses faiblesses une force. Et je crois que c'est ce que j'ai fait avec ce handicap. Qui du coup est clairement une force pour mon spectacle et ça permet aussi de sensibiliser un peu les gens au handicap. Il y a tellement de choses sur les réseaux que pour se démarquer, c'est bien d'avoir une différence, d'avoir un aspect un petit peu particulier des autres. Et forcément, ça permet aux gens de aussi reconnaître plus facilement tel ou tel contenu et d'être plus remarquable, entre guillemets.
3: Non, je suis ravi d'être là ce soir. Je suis né ici, sur cette scène, le 3 avril 2016. C'est ici mes premiers pas et j'en suis vraiment très très fier.
1: Nasser l'handicapable, humoriste franco-algérien.
3: Je serais ravi d'ailleurs de vous voir, mais comme vous pouvez le constater, voilà, forcément, je suis handicapé. Je suis... Arabe. C'est une forme de handicap aussi. Je pense que Dieu avait un projet pour moi. Il s'est dit, lui, on va le mettre bien. Je suis né à Alger, j'ai grandi à Marseille, je suis chauve, handicapé, malvoyant, binational et musulman. Je suis dans la merde. Je ne voudrais plus que je sois gay, vegan. Et que je m'installe à Tel Aviv, et là, c'est bon, j'ai la totale, voilà. Je caricature, car notre art, c'est de caricaturer, car moi-même, figurez-vous que je suis une caricature. Quand vous me croisez dans la rue, canne blanche, lunettes de soleil, on va s'aimer. Faut pas déconner, quand même, hein. On n'est pas tous Gilbert Montagnier. Heureusement pour la musique, je suis monté à Paris. Paris. La ville lumière, mon Dieu, putain de merde. Est-ce que vous savez où se trouve l'Institut National pour Jeunes Aveugles à Paris ? À Invalides. Cette station de métro me dégoûte quand je suis là-bas, je suis parano. J'ai l'impression que tout le monde me regarde, c'est chez toi. Non.
4: On pourrait penser qu'être autiste, c'est un gros inconvénient quand on monte sur scène, mais en fait, pas du tout.
1: Florence Mendès.
4: Ça m'aide beaucoup. Je pense que si j'étais pas autiste, je sais pas si je pourrais faire ce métier, parce que je crois que je serais beaucoup trop gênée tout le temps. Je pense que c'est un des rares moments dans ma vie où c'est un avantage. C'est-à-dire que, étant donné que j'ai pas vraiment conscience des normes sociales, je m'en embarrasse pas trop sur scène, et ça me permet d'avoir un humour débarrassé de la bienséance, de ce qu'on peut ou ce qu'on peut pas dire. Ça m'octroie une grande liberté. Finalement, j'ai un humour assez transgressif sans même trop me rendre compte que je transgresse des normes puisque je les ai pas.
5: Je comprends pas. Vraiment, je comprends pas pourquoi mes histoires d'amour ne marchent jamais. J'ai pas l'impression de demander la lune. Moi, tout ce que je veux, c'est qu'on m'aime pour la personne instable, dépendante et angoissée que je suis. Ça a peut-être un rapport avec ma petite particularité. On a découvert à 30 ans que j'avais un syndrome d'autisme Asperger. Alors, évidemment, ça cause pas mal d'angoisse, hein, d'accord ? Mais ça provoque aussi des bonnes choses. Par exemple, je suis hyper mnésique, j'ai une super mémoire. Je retiens tout ce que je lis. Et pour moi, vraiment, l'ultime remède à l'angoisse, c'est la connaissance. Et tout ce que je retiens, je le replace dans toute situation sociale qui m'est inconfortable. Et donc, moi, quand je suis en soirée et que je drague, ça donne ça. Phrase d'accroche. Tu savais que le mammouth, il avait un clapet anal pour se protéger du froid ? Non, s'il vous plaît, rigolez pas, parce que de un, c'est vrai, d'accord ? De deux, les Canadiens sont très jaloux. Bon.
0: Pascaline Divoire, depuis le début de l'épisode, on parle de handicap pour le bégaiement de Valentin Renner, mais on a vérifié si c'était vraiment reconnu comme un handicap.
6: Alors oui, Marie, j'ai vérifié. L'OMS classe le bégaiement dans les troubles neurodéveloppementaux et comme handicap de la communication. Après, pour ce qui concerne les aides, ça dépend beaucoup des pays. C'est par exemple plus facile d'en obtenir en France qu'en Belgique.
0: Bon, de toute manière, lui nous a dit que c'était pas vraiment un problème pour lui.
7: Pour moi, jamais été un handicap. On m'a dit, en fait, lors de ma première représentation, oh là là, c'est fou, qu'est-ce que vous jouez bien le bègue. Et là, j'ai eu un peu un déclic en me disant si c'est bien pris, ça veut dire que c'est plus vraiment un problème.
8: Bonsoir, montre, ça va bien ? Alors ok, bah alors moi, je vais me présenter. Je m'appelle Valentin Renner et je suis humoriste et bègue. Et ce n'est pas une vanne. Alors, à l'âge de 4 ans, avant d'être diagnostiqué bègue, en fait, une psychiatre m'a diagnostiqué Gilles de la Tourette. Mais quand elle s'est rendue compte que j'arrivais pas à lui dire « salope », et ben là, elle m'a dit « oh, bah t'es juste bègue hein. ». Et vous l'avez compris, hein, le bégaiement, et ben c'est la chance de ma vie. Parce que j'en ai toujours profité pour faire chier les gens.
2: Déjà, de base, étant handicapé, je suis un peu enfermé dans mon handicap, entre guillemets. Mais après, le but, c'est aussi de montrer d'autres facettes. Et il est évident que si je fais un deuxième spectacle, bah, il portera beaucoup moins là-dessus. Mais là, étant donné que c'est mon premier spectacle et c'est celui avec lequel les gens me connaissent, c'était important d'en parler parce que c'est quand même la première chose qui se voit quand on me voit, quoi.
7: Je serai toujours un peu plus sensible sur ce qui est handicap. J'encourage vraiment ça. Après, c'est vrai que c'est pas ma mission car j'ai plutôt une vie normale et j'en ai jamais souffert.
9: Donc on est chez mon pote, et là au lieu de se dire « Tiens, si on allait jouer dans la chambre avec les jouets », on s'est dit « Tiens, si on allait jouer dans le garage avec les chaînes ».
1: Mathieu Nina, humoriste français.
9: Comme quoi, même avant l'accident, j'étais déjà un peu con. Alors je me souviens plus exactement de ce qui s'est passé. Mais je crois que mon pote m'a dit « Hey, je suis sûr que t'es pas capable de descendre de l'échelle dos à l'échelle ». Et moi, faut pas me dire « T'es pas capable ». Je suis tombé la tête la première sur le béton. Et spoiler, c'est le béton qui a gagné. On dit que passer sous une échelle, ça porte malheur. Bah faites gaffe, montez dessus aussi. Hein. Mes parents m'ont tout de suite emmené aux urgences pédiatriques. Et là, aux urgences, on m'a laissé attendre 4 heures dans un couloir. Les urgences, quoi. À côté de moi, sur un brancard, il y avait un vieux avec une grande barbe blanche et un cartable. Mes parents lui ont demandé s'il accompagnait son petit-fils. Il a fait « Ah non, non, c'est à moi le cartable. J'attends qu'on s'occupe de mon entorse depuis le CM2. » Mais moi, tu vois, j'étais vraiment pas bien. J'avais mal à la tête. Alors, comme j'en avais marre, au bout d'un moment, je me suis mis à vomir du sang. Et alors, je vous le dis. Vomir du sang, c'est un truc qui marche super bien pour éviter les files d'attente.
1: Qu'en pense le public à Montréal?
10: Ta mère semble croire qu'on peut pas rire de tout.
11: Pour elle, il y a des sujets, comme un peu tu disais, mais il y a des sujets qui sont pas, où on peut pas en rire. Et je trouve ça dommage parce que ça veut dire que, je sais pas comment l'exprimer, mais je trouve ça dommage parce que ça veut dire qu'il y a des sujets, on doit les réserver à quelque chose de dur et compliqué. Et oui, c'est le cas, mais ça change pas que, voilà, ça met un peu de légèreté. Il y a même des personnes avec des handicaps qui rient de leur handicap. Et justement, ça permet aussi de dédramatiser eux-mêmes leur handicap, donc je trouve ça intéressant.
1: À Abidjan.
12: Non, il ne faut pas éviter son humour, mais il faut trouver les mots appropriés pour faire passer le message. Voilà. On peut en rire, mais est-ce que le public est disposé à comprendre le message que l'humoriste fait passer à travers son humour?
1: À Bruxelles.
13: Vous connaissez, par exemple, une blague, vous, dont vous avez honte ou que vous avez malheureusement entendu?
14: Oui. Je vous la raconte ? Vraiment, très, elle est atroce. Hein. Comment appelle-t-on une trisomique prétentieuse ?
15: Je sais pas.
14: Une montgolfière. C'est dur. C'est méchant.

0: puisse se coucher.
1: Apprendre aux chandelles à se moucher, aux lampes pigeons à roucouler.
2: Amnistier les portes condamnées,
3: à l'exception des porte-manteaux.
4: Tiens, ça rime pas.
5: Je sais.
6: C'est pour ça qu'ils peuvent s'accrocher.
7: Exiger que tous les volcans soient ramenés une fois par an.
8: Simplifier les lignes d'autobus en supprimant les terres.

0: notre patrie, parmi nos riz. Oui, c'est le parti de tout ce qui n'a pas pris le parti. Notre patrie, notre patrie.
1: Oui, non,
0: c'est le merde, je vais te faire ce soir. Et voici ce qu'est notre parti. Oui.
2: Les quatre barbus, c'était le parti d'en rire.
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2: Pour terminer, comment le milieu de l'humour accueille-t-il des humoristes porteurs ou porteuses de handicap? Est-ce qu'on peut parler réellement d'inclusivité en 2026? Est-ce que les médias sont prêts à relayer des humoristes dont l'élocution n'est pas parfaite et dont le rythme n'est pas aussi radiophonique que ce que l'on a l'habitude d'entendre? On retrouve Valentin Reiner, humoriste français.
4: J'aime quand on me raconte une histoire différente, une histoire que je n'ai jamais entendu comparer dans les années 2000 où qu'on en avait toujours les mêmes humour standards. S'il y ait une élocution parfaite, on s'en émerdait en fait, vraiment. Il y a plein de choses à dire hein, dans ce monde du stand-up, mais on ne peut pas enlever que c'est l'un des seuls métiers qui va inclure. J'ai des collègues qui sont transgenres, j'ai des collègues paraplégiques, j'ai plein de choses en fait. Et c'est vrai qu'il y a encore 10 à 15 ans de ça, on n'aurait pas pu prendre parole. Maintenant, c'est de mieux en mieux. Même si, moi, je dis que dans ce métier, il y a deux mondes. Il y a le monde du stand-up qui est ouvert et le monde des professionnels, producteurs, médias, qui sont ouverts quand ça les intéresse, en fait.
5: Marie est aveugle en 1880. Aveugle en 1880, t'es non essentiel. Aveugle en 1880, on te pousse pas du haut de la falaise, mais on te dit pas qu'il y en a une. On te dit, dis donc, tu connais pas le Grand Canyon? T'es vachement beau à cette saison. Tu feras gaffe, il y a une marche.
4: Si on parle de médias, si je tombe sur un producteur qui a plus de 40 ans, alors là je suis sûr que ça va mal être compris, qu'on ne travaillera jamais ensemble sur une émission car ils y comprennent rien et ils n'aiment pas ça. Et par contre, la nouvelle génération comprendra.
6: Je sais que Kev Adams est là pour nous parler du Téléthon, donc je sais aussi pourquoi on m'a choisi. Bah, Lilia Benchaban, a.k.a. la représentante. Albino, c'est malvoyante, la Rolls des handicapés. Voilà. Ouais, je sais. Et c'est marrant parce que la semaine dernière, Nagui me disait, Lilia, on t'a vraiment choisi pour ton humour, pas pour ton handicap.
7: C'est vrai.
6: Mais la semaine prochaine, on a une émission spéciale Téléthon, donc si t'es dispo...
7: C'est pas moi qui ai dit ça, reconnais-le.
6: Alors le rédac-chef m'a dit surtout, voilà. Sens-toi libre dans l'écriture de ta chronique. Ouais, ça voulait juste dire, le thème c'est le Téléthon, il y a des vannes à faire sur les handicapés, vas-y, c'est pour ça c'est cadeau. Alors... En gros, moi je suis une tirailleuse sénégalaise de l'humour inclusif. Et ben, vous savez quoi, pour une fois, je vais mettre du côté de mes potos les PMR, les personnes à mobilité réduite, c'est tout de suite plus chiant en français. Et aujourd'hui, je vais pas les vanner. Ah. Non, je déconne. Évidemment, je vais le faire et en plus, ils m'en voudront pas parce que je suis une handicapée comme eux qui a besoin d'argent. Alors du coup, le Téléthon, c'est quoi? Alors le Téléthon, c'est un peu le The Voice Kids de la sécu. Hein, tu regardes des enfants à la télé auxquels il faut pas trop s'attacher parce que tu les reverras jamais. Voilà.
7: Oh non.
4: Celui qui m'invite dans toutes ses émissions sans aucun souci, eh ben, c'est Cyril Hanouna. Lui, vraiment, pour le coup, c'est vrai que je ne suis pas d'accord avec lui sur toutes ses prises de position, mais par contre, c'est l'un des seuls qui va faire de l'inclusion totale dans tout ce qui est différence, handicap. Plus le média se dit ouvert, moins le média est ouvert, c'est un petit peu fou. J'ai eu aucune proposition de France Inter, alors que c'est vraiment des médias qui représentent mes valeurs.
1: Dites là, je crois, on a bien compris que pour être programmé, ça a l'air d'être possible. Mais Marie, est-ce que tu pourrais demander à Mathieu Nina si physiquement, en fait, il a accès à toutes les scènes ?
3: Je peux monter des escaliers, descendre des escaliers, alors pas aussi simplement que tout un chacun, évidemment. Mais il m'arrive parfois de jouer dans des salles où il y a des escaliers vraiment très très raides et tout, machin. Et notamment à Paris, je joue dans une salle où c'est pas forcément simple de faire rentrer des personnes en fauteuil roulant. Et ça, je le déplore, je leur ai dit, ils le savent, ils sont conscients du problème. Mais ouais, on est en France, comme je le disais, très en retard sur ces questions-là, et j'aimerais vraiment que les salles soient plus accessibles, qu'il y ait plus de choses de faites pour permettre à tout le monde de pouvoir venir et s'amuser. C'est pas encore le cas partout, ça va de mieux en mieux. Je vois, moi, dans différents endroits où je suis allé, où des gens sont vraiment très conscients des choses et ont mis en place toutes les infrastructures pour accueillir tout le monde. C'est pas le cas encore partout, mais on va être optimiste et on va se dire que les mentalités évoluent et que ce sera bientôt le cas.

0: cerveau ramolli, c'était une chanson de la canadienne et acadienne Lisa Leblanc.
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0: C'est ici que se referme cet épisode qui traitait du handicap dans l'humour, comment on s'en saisit, comment on en parle, comment on l'utilise pour reprendre la main sur le regard que la société porte sur celles et ceux qui sortent de la norme pour le déplacer, le retourner et parfois le transformer en un rire partagé. Un grand merci à Mathieu Nina et Valentin Renner qui ont été d'accord de jouer les porte-drapeaux d'une génération d'humoristes qui a décidé que le handicap ne les empêcherait pas de monter sur scène. Les deux sont régulièrement en tournée, vous pourriez être tenté d'aller les voir à l'action. Dans le prochain épisode, nous nous intéresserons au pôle de l'humour en francophonie. Si les Suisses ont cette idée tenace qu'il faut monter à Paris pour faire carrière dans l'humour, est-ce le cas dans d'autres régions du monde? La suite au prochain épisode. En attendant, n'oubliez pas de rire. À bientôt.
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2: Très bel après-midi, il est 15h.
3: Sophie Islin.
4: La course Sierzinal s'est terminée cet après-midi et chez les hommes, c'est le Kényan Philemon Kyriago qui l'emporte aux côtés de la Roumaine Madalina Florea qui réalise elle une course de toute beauté malgré deux chutes. Meilleure représentante suisse, Oria Liachi, superbe quatrième. Maud Matisse a quant à elle terminé à la 12e place et le meilleur temps chez les hommes, il est attribué à Nathan Vaner qui termine 14e de la course. Les athlètes femmes saluent les nouvelles recommandations européennes pour éviter les plans suggestifs à la télévision. L'Union européenne de radio-télévision a donné des lignes directrices aux diffuseurs de compétitions d'athlétisme. Elle les invite à réfléchir aux plans qui sexualisent inutilement les athlètes. Dans leur viseur, les plans prolongés sur des corps, les prises de vue en contre-plongée qui dévoilent des angles intimes et les ralentis excessifs sur des coureuses jambes écartées. Dans un sport où la grande majorité des personnes derrière les caméras sont des hommes, l'annonce de ces recommandations a été saluée par les athlètes féminines, mais elle déclenche aussi un flot de réactions hostiles sur les réseaux sociaux. Aux États-Unis, Donald Trump pourrait désormais compter sur son ancien avocat personnel pour diriger le département de la justice. Le Sénat américain a approuvé de justesse le choix de Todd Blanche, déjà en poste par intérim en tant que nouveau ministre de la justice. Le clan démocrate accuse le président d'utiliser ce département comme arme politique contre ses opposants. Un drone entré en Bulgarie ce matin, il a explosé près de la frontière avec la Roumanie, tout près du gazoduc qui relie la Turquie à l'Ukraine. C'est une nouvelle attaque contre les structures énergétiques de l'Ukraine. Et en Sicile, l'Etna se réveille, un nuage de fumée et de cendres s'échappe du volcan, l'un des plus actifs au monde. Les vols à l'arrivée de l'aéroport de Catane en Sicile sont suspendus et les départs sont pour l'heure maintenus. 32 degrés au thermomètre, une foule et des chars bariolés et un parcours de 2 km le long du lac. La street parade a débuté il y a peu moins d'une heure à Zurich. Ce grand rendez-vous de la techno, un des plus importants du genre au monde, réunit habituellement quelques 800 000 rêveurs et se prolonge toute la nuit dans des clubs et sur différentes scènes de la métropole zurichoise. Et deux immenses douches ont été installées sur le parcours pour rafraîchir les danseurs et les danseuses, puisque les températures ne cessent de grimper un peu partout en Suisse. Pas d'orage prévu ce soir, mais de possibles éclairs demain. Minimum 18 degrés en plaine pour demain dimanche, maximum 31 à 34 degrés. Et ce temps lourd et très chaud se prolongera durant toute la semaine.
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6: Bonjour et bienvenue dans la playlist de la semaine. Playlist, votre nouveau rendez-vous du vendredi soir et du samedi après-midi. On espère que vous êtes contents avec cette nouvelle diffusion en début de week-end. Et pour vous rendre encore plus heureux, on a mis les bouchées doubles. Et quand je dis on, je vous parle bien sûr de notre programmatrice Nadia Mythique. Nadia qui vous a sélectionné quelques bonnes news, comme par exemple Christophe Maé et Francis Cabrel, Diva Faune, Yann Wagner, Argyle, Angine de Poitrine, Meymouna, Les Strokes et Black Seed AU, et bien sûr des classiques avec Prince, Tina Turner, Supertramp, Zazie et les Rolling Stones. Un beau programme qui commence avec la nouveauté de la semaine. C'est un duo inédit entre François and the Atlas Mountain et Clara Luciani, Rappelle-toi, dans Playlist sur RTS Première.

De la pop 100% française dans playlist François and the Atlas Mountains et Clara Luciani. Le morceau s'appelait Rappelle-toi, extrait de À l'âge, le nouvel album de François and the Atlas Mountains. Alors Clara Luciani, on la connaît bien, mais qui est donc ce fameux François and the Atlas Mountains ? Eh bien, c'est un projet initié par François Marie, un natif de Saintes en Charente-Maritime qui a commencé la musique très jeune dans des groupes de rock à tendance grunge, entendez par là influencé par Nirvana. Mais en 2003, François quitte la France et file vivre à Bristol, en Angleterre, une ville dans laquelle il va d'abord exercer le métier d'assistant en français. Et c'est pendant son temps libre qu'il va commencer à enregistrer des démos dans sa chambre, démos à qui à terme deviendront ce projet, François and the Atlas Mountains. Il sort son premier album en 2005, dans un registre qui mêle pop dandy et indie folk. Et à partir de là, la carrière de son projet est lancée, avec une discographie très influencée par le travail des Talking Heads, Dominique A ou encore Ali Farka Touré. Et puis cette année, François Marie a décidé de revenir au pays et de faire un duo avec une de ses représentantes les plus populaires, Clara Luciani, qui prête sa voix douce au titre mélancolique qu'on vient d'entendre. Pour le reste, il vous suffit de vous procurer À l'âge, le nouvel album de François and the Atlas Mountains, qui est disponible depuis le 3 avril. Et puisqu'on est dans les duos, en voici un autre, celui de Divaphone et Stéphane, Let Me Go sur RTS Première.

de la pop francophone, mais chantée en anglais et en français. C'était Divaphone et Stéphane dans Playlist. Le morceau s'appelait Let Me Go. Divaphone, ce nom ne vous dit peut-être pas grand-chose, mais pourtant c'est un groupe qui a beaucoup de succès en France. Une rencontre entre deux musiciens lyonnais, Yogan Le Fouler Bartel et Jérémy Bénichou. Tout a commencé en 2013 pour ces deux fans de Bowie et Queen qui vont travailler d'arrache-pied et sortir un premier album en 2019, Dancing with the Moonshine, certifié disque de platine. Quant à Stéphane, c'est une chanteuse genevoise de 29 ans, une autrice-compositrice-interprète qui commence à faire son trou dans la scène francophone, assurant ici et là des premières parties de Vianney ou Florent Pagny et sortant aussi des disques sous son nom. Alors on ne sait pas vraiment comment Stéphane s'est retrouvé sur ce disque de Divaphone, toujours est-il qu'elle y est et qu'elle peut faire tout l'étalage de son talent sur ce titre qui mélange pop et folk, à mi-chemin entre l'univers des deux artistes. Si vous voulez en entendre plus, vous pouvez vous procurer le nouveau EP de Divaphone, ça s'appelle Gliding for the Sun. Allez, on se fait le premier classique de l'émission, c'est la grande Tina Turner et son immense tube des années 80, What's

I've Got to Do with It, Tina Turner sur RTS Première avec ce classique de 1984 qui fut aussi le premier single lui ayant permis d'atteindre la première place du Billboard américain. Et si vous êtes des fans de la chanteuse, vous pouvez vous rendre à Zurich du 14 avril au 3 mai pour voir la comédie musicale The Tina Turner Musical. Retour en Suisse maintenant pour y retrouver un chanteur écossais exilé dans notre beau pays, c'est Argyle Flatline.

Flatline, c'était le suisso-écossais Argyle dans Playlist. Je vous parlais de duo en début d'émission, et bien voici un nouveau duo composé par la vieille et la jeune garde de la chanson française. D'un côté l'indestructible Francis Cabrel et de l'autre le sémillant Christophe Maé qui se retrouve le temps de ce titre, La boutique des rêves.

de la folk francophone avec deux orfèvres en la matière, Christophe Mahé et Francis Cabrel, réunis sur la boutique des rêves, extrait du nouvel album de Christophe Mahé, Fête foraine. On reste en France, mais on passe du côté obscur de la force avec un homme à la voix grave qui rappelle celle d'Étienne Dao en un peu plus grave. C'est celle de Malik Djoudi, recruté par le compositeur Yann Wagner sur ce très nocturne Éternité. Regarde-moi.

Comme une envie de prendre sa voiture et de rouler dans une ville la nuit à l'écoute de ce titre. C'était Yann Wagner et Malik Djoudi sur RTS Première. Le morceau s'appelait Éternité. Et on enchaîne avec un classique de 1967, les Rolling Stones, Let's Spend the Night Together. 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

Peut-être la meilleure période de leur longue histoire, je vous parle bien sûr de la fin des années 60, les Rolling Stones sur RTS Première, Let's Spend the Night Together, un titre écrit par Mick Jagger en 1967 après avoir passé une nuit à l'hôtel avec sa petite amie de l'époque, Marianne Faithfull. Les Stones qui viennent d'ailleurs de sortir un nouveau single, Rough and Twisted, on vous en reparlera. Et un classique en chasse un autre, puisque voici Zazie, Rue de la Paix. Je vous

0: Gagne.
1: La française Zazie, Rue de la Paix, un titre sorti en 2001. Et attention, on va sauter du coq à l'âne maintenant avec le nouveau phénomène mondial de la musique. C'est le duo canadien Angine de Poitrine qui fascine autant qu'ils amusent avec leur rock instrumental. Le morceau s'appelle « Mata Ziklek ».

Beaucoup de bizarreries et d'expérimentations pour le duo canadien Angine de Poitrine, deux virtuoses masquées qui sont en train de réaliser un buzz mondial suite à une session radio filmée diffusée sur YouTube. Une réponse organique et un peu crétine aux algorithmes et aux IA qui ont l'habitude de dominer le business de la musique. Ça fait du bien. Retour à un son plus familier pour certains d'entre vous avec Prince, Money Don't Matter Tonight.

0: playlist revient juste après ces nouvelles de la route.
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2: Prudence sur l'autoroute Lausanne-Genève. Un accident est survenu entre Morges-Est et Morges-Ouest en direction de Genève. La voie de droite est bloquée sur le lieu de l'accrochage. Un bouchon s'est donc formé sur ce tronçon. Je répète, sur l'autoroute Lausanne-Genève, un accident est survenu entre Morges-Est et Morges-Ouest en direction de Genève. La voie de droite est bloquée sur le lieu de l'accrochage. Un bouchon s'est formé sur ce tronçon.

La douce sédunoise Meymouna sur RTS Première. Le morceau s'appelait « Le bon choix ». Alors je sais pas vous, mais moi j'écouterais bien un classique. Donc retour en 1974 avec ce hit de Supertramp, « Dreamer ». ».«

Les incroyables Super Tramp sur RTS Première, Dreamer, titre sorti en 1974, extrait de leur album Crime of the Century. Il nous reste encore quelques minutes pour découvrir des nouveautés, alors allons-y avec les Strokes, de retour avec un nouveau single simplement intitulé Going Shopping.

On les reconnaît dès les premières notes et surtout, ils n'ont pas bougé d'un iota depuis leur début en 2001. Les New-Yorkais de The Strokes sur RTS Première, Going Shopping, un single qui précède la sortie d'un nouvel album prévu pour le 26 juin. En attendant, on revient en Suisse pour redécouvrir le nouvel album des Zurichois de Black Sidahu avec ce très beau titre, Superpower.

Soup Power, les Zurichois de Black Sidahu sur RTS Première, un extrait de leur nouvel album Everything, album qui cartonne en ce moment puisque toutes leurs dates suisses sont complètes.

0: à sa fin. On remercie évidemment toutes les personnes qui l'ont conçu. Nadia Mythic à la programmation et Aline Blanchard à la réalisation. On vous souhaite un excellent week-end à l'écoute de nos programmes. 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
1: Sophie Islin.
2: Jessica Jacou se lance dans la course au Conseil d'État vaudois. L'actuelle conseillère nationale annonce sa candidature chez les socialistes dans les colonnes du 24 heures. L'avocate de 42 ans est active en politique depuis plus d'une décennie. Elle a également été présidente du PS Vaud durant 4 ans. Un pétrolier ciblé dans le détroit d'Ormuz par l'Iran. Le navire appartient à la compagnie nationale émiratie ADNOC qui déplore déjà 15 attaques sur sa flotte depuis le début de la guerre. La police néerlandaise annonce l'arrestation aujourd'hui à Rotterdam d'un homme de 26 ans soupçonné d'avoir blessé 2 personnes lors de plusieurs attaques au couteau. Les 2 premières agressions ont eu lieu ce matin dans un quartier populaire, puis ensuite sur une passerelle près de l'aéroport de Rotterdam-La Haye. Il y aurait au moins 1 blessé et une enquête a été ouverte. En Suisse, la pénurie d'enseignants et d'enseignantes n'est plus d'actualité. À l'approche de la nouvelle année scolaire, la plupart des postes ont été repourvus. À moyen terme, le nombre de jeunes formés par les enseignants et la baisse du taux de natalité pourraient contribuer à améliorer la situation. Et les disparités entre les cantons restent importantes. Dans le canton de Berne, la pénurie d'enseignants n'est pas encore résolue. Selon la direction de l'éducation et de la culture, Vaud, Genève, Fribourg et Le Valais ont également communiqué ces dernières années sur des difficultés de recrutement. En natation, Morgan Herculano a manqué de peu le podium des championnats d'Europe à Paris lors de la compétition de plongeon. La Genevoise a pris la 4e place et dans cette épreuve où les athlètes plongeaient dans la Seine depuis une hauteur de 20 mètres, Morgan Herculano a longtemps cru au podium, mais c'est finalement l'Ukrainienne Nelly Choukasnivka qui remporte la médaille d'or devant le décor spectaculaire de la Tour Eiffel. À Locarno, tapis rouge pour l'une des actrices les plus prolifiques du cinéma français. Virginie Efira a reçu hier soir le Léopard Club Award, prix du cinéma contemporain. L'actrice franco-belge de 49 ans, césarisée en 2023, poursuit son ascension lumineuse sur les écrans. Et au Festival de Locarno, elle est à l'affiche du film Soudain, réalisé par le japonais Ryusuke Hamaguchi, pour lequel elle a déjà remporté cette année le prix d'interprétation au Festival de Cannes. Et il va faire chaud une fois encore ce soir sur la Piazza Grande de Locarno, 32 à 35 degrés, 30% à 45% d'humidité. D'ailleurs, le mercure est monté ce samedi jusqu'à 33 degrés aussi à Genève, Lugano et Zurich. Il affichera 34 degrés demain et jusqu'à 36 en pleine ce jeudi, selon Météo Suisse. Possible orage pour vous rafraîchir en soirée. Ce sera prévu pour demain, dimanche.
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3: Sur l'autoroute Lausanne-Genève, un accident bloque la voie de droite et provoque un bouchon entre l'échangeur des Cubes Blancs et Morges-Ouest en direction de Genève. En sens inverse, de forts ralentissements sont constatés entre Aubonne et Morges-Ouest. Sur la 2 Chiasso-Lucerne, les automobilistes roulent au pas sur 7 km entre Quinto et le portail sud du tunnel du Gothard et patientent donc 1h15 avant de pouvoir s'engager dans l'ouvrage en direction de Lucerne. Enfin, pour rejoindre la Suisse romande depuis le sud des Alpes, les axes du Simplon ou du Grand Saint-Bernard sont recommandés.
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8: L'effet papillon est en rediffusion tout l'été, mais ne vous a pas laissé bec dans l'eau avec plusieurs émissions nouvelles diffusions. Et aujourd'hui, on se rafraîchit en plongeant dans les profondeurs océaniques pour mieux comprendre comment le bruit des activités humaines atteint profondément la vie des animaux marins.
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8: Bonjour, bienvenue dans l'effet papillon. Aujourd'hui, on va plonger dans les profondeurs océaniques parce qu'il y a une chose assez étrange en ce qui concerne l'impact de l'activité humaine sur les océans et les mers. On parle beaucoup de ce qu'on voit, la pollution plastique, la surpêche, les filets, les marées noires, mais on parle finalement peu de ce qu'on entend. Et pourtant, pour une grande partie du vivant sous-marin, le monde n'est pas visuel, il est sonore. Sous l'eau, il y a un monde qui communique, qui se repère, qui se déplace, qui vit grâce au son. Et ce monde-là, aujourd'hui, est impacté par notre bruit, celui de nos navires à moteur, de nos prospections pétrolières et gazières, de nos activités militaires. Mais il y a aussi des idées qui émergent, des manières de faire autrement, plus lentes, plus attentives, plus silencieuses. Alors aujourd'hui, dans l'effet papillon, on va tendre l'oreille. On embarquera à bord d'un cargo, pas tout à fait comme les autres, à Saint-Nazaire. Un cargo de marchandises qui avance au vent et qui pourrait bien changer la bande-son du commerce mondial. On prendra le temps aussi de comprendre ce que ce bruit change vraiment pour les animaux marins, avec la cétologue et éthologue Fabienne Delfour, qui nous accompagnera tout au long de cette heure. Et puis, en fin d'émission, on ouvrira grand les oreilles avec les antennes du papillon pour découvrir que même les poissons ont des choses à nous raconter. Et si apprendre à faire moins de bruit, c'était déjà une autre manière d'habiter le monde. Bienvenue dans l'effet papillon.

0: Oui, ce que vous venez d'entendre, ce n'est pas un bruit de fond, c'est un monde. Et pour le comprendre, il faut peut-être commencer par changer de point de vue, essayer de se mettre à la place des animaux. Et c'est ce que fait depuis 30 ans Fabienne Delfour. Bonjour.
1: Bonjour.
0: Alors, on vient d'entendre des sons de baleines. Merci d'être avec nous dans l'effet papillon, Fabienne Delfour. Vous êtes cétologue et éthologue, mais vous avez été formée en neurosciences, en psychoéthologie, en bioacoustique aussi. Votre point de départ, en tout cas, c'est toujours l'animal. Et au cours de votre carrière professionnelle, vous vous êtes immergée aux côtés de différentes espèces de cétacés. D'ailleurs, vous en parlez dans un livre, un très beau livre qui vient de sortir aux éditions Tana, La sensibilité du cachalot. Fabienne Delfour, quand vous observez un dauphin, un cachalot, une baleine, qu'est-ce que vous essayez de comprendre en premier ?
1: Ce dont vous parliez tout au début, c'est-à-dire sa manière de vivre l'océan, comment il fait l'expérience de l'océan. Donc, vraiment essayer de prendre sa perspective. Mais c'est un peu comme si on partait dans un pays inconnu, parce qu'il va falloir changer de sensorialité. Nous, humains, on est des êtres très visuels, alors que dans l'eau, sous l'eau, sont plutôt les sons, comme vous le disiez si justement, qui sont vraiment essentiels à faire à vivre cet océan. Donc, qu'est-ce que j'essaie de comprendre? C'est comment ces animaux sociaux vont construire leur vie en société, comment ils vont élever leurs enfants, comment ils vont construire des cultures qui leur sont propres. Donc voilà, beaucoup de questions, pas encore toutes les réponses, mais on y travaille.
0: Alors ce livre, c'est un récit écrit à la première personne. On vous accompagne en fait tout au long de vos expéditions que vous réalisez depuis maintenant 30 ans, un petit peu partout dans le monde, avec des moments vraiment de pur émerveillement dans ce livre. Par exemple, au large de l'île Maurice, quand vous vous retrouvez face à un cachalot, c'est ça ?
1: Oui, voilà, j'ai vraiment, mais j'ai pas vu venir, je l'ai pas entendu, et quand j'ai tourné la tête, il était là, et je pense que ça faisait un petit moment qu'il m'observait, et on a eu ce face-à-face qui s'est transformé en rencontre, parce que d'abord on a été surpris l'un et l'autre, et puis petit à petit, je pense qu'on a été curieux de l'un et de l'autre, et on a passé un petit moment comme ça à s'examiner, à savoir qui était cet autre, et ça a été vraiment un moment un peu suspendu dans le temps. Je ne sais pas, je serais incapable de vous dire combien ça a duré. Pour moi, ça a été une spirale émotionnelle. Et à partir de là, oui, j'ai voulu comprendre qu'est-ce qui se passait dans leur tête.
0: Dans vos recherches, qu'est-ce qui vous a le plus surpris justement dans la manière dont ces animaux perçoivent leur environnement ?
1: Déjà, la disparité, quand on parle de cachalots, en fait, il faudrait parler des cachalots parce qu'ils ont des personnalités différentes. Donc, il y a des animaux qui vont être curieux, qui vont venir, comme ce fameux cachalot, et puis d'autres qui sont beaucoup plus timides. Et donc, nous, les chercheurs, on a un biais, c'est-à-dire on va assez facilement observer les animaux qui viennent, les premiers, donc de manière très injuste, on va pouvoir tirer des conclusions sur ces animaux en disant, voilà, ils sont curieux de l'homme, et en fait, pas tous. Et c'est ça qui me surprend à chaque fois, c'est ces individualités différentes, tous ces animaux font société à leur manière, et comment les audacieux, les timides font cette communauté de cachalots, pareil pour les baleines à bosse, les dauphins, etc. Et je pense que c'est cette richesse de subjectivité qui pour moi est vraiment une source, comme vous disiez, d'émerveillement et aussi de questions de recherche.
0: Vous avez 30 ans d'expérience dans le domaine. Vous arrivez encore à être surprise justement aujourd'hui ? Il y a des situations qui vous échappent encore dans le comportement de ces animaux marins ?
1: Bah, en fait, plus on va dans cette quête et plus on a des questions précises. Donc au début, on a des questions assez larges et au fur et à mesure, étant donné qu'on rentre dans une certaine intimité avec ces animaux-là, on va leur poser des questions un peu plus personnelles. Et donc, c'est sans fin. C'est comme si vous aviez un ami de longue date et vous êtes toujours curieux de ce qui se passe pour cet ami, qu'est-ce qui va lui arriver, comment sa vie est perturbée, joyeuse, etc. Donc oui, heureusement que j'aime ça parce que c'est mon métier. Mais oui, je suis toujours curieuse. Et le jour où je serai plus curieuse, je pense que ça sera la fin pour moi de cette quête.
0: Alors c'est rigolo parce que vous expliquez que dans le livre, au départ, c'était plutôt les éléphants qui vous attiraient. C'est finalement un stage que vous avez décroché au Canada qui va vous faire plonger dans l'univers des animaux marins, les orques, plus précisément au début. Bon, on reste quand même dans les gros mammifères, j'ai envie de dire. Même si les lieux d'observation, évidemment, sont radicalement différents. Il est fou, ça, ce grand écart-là.
1: Oui, alors il y a 30 ans, il n'y avait pas Internet, donc voilà, il faut se replacer dans le contexte. Et j'ai envoyé des lettres un peu partout. Et c'est vrai que les premiers animaux que je voulais observer, c'était plutôt les éléphants. Mais aucun des chercheurs qui travaillent sur les éléphants n'a répondu de manière positive à mes missives. Donc le premier à avoir dit oui à ma demande de stage, c'était John Ford. Et en fait, c'était un bioacousticien qui travaillait sur les orques à Vancouver. Et j'ai mis mon premier pied dans la cétologie. C'était justement au travers de ses études en acoustique. Et la particularité de ce chercheur, c'était qu'il combinait des études aussi bien en milieu naturel qu'en parc zoologique. Et ça, ça m'a intriguée. Et je me suis dit, ah oui, pourquoi pas, je vais pouvoir poser plein de questions dans ces deux univers différents. Donc voilà, des éléphants, je suis passée au monde des orques. Et du comportement des éléphants, en fait, j'ai fait le bond vers la bioacoustique des orques.
0: Et la bioacoustique, justement, c'est ce qui nous intéresse aujourd'hui, parce que dans l'océan, le son n'est pas un détail, c'est un repère, un lien, parfois même une condition pour vivre. Alors on va ouvrir les oreilles ensemble hein, aujourd'hui. Juste après ce titre, on va embarquer sur un bateau qui fait un pari presque radical aujourd'hui, faire moins de bruit. Mais avant de monter à bord, Fabienne Delfour, on va écouter Tiwayo sur RTS Première avec ce titre « Up for Soul », juste après, direction Saint-Nazaire.

0: Le chanteur et compositeur parisien Tiwayo dans l'effet papillon avec ce titre Up for Soul qui nous donne assez envie de nous lever cette fois pour écouter ce qui se passe sous la surface de nos océans. Aujourd'hui avec Fabienne Delfour, éthologue, on tend l'oreille justement. Sous l'eau, c'est un monde sonore essentiel pour les animaux marins et que nos activités humaines rendent de plus en plus bruyants. Et pour comprendre concrètement d'où vient ce bruit, on va s'arrêter sur l'une de ses principales sources, le commerce maritime. Plus de 250 000 navires naviguent en permanence sur les océans. 90% du commerce mondial passe par la mer. Autant de sources sonores qui transforment peu à peu l'océan en autoroute. Alors est-ce qu'on peut faire autrement? Certains proposent des solutions.
1: Et on a l'impression de flotter. Malgré qu'on est sur un navire qui est immense, qui est majestueux, on a vraiment l'impression de flotter comme un oiseau, vraiment. Un oiseau dans le vent, c'était vraiment pur, aucun bruit. Le seul bruit qu'on avait, c'était nos voiles en train de prendre la force du vent, et tout ça, c'était vraiment magnifique.
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0: Oui, je vous propose d'embarquer à bord d'un cargo pas tout à fait comme les autres, un cargo à voile plus lent mais aussi beaucoup plus discret. Depuis quelques années, une nouvelle génération de cargos à marchandises voit le jour pour transporter réfrigérateurs venus de Chine, épices d'Inde ou médicaments fabriqués à l'autre bout du monde. Le transport maritime est aujourd'hui le pilier du commerce mondial mais il repose encore largement sur des navires au fioul, polluants, bruyants. Alors en attendant de produire autrement, une autre voie s'ouvre, revenir au vent. À Saint-Nazaire en France sur la côte atlantique, notre reporter Sébastien Farcy a embarqué à bord du plus grand d'entre eux, celui de la compagnie Neoline, juste avant son départ pour les États-Unis.
3: Ah ouais, il est quand même bien différent. Je viens de rentrer dans la grande zone portuaire de Saint-Nazaire sur la côte bretonne. Tout autour de nous, il y a des conteneurs, des porte-conteneurs classiques un peu partout. Mais là, face à nous, il y a un énorme cargo, très différent des autres. Il fait plus de 130 mètres, c'est déjà énorme. Mais sur son pont, il y a deux énormes mâts qui se dressent, avec même une voile au vent. Vraiment intriguant. Alors on se rapproche. Allez, j'avance sur la passerelle. Je vais rentrer par l'arrière dans cette énorme cale de 10 mètres de haut au moins où sont en train d'être chargés les conteneurs.
4: Vous calez les conteneurs là?
5: Ouais, bah on les fixe, ouais, avec des chaînes.
4: Avec des chaînes, ça bouge quoi pendant, en mer, non?
5: Ah bah oui, en mer ils gîtent, du coup le bateau, du coup on les fixe. Ouais.
4: Et comment on les fixe?
5: On met une chaîne donc, dans les points des conteneurs. Et pour le bateau, après on prend un ridoir et puis on met la chaîne et puis on prend un petit pétard et puis on serre.
4: Il ne faut pas que ça bouge quoi. Vous avez aligné combien de conteneurs environ?
6: On doit être une trentaine de mafies comme ça je crois.
4: Une trentaine? Ouais. Et ça remplit le bateau ça?
6: Là quasiment ouais. Il restera un petit peu de place mais bon parce qu'on a mis des bateaux, on a mis deux bateaux Beneteau avant.
4: Ah il y a deux bateaux qui vont aussi voyager?
6: Qui sont dessus et après...
4: Il est rempli à quelle capacité environ
6: Là il doit être facile à 80% je pense aujourd'hui.
4: Ouais, deux conteneurs qui nous arrivent dessus. Merci.
7: Je suis Gabriella Paulet, je suis responsable communication et RSE chez Neoline. C'est un navire qui peut transporter tout ce qui a des roues. Donc ça peut être des engins de chantier, ça peut être des voitures, ça peut être tout ce qui va sur une remorque comme ce qu'elle a, notamment des conteneurs. Et nous, vu qu'ici, ce garage-là, il est très haut, il fait presque 10 mètres, on peut superposer jusqu'à deux conteneurs. Il y a même un sous-garage. Donc c'est assez immense en dessous. On peut mettre jusqu'à plus de 5000 tonnes de marchandises à bord de ce navire.
4: Qu'est-ce que vous transportez en général?
7: Des sacs à main, on a des produits cosmétiques. Le luxe exporte beaucoup aux États-Unis.
4: Dans l'autre sens, c'est un peu moins rempli.
7: Oui, un peu moins rempli. Je pense qu'il y a moins cette envie de décarboner le transport aux États-Unis.
4: Et puis il y a un léger surcoût.
7: Alors ça dépend ce qu'ils transportent. Nous, par exemple, on est très compétitifs sur tout ce qui va être marchandises sur roue, donc les engins de chantier, tout ce qui va être des voitures ou des choses comme ça. Donc, après, sur le conteneur, on est moins compétitif. On ne peut pas être compétitif face à des énormes porte-conteneurs. On va coûter un peu plus cher. Après, nous, on est moins dépendant du prix du pétrole aussi, donc tout dépend du moment.
4: Donc, ça, c'est le début d'une révolution, un peu.
7: C'est encore le début. C'est aussi assez unique, c'est un gréement. Normalement, les mâts et la grand voile qui ont été conçus par les chantiers de l'Atlantique à Saint-Nazaire. On est le premier cargo à avoir ces voiles solid sail. C'est des voiles rigides qui fonctionnent sous forme un peu d'accordéon composé de plusieurs panneaux. C'est en fait composé de carbone et de fibres de verre. Et les focs, ce sont des vrais focs, des vrais voiles comme on peut avoir sur des bateaux.

0: En réparation en Italie pour une révision pour le. Je suis le constructeur à pas 6 mois en place. Quoi.
1: Ouais. Oula, il y a quelqu'un tout en haut du phoque là. On est à quelle hauteur le mât?
0: Ah bah là, actuellement, il doit se trouver à peu près à 80 mètres au-dessus de l'eau.
1: Ouais.
0: Il est en train de l'attacher la voile là-haut.
1: Ce qui fait la particularité de ce bateau, c'est assez phénoménal, c'est ces voiles qui sont repliées, donc les solid sails, les voiles rigides. Quand les gens ne connaissent pas, pourquoi solide mieux que de la voile traditionnelle?
0: Le gros avantage qui nous a séduit dès le départ, c'est la manutention de la voile, qui, comme vous le voyez là en face de vous, vient se plier un peu comme un gros store, posé sur la bôme et remonté, donc elle se déplie. Et donc elle est solide parce qu'elle a un cadre, les cadres de chaque panneau sont en carbone et à l'intérieur on a une membrane en fibre de verre donc qui est plus souple et qui peut se déformer, qui va donner la forme à la voile qui est importante pour la bonne performance de la voile.
1: Et là comment on déroule, comment on déplie cette voile en fait techniquement?
0: Elle est hissée par une drisse qui part du tête de mât avec une poulie en haut et on la soulève et on la redescend comme ça.
1: C'est mécanique quoi.
0: C'est mécanique, c'est un treuil hydraulique, c'est très simple. Mais ce qui est difficile, c'est le changement d'échelle, c'est de passer avec une voile de 1000 m².
1: Est-ce que ça a les mêmes capacités? Parce que ça ne se gonfle pas, est-ce qu'au portant c'est aussi efficace et aussi portant qu'une voile en toile?
0: Je vous répondrai 16 nœuds au portant, au retour, sans moteur. Voilà, oui, c'est efficace.
1: 16 nœuds, c'est pas mal. On est quasiment sur la vitesse d'un porte-conteneur.
0: Oui, 16 nœuds là sur la traversée.
1: Vous venez du milieu de la voile ou du milieu purement...
0: Marine marchande, moi. Je suis purement de la marine marchande.
1: Pour vous, c'est nouveau, ça?
0: Bah oui, c'est le premier, hein. C'est le plus grand du monde. Bon, c'est une nouveauté dans la marine marchande.
1: En termes de pourcentage d'utilisation de moteurs et des voiles, on en est à quel diagnostic?
0: J'ai pas de chiffres à vous donner là. Je sais qu'on a fait quelques jours sous voile pure, donc ça progresse. L'objectif de Neolai, on l'a toujours dit, c'est une propulsion principale à la voile, donc on est à 80% de réduction des émissions. C'est vers ça qu'on tend et il n'y a aucun signal aujourd'hui qui nous dit que c'est pas atteignable.
1: Alors, on l'espère. Dans le cahier des charges, justement, c'est la vitesse du bateau qui décide à quel moment vous mettez le moteur?
0: Le moteur, on peut le démarrer en anticipation pour aller se mettre dans une zone où on va avoir le vent, pour aller chercher le vent, ou alors on peut attendre. C'est en fonction du routage et à la décision du commandant, la discrétion du commandant.
2: Samuel, t'as besoin d'un coup de main?
1: On l'entend, on est encore en train d'affiner ce gréement pour stabiliser le rythme des livraisons, rassurer aussi les investisseurs et peut-être ainsi lancer la construction, disent-ils, d'un deuxième cargo à voile. C'est l'objectif, alors pas facile hein, dans le contexte actuel pour lever des fonds, surtout avec l'administration Trump qui torpille tout projet de réduction des émissions de gaz à effet de serre, mais c'est prometteur. Alors, nous, on aurait bien aimé naviguer avec l'équipage, car cela nous aurait permis de voir comment fonctionnent ces voiles, mais c'est pas possible, ça nous obligerait en fait à partir avec eux pendant 2 semaines jusqu'en Amérique. Donc à la place, on va demander à un jeune officier qui se trouve ici et qui était lui sur ce cargo à voile lors de la dernière traversée.
3: Je peux vous demander votre nom?
4: Vincent Goubet.
3: Et vous occupez quoi comme poste?
4: Le poste d'officier navigation à bord. J'étais au conteneur avant, j'ai aucune connaissance de voile, rien du tout. Et pour la première fois que je faisais de la voile pure, c'était vraiment le kiff total quoi. T'as à jouer avec tous les automates pour pouvoir régler au max les voiles et nos phoques et voir qu'au fur et à mesure qu'on règle, ça joue peut-être à un petit degré ou à une petite tension en plus et on arrive à atteindre des vitesses qui sont assez surprenantes sans l'aide du moteur, c'était vraiment incroyable.
1: Vous qui avez toujours fait les traversées au moteur, c'est une autre sensation.
4: Complètement. J'ai jamais connu ça. On avait la chance d'avoir à bord Monsieur Michel Perry, qui est un grand navigateur du BLM, qui nous parlait du coup de la navigation pure à la voile, limite ancestrale. Et là, je pense que c'est vraiment ce que tout le monde veut redécouvrir. Et on a l'impression de flotter. Malgré qu'on est sur un navire qui est immense, qui est majestueux, on a vraiment l'impression de flotter comme un oiseau, vraiment. Un oiseau dans le vent, c'était vraiment pur, aucun bruit. Le seul bruit qu'on avait, c'était nos voiles en train de prendre la force du vent et tout ça, c'était vraiment magnifique.
1: Alors, je quitte le navire par la passerelle. De nouveau, la force du vent, il le disait bien, ce marin, on l'a trop souvent oublié peut-être, c'est l'énergie la plus belle, la plus écologique à utiliser pour propulser ces navires. Et dans quelques heures maintenant, c'est ce vent qui va en grande partie emmener cette énorme navire de Neolai vers les Amériques. C'est dingue, quand on voit la taille de ce

0: Fabienne Delfour, on vient d'entendre ce cargo à voile qui traverse l'Atlantique à la force du vent. En tout cas, c'est l'ambition affichée. Il y a la volonté, bien sûr, de réduire ces émissions de carbone. Mais ce qu'on oublie aussi, c'est l'importance de ce type de projet pour réduire le bruit. Parce qu'un porte-conteneur classique fait un bruit monumental au fond de l'eau. Leurs moteurs, leurs hélices peuvent atteindre jusqu'à 190 décibels. 190 décibels, il faut se rendre compte, c'est l'équivalent d'un concert de rock. Mais diffusé dans un milieu où le son voyage beaucoup plus loin, beaucoup plus vite que dans l'air, ce bruit, Fabienne Delfour, il gêne ou il empêche carrément de vivre à la faune sous-marine?
1: Oui, comme vous disiez, c'est vivre à côté d'un concert 24 heures sur 24, parce que là aussi, il faut bien comprendre, c'est la récurrence. C'est voilà, le trafic maritime, c'est énorme, donc ça génère du bruit, et ce bruit va impacter les fonctions vitales des animaux. Donc ces sons d'origine humaine deviennent des perturbations, donc c'est comme ça qu'on va les qualifier. Et donc, ça peut masquer les communications, ça peut aussi engendrer des stress. Ça peut aller, ce stress peut amener jusqu'à la mort. Et donc, toutes les étapes de la vie vont être impactées. Je ne peux pas rechercher de la nourriture, je ne peux pas trouver les proies parce qu'il y a un brouillage sonore. Je ne peux pas retrouver mon partenaire sexuel parce que justement, à cause de ce bruit, je ne peux pas élever mes jeunes non plus parce qu'il y a du bruit. Donc, on voit bien que ça a un impact sur le court, le moyen et le long terme. Donc, c'est insidieux parce que c'est pas visible, comme vous disiez au tout début, c'est-à-dire le bruit dans l'océan, contrairement au plastique, il se voit pas, mais ça a un impact extrêmement fort et presque souvent létal pour les animaux marins.
0: Et justement, on a déjà observé très concrètement des comportements de certaines espèces qui ont changé, des animaux qui ont quitté certaines zones, par exemple.
1: Oui, alors ce qu'il faut comprendre, c'est que ces perturbations d'origine anthropique, elles sont très fortes, intenses, récurrentes, et elles laissent peu de temps aux animaux pour s'accommoder dans un premier temps et s'adapter. Donc la première chose, c'est si vous êtes dans un concert, vous allez hausser le ton pour essayer de continuer à communiquer. C'est ce que font les animaux, et notamment il y a une étude sur les globicéphales dans le détroit de Gibraltar qui montre ça. Mais ça a un coût quand vous criez, et vous devenez beaucoup plus économe aussi dans les paroles que vous allez produire. Donc, vous allez crier moins souvent. Ça, c'est la première accommodation. Et puis, si c'est trop dérangeant, vous partez. Mais vous partez d'un lieu qui est peut-être le lieu où vous retrouvez des ressources alimentaires. Donc, ça a aussi un coût sur la physiologie, sur la reproduction, sur la vie des animaux. Donc, se déplacer, c'est une solution, mais elle a un coût pour les animaux qui choisissent cet échappatoire, en fait.
0: Et ces cargos, ces porte-conteneurs à voile, là, que veut développer Neoline, c'est une solution pour vous qui peut vraiment réduire la pollution sonore, qui, si elle était développée à large échelle?
1: Oui, alors les études montrent vraiment que ce slow steaming, là, qu'on appelle, ça a vraiment un impact et très rapidement, parce que alors ça réduit le bruit engendré par les moteurs, et on parle aussi de ce phénomène de cavitation, c'est-à-dire ces petites bulles là, qui vont exploser sur les hélices des bateaux, et ça c'est vraiment une source de bruit intense. Et donc oui, on voit bien que ça a un impact, alors directement et puis aussi sur le long terme, c'est-à-dire le fait que on assourdisse ces bruits-là, rendent ces lieux beaucoup plus propices à la vie. Donc la vie va revenir dans ces lieux-là. Donc oui, on peut vraiment noter des effets. Comme je disais, ce qui est intéressant, c'est sur le court, le moyen et le long terme.
0: Il y a certaines régions où d'ailleurs on invite aussi les navires à ralentir. C'est le cas près de Hambourg en Allemagne, dans le fleuve de l'Elbe. Et ça, ce qu'on entend, en fait, c'est des phoques qui se trouvent... Voilà, exactement, on voit l'expérience quand même. Je ne sais pas si j'aurais deviné, moi, si je l'avais entendu comme ça, mais vous, j'avoue. C'est des phoques qui dépendent... Donc, qui se trouvent près de Hambourg, en Allemagne, tout en haut, dans le fleuve l'Elbe. Et puis, ils dépendent du son pour attraper leur proie, en raison de la faible visibilité, parce que, voilà, on ne se rend pas forcément compte que sous l'eau aussi, dans ces fleuves, ben voilà, tout est trouble, quoi. Et le bruit des hélices, le moteur va interrompre leur chasse, selon des recherches qui ont été menées sur place. Donc aujourd'hui, on voit qu'il y a quand même des solutions qui sont finalement assez simples, non ? Qui fonctionnent, ralentir les navires, modifier même leur conception, changer certaines routes aussi.
1: Oui, Oui, on voit bien qu'il y a la possibilité d'avoir des solutions qui sont peu coûteuses aussi pour l'humain, parce qu'en fait, les humains vont mettre en place ces solutions, ils vont faire un bilan coût-bénéfice, et on voit bien que pour un moindre coût, il y a des bénéfices énormes sur la flore marine et la faune marine. Donc c'est vraiment intéressant d'avoir aussi ces applications-là. Et effectivement, comme vous disiez, le fait de réduire, c'est rien du tout, réduire la vitesse d'un navire, et on voit bien que pour une réduction de 10% du bruit, il y a à peu près une empreinte sonore qui, elle, diminue de 50%. Donc c'est rien une réduction de 10%, alors que ça a un impact majeur sur les animaux marins.
0: Et Fabienne Delfour, pourquoi c'est si compliqué à réguler alors? Parce que finalement, ça touche au commerce mondial, parce que c'est invisible, c'est difficile à mesurer?
1: Oui, alors, pas difficile à mesurer parce qu'on a les outils et on a le recul, et il y a beaucoup de chercheurs aujourd'hui qui justement mettent en place différents dispositifs pour regarder les effets sur le court, le moyen et le long terme de ces bruits anthropiques. Alors, c'est difficile parce que c'est invisible et ce qu'on voit pas, on a du mal à en saisir la gravité, je pense. Contrairement à une pollution qu'on citait au début, cette pollution plastique, la pollution sonore, on la voit pas et on n'entend pas non plus depuis la Terre. Donc mobiliser les législateurs, mobiliser le public, c'est compliqué. Le son ne connaît pas de frontières, alors que ça va être compliqué d'avoir des applications et des lois européennes, internationales. Donc ça aussi, c'est une difficulté. Et puis vous disiez tout de manière très juste, hein, c'est aussi l'économie mondiale. On voit bien, on a eu deux épisodes. Pendant la Covid, il y a eu cette anthropose, qui a été un arrêt des activités humaines. On a vu dans nos campagnes et même dans nos villes des animaux qui revenaient et coloniser ces espaces-là. On a eu les mêmes phénomènes en mer et dans l'océan. Et aujourd'hui, avec ce qui se passe dans le détroit d'Ormuz, on voit bien aussi que si on stoppe ce commerce-là, il y a des retombées économiques énormes. Donc voilà, il faut trouver une juste balance, mais c'est au prix de la survie des animaux non humains, mais aussi des animaux humains. Donc je pense qu'on a tout intérêt à y réfléchir à des solutions rapidement.
0: Comment les animaux marins arrivent encore à s'adapter aujourd'hui? Ils s'adaptent? Ils ont mis en place des stratégies? On a des exemples?
1: Alors, il y a des phénomènes, là, je disais, ils vont augmenter leur fréquence sonore, leur amplitude, ils vont parler plus fort, ils vont parler moins longtemps, ça c'est une façon. Il y a aussi fuir des zones qui sont vraiment très bruyantes. Et puis, malheureusement, pour les animaux qui sont inféodés à une zone, qui vivent de manière sédentaire dans des zones, parce que on imagine que les mammifères marins ont tout l'océan à leur disposition, et en fait, non. Par exemple, chez les dauphins, il y a des populations qu'on sait et qu'on nomme résidentes à une zone. Et ça, on voit bien qu'ils vont mettre en place différentes stratégies avant la solution ultime, qui est de partir de cette zone-là. Mais ça a un coût, ça demande un effort supplémentaire pour s'adapter à ces changements environnementaux, et ces efforts ont un coût métabolique, c'est-à-dire on voit des animaux qui ont des difficultés à s'alimenter, donc il y a un amaigrissement, il y a une diminution aussi des résistances immunitaires, donc ils sont plus vulnérables à certaines maladies, il y a sur le moyen terme et le long terme des succès reproducteurs qui sont plus faibles, donc cette quête d'adaptation a un coût pour les animaux qui essaient de faire face à ces bruits anthropiques, oui.
0: Alors depuis quelques années, la pollution sonore commence à entrer dans les discussions internationales. Je vous propose d'en parler juste après ce titre de Jacques Higelin. Puis on va essayer de comprendre comment ce monde sonore évolue, jusqu'où il peut aller.
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0: 1988, date de sortie de ce titre emblématique de la carrière de Jacques Higelin, décédé il y a maintenant 8 ans, tombé du ciel. Notre invitée aujourd'hui, elle est tombée en amour depuis plusieurs années déjà pour les animaux marins. 30 ans de carrière, Fabienne Delfour, a étudié, essayé de comprendre les cétacés, notamment leurs comportements sociaux, comportements qui sont très perturbés aujourd'hui par la pollution sonore. Comment les animaux marins évoluent dans cet univers-là? On parle aujourd'hui d'aires marines protégées, notamment du bruit, pas que, ça marche pas très bien. Pourquoi, en ce qui concerne ces aires marines, on a du mal aujourd'hui à offrir peut-être des zones de repos, justement, à cette faune marine, Fabienne Delfour?
1: Il faut savoir que le son va voyager très vite dans l'eau salée, notamment, parce que le son, la vitesse du son va aussi augmenter avec la salinité. Et donc, il faudrait imaginer avoir une délimitation non seulement géographique, mais aussi acoustique, et augmenter cette délimitation acoustique. Donc, c'est pas parce qu'on va prendre des mesures dans l'air marine que le son va pas arriver jusqu'à cette air marine. Donc, je pense que ça, c'est une première chose. Après, ça a quand même le bénéfice de... parce qu'il y a des régulations, on ne peut pas faire n'importe quoi dans ces zones-là. Donc, il y a quand même une diminution d'autres activités anthropiques. Et ça, on voit que c'est bénéfique quand même pour les animaux qui vivent dans cette zone-là.
0: Oui, puis les recherches aussi, les chercheurs ont leur rôle à jouer. Là, je disais qu'au Sénégal, des scientifiques avaient innové l'année dernière en utilisant justement les sons émis par la faune marine pour évaluer l'efficacité d'une zone protégée. Donc ça va dans les deux sens aussi, savoir décrypter, analyser les comportements induits par le bruit peut avoir un impact plus haut en fait, peut avoir cet effet papillon.
1: Oui, parce que il faut imaginer l'océan. Alors, on est vraiment très très loin du monde du silence, qui avait été décrit il y a quelques années. Quand on plonge un micro, un hydrophone dans l'océan, il y a des bruits, ce qu'on appelle biotiques, ce dont on vient de parler, cette vie marine qui va faire du bruit. Mais aussi, il y a des sons abiotiques, et ces sons abiotiques vont faire le paysage sonore. Et on voit bien que les animaux vont choisir des lieux où il y a cette présence de vie, de son abiotique. Donc c'est par exemple, ça peut être, je sais pas, des volcans, ça peut être, on va au pôle, ça va être le mouvement de la glace. Mais tout ça fait qu'il y a un paysage sonore qui est propice à l'installation de la vie. Et il y a des travaux aussi qui montrent qu'on va placer proche de certains récifs, on va jouer en playback certains sons récifaux, et ça va attirer d'abord les poissons et puis toute la chaîne alimentaire aussi. Donc, quand il n'y a plus de bruit dans l'océan, justement, quand il devient silencieux, là, il y a vraiment des questions à se poser.
0: Une coalition de 37 pays qui a été menée par le Panama, le Canada, ont signé l'année dernière une déclaration pour un océan silencieux, dans le cadre de la conférence des Nations Unies sur l'océan. Ça bouge aujourd'hui, Fabienne Delfour. Les consciences s'activent un petit peu. Vous êtes plutôt optimiste?
1: Alors, je me dois d'être optimiste, parce qu'autrement, voilà, on baisse les bras et on n'est pas acteur. Et je pense que oui, il faut vraiment qu'on essaie de réfléchir ensemble. Donc aujourd'hui, quand même, on a la possibilité d'avoir un certain recul sur les études qui ont été menées à différents endroits de cet océan magnifique. Donc c'est vraiment essayer de réfléchir, avoir une vision qu'on appelle systémique, holistique. C'est vraiment essayer de voir tous les acteurs potentiels et redonner de la place à cet océan. Donc on parle d'écologie restauratrice, donc essayer vraiment de défendre, de conserver, mais aussi de restaurer cet habitat qui est exceptionnel. Et donc ça doit passer par des acteurs locaux. Donc il y a pas mal d'associations dans différents territoires qui vont vraiment s'investir. Ça passe par l'éducation. On parle d'aires marines aussi éducatives, où on va amener des élèves, on va leur faire découvrir ce monde fascinant qu'est l'océan. Et ça doit passer aussi par des législateurs. Donc et tout ça, je pense que la boussole, ça doit être les connaissances scientifiques qui doivent être là pour orienter les décisions à prendre dans ces mesures de conservation et de défense de l'océan.
0: Les connaissances.
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3: Attention, quelle que soit votre direction, soyez très prudent si vous circulez sur l'A12 Vevey-Fribourg, car des piétons sont signalés entre Bulle et le tunnel de Gumfence. Je répète, quelle que soit votre direction, soyez très prudent si vous circulez sur la 12 Vevey-Fribourg. En effet, des piétons sont signalés entre Bulle et le tunnel de Gumfans.
1: Dispositif extrêmement performant qui peuvent être embarqués et embarquables. Et donc, oui, il y a un réseau d'acteurs, il y a des projets vraiment intéressants où on peut aussi poser des dispositifs d'enregistrement sur le sol, avoir en continu ces enregistrements. Effectivement, on peut avoir des relais et des réseaux en direct qui peuvent mener des mesures d'atténuation de ces bruits-là. Et donc, aussi l'utilisation de l'intelligence artificielle qui peut nous aider aussi à traiter certaines informations, de grosses quantités d'informations en temps limité. Donc on est très curieux, très preneur aussi de toutes ces initiatives. Et donc oui, je suis plutôt optimiste quand même parce qu'il y a de bonnes choses, de belles choses qui voient le jour.
0: Et qui concernent un monde tout entier, Fabienne Delfour. Vous nous expliquez depuis le début de l'émission que l'océan est un monde de relations sociales assez complexes, intrigantes, effet de communication sonore. Et ce qui est fascinant, c'est que ça ne concerne pas seulement les baleines, les orques, les dauphins, c'est une véritable cacophonie au fond de l'eau pour les oreilles non avisées.
2: Les antennes du papillon.
0: Vous vous souvenez de ça ?
4: Sous l'océan, tout c'est bien mieux, tout le monde est heureux sous l'océan.
0: Bon. Là où Disney n'avait peut-être pas complètement tort quand il faisait chanter le petit crabe Sébastien dans La Petite Sirène. Parce qu'effectivement, la mer n'est pas silencieuse. Elle crépite, elle grince, elle pulse et surtout elle chante. Pendant longtemps, on parlait du monde du silence en référence au documentaire du commandant Cousteau. Mais aujourd'hui, les spécialistes disent exactement l'inverse. Sous l'eau, c'est un vrai brouhaha. En tout cas, c'est une société sonore bien plus organisée que ce qu'on pense. Il y a des milliers de sons différents. Et puis, sous l'eau, il y a aussi les poissons. Ils n'ont pas de cordes vocales, ils n'ont pas de poumons, mais beaucoup d'entre eux utilisent leur vessie natatoire comme une caisse de résonance. Autrement dit, les poissons ne font pas du bruit, ils communiquent. Pour séduire, pour défendre leur territoire, pour rester groupés, pour dire « c'est chez moi ». Et parfois même pour chanter en chœur. Dans le golfe de Californie, un banc de poissons peut produire un son collectif tellement puissant qu'il est audible à des kilomètres et rivalise même avec certains des sons les plus forts de l'océan. Alors, évidemment, on est encore loin de Céline Dion version poisson clown. Mais ce qui fascine les scientifiques, c'est que chaque espèce a sa signature sonore, un petit peu comme une voix. Le hareng, par exemple, avale des bulles d'air en les éjectant par l'anus. Mais c'est très sérieux, ça permet au banc de rester soudé, même dans le noir. Alors que l'anguille, l'air, elle expulse par la bouche. Eh oui, l'anguille rote pour communiquer. Je suis là. Par ici. La morue, elle, fait vibrer sa vessie natatoire comme un tambour.
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3: Attention, des piétons sont signalés sur l'axe Vevey-Lausanne, entre le tunnel de Chaudron et l'échangeur de la Croix. Et sur l'A12 Vevey-Fribourg, entre Bulle et le tunnel de Gumfans. Quelle que soit votre direction, soyez très prudent si vous circulez sur ces tronçons. Je répète, des piétons sont signalés sur l'axe Vevey-Lausanne, entre le tunnel de Chaudron et l'échangeur de la Croix. Et sur l'A12 Vevey-Fribourg, entre Bulle et le tunnel de Gumfans. Quelle que soit votre direction, soyez donc très prudent si vous circulez sur ces tronçons.
0: Les scientifiques parlent d'un champ structuré, une forme de berceuse sous la glace. Beaucoup de chercheurs se sont penchés sur ces sons et ces chants issus de la faune marine. Et mieux encore, ces sons ont permis aujourd'hui de cartographier la biodiversité sans capturer les animaux. On écoute et on sait qui est là. Alors évidemment, on pourrait sourire. Se dire que les poissons qui chantent, les harengs qui pètent et les anguilles qui rotent, c'est une curiosité de plus. Mais en réalité, ça change complètement notre regard. Parce que ces sons, ce sont des liens, des repères, des relations, une vie sociale sous-marine. Et c'est peut-être là le vrai basculement. Pendant des décennies, on a appelé l'océan le monde du silence. Pas parce qu'il était silencieux, mais parce que nous, on ne l'entendait pas. Et aujourd'hui, on commence enfin à l'écouter. Qu'est-ce qu'on en fait de ça ? Est-ce qu'on accepte l'idée que cet univers sonore existe et qu'il mérite une place ? Ou est-ce qu'on continue à le considérer comme un simple bruit de fond derrière nos activités humaines ? Fabienne Delfour, on vient d'entendre que même les poissons ont une vie sonore étonnamment riche. Des sons pour séduire, pour défendre un territoire, rester ensemble, pour exister dans le noir. Vous qui travaillez sur les perceptions, justement les comportements de ces animaux, est-ce que les animaux marins vous ont appris quelque chose que les humains avaient peut-être oublié ?
1: Oui, beaucoup, parce que comme je disais au début, on est des êtres très visuels, donc imaginez... vivre dans un monde de sons où je dois vraiment construire ma vie sociale au travers de ces échanges sonores. Je trouvais ça extrêmement exotique et c'était vraiment comme si j'allais partir dans un pays étranger et je connaissais pas les règles de politesse pour aller dans ce pays étranger. Mais on voit bien aussi, au-delà de ces productions sonores, c'est autant de vie animale. Et je trouve que votre reportage, il est extrêmement émouvant pour ça. Parce que si on prête attention, si on a vraiment le souci des autres, on s'aperçoit que, voilà, enfin, imaginez qu'un poisson chante, c'est merveilleux, non ? Enfin, je trouve ça très émouvant, oui.
0: Ah, les berceuses des léopards des mers, ah, oui. c'est absolument aussi. Incroyable. Et c'est vraiment un exemple parmi des centaines, des milliers d'autres. J'en ai choisi que quelques-uns, mais c'est vrai que c'était un bonheur, en tout cas, de se plonger là-dedans. Mais c'est vrai qu'une grande partie de ce monde sonore restera d'une certaine manière un peu toujours hors de notre portée. Quoi. Déjà, les sons issus des animaux marins se situent en dessous, au-delà hein, des fréquences perceptibles par l'être humain, sont le petit, même une question de fréquence. Est-ce qu'on peut finalement apprendre à respecter, même à aimer un monde qu'on n'entend pas vraiment ?
1: Mais je pense que ça passe par l'éducation et la sensibilisation. Ça doit vraiment... Enfin, on a cette obligation en tant que chercheur aujourd'hui de sortir ces savoirs des universités et des productions uniquement scientifiques et de les amener vers le grand public. Et ça peut passer notamment par les projets artistiques. Il y a beaucoup de collaborations entre des chercheurs et des artistes pour justement donner accès à cet univers qui est plein de vie animale et d'existence animale, parce que très peu le grand public va pas lire les publications scientifiques, va pas avoir accès à ces connaissances scientifiques, et donc par ce biais des tournées des productions artistiques, ils y ont accès, et ça crée un autre lien, c'est-à-dire que les animaux sortent des statistiques, ils deviennent des êtres de relation, ils ont une vie sociale, ils tombent amoureux, et ces émotions des animaux vont avoir aussi vont entrer en résonance avec nos propres émotions. Et là, tout d'un coup, en dehors des savoirs scientifiques, on va créer une autre sorte de lien. Et ce lien émotionnel, pour moi, il est aussi source d'action. Ça peut engendrer des actions de conservation. Donc, travailler sur les deux aspects, c'est-à-dire acquérir des connaissances scientifiques pour mettre en place des programmes de conservation et de restauration des habitats, mais aussi travailler ce fil de relation au travers des émotions, c'est primordial. Et je pense que avec ça, on pourra en tout cas solliciter plus d'acteurs et agir de manière plus forte et plus intense pour sauver ces espèces animales sous-marines.
0: Fabienne Delfour, on arrive au bout de cette heure d'émission. Très rapidement, j'ai quand même envie de vous poser la question. Si demain l'océan redevenait un peu plus silencieux, est-ce que certaines espèces, certains endroits pourraient se repeupler ? Qu'est-ce qui pourrait réapparaître ?
1: Ouais, alors ça, je pense qu'il faut bien comprendre que si on enlève le bruit, c'est aussi un phénomène en cascade. On va enlever le bruit, il va y avoir la possibilité de divers organismes de s'approprier cet espace-là, de créer une vie récifale, riche peut-être. Et donc, il faut aussi, alors c'est là où je vais peut-être amener un bémol, Il faut aussi qu'il y ait de concert, une prise en considération aussi de cette pollution qui est la pollution plastique. On sait qu'il y a aussi un réchauffement, un changement climatique qui a des incidences aussi. On parle de canicules marines. Donc, donner la possibilité aux animaux de communiquer à nouveau, ça c'est vraiment le béaba. Et après, c'est aussi accompagner ce mouvement par d'autres mesures. Mais pour moi, oui, c'est la première pierre à l'édifice.
0: Merci Fabienne Delfour. Merci. On se retrouve juste après ce titre. Eux, sous l'eau, ils auraient sans doute fait danser les poissons. Hein. 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
0: Sophie Islin.
2: La course Sierzinelle s'est disputée aujourd'hui sous une chaleur écrasante. Chez les hommes, c'est le Kényan Philemon Kyriago qui l'emporte et la Roumaine Madalinea Florea remporte la première place chez les femmes malgré deux chutes. Meilleure représentante suisse, c'est Toria Liachi à la 4e place. Maud Matisse se hisse, elle, à la 12e place. Les recherches pour retrouver un alpiniste porté disparu dans le canton de Glaris ont connu une issue tragique. L'homme de 69 ans a été retrouvé mort dans une crevasse. Des proches avaient signalé sa disparition vendredi matin. Une opération de recherche a mobilisé les polices cantonales de Glaris, des Grisons et de Schwytz, ainsi que plusieurs organisations de secours. Le ministère public a ouvert une enquête. Les autorités libanaises ont arrêté un ancien officier de l'armée syrienne visé par un mandat d'arrêt émis par Damas. Il est accusé de meurtre et crimes contre l'humanité durant le règne de Bachar al-Assad. Les premiers procès commis durant la guerre civile ont commencé au printemps et le Liban et la Syrie ont renforcé leur coopération en matière de sécurité depuis l'arrivée du nouveau gouvernement. Du côté du football féminin, Young Boys ne disputera pas la Coupe d'Europe dames cette saison. Battue par l'équipe ukrainienne d'Odessa 3-1 ce samedi, les Bernoises ont terminé à la dernière place de leur groupe de qualification. Elles sont donc éliminées. Servette Chénois est donc la seule équipe féminine de Suisse à être encore en lice sur le plan européen. Vendredi, les Genevoises se sont qualifiées pour le barrage qualificatif de la phase de Ligue de la Ligue des Champions. Vous aimez les étoiles? Eh bien, la ville de Bulle aussi. Elle éteindra son éclairage public de 22h à 5h30 durant la nuit de mercredi à jeudi pour permettre à la population d'observer la pluie d'étoiles filantes des Perséides sans pollution lumineuse. Mais attention, sur la route, la ville avertit que les passages piétons ne seront pas éclairés. Elle invite les piétons à porter des vêtements clairs. Prudence aussi du côté des automobilistes qui doivent réduire leur vitesse et redoubler de vigilance cette nuit-là. 32 degrés au thermomètre et une foule et des chars bariolés sur un parcours de 2 km le long du lac. La street parade bat son plein en ville de Zurich. Ce grand rendez-vous de la techno, l'un des plus importants du genre au monde, réunit habituellement quelques 800 000 rêveurs et se prolonge toute la nuit dans les clubs et sur différentes scènes de la métropole zurichoise. Et pour faire face au risque de coups de chaleur, deux immenses douches ont été installées sur le parcours pour rafraîchir danseurs et danseuses. Car les températures ne cessent de grimper un peu partout en Suisse. Pas d'orage prévu ce soir, mais de possibles éclairs demain. Minimum 18 degrés en plaine pour dimanche, maximum 31 à 34 degrés.
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3: Il n'y a plus de danger lié à la présence de piétons sur l'axe Vevey-Lausanne entre le tunnel de Chaudron et l'échangeur de la Croix ainsi que sur l'A12 Vevey-Fribourg entre Bulle et le tunnel de Gumpfens. Sur l'autoroute Lausanne-Genève, un accident impliquant plusieurs véhicules bloque la voie de gauche entre l'échangeur d'Écublens et Morges-Est et provoque un bouchon en direction de Genève. Sur l'axe Vevey-Lausanne, de forts ralentissements sont constatés entre le tunnel de Belmont et Vennes en direction de Lausanne en raison de la panne d'un véhicule sur la voie de gauche. Sur la 2 Chiasso-Lucerne, des colonnes s'étendent à présent sur 10 km entre Feydeau et le portail sud du tunnel du Gothard en direction de Lucerne. L'attente correspondante s'élève à 1h15 environ. Enfin, pour rejoindre la Suisse romande depuis le sud des Alpes, les axes du Simplon et du Grand Saint-Bernard sont recommandés.
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8: Bienvenue dans l'émission Au Livre, etc. Aujourd'hui, nous explorons le geste artistique, ce moment où la main rencontre la toile ou choisit de s'en détourner pour mieux saisir le mouvement du monde.
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8: Nous recevrons tout d'abord le cinéaste Olivier Assayas pour son livre « Oublier la peinture » publié au Mercure de France dans la collection « 13 et portraits ». Dans ce récit autobiographique, l'auteur revient sur une fracture fondatrice, le jour où à 24 ans, il a cessé de dessiner et de peindre pour se consacrer au cinéma. Hanté par la figure de son grand-père, le peintre hongrois Tibor Polia, et nourri par l'énergie du punk rock et de la contre-culture des années 70, Olivier Assayas nous livre une réflexion passionnante sur la solitude de l'atelier et la manière dont le cinéma est devenu pour lui le prolongement de la peinture par d'autres moyens. Face à lui, nous accueillerons Blaise Hoffmann pour Le peintre célèbre du village voisin aux éditions Zoé. L'auteur nous propose le portrait sensible, charnel et parfois mélancolique du graveur et peintre Pietro Sarto, aujourd'hui nonagénaire et retiré dans son atelier de Saint-Prex en Suisse. En observant les mains de cet artisan artiste qui a consacré 8 décennies à mesurer le ciel et à fixer la lumière du léman sur le cuivre ou la toile, Blaise Hoffmann interroge ce qu'il appelle l'intelligence de la main et la persistance de la création au soir d'une vie alors que la mémoire s'efface. Qu'il s'agisse de renoncer au pinceau pour embrasser la caméra ou de s'obstiner à portraiturer le monde jusqu'au bout, nos invités du jour questionnent ce qui fait la nécessité d'être artiste et la manière dont l'art, qu'on le pratique ou qu'on le raconte, finit toujours par nous réconcilier avec le réel. Vous écoutez Au Livre, etc. C'est parti.
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8: Olivier Assayas, Blaise Hoffmann, bonjour à tous les deux.
9: Bonjour.
10: Bonjour.
8: Alors Olivier Assayas, votre livre raconte un arrachement. Le jour où à 24 ans vous avez choisi de, je cite, « jeter la clé dans un puits » et de renoncer à la peinture pour devenir cinéaste. Pourquoi cette décision ?
10: Ça s'est imposé à moi. C'est-à-dire que pendant très longtemps, quand j'étais très, très, très jeune, j'ai pensé que pour moi ça allait de soi, que je pourrais mener de front une vie de peintre et une vie de cinéaste. Et puis, il y a un moment donné où, passé l'adolescence, il y a une sorte de principe de réalité qui s'impose. Et je crois que j'ai compris que ça serait l'un ou l'autre. Mais au fond, c'est aussi plus complexe que ça. Mmh. Parce que je crois que j'avais passé beaucoup de temps, très jeune, enfermé dans ma chambre, à dessiner, dessiner, à peindre, à faire des bandes dessinées. C'était à la fois passionnant, c'est une éducation artistique merveilleuse, mais la solitude m'était intolérable.
8: C'est ce que vous écrivez.
10: Et je me rends compte que le cinéma, vers lequel j'approche pas à pas, par des petits travaux, à droite, à gauche, des stages, etc., est un art collectif, c'est-à-dire qu'il est en prise avec le monde, il est en prise avec la vie, et je crois que j'avais besoin de ça. D'une certaine façon, s'il n'y avait pas eu le cinéma, ça n'aurait pas été la peinture non plus, parce que c'était le besoin du vivant était trop fort.
8: On sent que la solitude vous pesait. Vous écrivez « je n'en pouvais plus de cette solitude », je ne sais plus, il y a une phrase comme ça. Vous dessinez plus du tout, vous ne peignez plus ?
10: Disons que je cesse de dessiner et de peindre parce que ça prend beaucoup de temps. Donc c'est là aussi où le côté le fait de devoir choisir s'impose, parce que pour bien dessiner, il faut pratiquer le dessin, il faut faire comment on fait ses gammes. La même chose pour la peinture. On invente, on découvre en faisant, c'est-à-dire on découvre des techniques, des effets, des manières de pratiquer qui nous permettent d'avancer, de progresser. Mais c'est un trajet, c'est un chemin, et on ne peut pas suivre deux chemins à la fois.
8: Je me suis demandé si c'était pas une manière aussi de vous défaire d'un héritage familial et peut-être de prendre vos distances aussi avec la volonté de votre mère de faire de vous l'autre peintre de la famille après votre grand-père.
10: Oui, mon grand-père était un peintre hongrois assez connu en son temps, c'est-à-dire entre la période de l'entre-deux-guerres, et il est mort jeune. Il est mort jeune, ma mère est fille unique, et elle est restée marquée par la figure de son père qui lui a été arraché trop tôt. Et donc, quand un de ses fils, elle a eu 3 fils, a montré quelques dispositions pour la peinture, il y a eu aussitôt l'espoir, non pas d'être exactement la réincarnation de mon grand-père, mais enfin de quelqu'un qui reprendrait le flambeau de la tradition familiale, de la famille artistique familiale. Elle-même était artiste, donc il y avait un fil qui ne devait pas se casser. Et donc oui, il y avait sans doute aussi beaucoup de pression pour être à la hauteur de ça, à la hauteur de ce que ma mère rêvait, imaginait, espérait. Et je crois que, à l'époque, je ne le voyais pas comme ça et je ne le formulais pas comme ça. C'est avec le recul, avec le temps, avec un peu d'introspection, je finis par comprendre un petit peu le processus, mais il m'apparaissait pas aussi clairement quand je peignais parce que j'avais du plaisir à le faire, et quand j'ai plus de plaisir à le faire, j'ai cessé.
8: Alors, on a parlé de la solitude et du collectif. Je me tourne vers vous, Blaise Hoffmann. Vous faites le portrait de Pietro Sarto, qui a 95 ans, s'obstine encore à graver le cuivre, fidèle au même geste depuis 8 décennies. Lui, la solitude, il l'a conjurée en fondant une communauté libertaire. J'aimerais que vous nous expliquiez comment est née votre fascination pour ce peintre-là et l'envie d'écrire sur lui, avant de parler de cet aspect communautaire qui est quand même très important.
9: Oui, alors c'est pas comme Olivier, l'hommage ou le souvenir d'un grand-père peintre. Moi, mes quatre grands-parents sont paysans. Je suis pas tombé là-dedans. C'est pas l'histoire de l'art qui m'a amené à Sarto. C'est d'abord une histoire intime, une sorte d'empreinte. Sarto, c'était l'artiste de la région. C'était celui dont on parlait, celui qu'on accrochait dans les salons, qu'on voyait dans les administrations. Et puis, comme vous le disiez, il a 95 ans, il a 95 ans. Je vais quand même poser mon 95 sur ses ondes.
8: On va dire 95.
9: C'est très confortable pour un écrivain. En fait, on peut revisiter toutes sortes de périodes. Le Tessin des années 30, le Paris des années 50, le Lausanne des années 70. C'était vraiment intéressant. Et puis, vous le disiez avant, on ne peut pas faire deux choses. On ne peut pas tenir deux arts. Lui l'a fait, il était peintre, graveur, et il avait justement ce versant solitaire de la peinture et ce versant très collectif en équipe aux ateliers de Saint-Pré, au bord du lac Léman en Suisse.
8: Vous écrivez, enfin c'est l'exergue de votre livre, je raconte cette histoire parce qu'elle me semble exemplaire, car seuls les marginaux sont encore capables de produire ce peu d'oxygène, ces quelques objets authentiques qui nous permettent de ne pas étouffer dans l'ambiance de bas-empire qui est notre ordinaire. Je me suis dit que votre goût pour ce peintre tenait aussi à sa marginalité.
9: Ouais, tout à fait. Non, c'est bon. Après, il a été récupéré par le système, comme toutes les personnes qui ont un certain succès. Non, mais c'est vraiment un original. C'est une tête forte, dure. Et puis oui, il amène cet oxygène. Il fait du bien. Je pense que c'est aussi une raison supplémentaire pour l'écriture de ce livre, c'est d'amener de la beauté. C'est quelqu'un qui a consacré sa vie à quêter la beauté, à rester émerveillé. Il l'est encore quand on le croise. On le voit. Il est encore émerveillable et émerveillé. Et c'est assez fantastique. Vu l'actualité assez plombante que l'on a depuis quelques mois, je crois que j'ai eu envie de me plonger dans cette vie, sur cet exemple, la personne et l'atelier.
8: Même question pour vous, Olivier Assayas. D'où est venue la nécessité d'écrire ce livre, Oublier la peinture?
10: Ça faisait très longtemps, je crois, que je voulais l'écrire. Disons qu'il y avait, quelque chose, j'avais des comptes, non pas des comptes à régler, mais enfin, en tout cas, il y avait des choses que j'avais besoin d'expliciter, y compris à moi-même. Quant à justement la raison pour laquelle, un jour, à 14 ans, je commence à peindre, pour aucune raison tout à fait initialement discernable. Pourquoi je ne cesse pas de le faire? Je continue, je persévère. Et à un moment donné, je veux plus. Donc, qu'est-ce qui m'est arrivé? Qu'est-ce que ça veut dire? Qu'est-ce que ça raconte de moi que je n'ai jamais vraiment, à reformuler? Et donc, il y a quelque chose d'évidemment d'introspectif, mais je trouvais qu'il y avait la matière à petit livre que j'ignorais et qui était le plus dérangeant pour moi. Vous me citiez tout à l'heure quand je disais que j'ai tout mis dans des placards, fermé à clé et jeté la clé dans le puits. C'est vrai, c'est-à-dire que j'ai renoncé au dessin, à la peinture, en mettant tout de côté et en oubliant tout. Et ce qui a été le plus délicat, c'est quand il a fallu rouvrir ces placards et me reconfronter à ces dessins que je n'avais plus vus depuis littéralement 30 ans. Sinon plus. Là, la confrontation avec ces œuvres, qui sont à la fois les miennes et celles de quelqu'un d'autre que j'ai été mais que je ne suis plus, ça, c'est une sorte de psychanalyse sauvage. On dit, ah bon, que tous mes dessins, tous mes tableaux sont datés. Donc ça me facilite la vie. Je me dis, tiens, c'est curieux, à ce jour-là, à cette période-là, je fais ça et en même temps, je fais aussi telle autre chose.
8: Ça vous a permis de reconstituer une sorte d'autobiographie ?
10: Oui, d'autobiographie qui serait peut-être d'une certaine façon la chronologie de quelque chose qui relève un peu de la souffrance ou de la maladie. Enfin, je veux dire, l'art et l'art sous toutes ses formes, pour moi, ça a toujours été quelque chose qui avait à voir avec la maladie. Enfin, ou en tout cas, une manière de la surmonter. Admettons qu'il y a quelque chose c'est plus juste de dire thérapeutique, en réalité. Mais enfin, ça a à voir avec le corps, ça a à voir avec les sensations, ça a à voir avec l'inconscient. Et donc, voilà, je me suis confronté, aussi pénible que ça puisse être, aussi difficile, aussi délicat que ça puisse être, à mon œuvre de peintre précoce, juvénile, en faisant le point de départ d'une quête, d'une recherche. Et mais ça a pris très longtemps. Colette Fellous, qui est l'éditrice de ce livre et donc de la collection.
8: Ils sont très et portraits.
10: Voilà, très et portraits. On s'est parlé, je sais pas, il y a quelque chose comme 10 ans de ce livre où je lui disais un jour je ferai un livre où je parlerai de mon grand-père, où je parlerai de ma propre peinture et des dessins, du stylisme de ma mère, qui sont des choses qui, autant de choses qui ont beaucoup compté pour moi, mais que je n'ai jamais su articuler. Et donc, il y a un moment donné où je savais qu'il faudrait que je fasse ce travail d'articulation des choses, et avec l'aide de Colette, qui m'a aiguillonné là où il fallait m'aiguillonner, j'ai fini par le faire.
8: Je vous poserai la question tout à l'heure de justement comment votre regard de cinéaste s'est construit aussi sur ce socle initial. Vous écrivez que la peinture implique l'acquisition d'un savoir-faire artisanal. Elle apprend à être habile de ses mains, elle apprend à les mettre non pas dans le cambouis, mais dans les couleurs, dans leur épaisseur. Blaise Hoffmann, ça doit vous parler, cet artisanat. Justement, on en parle quand on revient, mais d'abord on écoute This Is et Laurent Voulzy, Surfeur.

0: Bienvenue ou re-bienvenue dans l'émission Au Livre, etc. Nous sommes toujours en compagnie d'Olivier Assayas et Blaise Hoffmann. Blaise Hoffmann, vous avez choisi d'écrire sur un peintre, Pietro Sarto, qui faisait partie du paysage de votre enfance. Vous consacrez des pages magnifiques à ce que vous appelez l'intelligence de la main. Est-ce que vous pourriez nous expliquer ?
1: Oui, ça devient presque une obsession. J'ai écrit à 2 ans un livre qui s'appelle Artisane, où avec le photographe Vincent Guignet, on a suivi 20 artisanes et on essaye vraiment de les prendre en action, dans le geste. Et j'ai vraiment une attirance pour le patrimoine culturel immatériel, pour ses savoir-faire, mais aussi ses savoir-être qui disparaissent parfois peu à peu. Et l'intelligence de la main, c'est ça, c'est une immédiateté. C'est ce qui manque à l'écrivain, qu'il y a toujours des mots entre les yeux et les choses. Le réalisateur, je crois, dans votre livre, vous en parlez aussi de ce manque, cette nostalgie de la peinture, où on a vraiment un matériau, une épaisseur, une couche. Parfois, on a envie d'écrire aussi avec cette même méthode, avec des couleurs, des formes, des rythmes. Non, pas du tout. Alors, non. J'aime beaucoup travailler avec des illustrateurs, des illustratrices, des photographes, d'autres artistes, mais non, pas du tout. Donc, c'est vraiment quelque chose qui est très important pour moi et je trouve très beau de travailler avec du cuivre, du bois, des beaux papiers choisis vraiment amoureusement, préparés, l'encre que Pietro Sarto et son équipe faisaient eux-mêmes, après imprimés sur des presses qu'ils fabriquaient eux-mêmes. Il y a vraiment un côté artisanal, ils détestaient ce mot artisanal, artisan, il ne fallait surtout pas le traiter d'artisan.
0: C'est ce que je vais vous demander, quelle différence vous faites entre artisan et artiste ?
1: Ouais, je me suis creusé la tête pendant 2 ans à essayer de trouver une définition. En gros, il y a on parle des séries, lorsque l'objet est unique ou lorsque l'objet est fait en série, et lorsque l'objet est utile, artisanat, et lorsque l'objet est inutile, l'art. Mais évidemment que ces deux mondes sont complètement poreux. Et je trouve aussi que dans l'écriture, on ouvre des chantiers.
0: En tant qu'écrivain, Madame, vous êtes plutôt du côté des artistes ou des artisans ?
1: Plutôt artiste avec un grand manque. Et c'est pour ça que je suis vigneron à côté, que j'ai une partie de ma vie qui se passe dans la vigne, parce que là, je peux travailler avec les mains et j'ai un produit tangible à la fin de la journée. Je vois ce que j'ai fait et c'est quelque chose de matériel. Et j'essaie toujours de mettre du matériau, du solide dans l'écriture, du concret.
0: Et vous, Olivier Assayas, la part d'artisanat dans votre métier de cinéaste ?
2: Ben, le cinéma, c'est à la fois un art et un artisanat, mais je crois que tous les arts sont un art et un artisanat. C'est un art qui est fondé sur l'artisanat. Il y a besoin d'avoir d'abord une sorte de savoir-faire pratique, matériel, concret, connaître
0: technique.
2: Un peu les outils, connaître un peu les outils, puis après,

0: venir et je pense qu'on fera une bonne campagne avec lui. Et en tout cas, on va se battre pour garder cette majorité de droite en 2027.
1: Auriane Sarrazin, en 30 secondes, une candidature de Valérie Dittli en tant qu'indépendante, faut pas la sous-estimer.
2: Non, pas du tout, parce que comme on le dit, c'est l'électeur et l'électrice qui votent. Donc, tout est ouvert pour ces élections. Après, il faut se rendre compte que là, on avait une personne qui a commencé la législature dans une alliance. Donc, techniquement, même si elle n'avait pas de député directement, elle avait quand même des alliés. On a vu que la confiance a été entamée, les alliés se sont distancés. Alors, une personne indépendante qui n'a pas du tout de lien avec le groupe parlementaire, c'est quand même extrêmement compliqué de fonctionner et de faire passer ses projets.
1: Merci beaucoup pour vos regards de présidente de parti, Auriane Sarrazin pour le Parti Socialiste Vaudois et Florence Béchart-Narbel pour le PLR Vaudois, toutes deux députées au Grand Conseil. Très bonne soirée à vous.
0: Bonne soirée, merci.
2: Merci, bonne soirée.
1: Merci. 18h24, vous écoutez Forum qui vous parlera d'ici une dizaine de minutes de ces néobanques Revolut et les autres. Elles s'inspirent du business model des jeux vidéo pour attirer les jeunes clients où on passe au crible les pertes et profits. Mais dans l'immédiat, Forum fait son cinéma. Direction Locarno, le festival du film bat son plein. Elisabeth Baumschneider, notre ministre de la Culture, y passe quelques jours. J'ai pu l'interroger en début d'après-midi.
3: Bonjour.
1: Elisabeth Baumschneider, chef du département fédéral de l'Intérieur et notamment de la culture. Vous passez quelques jours à Locarno, un festival qui entre dans sa 80e année. Qu'a-t-il apporté au cinéma suisse et plus globalement à la Suisse ?
3: Alors, énormément de choses. Bien sûr, la question de la valorisation et du rayonnement du cinéma suisse à l'étranger, mais aussi d'accueillir les productions internationales à Locarno. Donc, c'est vraiment ce dialogue culturel au niveau cinématographique entre la Suisse pour la Suisse, mais la Suisse et l'étranger. Et surtout aussi un regard sur nous-mêmes, un questionnement sur nous-mêmes. Locarno a toujours été un espace où, je dis, la liberté permet d'avoir un souffle, une respiration qui nous invite à questionner le monde d'hier, d'aujourd'hui et surtout de demain aussi. Donc 80 ans, c'est de loin pas anecdotique, mais ce qui est remarquable, c'est que année après année, le festival est plus qu'un rendez-vous incontournable, c'est véritablement une invitation à se regarder, mais aussi à regarder le monde et à se concentrer sur qui on est et comment on souhaite être vu par les concitoyennes et les concitoyens, mais aussi par le monde.
1: On parle souvent du cinéma suisse comme vecteur de valeur, d'imagerie d'un pays. En 2026, quelle image il devrait renvoyer de notre pays ?
3: Alors, je crois que c'est aussi la force du cinéma, c'est qu'il ne se laisse pas encombrer, mais je dirais dans le sens noble du terme, par le fait que ce soit les politiciens qui décident. On doit être responsable de mettre des moyens à disposition. On a l'article 59 de notre constitution. On a souhaité, le peuple suisse a souhaité qu'on soutienne le cinéma. Et ensuite, il faut faire confiance à la branche sur les messages qui sont à donner. Mais on le voit très clairement. Il donne une image de la Suisse ouverte, une image d'une Suisse courageuse qui ose se questionner sur elle-même. On a vu des films comme Heldin qui montre le rôle fondamental, essentiel des infirmiers et des infirmières dans le système de santé. On voit des films qui questionnent le passé et qui nous permettent surtout aussi de comprendre qui on est. Donc ce cinéma, je pense qu'il nous donne une certaine fierté, mais aussi l'humilité d'être en relation avec d'autres partenaires.
1: Vous avez évoqué tout à l'heure les moyens alloués à la culture, au cinéma. Cette année, on entend beaucoup d'acteurs de la branche déplorer le gel des budgets. Tout coûte plus cher, or les moyens stagnent. Que leur répondez-vous ?
3: Que je comprends la difficulté dans la mesure où effectivement, vous venez de le dire, les moyens de production, de diffusion, de réalisation coûtent plus cher alors que nous avons gelé les aides financières publiques au niveau et même un peu diminué par rapport au message culture. Par contre, je crois aussi que le Parlement a saisi l'importance de la culture, en particulier du cinéma, et n'a pas ajouter des coupes encore plus importantes que ce qui avait été décidé. Et pour le prochain message culture, ou bien pour les festivals en général, je souhaite véritablement pouvoir montrer à quel point la culture, le cinéma, est un vecteur de démocratie, est un vecteur de reconnaissance de nos identités multiples en Suisse, est un vecteur de la promotion des langues nationales, de la diversité culturelle. Donc, oui, je comprends leur déception, mais en même temps, ils ne sont pas plus,
1: ça aurait pu être pire, en fait.
3: Guillemets, Voilà, ou bien ils ne sont pas

0: plus mis entre guillemets en difficulté que si je réfléchis à mon département, le domaine de la santé, où on doit économiser dans le domaine en particulier parfois aussi de la prévention ou de la digitalisation. Et je veux dire, il y a une volonté politique, il y a des majorités, et ensuite on doit véritablement préserver du mieux possible, argumenter pour continuer à soutenir la culture qui est un élément fondamental et pas juste un divertissement sympathique ou bien une valeur ou bien une variable d'ajustement dans les budgets.
1: Et puis le festival du film de Locarno, c'est aussi un rendez-vous politique, Elisabeth Baumschneider. C'est un bon endroit pour faire passer des messages politiques, y compris des messages qui concernent pas forcément la culture. Depuis vendredi, vous avez défendu le plurilinguisme, dénoncé la violence envers les femmes.
0: Oui, je crois que c'est un endroit où on a un écho possible extrêmement intéressant. Après, je pense qu'il ne faut pas s'approprier des lieux culturels pour faire passer des messages politiques qui ne seraient pas en lien avec des thématiques de strier, des lieux culturels pour faire passer des messages politiques qui ne seraient pas en lien avec des thématiques de société. Alors justement, je pense que les langues nationales sont très directement corrélées à une question culturelle, à une question d'identité, et la question de la violence à l'encontre des femmes, je crois qu'on ne peut pas dire que ce n'est pas une thématique de société. Donc je pense que ces festivals, ces lieux, je veux dire, aujourd'hui, j'ai rencontré quantité de conseillers et conseillères nationales ou conseillers d'État ou bien des élus cantonaux. On a cette envie, cette co-responsabilité de montrer que le politique est au cœur de la société et qu'on doit se battre pour que la confiance à l'égard des institutions, des élus, soit préservée, parce qu'on voit aussi des exemples dramatiques où les élus dysfonctionnent. On peut penser à la situation d'Arreau avec un élu, ou bien la situation du Tessin. Et ça me tient véritablement à cœur qu'on ait cette crédibilité à être légitime, mais qu'on soit aussi extrêmement responsable.
1: Elisabeth Baumschneider, vous êtes en ce moment à Locarno, demain autre ambiance, fini les palmiers, vous serez au marché concours à Seigneux-Légier, chez vous, dans les Franches-Montagnes. Vous vous y rendrez à titre privé. Pour la jurassienne que vous êtes, c'est un rendez-vous encore plus incontournable que Locarno.
0: Ah, je pense qu'il n'y a pas de comparaison. C'est chaque rendez-vous a une dimension affective. Vous avez certainement aussi un lieu où vous adorez vous ressourcer et aller. Le marché concours, c'est effectivement une carte de visite pour les Franches-Montagnes. C'est aussi une reconnaissance du travail des éleveurs. Et puis là aussi, c'est la dernière édition de mon beau-frère qui est président du marché concours. Donc c'est vrai que c'est une histoire de famille et je ne me souviens pas d'une année où je ne suis pas allée à un moment donné au marché concours. Donc je crois qu'entre les sapins et les palmiers, il n'y a pas lieu de choisir. C'est véritablement la diversité et le plaisir de rencontrer les gens qu'on aime.
1: Et puis c'est le premier marché concours depuis l'entrée de Moutier dans le canton du Jura. Et cette année, le canton de Berne est invité d'honneur. C'est quoi, une provocation, un pari risqué?
0: Non, je crois que c'est attendu quelque part. Et puis justement, le président du marché concours, Monsieur Vermeil, a dit que c'était aussi un clin d'œil. Ce qu'il faut savoir, c'est que les éleveurs participent déjà depuis des années. On a des syndicats d'élevage du cheval des Franches-Montagnes dans le Jura bernois, bien dans la Berne francophone, dans le Jura, qui travaillent en bonne intelligence avec Bellay ou ailleurs. Mais voilà, maintenant, il y a une dimension politique un peu sensible cette année. Et j'espère, je souhaite, et je suis assez convaincue que le dialogue, s'il peut être un tout petit peu rugueux parfois, saura être à la hauteur de l'événement et que pour une première participation du canton de Berne, il n'y aura pas de difficultés particulières.
1: Bien, on le souhaite, on vous souhaite aussi un bon marché concours, un bon retour chez vous, Elisabeth Baumschneider, conseillère fédérale en charge du département de l'Intérieur. Merci pour cette interview depuis Locarno. Bonne journée.
0: Merci, excellente journée à vous aussi et n'oubliez pas d'aller au cinéma.
1: Merci, le message est enregistré. À bientôt.
0: Merci.
1: Et le marché concours de Seigneux-Légier, on l'évoquait avec Elisabeth Baumschneider. On s'y arrête justement, vous y êtes, Célia Berthollet, bonsoir.
2: Bonsoir.
1: On l'évoquait tout à l'heure, c'est une édition historique avec Berne comme invité d'honneur, seul canton qui n'avait jamais été invité officiel. Tout un symbole pour cette édition placée, c'est une conséquence de cela, sous haute surveillance.
2: Oui, il y a du monde ce soir à Seigneux-Légier. Les courses sont finies. Là, les gens se rassemblent autour de la halle cantine pour manger. Il y a aussi de nombreux policiers présents depuis cet après-midi. Pour vous dire, il n'y a jamais eu un tel dispositif de sécurité au marché concours. Tout au plus, des agents pour vérifier l'entrée ou gérer la circulation. Donc la police sur place et en nombre, c'est aussi une première. Les autorités et les organisateurs gardent en tête les manifestations contre Christophe Blocher il y a une vingtaine d'années. Les militants séparatistes du groupe Bélier s'était

0: Alors alliés aux altermondialistes, ils avaient chahuté le banquet officiel du marché Concours, un événement qui avait été mal anticipé à l'époque. Cette année, c'est Albert Gonchetti qui est attendu dans les Franches-Montagnes. On vient de l'entendre, Elisabeth Baumschneider sera aussi présente. Même à titre privé, ça fait deux conseillers fédéraux sur place. Mais selon le président du comité du marché Concours, la sécurité a surtout été renforcée en raison de la présence du gouvernement bernois, Coralie, le gouvernement qui va se retrouver au complet ce soir à Seignelégier.
1: Et c'est donc un marché Concours à haut risque.
0: Le risque principal, il est plutôt symbolique. Le Jura et Berne répètent qu'avec la fin de la question jurassienne, les relations sont désormais apaisées entre eux et qu'ils peuvent regarder ensemble vers l'avenir. Alors les autorités jurassiennes jouent gros ce week-end. S'il y a le moindre couac en lien avec la venue de la délégation bernoise au marché Concours, ça risque de faire tâche.
1: Concrètement, est-ce qu'il faut tout de même s'attendre à des manifestations, Célia ?
0: Du côté du groupe Bélier, les militants tiennent chaque année un stand et pour l'occasion, ils y ont hissé un étendard présentant l'écusson bernois comme transpercé par une grosse tête de bélier. Écusson perché à une quinzaine de mètres de haut, on peut le voir même depuis le champ de course. Hier devant la presse, ils ont protesté contre la venue du gouvernement bernois qu'ils estiment prématurée, mais les béliers tiennent à cette fête, ils ont promis d'être sages.
1: Donc pas de vague à craindre.
0: Alors jusqu'ici, tout va bien, je vous dirais, mais il ne faut pas parler trop vite. Restent encore les Irréductibles de Belpraon, cette petite commune voisine de Moutier, qui estime ne pas avoir pu voter correctement sur son appartenance cantonale. Il y a déjà quelques semaines, les militants ont imprimé des t-shirts « Libérons Belpraon » spécialement pour le marché Concours. Des t-shirts qu'on pourrait bien voir dans la foule, surtout demain, journée plus officielle. Enfin, le président du comité du marché Concours m'a également raconté qu'un cavalier bernois s'est fait huer hier soir alors qu'il faisait un tour d'honneur avec son drapeau après avoir gagné une course. Arborer des t-shirts militants ou siffler un drapeau, on est tout de même loin des années de braise de la lutte jurassienne. Mais tout de même, le week-end n'est pas encore terminé.
1: D'ailleurs, on reparlera du marché Concours de Seignelégier demain avec un ministre bernois. Merci beaucoup, Célia Berthollet, en direct donc de Seignelégier.
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1: Son nom est peut-être inscrit sur votre carte de crédit. Elle pèse désormais plus lourd que Deutsche Bank, Barclays ou la Société Générale, Revolut. L'application bancaire en ligne créée il y a 11 ans a vu sa valorisation atteindre 115 milliards de dollars le mois dernier. Bonsoir, Brewen Latimier.
3: Bonsoir.
1: Vous êtes consultant pour le cabinet Globus Consulting, cabinet de conseil en gestion et fiscalité notamment. On va décortiquer avec vous le business model de Revolut. Mais avant, Elio Sotas, dites-nous comment l'application est arrivée à dépasser des institutions centenaires en si peu de temps ?
4: La réponse tient en partie à son modèle. Revolut n'a pas construit une banque traditionnelle avec des centaines d'agences, des guichets, des distributeurs et des milliers de conseillers en face à face. Non, là, tout passe par une application. Cela permet d'avoir une structure beaucoup plus légère et de réduire drastiquement les coûts, notamment de personnel. Revolut compte environ 13 000 employés quand des groupes comme UBS dépassent les 100 000 collaborateurs. Ce qui n'empêche pas la fintech britannique de revendiquer aujourd'hui 75 millions de clients dans le monde et de continuer de grandir à vitesse grand V. Une croissance qui fascine même Jamie Dimon, le patron de la plus puissante banque du monde, JP Morgan. Il a reconnu en juin dernier, je cite, être jaloux de la capacité d'innovation et de la vitesse d'exécution de Revolut.
1: Et quelle clientèle cible cette banque ?
4: Les jeunes principalement, hein. Plus de la moitié des utilisateurs de Revolut ont moins de 35 ans. Pour les attirer, l'entreprise mise notamment sur des partenariats en masse avec des créateurs de contenu sur les réseaux sociaux. De célèbres youtubeurs français comme Squeezie, Inotstag ou Amitsem en font régulièrement la promotion. L'entreprise aurait consacré près de 750 millions de francs au marketing en 2025.
1: Mais lieu, il paraît aussi que Revolut s'inspire du business model des jeux vidéo pour gonfler sa clientèle.
4: Oui, le principe est simple, hein. On attire le plus de monde possible avec une offre de base gratuite, puis on encourage progressivement les clients à découvrir les avantages à passer à une offre payante. Une carte premium avec des designs exclusifs, une assurance voyage, des abonnements offerts à des services partenaires, des remboursements. Il y a comme ça plusieurs paliers d'abonnements. C'est peu ou prou ce que font des licences comme le jeu de guerre Fortnite ou Candy Crush. Le patron du marketing de la néobanque est d'ailleurs un ancien développeur de Candy Crush.
1: Est-ce que d'autres essaient de reproduire ce modèle ?
4: Oui, il y a de nombreuses autres néobanques qui fonctionnent sur ce système d'abonnement progressif. On peut citer N26, Bunk ou Monzo. Avec ces fintechs, le trading devient aussi très accessible. Acheter et vendre des actions ou des crypto-monnaies se fait en quelques clics. Une interface simple, une consultation en temps réel des performances, des systèmes de récompense, tout est fait pour encourager à mettre la main au porte-monnaie.
1: Brewen Latimier, vous êtes toujours avec nous, consultant pour le cabinet Globus Consulting. Vous avez entendu les explications d'Aliou Sotas. Ces néobanques, elles ont infligé un véritable coup de vieux aux UBS, Barclays et autres banques cantonales.
3: Alors, oui, tout à fait. C'est leur positionnement, leur modèle opérationnel a complètement modifié les codes de la banque au niveau mondial d'ailleurs, pas seulement en Suisse. Et ce modèle de gamification, d'accès facilité est effectivement particulièrement adapté pour capter la clientèle jeune finalement.
1: Et face à cette stratégie de Revolut, de ces néobanques, est-ce que les banques traditionnelles cherchent à se réinventer, à les copier ?
3: Alors, se réinventer, forcément. Puisque quand on a affaire au meilleur en termes d'expérience client, pour rester dans le coup finalement, il faut forcément s'adapter et puis aller parler le même langage, avoir les mêmes codes que les meilleurs finalement.
1: Donc
3: effectivement, les banques ont régulièrement revu leur application mobile, leur flux également et leur facilité de parcours.
1: Donc redéfinissent aussi notre rapport à la finance, à la façon dont on gère nos comptes, etc.
3: Alors justement, c'est là je pense que la différence réside, c'est que les banques traditionnelles n'ont pas encore redéfini la façon dont on voyait nos finances. Là où les néobanques, elles, ont complètement changé la chose. Finalement, les néobanques ont amené, pour résumer en deux mots, ont amené l'immédiateté, donc la consommation instantanée à la finance, là où normalement l'idée de l'investissement était plutôt long terme.
1: Et lui évoquait un système de récompense, tout est fait pour nous inciter à boursicoter. Ces néobanques voient finalement, ou proposent la finance comme un jeu, comme un casino, c'est ça l'idée ?
3: C'est ça, ils ont pris les codes de la gamification, comme il a été dit juste avant. C'est des microtransactions, c'est des tout petits pas à chaque fois. Et ça se passe par plusieurs critères. Le premier, c'est d'abord le design de l'application en elle-même. Donc, au lieu d'aller partir sur les codes de la finance traditionnelle, ils ont plutôt copié les codes d'Instagram, TikTok ou les derniers réseaux sociaux à la mode. On a également tout ce qui est lié aux effets d'addiction et de dopamine, finalement. Quand les premiers trades sont souvent offerts, elles n'hésitent pas à mettre des notifications envoyer des notifications directement à leurs clients pour leur dire qu'il va rester deux ou trois trades gratuits avant la fin du mois.
1: Mais c'est dangereux.
3: Pour pousser, finalement. C'est dangereux, c'est leur modèle. Est-ce que c'est dangereux ? Ça, faut le regarder d'un peu plus près. Mais effectivement, ça pousse à la consommation. Le deuxième élément qui pousserait à la consommation, c'est aussi c'est rendre l'investissement banal, puisque désormais on peut acheter des fractions de titres. Et donc aujourd'hui, investir 15 ou 30 francs sur du Apple est aussi facile que aller boire un verre dans un bar de la ville.
1: Mais c'est quelque chose dont il faut, faudrait mieux protéger les jeunes face à cet accès simplifié, gamifié à la finance, ou il faut laisser faire et s'adapter.
3: Alors. Personnellement, je pense qu'il faut faire quelque chose quand même pour éviter les problèmes, notamment chez les jeunes, puisque ce qui s'est passé, c'est que ces néobanques ont finalement démocratisé l'accès à l'investissement, mais pas le savoir comment investir. Et ça, c'est le vrai problème. Ce problème-là, il est en plus accentué par l'environnement économique qui, depuis 2-3 ans, fait que tout est à la hausse. Je mettrai de côté la chute du Bitcoin récente, mais tout le monde a l'impression d'être un bon investisseur, un bon trader. Et ça, c'est vraiment le vrai risque. C'est donc de raisonner court terme, influencé par les plateformes et par certains réseaux, c'est de faire des mauvais choix.
1: Et avoir l'impression qu'on maîtrise. Ouais.
3: Exactement, et ça c'est le pire, puisque l'impression de maîtriser quand c'est pas le cas, c'est ce qui amène en général aux catastrophes.
1: Merci
3: Donc
1: beaucoup.
3: Donc il y a le piège de la facilité. Pardon.
1: Allez-y, le piège de la facilité. Et
3: non, je dis le piège de la facilité, du coup. Et puis, la peur de rater l'investissement de sa vie et de faire x10 sur tout ce sur quoi on investit, en fait.
1: Merci Brewen Latimi de nous avoir expliqué les rouages de ces applications de finance, de banque, Revolut et les autres. Vous êtes donc consultant pour le cabinet Globus Consulting. Bonne soirée à vous.
3: Merci, au revoir.
1: Au revoir. Et on parlait de la popularité de Cerzinal tout à l'heure. Le Tour du Mont-Blanc est aussi archi-populaire. Ce n'est pas une compétition, mais un itinéraire de randonnée à cheval entre la France, la Suisse et l'Italie. La France songe d'ailleurs à fixer un quota maximal de randonneurs sur la partie française du parcours. L'objectif, c'est lutter contre les nuisances du surtourisme. Écoutez ce que déclarait le maire de Saint-Gervais, Jean-Marc Payet, à Émilien Verdon.
5: 78 000 personnes qui font le tour du Mont-Blanc en 3-4 mois, ça devient de la folie. Donc aujourd'hui, cette charte, c'est quoi? Eh bien, c'est un engagement à respecter des règles, comme on l'a fait pour l'accès au sommet du Mont-Blanc. On veut faire le tour du Mont-Blanc, il faut avoir une réservation en refuge ou dans une zone de bivouac autorisée. Si on n'a pas ça, eh bien, on reporte à l'année suivante ou au mois suivant. C'est la même chose que quand on prend un avion, s'il n'y a plus de place, on ne rentre pas de force dans l'avion. Eh bien, on veut simplement que cette règle très simple, elle permette de pacifier le tour du Mont-Blanc, parce qu'aujourd'hui, c'est à la queue leu-leu. Les gens voient les fesses des autres, c'est tout ce qu'ils voient dans la montagne. C'est pas terrible.
1: C'est pas terrible. Bonsoir, Joachim Rausis.
6: Bonsoir.
1: Vous êtes le président d'Orcières. On va aller traverser cette commune par le Tour du Mont-Blanc. Membre du comité de l'espace Mont-Blanc, organe transfrontalier qui réunit le Valais, la Savoie et la région italienne d'Aoste. Des quotas de randonneurs côté français, est-ce que vous soutenez ?
6: Bon, écoutez, c'est un geste et des paroles forts qui sont lancés par notre homologue Monsieur Payex sur le sujet. L'important pour moi, c'est de se coordonner entre les trois pays. Parce qu'aujourd'hui, c'est vrai que ce Tour du Mont-Blanc, eh bien, il passe à travers trois pays, il est profondément international, et si on n'a pas les mêmes règles des trois côtés du Tour du Mont-Blanc, eh bien, ça va être compliqué pour les touristes de s'y adapter. Donc, première chose, se coordonner, et puis ensuite, se dire aussi que peut-être que les problèmes ne sont pas forcément les mêmes tout le long du Tour. Là où M. Payex dit avec raison qu'on entre dans un avion ou peut-être même dans un musée par une seule porte d'entrée, on a affaire à un tour de 170 km avec plusieurs portes d'entrée, même s'il est vrai que la grande partie des gens démarrent du côté français.
1: Du coup, vous préconisez quoi? Quand même un serrage de vis côté suisse aussi?
6: Alors, côté suisse, pour la commune d'Orcières, donc qui est traversée de part en part par le tour du Mont-Blanc, donc La Foulie, Valferré, Champélac, dès cette année, eh bien, nous avons engagé un ranger qui patrouille sur le terrain. Alors, il n'est pas armé, rassurez-vous, mais son but, c'est aussi de pouvoir sensibiliser les publics, leur expliquer aussi les bonnes pratiques, parce qu'il dit beaucoup de personnes, dit évidemment beaucoup de déchets, des problèmes aussi de sanitaires. D'ailleurs, la commune, depuis plusieurs années, a dû intensifier les collectes de déchets, rajouter des points de WC ponctuels pendant l'été. Et tout cela a un coût. Et évidemment que si on discute avec nos homologues français et italiens, il faudra peut-être aussi mettre sur la table ces éléments financiers, les coûts directs induits pour les collectivités. J'imagine que M. Payex aussi y réfléchit.
1: Mais du coup, ce serait dans votre intérêt aussi, du point de vue des finances, de limiter le nombre de randonneurs autour du Mont-Blanc.
6: Alors, d'un point de vue strictement finance communale, donc budget communal peut-être, après il faut bien être conscient des retombées économiques du Tour du Mont-Blanc, mais il faut aussi être conscient que d'être monomaniaque pour un tourisme, c'est jamais bon, on l'a vu pendant le Covid, notamment quand les touristes américains, asiatiques n'ont pas pu venir sur le Tour du Mont-Blanc, eh bien il y a eu une grosse baisse d'affluence, peut-être que ceux qui étaient là ont mieux apprécié le tour parce qu'ils étaient plus tranquilles, mais d'un point de vue économique, c'est vrai que ça a été un gros coup d'arrêt. Donc, je crois qu'il faut bien relativiser aussi la situation par rapport à cela.
1: Vous craignez que les touristes se concentrent sur le tronçon suisse s'ils ne peuvent plus aller librement autant qu'ils veulent en France ?
6: Je ne pense pas, parce que c'est vrai que quand on fait le tour du Mont-Blanc, on veut faire le tour complet, on veut surtout voir Chamonix. C'est vrai que ça reste quand même l'étape emblématique, on pourrait dire, avec ensuite Courmayeur côté italien, Champelac côté suisse aussi. J'ai l'impression que c'est vraiment cette boucle qui intéresse. Donc il faut qu'on trouve des solutions ensemble, qu'on se coordonne dans le cadre de l'espace Mont-Blanc, notamment ce qu'on fait depuis plusieurs décennies. L'espace Mont-Blanc qui a permis par exemple de créer une plateforme de réservation qui permet en quelques clics eh bien, de faire le tour du Mont-Blanc au niveau nuitée. Peut-être qu'il faut maintenant élargir cette collaboration et entre autorités politiques des trois pays, empoigner le problème, mais en se coordonnant.
1: En se coordonnant, histoire que les touristes aient les mêmes règles dans les trois pays. Merci beaucoup Joachim Rosis, président d'Orsières en Valais, membre du comité de l'Espace Mont-Blanc. Bonne soirée.
6: Merci à vous, bonne soirée.
1: Merci. Et la randonnée en montagne, c'est une des activités que les Suisses aiment pratiquer pendant l'été. Mais ailleurs, comment vit-on pendant l'été? Que fait-on? À 18h48, place au tour du monde du point J.
7: Salut, c'est Camille de Gotte. Quand on me dit été, je pense au bruit des vagues, aux soirées en terrasse ou à ce cornet chocolat-grenade dégusté dans les rues d'une petite ville du sud de la France. Et vous, l'été, ça vous évoque quoi? Qui dit saison estivale dit souvent détente et insouciance. Et si on confrontait cette idée qu'on se fait de l'été à l'actualité? À quoi ça ressemble l'été dans un pays bouleversé par la guerre, marqué par les tensions sociétales ou dans une ville écrasée par la chaleur liée au dérèglement climatique? C'est ce qu'on a eu envie de faire avec l'équipe du Point J. On vous propose de confronter notre imaginaire collectif estival aux réalités du terrain. On en discute avec nos journalistes sur place. Dans cet épisode, on se rend en Chine, pays à l'économie en berne et dont la jeunesse est en crise. Comment c'est l'été à Shanghai? On retrouve Jordan Davis, correspondant de la RTS en Chine. Il nous raconte ces jeunes qui manquent de perspective et cherchent un sens à leur vie. Salut Jordan!
8: Ni hao Camille.
7: Alors dis-moi, là t'es où au moment où on se parle?
8: Alors je suis au cinquième étage d'un mall à côté de mon bureau. Ça s'appelle le IAPM en bon chinois. C'est marqué, oui, en lettres, voilà, en anglais quoi. Et je suis dans un café où il y a beaucoup de retraités autour de moi. Bon, il est 16h au moment où on enregistre ce podcast, donc il y a une jeune femme pourtant qui est en train de se maquiller beaucoup de gens qui prennent des cafés. Moi, je prends un café americano, donc très classique. Mais ici, il faut savoir que les Chinois inventent toutes sortes de cafés avec des agrumes, du fromage, etc. Mais moi, je reste assez classique dans mes goûts, sobre. Et puis à côté, j'ai même pris un cannelé parce que voilà, les pâtisseries occidentales sont quand même très, très, très répandues ici à Shanghai.
7: Jordan, c'est ton premier été à Shanghai. En fait, il a déjà commencé en mai et ça va durer jusqu'en octobre. Alors, comment ça se passe?
8: L'été ici à Shanghai, ce n'est pas forcément une période de vacances et de plus de loisirs. Ce n'est pas comme en Europe où on a un peu cette sensation où l'été, c'est une période dorée, où tout va plus doucement, où la vie n'a pas le même rythme que pendant le reste de l'année. Et finalement, c'est une période de l'année comme toutes les autres. En fait, les Chinois, ce n'est pas vraiment une période de vacances du tout parce que souvent, les gens prennent leurs vacances pendant des périodes fériées officielles. Il y avait un long week-end au mois de juin, mais ils doivent continuer jusqu'à fin septembre, début octobre, où il y aura une grosse plage de fériés où les gens vont peut-être s'évader un peu.
7: Tu m'as parlé avant des retraités qui sont autour de toi dans le café. Comment est-ce que les jeunes, eux, passent l'été à Shanghai?
8: Finalement, beaucoup continuent de travailler. Si vous avez les moyens, vous pouvez aller, bien sûr, sur les rooftops où il y a des parties, dans les piscines d'hôtels, etc. Pour la jeunesse peut-être moins dorée, on vient dans un mall ici pour fuir les 40 degrés, l'humidité parfois au plus fort de l'été. Pour se promener, peut-être s'offrir une glace, prendre un café. Ces malls, c'est des lieux de rencontre, pas toujours très très fréquentés dans les magasins. Enfin, on voit que voilà, les ventes dans les commerces ne vont pas très très fort en ce moment en Chine. Et beaucoup de jeunes préfèrent économiser parce que, à l'image de toute la société chinoise en fait, en ce moment, qui dépense de moins en moins parce qu'il y a beaucoup d'incertitudes économiques avec cette crise économique depuis la pandémie qui ne s'est pas vraiment résorbée. Beaucoup de Chinois ont perdu de la richesse, ont perdu leur patrimoine avec le marché de l'immobilier qui s'est implosé. Et voilà, beaucoup de jeunes finalement vont se promener, vont passer du temps avec leurs amis, mais vont dépenser peu.
7: Tu évoques la crise économique qui impacte l'été de certains jeunes. La Chine, c'est un pays qui vit de grands bouleversements. Et dans ce contexte-là, on entend souvent que la jeunesse est en crise. Qu'est-ce qui se passe exactement ?
8: C'est que la Chine a connu 40 ans de croissance fulgurante avec une économie, un pays qui s'est transformé par rapport à la fin de l'époque maoïste. Et aujourd'hui, il y a un peu la sensation que le moteur est en panne, que cette croissance-là plafonne. Il y a des chiffres 4-5%, des chiffres officiels en tout cas de croissance, mais qui ne se reflètent pas dans la réalité chez les gens. Tout le monde ici pense que l'économie ne va pas bien et ça frappe souvent les jeunes qui sont peut-être les premiers depuis une génération maintenant à se dire qu'ils ne vont pas avoir une amélioration de leur niveau de vie pendant leur vie à eux par rapport à leurs parents qui ont vu cette transformation assez fulgurante. Et ce qui fait qu'aujourd'hui, en fait, on voit, c'est assez concret dans les chiffres, les jeunes ont un taux de chômage de 15%, mais ça cache souvent une réalité où beaucoup de jeunes doivent accepter des baisses de salaire pour garder leur emploi. Et on voit que voilà une crise de perspective. Beaucoup de jeunes qui ont des diplômes universitaires ne savent pas quoi en faire. Il n'y a pas de débouché pour eux sur le marché du travail. Toute cette économie chinoise qui tourne avec les livraisons de repas à domicile, etc. Beaucoup de ces livreurs, avant, c'était essentiellement des migrants de l'intérieur du pays. Enfin, dans les grandes villes ici riches comme Shanghai, les gens venaient de l'intérieur des régions rurales pour livrer des repas. De plus en plus, c'est des jeunes diplômés qui livrent ces repas. Ça traduit quand même une crise d'insertion économique et puis qui s'accélère aussi avec la robotisation. Je parlais avec un jeune qui travaille justement sur la robotisation de l'industrie et il se dit mais moi j'ai un emploi, mais est-ce que moi je vais avoir un emploi dans 10 ans avec tout ça ?
7: Tu viens justement de terminer une série de reportages autour des enjeux de la démographie et de l'amour. Qu'est-ce que tu as observé sur le terrain ?
8: Finalement, on parle beaucoup de la démographie, un pays qui vieillit, mais c'est à l'image de beaucoup de pays finalement. La Chine, évidemment, ça a été accéléré par la politique de l'enfant unique qui a fait que la plupart des Chinois sont des enfants uniques. Aujourd'hui, il y a toute une génération de jeunes qui devraient être dans l'âge de la reproduction qui finalement se disent à quoi ça sert de se marier, à quoi ça sert de se faire des enfants, ça coûte cher. En plus, maintenant qu'il y a une pression, ton enfant doit réussir, doit aller dans les meilleures universités, sinon quelle chance il a pour réussir dans la vie. Beaucoup de jeunes Chinois voient ça et se disent est-ce que j'ai vraiment les reins assez solides pour donner cet avenir-là à un enfant. Beaucoup de jeunes femmes aussi. On a une population qui s'est urbanisée. Les jeunes femmes sont aussi instruites, si ce n'est plus instruites que les jeunes hommes aujourd'hui. Elles disent, je n'ai pas besoin d'un mari pour réussir ma vie. Et voilà, souvent, la famille, c'est un carcan pour les jeunes femmes qui ont des ambitions professionnelles. C'est pas uniquement en Chine, d'ailleurs. Je pense qu'on voit ces tendances chez nous aussi. Donc, ces mêmes problèmes aussi se reflètent maintenant en Chine. Et on estime que voilà, la population chinoise va continuer à fondre sur les prochaines décennies. Ce qui va aussi créer d'autres problèmes économiques finalement.
7: Comment du coup est-ce que ces jeunes dont tu parles envisagent le futur ?
8: Beaucoup de jeunes en fait se concentrent sur le maintenant, sur le aujourd'hui dans leur vie. Il y a beaucoup de gens qui cherchent un peu des activités sportives, ils veulent découvrir les salles de grains par exemple, ça explose. Il y a des toutes sortes d'activités de ce genre-là. Les jeunes aussi se disent si ce n'est pas possible de faire une carrière comme avant ou si les perspectives sont moins stables qu'avant, il faut chercher un sens dans sa vie. Je connais une jeune femme qui a un emploi stable, mais elle a envie de devenir poète. Elle aimerait bien pouvoir tout lâcher pour pouvoir vendre ses poèmes. J'ai rencontré une fois une jeune femme dans un bar qui faisait des lectures de cartes tarot. Elle avait été licenciée d'un emploi dans le marketing et voilà, elle faisait des lectures de cartes tarot comme ça dans un bar. Elle trouvait ça rigolo, elle trouvait ça sympa. Les jeunes cherchent des repères. Il y a aussi un mouvement, le life flat, le tangping. Les jeunes qui finalement disent moi je me retire de la société presque, je me couche littéralement, ça veut dire se coucher parce qu'ils se disent que voilà, s'il n'y a pas d'opportunité économique, autant ne rien faire, autant se la couler douce. Il faut dire que le gouvernement chinois voit ça comme une menace et estime que c'est un complot des services secrets étrangers pour miner la jeunesse. Mais finalement, ça reflète une tendance, ça reflète un sentiment qui est assez répandu ici.
7: Toi, Jordan, à quoi est-ce qu'il ressemble ton été ?
8: Bah, mon été, finalement, ressemble à celui de beaucoup de Chinois, dans la mesure où je travaille, je sillonne la Chine avec mon micro pour faire des sujets. Mais je vais quand même m'évader un peu quelques semaines en Europe. Ça fait 5 ans que je ne vis plus, finalement, en Suisse. Et il faut rentrer des fois pour aussi garder le lien avec les amis.
7: Merci, Jordan.
8: Merci à toi, Camille.
7: Retrouvez tout l'été le tour du monde estival du Point J à écouter où vous voulez, au bureau ou à la plage. Merci pour votre écoute, prenez soin de vous et à bientôt.
1: 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L'accent des autres, lui, votre rendez-vous du samedi dans Forum reviendra à la rentrée d'août. La météo. Un dimanche assez ensoleillé en perspective, mais avec des passages nuageux dès la matinée et peut-être déjà quelques averses. Les cumulus bourgeonneront montagne en cours de journée, annonciateurs d'averses et d'orages, surtout dans les Alpes. Ils vont s'étendre à toutes les régions en soirée. Attention, rafale à proximité des orages. 18 à 34 degrés demain en pleine. L'avis de canicule de degré 3 reste d'actualité sur le bassin lémanique, la région des Trois Lacs, de demain à vendredi 14 août.
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1: Sur l'autoroute Genève-Lausanne, un bouchon est aussi signalé entre Rolle et Aubonne en direction de Lausanne à la suite d'un accident. C'est tout pour Forum ce soir. À la technique, Colin Courte et David Chapuis, à la rédaction chef Esther Coco. Après les informations, 19h, vous avez rendez-vous avec Une vie en vinyle. Et moi, je vous donne rendez-vous demain à 18h. Très belle soirée à l'écoute de nos programmes. Il est 19h sur RTS Première.
9: Quentin Frais.
10: En cyclisme, Demi Vollering fait coup double. La néerlandaise a non seulement remporté tout à l'heure la 8e étape du Tour de France Femmes, mais elle s'empare aussi du maillot jaune. Deux Suissesses dans le top 12. Noémie Roeg finit 8e. Marlène Reusser, 12e. La bernoise qui a aussi sécurisé en partie sa 3e place au général. Elle accuse désormais 1 minute 12 secondes de retard sur Demi Vollering et 1.04 sur la polonaise Katarzyna Niewiadoma. Et toujours sur le Tour de France, 3 coureuses, dont la nouvelle maillot jaune Demi Vollering, ont écopé d'une amende pour comportement inconvenant lors de l'étape du Ventoux d'hier. Une pause pipi à 100 francs pour chacune de ces 3 athlètes. Et une course presque aussi mythique que la Grande Boucle se tenait aujourd'hui au cœur des Alpes valaisannes. Sierzinal, la course des 5-4000 qui a eu lieu sous une chaleur écrasante. Et c'est la Roumaine Madalina Florea qui s'est imposée au terme d'une passionnante bagarre avec ses concurrentes et 2 chutes qui auraient pu lui coûter cher. La valaisanne Oria Liatti a elle aussi réalisé une belle remontada pour se hisser à la 4e place alors que la tenante du record de la course, la vaudoise Maude Matisse, termine 12e. Chez les hommes, c'est le Kényan Philemon Kyriago qui l'emporte devant ses 2 compatriotes, Patrick Kipengano et Celelo Saoli, meilleur Suisse, le Valaisan Nathan Vanneur à la 15e place. L'hiver ukrainien s'annonce rude, ce constat de Volodymyr Zelensky. L'Ukraine n'a quasiment aucune centrale thermique en état de marche. Le dirigeant ukrainien s'est exprimé devant la presse lors d'une visite en Serbie. C'est la première fois qu'il se rend dans ce pays depuis son élection. La Serbie qui reste l'un des seuls pays européens à ne pas sanctionner Moscou pour son attaque contre l'Ukraine. Puis l'Espagne a lancé aujourd'hui des contrôles aléatoires dans ses ports et aéroports pour les voyageurs venant d'Italie. Des mesures qui visent à vérifier le respect des règles Schengen, selon le ministre de l'Intérieur. Elles seront en vigueur pendant au moins 1 mois. Et cette décision fait suite à des restrictions similaires imposées par Rome après l'arrivée massive de 72 000 migrants à Ceuta, cette enclave espagnole en Afrique du Nord. Et puis le Hamas se dit prêt à mettre en place la 2e phase du plan de paix pour Gaza soutenu par les États-Unis. Celui-ci prévoit le désarmement du mouvement islamiste palestinien en échange d'un retrait progressif des troupes israéliennes. Un responsable du Hamas demande maintenant à Washington de faire pression sur Israël qui refuse de valider cet accord par la voix de son premier ministre Benjamin Netanyahou. et de la techno sous un soleil de plomb. Des centaines de milliers de personnes se sont amassées dans les rues de Zurich pour la street parade aujourd'hui. 32 degrés à l'ombre, mais pas de quoi décourager les participants qui ont répondu présent pour le cortège d'une trentaine de Love Mobile. Et du soleil encore pour cette fin de journée, surtout des températures encore bien chaudes avec un thermomètre au-dessus des 30 degrés en pleine. Cette nuit, petite pause fraîcheur avec environ 18 degrés. Demain, le soleil en matinée avec quelques passages nuageux et quelques averses, pas exclus. La météo va se durcir dans l'après-midi avec là aussi une augmentation de la nubilosité et des averses, voire des orages, principalement dans les Alpes. Et toujours un thermomètre qui oscille entre 31 et 34 degrés.
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11: C'est dans un endroit assez bruyant que nous a donné rendez-vous notre hôte aujourd'hui. Notre hôte, c'est Yacine Nemra. Bonjour.
12: Bonjour Cassien.
11: Où est-ce qu'on est ici ?
12: On est au Petit Central à Lausanne. C'est un peu mon shtam, c'est mon café préféré. C'est un peu mon bureau. Et en fait, du coup, ça explique aussi pourquoi je mets 6 heures à écrire des chroniques, parce que je suis dans l'endroit le plus bruyant de la Terre. Mais grâce à mon TDAH, j'arrive à filtrer ça. Et je crois que j'ai besoin un peu d'être dans un lieu où il y a beaucoup de vie et puis d'activité pour pouvoir un peu être focus sur mon travail. Parce que sinon, je fais des crises d'angoisse en écrivant.
11: On va parler des chansons qui vous ont accompagné tout au long de votre vie. Ici aussi, au Petit Central à Lausanne, vous fêtez votre anniversaire régulièrement. Je ne donnerai pas la date. Mais ce qu'on sait, c'est que vous êtes né à Lausanne. Vous avez 35-36 ans, puisque c'était en 1990. Vous êtes, Yacine, comédien, humoriste, chroniqueur radio et plein d'autres choses. 100% pur vaudois, mais avec deux parents d'origine algérienne, issus de familles impliquées au sein du FLN. Je crois que vous avez une sœur, c'est ça? Plus ou moins âgée?
12: Elle est plus jeune que moi. Elle a un an et demi.
11: Donc, vous êtes l'aîné. Oui. Vous passez votre enfance à Podet et puis à Lausanne, une enfance que vous dites tranquille, plutôt bourgeoise, peu drôle, mais assez culturelle. À 16 ans, vous tombez dans l'improvisation théâtrale et vous jouez avec différents groupes. Et puis vous arrivez à la RTS, d'abord avec les Deux Vincent et puis à Couleur 3 en 2017. On a pu vous voir et vous entendre dans 120 minutes, Les Bras Cassés, Troisième Mi-temps, Mauvaise Langue, Bon Ben Voilà ou Vertigo. Et puis en parallèle, en 2014, vous jouez un preneur de son dans le long métrage Confusion, un long métrage co-réalisé par un certain Yassim Brahem, je crois que c'est vous, c'est un pseudo.
12: C'était moi.
11: Ouais, c'est ça.
12: Bonjour, pas prendre ma donnée info, non.
11: Bah,
12: sur IMDb, du coup, j'ai pas de page parce que c'est IMDb, vous voyez, c'est la grande base de données de toutes les personnalités du cinéma.
11: Oui, mais vous en avez deux en fait. Il y a deux pages qui vous sont
12: consacrées. Du coup,
11: il y a deux pages. Ouais. Et puis on fait le lien avec le nom dans Confusion.
12: Ah, c'est génial.
11: En 2016, vous obtenez un bachelor à l'Uni de sciences politiques et gouvernement et en 2019, un master en politique et management public à l'Institut des hautes études en administration publique. Voilà, ça c'est pour le côté les diplômes que j'ai pas utilisés.
12: Pour les années où je fais chier en attendant de faire ce que je voulais faire.
11: Mais qui vous servent quand même parce que on retrouve ça dans votre humour, on en parlera dans cette émission. Vous en avez beaucoup parlé aussi entre 2022 et 2024, vous faites une grosse dépression.
12: C'est génial.
11: De quoi ? De faire une dépression ?
12: J'ai regardé tellement de séries. Je vois la Play et tout, je pris 20 kilos, c'est super.
11: On va en parler des séries aussi, vous faites aussi un burn-out, une grosse remise en question, mais qui débouche quand même après un gros travail sur un spectacle solo, Yacine Nemra est faible, qui a pas mal tourné, est-ce qu'il y aura d'autres dates? Va falloir attendre la partie actu de l'émission pour savoir. Le mix de présentation de notre invité, donc de Yacine Nemra, j'ai retrouvé l'un des plus vieux sons qu'il y a sur rts.ch, c'est Bon Baiser de Soleur pour Vertigo en janvier 2022, c'est assez récent. Un extrait aussi des Vrais Bonhommes de Christine Gonzalez, où vous parlez de conduite et votre passion pour les voitures, c'était ce mois-ci d'ailleurs. On entendra aussi un teaser de votre spectacle, le tout avec les musiques de générique de Twin Peaks, puisque vous êtes fan de cette série sortie l'année de votre naissance en 1990, et puis les Bratislava Boys, puisque vous êtes fan aussi de Michael Youn, peut-être pas de Stash Stash, mais je crois que c'est un single que vous avez acheté aussi, on en parle juste après avoir écouté ça, Yacine.

0: suis arrivé en retard au film. 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
1: Je commande un kebab.
0: À 18 francs.
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0: Moi j'ai mon permis depuis un an seulement et j'aime beaucoup conduire. Et quand j'étais petit, j'avais une vraie passion, mais genre jusqu'à mes 11 ans, voiture, et j'achetais tous les ans le guide de toutes les voitures du monde de l'Automobile Magazine. Et tu sais, normalement à cet âge-là, t'es passionné par le tuning ou les voitures de course. Et moi j'aimais genre voir la nouvelle Citroën DS3 avec son coffre extensible. C'est la Citroën C3 pluriel avec le toit, et j'étais genre, j'étais un papa.
1: Depuis petit, on m'a toujours dit que j'étais spécial. J'écrivais des sketchs à l'école qui faisaient marrer mes camarades. Alors vu que j'étais drôle, je me suis dit que j'allais faire rire. Plein de copains me disaient « Mais pourquoi tu fais pas ton spectacle? T'attends quoi ?» Obsédé par l'idée que je devais faire la chapelle Sixtine de l'humour roman, mon syndrome de la page blanche a duré 10 ans.
2: J'ai la table des matières de mon spectacle. Il est pas entièrement terminé, mais je suis heureux. Ce sera juste moi. Et même si ça marche qu'une fois ou que ça marche pas, j'aurai réalisé mon rêve.
3: J'ai remanié un petit peu, je dois vous le dire, votre teaser Yacine Nemra FL de votre premier spectacle en solo. Oui, mais fallait que ça tienne en 2030. D'accord. Avec d'autres choses comme les Bratislava Boys. C'est le... Vous m'avez dit, je crois, parce qu'en en écoutant, c'est le premier single que vous ayez acheté ou presque.
0: C'est le premier CD que je l'ai acheté à City Disc à la gare de Lausanne en 2001.
3: C'est des deux titres alors à l'époque.
0: C'était, ouais, c'était deux titres et l'autre c'était juste un remix Eurodance de Stash Tash. Je me rends compte d'un truc, c'est que quand j'étais ado et enfant, j'écoutais surtout. Mes trucs préférés, c'était les chansons drôles. J'achetais essentiellement genre les parodies d'un peu de la matinale d'énergie, des trucs de Manu Payette, et puis même les chansons de Koé, des trucs comme ça. Ce qui maintenant me semble abominable. Je crois que j'ai quand même toujours un petit amour des chansons de...
3: Côté décalé un peu.
0: Décalé. Moi j'aime bien, en fait, je crois qu'en général, j'aime beaucoup quand il y a un peu de second degré dans tout ce qu'il y a. D'ailleurs, je pense que ça se verra dans mes choix musicaux, c'est qu'il y a beaucoup de trucs qui font appel à la rêverie, ou au moins à une certaine étrangeté, et puis j'ai de la peine avec tout ce qui est très très très très premier degré ou très pris au sérieux.
3: Et bien justement, du second degré, elle en a fait preuve, elle, dans ce premier titre de votre liste pour une vie en vinyle, c'est Aretha Franklin avec le morceau Think, qui est sorti en 1968 sur Aretha Know, mais vous avez demandé spécifiquement la version Blues Brothers en 1980, absolument, où elle joue une serveuse, enfin la femme d'un patron de café.
0: Matt Murphy.
3: Ouais, qui s'appelle, comment il s'appelle le café, puisque vous connaissez tout et regardez pas sur ma feuille.
0: Mais je l'ai vu du coup.
3: Ouais,
0: mais je sais que c'est le South Food. Je sais que c'est le South Food.
3: Le Soul Food Café, ouais. Voilà. Pourquoi vous avez demandé Aretha Franklin avec Think et pourquoi cette version-là, Yacine?
0: C'était ma première chanson préférée. C'était mon film préféré quand j'étais gamin, c'était les Blues Brothers, c'est le film que j'ai vu le plus souvent. Et du coup, j'ai beaucoup grandi en aimant Red Charles, Aretha Franklin, James Brown. J'étais un enfant qui aimait Johnny Hooker du blues.
3: Qu'on voit d'ailleurs jouer Boom Boom Boom, oui, dans la rue, ouais.
0: C'est mon morceau préféré et j'aime bien cette version parce que je la trouve plus. Bon, c'est les 80s aussi, du coup, elle est un peu plus punchy que la version qui est très soul des années 60. Et en fait, c'était vraiment le morceau sur lequel, quand j'avais 6 ans, je courais dans le salon en secouant par terre. Et puis, d'ailleurs, c'est drôle parce que j'ai vraiment ce souvenir que j'avais une VHS, la version longue, et qu'on pouvait pas changer de langue, évidemment, c'est une VHS. Et donc, elle était en français, mais quand il y avait les scènes supplémentaires, elles étaient en anglais, sous-titrées, d'un coup. Donc, j'avais toujours ce film un peu bilingue et je comprenais pas pourquoi. Même, il y avait même ce souvenir que les scènes supplémentaires, elles étaient dans une qualité moins bonne, parce que c'était de la pellicule qui avait pas été remasterisée, que les scènes du reste du film. Et c'est mon film préféré, et ce qui me fait assez plaisir dans le grand récit qu'on se fait de notre existence, c'est que moi, mes références absolues maintenant, c'est de Saturday Night Live, donc l'émission humoristique américaine à sketch, et tous les trucs de late night et d'humour américain. Et à l'époque, je savais pas qu'en fait, c'était un sketch de Saturday Night Live, les Blues Brothers, qui était devenu un film.
3: Vous ne saviez pas que Dan Aykroyd et John Belushi venaient de là, ouais.
0: Et donc, finalement, tout s'est emboîté pour faire le grand destin qui est que je vais devenir une méga star de l'humour américain un jour. Mais
3: pour l'instant, c'est que vos doigts.
0: Ouais, pour l'instant, c'est que vos doigts. C'est très lausannois.
3: Non, c'est roman.
0: Oui, c'est roman, ouais. Ouais, ça va. Enfin, je pense que des fois, on me regardait dans la rue, on sait pas qui je suis, on fait, je t'ai déjà vu quelque part, toi. Je dis, Yacine, jamais, vous savez pas mon nom, hein, c'est ça qui se passe. Ça fait toujours rire.
3: C'est Nemra, son nom de famille, c'est et voici Nemra. Son premier choix, Think, d'Aretha Franklin, version Blues Brothers.

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1: Ça fait partie du premier émoi cinématographique de Yacine Nemra, qui nous a donné rendez-vous ici dans un lieu bruyant. En plus, c'est bientôt le service de midi, donc ça va encore augmenter en bruit. Mais c'est bien, vous aimez la vie, Yacine.
2: J'adore la vie.
1: Ouais. Ce premier émoi cinématographique, c'est le film de John Landis en 1980, Les Blues Brothers. C'est particulièrement Think d'Aretha Franklin, qui joue bien d'ailleurs. Aretha Franklin, elle chante, mais elle joue bien dans la scène, dans ce restaurant.
2: Elle joue vraiment super bien. Elle est extrêmement fâchée contre son mari. Et elle revient dans le 2 pour chanter Respect, où la version est un peu moins bien. C'est un peu un Respect qui est un peu remasterisé, genre en mode de...
1: C'est bien 2000, hein, 2000.
2: Un peu. Ouais, je crois qu'il sort en 98, le film, ou 96, ou 97, je sais plus. Je me rappelle, j'étais allé à Universal Studios avec mes parents, puis c'était l'année de la sortie de Blues Brothers 2. Du coup, il y avait des Blues Brothers partout, et il y avait une attraction Waterworld aussi. Donc c'est que des films que tout le monde a oubliés, et qui étaient devenus des attractions d'Universal Studios. Ce qui fait qu'on comprend pourquoi Disneyland a vraiment pris le pas dessus, je pense.
1: On va rester dans la soul avec votre deuxième choix, c'est Hot Pants de James Brown. Hot Pants, c'est les shorts courts que James Brown et ses musiciens avaient découvert lors d'une tournée européenne en 1970, un morceau très samplé par divers artistes hip-hop. Vous tombez sur James Brown comment, quand, qu'est-ce qui vous a attiré?
2: C'est nouveau les Blues Brothers.
1: Le prêtre
2: c'était,
1: aussi.
2: Ouais. C'était le prêtre qui fait Special Cattle Feeder. C'est... Je retrouverai ce morceau dans pas longtemps. Ah, ça m'énerve.
1: On parle du morceau de Pants et puis on retrouve la référence pendant qu'on l'écoute.
2: Ouais. Mais j'ai une très bonne anecdote sur James Brown, si jamais personnelle, que vous aurez juste après le morceau. Donc n'hésitez pas à rester.
1: Ah, ça, c'est du teaser. On voit que vous êtes un homme de radio. Ok, on fait comme ça, Yacine. Merci. Ouais.

0: C'est sorti en 1971, Hot Pants de James Brown, dans la version raccourcie. Je crois qu'il y a une partie 1, partie 2, là on était dans la partie 1. Chanson que vous avez peut-être reconnue, qui est aimée par Yacine Nemra, parce qu'elle n'est pas dans le film The Blues Brothers,
1: non, mais
0: c'est le film qui vous y a amené. Cette anecdote, alors c'était insoutenable ce suspense avec James Brown.
1: Quand j'avais pour mes 15 ans, enfin pour mes 16 ans, mais on est parti à New York avec mes parents, et ils m'ont fait une surprise, c'est qu'on devait aller voir un concert. Et en fait, il m'a pas vraiment dit ce qu'on allait faire. Et on arrive, on se balade, on va à Harlem, et puis ils me disent pas ce qu'on fait. Et puis mon père, il fait voilà, bah écoute, on t'a fait une surprise, on va à l'Apollo pour voir James Brown.
0: Wow.
1: Et c'est génial. Et on arrive devant l'Apollo, et il y a une photo en noir et blanc de lui et des fleurs. En fait, il était mort dans l'après-midi.
0: Non, genre, pardon, c'est pas vrai, c'est trop de rire de ça. Mais...
1: puis on n'est pas allé le voir, quoi. J'aurais jamais vu James Brown jeter sa serviette sur scène, et puis voilà.
0: Oui, mais vous étiez là le soir de sa mort à l'Apollo Theater.
1: Je crois que j'ai vu son fantôme.
0: Ah bon?
1: Ouais.
0: Comment?
1: C'est pas vrai. J'aimerais avoir une anecdote.
0: J'oublie que vous êtes humoriste, ça y est, voilà. Forcément. On avance dans votre liste quand même, parce qu'on est là pour ça, Yacine, dans ce bistrot, restaurant, ici, rue Centrale à Lausanne, avec Kate Bush. Alors là, on attaque les chansons un peu longues. Celle-ci fait 4 minutes 26. On va monter jusqu'à 12 minutes, donc autant dire qu'on va les réduire, hein, parce que si on veut parler avec vous. Wuthering Heights, les hauts de Hurlevent, une chanson écrite assez rapidement après avoir vu le film, lu le livre pour Kate Bush, sorti en 1978. On est dans quelque chose d'assez doux, là. On quitte la soul.
1: Ouais, mais celle-là, je l'ai découvert plus tard. C'est plutôt un morceau que je pense j'ai commencé à écouter à partir de mes 25-26 ans. Et c'est juste dû à la bizarrerie de la chose. Voilà, on est à l'époque... du coup, c'est fin 70, si je me trompe pas.
0: 78, ouais.
1: Ouais, c'est 78, et puis c'est un peu l'époque, c'est le début du glam rock, du punk, de la disco, et elle vient. C'est une sorte d'âge, je pense qu'elle doit avoir 19-20 ans, et elle fait une chanson sur le livre des hauts de Hurlevent. Elle fait un clip où elle danse du ballet, un peu comme si elle était cinglée dans les bois. Et je sais pas, cet univers de freaks, comme on dirait en anglais, moi je trouve ça formidable.
0: Bizarre, quoi.
1: Ouais. Ouais, elle est bizarre. On dirait que c'est un morceau qui vient d'une autre époque. Il y a David Gilmour de Pink Floyd qui a la guitare, qui trouve qu'elle est géniale et qui fait son morceau. Elle a une voix super au perché, on dirait que c'est un fantôme qui chante. Et j'adore ça. Juste, il y a un univers, bah, c'est méga cinématographique comme morceau, mais juste, je me dis un peu, elle vient d'une autre planète, et puis malgré, elle va à contre-courant de tout ce qu'il y a à l'époque, et elle le fait, et ça marche, et c'est génial. J'adore ça, je pense que j'ai beaucoup grandi en étant... quelqu'un qui n'était pas très compris. Je pense que j'étais beaucoup fan d'absurde dès que j'étais gamin et tout. Et c'est marrant, je me suis très vite entendu avec les adultes et peu avec les gens de mon âge parce que donc j'étais plus malin et tout, mais je pense juste que j'avais un rapport à l'abstraction au second degré ou qui était un peu autre et j'ai mis beaucoup de temps à comprendre les gens de mon âge, je pense. Mais même maintenant, j'ai souvent des conversations où je me dis un peu, j'ai l'impression que personne ne comprend que je suis au second degré ou que je fais une blague. Et donc ça me fait un peu du bien des fois de voir des gens qui me disent un peu « Oh, on peut faire des trucs étranges, ça peut fonctionner !» Et Kate Bush, pour moi, c'est un peu l'image même de ça.

Un extrait de Kate Bush, Wuthering Heights. C'est la première femme à écrire et à chanter un titre qui a été numéro 1 en Angleterre. Voilà, auteur, compositeur, interprète ou autrice, compositrice, interprète. Kate Bush, puisque vous disiez que vous aimiez les artistes bizarres, je crois que vous êtes aussi fan de l'artiste contemporain Marina Abramovic, qui avait fait une performance en 74 où elle avait déposé 72 objets sur une table, allant de la plume aux pinces qui font très mal, et en laissant le

0: très très très populaire, et c'est pas un gros mot, populaire. Et vous arrivez à mélanger les deux en même temps. Quand vous faites des chroniques, il y a des références très pointues et en même temps des choses très potaches.
1: Ouais. Mes parents, j'ai eu un truc élitisme un peu plutôt classique, je dirais. C'était plutôt, on allait, effectivement, on allait au musée, j'écoutais de la musique classique et des trucs comme ça. Par contre, c'était vraiment plus... avec mon père, on regardait Star Wars, Indiana Jones, des westerns, on regardait pas des films d'Alain René, j'ai pas regardé Hiroshima, mon amour, à 5 ans. Et on regardait vraiment, c'était vraiment très populaire, on allait beaucoup à Disneyland. C'est juste que mes parents avaient de l'argent, du coup j'avais beaucoup accès à ces trucs. Je pouvais vraiment aller à Disneyland assez régulièrement. Bon, en fait, ils m'ont éduqué à plein de trucs, c'est que en fait, j'ai pu autant écouter de la chanson, on écoutait même du Sardou, du Polnareff, enfin, je dis du Sardou pour avoir un pôle extrême, que du Brassens, ou d'un coup on écoutait du rock progressif dans la voiture. Et ça m'a vraiment fait une espèce de gamme de trucs qui m'intéressaient, qui étaient assez gigantesques. Et ça, vraiment, je leur dois beaucoup pour ça.
0: Vous écoutiez David Bowie aussi avec eux, ou c'est quelque chose que vous avez découvert tout seul?
1: Non, j'ai découvert tout seul, parce que, et c'est là que je voulais en revenir sur les bizarreries, c'est que je pense quand même que mes parents avaient un truc un peu plus neurotypique, peut-être, on s'en sait rien, et que, en fait, par exemple, je pense que pour mes parents, Bowie était bizarre. Moi, c'est un peu une... Bah, comme Kate Bush, moi, c'est un peu une icône absolue, et puis c'est un type où, genre, je pense toute ma vie, je le révérerais, et puis surtout... Le type a l'air super. Bah moi de nouveau, il est vraiment très drôle. Il a un vrai... Moi le second degré, ça reste toujours très important, les gens qui se prennent pas au sérieux. Et lui, à part quand il était vraiment genre complètement le nez dans la drogue pendant dans les années 70, en fait c'est un type qui a su aussi se remettre en question, devenir s'apaiser, avoir des positions beaucoup plus douces avec les années, et puis même limite dire bah non, j'étais un con dans les années 70. Il y a eu des histoires quand il jouait le personnage du Thin White Duke, c'était une espèce de grand gars tout blanc qui avait l'air un peu d'un enfin, qui avait l'air d'un nazi un peu, et il avait dit à l'époque qu'il aimait Hitler, mais en même temps il était complètement shooté. Et il a dit des années après, mais en fait j'étais à la ramasse complète, je m'en veux d'avoir dit ça. Mais je trouve que c'est un très bon exemple d'ailleurs de choses où on peut se dire, des fois on peut dire juste j'ai merdé, je m'excuse, et c'est une très bonne leçon de vie. Et David Bowie pour ça, je trouve que c'est un gars brillant.

0: l'album Ziggy Stardust. C'est le quatrième choix de Yacine Nemra. Je pensais que vous aviez choisi cette chanson pour que l'on parle de notoriété, Yacine, mais non, c'est vraiment Bowie.
1: Non,
0: quoi.
1: C'est parce que c'est pour venir de l'espace.
0: Ouais, mais il y a aussi le côté Starman.
1: Oui, voilà, c'est le côté Starman, c'est un homme qui vient de l'espace. Bah, moi, on le verra plus tard. Moi, j'aime beaucoup les films de SF. J'adore. Je suis vraiment
0: obsédé par
1: Star Wars.
0: Ouais.
1: Et vraiment. Je sais pas, Starman, et ce côté de la... Mais je crois que j'ai remarqué un truc avec les années, alors même que je suis vraiment extrêmement cisgenre et hétérosexuel, c'est que j'ai un amour des chansons qui ont l'air de venir soit de personnes issues d'une minorité ou d'une forme de radicalité, ou les hymnes queer. J'aime tellement les chansons qui sont des hymnes queer, je me suis rendu compte que j'aimais beaucoup les grands hymnes disco, les chanteurs, même les trucs genre Pet Shop Boys, des trucs comme ça. J'adore ce... Je trouve qu'il y a une espèce de cri du cœur, soit de joie, soit de colère, soit de libérateur, qui sont des morceaux que j'adore en général.
0: Est-ce que c'est pas tout simplement de l'ouverture ?
1: Oui, en fait, c'est ça, je pense aussi. Ouais. J'avoue que les chansons sur. Tous les chanteurs français qui font des chansons sur le fait qu'ils trouvent que des jeunes filles de 16 ans sont vraiment très belles, moi, je crois que ça me laissait déjà froid à l'époque, et puis que ça me. Aujourd'hui, ça me conforte un peu dans l'idée que je suis pas très intéressé par ce genre de trucs.
0: C'est une époque, on va dire.
1: Oui, c'est une époque.
0: C'est une époque. Mais on n'est pas là pour parler politique, on est là pour parler musique. On passe à votre cinquième choix, qui est un promo, qui est un single sorti pour la promo d'un album en édition limitée. Il y avait un nom de groupe fictif dessus, The Reflectors. Cette chanson, c'est juste The Reflectors. Et la chanson, c'est justement Reflector. On a su quelques semaines après que c'était Arcade Fire,
1: oui,
0: le groupe canadien.
1: Album Reflector, ouais, d'ailleurs.
0: Sur l'album Reflector, voilà. Et c'est cohérent.
1: Je crois que c'est une de mes chansons préférées sur Terre, j'ai juste ça à dire. C'est un peu leur opus magnum. Et c'est un groupe que j'aime beaucoup, donc c'est un groupe de rock indé, montréalais, qui a cette particularité que j'aime beaucoup, c'est qu'il y a leur chanteur chante en anglais et ils ont une chanteuse qui est Louise Chassagne qui chante en français. En fait, ils font des compositions. Maintenant, c'est fou parce que je trouve que je commence à entendre avec les années le fait que ça n'est pas daté, mais que ça s'inscrit dans une époque où, vu que je baignais dedans, ça me semble être méga contemporain. Et maintenant, je me dis un peu, ah oui, je vois tout ce truc de rock indé fin année 2000, début 2010.
0: Et ouais, ça a 10 ans, 2013. Hein,
1: ouais. Et ce morceau-là, vraiment, c'est quelque chose de. C'est entre l'électro, je le trouve très dansant et nostalgique. Il y a des cuivres que moi j'adore quand il y a des cuivres dans les morceaux. J'avoue que le sax pour moi c'est quelque chose qui est vraiment super. Et Reflector aussi, c'est le dernier featuring de David Bowie sur un morceau.
0: Donc il y a David Bowie dans ce morceau.
1: Il y a David Bowie dans ce morceau-là. Et on l'entend dire deux phrases. Et il y a une anecdote que j'aime beaucoup là-dessus, c'est qu'il leur a dit oui et que la même année il y a Coldplay qui leur a proposé de faire un duo. Et il a dit, bah, envoyez-moi le morceau, on verra, je vous réponds si j'aime bien. Il n'aura jamais répondu.
0: Donc, dans Reflector, on passe plutôt l'endroit où il y a des cuivres et où on entend Bowie, alors ?
1: Non, je pense que c'est la montée, le moment où ça commence à péter, il y a une espèce d'explosion électro-dansante qui est vraiment trop cool.

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1: Yacine Lemra, qui nous a donné rendez-vous ici, dans ce lieu bruyant mais vivant, qui est le Petit Central, à Lausanne. C'est votre repère, d'ailleurs. Quand vous êtes arrivé, j'ai dit, j'ai rendez-vous avec Yacine Lemra. Elle me dit, ah oui, Yacine, bah, il va arriver. Après, vous êtes arrivé, vous avez dit bonjour quasiment à toute la salle. Comment vous vivez avec la notoriété, Yacine?
2: Pas la notoriété, c'est plus, je pense c'est plus la célébrité du type qui vient toujours dans le même bistrot. Ouais, c'est littéralement ça, je suis juste un peu le...
1: Oui, mais quand vous allez ailleurs, on vous reconnaît aussi, quand même.
2: Ça va.
1: Bah, quand même.
2: Pas trop.
1: Vous êtes exposé médiatiquement.
2: Oui, mais...
1: Sur les réseaux, il y a plein de petites vidéos.
2: Avec genre Yann Marguet, Thomas Wiesel ou Alex Kominek ou Marina Rollman, hein, parce que je peux vous dire qu'une fois, je me suis retrouvé à marcher dans la rue avec Alex Kominek et Marina Rollman à Paris, et Alex Kominek et sa compagne Florence Foresti. Et je peux vous dire que déjà, évidemment que personne ne me regardait moi de toute évidence, et surtout, j'ai jamais vu autant de visages se tourner non-stop.
1: Et si vous arrivez à cette notoriété-là, vous y avez déjà pensé à ce que ça peut faire, et si vous en seriez content, si c'est facile à vivre?
2: Je pense que c'est très angoissant. Déjà, je pense pas que ça va m'arriver, et puis en plus, je crois que j'arrive quand même à un moment où je suis un peu trop âgé pour que ça me change fondamentalement. Je pense que l'argent, ça pourrait plus... Oui, peut-être fréquenter des sphères trop différentes. Je pense que j'aurais un peu la tête dans mon propre cul, j'ai un peu peur de ça, j'avoue. Moi, c'est aussi pour ça que... Je suis vraiment pas à un niveau où je peux me permettre de dire des trucs comme ça, mais moi, je continue à faire de l'impro en amateur, à faire des passages de stand-up dans des petites caves ou des petits bars où il y a des fois 5 personnes, et puis parce que je trouve que ça reste déjà une hygiène de vie et puis aussi une manière de s'entraîner. Et puis qui je serais pour prétendre de faire... Je vais pas faire Beaulieu tout le temps, déjà, je n'ai pas pu le faire une fois, donc voilà. Mais peut-être j'aurais juste plus peur de plus être connu, et puis que du coup, je penserais beaucoup à ça. Mais malheureusement, je pense que c'est ce qui guetterait n'importe lequel d'entre nous.
1: On va se replonger dans votre enfance quand vous aviez 22 ans, sortait Channel Orange, le premier morceau de l'américain Frank Ocean, et vous avez choisi Pyramids, 9,54, donc on va couper. Voilà, mais par parler de ce morceau, et ben, on n'est pas sur Couleur 3, désolé. Hein.
2: Non, on ne va pas le passer en entier, mais...
1: On n'est pas l'après-midi sur Couleur 3.
2: Après, il a une boucle qui se tourne, celui-là, si tu le mets en 4 minutes, ça va, je pense, c'est pas non plus... Il n'y a pas une phase où je me dis, ah, c'est bête de la rater. Frank Ocean, pour moi, c'est... Je pense que cet album-là, c'est le meilleur album ces 20 dernières années. Je pense que c'est vraiment un de mes albums préférés. C'est un des rares que je réécoute entièrement toujours maintenant.
1: Non, c'est le but de l'émission, donc oui.
2: Ah oui, du coup, je vous ai fait quand même... J'écoute beaucoup de musique, donc j'ai mis mes albums préférés. Non, celui-là vraiment, c'est un chef-d'œuvre. Il a fait un deuxième album qui s'appelle Blonde, qui est sorti en 2016, qui a été considéré par Pitchfork et Rolling Stone comme étant le meilleur album du début du 21e siècle.
1: Et vous n'êtes pas d'accord?
2: Non, je suis méga... Moi, les deux, je suis d'accord. J'ai moins aimé le deuxième parce qu'il est plus... Le premier, je le trouvais juste plus... Dance floor, est plus accessible. Et le deuxième, il était plus expérimental, mais je le trouve tout aussi génial. Et puis, je trouve que c'est une vraie proposition. Et moi, j'aime bien aussi le fait que j'ai grandi avec le R&B, qui était vu comme une musique très commerciale. Dans les 90s, c'était un peu un sous-genre du hip-hop, un sous-genre du rap, où on imaginait que c'est que les trucs mielleux. Et ensuite, j'ai découvert D'Angelo, Frank Ocean, même quand on voit l'évolution de la carrière de Beyoncé ou de Rihanna, qui vont vers des trucs de plus en plus pointus. Moi, je trouve que c'est un genre musical qui a énormément à offrir à la pop et tout. Et même, je trouve que dans toutes les années 2010, j'ai vu plus de propositions cool et radicales de la part du R&B que du rock, par exemple. Lui, pour le coup, c'est vraiment c'est un des chefs-d'œuvre. Et ça fait 10 ans qu'il n'a pas fait d'album. Reviens, Frank, tu nous manques. C'est un peu un truc de cool kid de dire que t'aimes bien Frank Ocean, quand même.

0: Pyramids de Frank Ocean, enfin un extrait de ce long morceau de 9 minutes 54 sorti en 2012 sur le premier album, un morceau assez dance floor. Vous avez dit, Yacine Nemara, en parlant de dance floor, est-ce que vous êtes un bon danseur ou pas? Est-ce que vous aimez danser déjà?
1: Moi, j'aime bien danser.
0: Et est-ce que vous avez l'impression d'être un bon danseur?
1: Très joli danseur en public, j'aime bien danser seul, j'aime bien danser, mais j'aime bien ce genre de morceau, c'est un peu dansant, mais un peu mélancolique.
0: Donc plutôt seul, quand vous êtes en soirée, vous dansez pas?
1: Je suis très gêné. En fait, dès que je dois danser avec quelqu'un, je me sens nul. J'ai beaucoup de peine et je me décompose un peu.
0: Est-ce qu'il n'y a pas un passage à passer comme pour monter sur scène, en fait?
1: Ah oui, bah déjà, danser avec quelqu'un d'autre, il y a tout un rapport à la sensualité, à la séduction, ou juste au regard de l'autre qui est un peu dur. Moi, quand je suis seul sur scène, j'ai l'impression que c'est moi et mon univers et que je suis un peu propriétaire de l'endroit. Alors quand on est deux à partager l'appartement qu'est ce dance floor, j'ai tendance à me dire genre, oh, je suis qu'une merde, non, je vais tout casser, vas-y, gère-toi.
0: Vous en avez parlé à plusieurs reprises déjà en ce début d'émission. On passe à John Williams et surtout à Star Wars.
1: Je vais vous faire une confession ici, c'est de loin le morceau que j'ai le plus écouté de ma vie. Je crois que j'écoute ça tous les jours. Des variations autour du même thème, de soit le générique, soit le thème de la Force, soit la fin de l'épisode 4.
0: Il y a un peu l'Empereur aussi, de temps en temps.
1: Il y a un peu l'Empereur de temps en temps.
0: Il y a tous les thèmes qui sont réunis.
1: Bah ça, c'est un de ces morceaux de fin, où c'est un peu un... C'est grand medley de fin de film, parce que c'est pendant le générique.
0: C'est le générique qui passe.
1: Et c'est le générique de l'épisode 3, parce que la prélogie, donc les 1, 2, 3 qui sont sortis début des années 2000,
0: après les 4, 5, 6.
1: Oui, musicalement, sont extraordinaires. Les films sont moins bien, mais musicalement, John Williams, c'est à son prime, comme on dit. En fait, je suis vraiment un kéké, moi j'écoute beaucoup de musique de film et John Williams c'est tellement mon enfance, c'est tellement tout. Je me suis d'ailleurs rendu compte que des fois, je me demandais si j'aimais plus Star Wars ou la musique de John Williams fondamentalement. C'est juste, mais c'est bête, c'est juste épique, ça réveille l'enfant en moi, ça réveille le gamin qui rêvait à une vie moins monotone et puis un peu plus folle et puis qui s'imaginait voler dans les étoiles et... je trouve ça sublime, j'adore, et j'appréhende déjà le jour où il va mourir parce qu'il a dans 95 ans. Comme j'appréhende le jour où Mark Hamill...
0: C'est le jour où vous aurez un billet pour son concert.
1: Enfouis, ça peut nous voir arriver. Quelle horreur. Ils vont tous mourir à chaque fois, ils prennent des billets pour un concert. Stromae, pareil. Il n'est pas mort, mais je vais aller voir Stromae. Et puis il a annulé son concert.
0: Il faut que vous nous disiez quel billet de concert vous avez acheté prochainement.
1: J'en ai pris un pour Bruel.
0: C'est un peu le chat noir, là, non? Et pas à Genève. Un extrait, donc, de ce morceau qui s'appelle New Hope on End Credits. Autant dire que c'est le générique de fin de l'épisode 3, La Revanche des Sith, de Star Wars. On va prendre un endroit, je ne sais pas où, ça fera forcément 15, du mal. Ouais. Vers 6 minutes 15, vous dites? Ouais, parce qu'il fait 12 allez, 6 minutes 15. Hop, c'est parti. On attaque ce morceau à 6 minutes 15.

0: En radio, on dit qu'on rentre dedans. Voilà, dans ce long morceau qu'on a pris de A New Hope en end credits. En fait, on fait un petit peu comme les gens qui sortent de la salle à la fin du film. Ouais. Les films, vous les regardez, vous, Yacine Nemra, en VO, en VF ?
1: En VO.
0: On est là pour parler musique, pour vous découvrir aussi Yacine Nemra, avec le seul morceau en français de la liste. Ouais, à la Bachung.
1: J'avais deux choix, c'était ça ou Lettre à France de Michel Polnareff.
0: Bachung, donc votre choix s'est porté sur Bachung. La nuit, je mens, sur Fantasy Militaire en 1998, qui parle, et je me suis dit, est-ce qu'il y avait un lien avec votre histoire familiale, des résistants de la dernière heure ? Pas que votre famille était des résistants de la dernière heure, wow. Mais les familles étaient quand même dans le FLN, voilà.
1: Ah oui, bien sûr, oui.
0: Dans le combat, dans les questions de libération.
1: Alors moi, vraiment toute ma famille, je sais pas combien de gens sont morts, ont été tués par l'armée française ou torturés pendant la guerre d'Algérie. Énormément de membres de ma famille qui étaient dans la... tout le monde était en résistance, en fait, algérienne. Mon grand-père, il était venu en Suisse pour... en fait, il aidait des Algériens qui habitaient en France à venir prendre l'avion à Genève pour pouvoir prendre le maquis ensuite en Algérie. Donc ils aidaient à traverser la frontière. Ensuite ils s'est retrouvés aux accords d'Évian, donc la vue de Gaulle, même Mitterrand à l'époque était déjà là,
0: etc. 62, pardon, oui.
1: Et ensuite il a dû rester ensuite parce qu'il était allié au premier président qui s'appelait Ahmed Ben Bella. Et ensuite quand il y a eu le coup d'état de Boumediene, il a dû rester, il s'est retrouvé réfugié ici. Et puis donc ça fait trois générations de Nemra à Lausanne désormais. Et oui, moi, mais je crois que cette chanson, c'est vraiment... mais moi, c'est le côté aérien, ce truc un peu pareil, hors du temps. C'est un morceau qui vieillit pas parce que juste, il y a des violons, l'air est pas marqué dans une époque ou quoi que ce soit. En plus, c'est extrêmement poétique, c'est Bachung. Donc, la nuit, je mens, je prends les trains à travers la peine. 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Et en fait...
0: C'est plus le côté onirique.
1: C'est extrêmement onirique, il y a des violons. Moi, ça me...
0: D'ailleurs, quand ce morceau est sorti, les gens n'avaient pas idée de la signification des paroles.
1: Moi, j'ai mis beaucoup de... Je vais pas te mentir, vous m'avez appris. Pour moi, il parlait... C'est un type qui allait faire du... Je pense que c'est encore une de ses chansons où il parlait des fonds marins.
0: Qui allait faire de la plongée.
1: Oui, qui allait faire plongée, il parle de poissons, etc. Non, mais Bachung...
0: Il parle du Vercors quand même un peu dedans.
1: Oui,
0: donc,
1: c'est vrai que le Vercors, c'est
0: la plongée dans le Vercors, il n'y en a pas beaucoup.
1: C'est vrai qu'on l'a vu. Il saute à l'élastique, du coup, je me suis dit peut-être qu'il saute à l'élastique dans une rivière. Je suis stupide, hein, c'est ça que c'est.
0: Non, absolument pas. C'est que justement, c'est intéressant, ces chansons qui ont un double sens, qu'on comprend après, comme Plus près des étoiles, dont on parlait avec Billy Bird il n'y a pas longtemps, qui parle des Boat People, en fait, et qui était un morceau très années 80.
1: Mon Dieu, ça parlait des Boat People. Ouais. Je pensais que ça parlait de sandales.
0: Je vais arrêter. On va pas faire toute l'histoire de la chanson non plus, Yacine.
1: Mais Bachung, ça me fait vraiment cet endroit. Mais je crois qu'en fait, il y a quand même une thématique assez récurrente de tout. C'est quand même des chansons qui me font partir l'imaginaire quelque part. Et puis, en fait, j'aime beaucoup quand il y a des cordes ou des cuivres dans les morceaux. La fusion, je disais, de la corde et du cuivre. En fait, j'adore les chansons de James Bond.
0: Ce sera pour une prochaine.
1: Ce sera pour une prochaine, mais je me rends compte que moi j'adore toutes les chansons de James Bond parce que j'adore quand il y a des cuivres et des cordes et que c'est un endroit que j'aime beaucoup musicalement. Mais c'est pas ce que Bachung chante, quoique James Bond aurait été résistant, je pense.
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0: La nuit, je mens, Alain Bachung sur Fantaisie Militaire. C'est le 8e choix de Yacine Nemra ici, depuis le Petit Central à Lausanne, où bah voilà, le service a commencé, donc on met la musique. Ce qui nous arrange pas forcément pour le mixage, mais on va faire avec. Ouais, c'est de la radio, c'est vivant. Bah, vous aimez bien les trucs absurdes, donc ça c'est très bien. Ah, vous parliez des cordes et des cuivres, vous parlez beaucoup de musique, Yacine. Est-ce que vous jouez d'un instrument? Vous avez appris un instrument? Vous avez appris la musique? Du solfège? Que du solfège?
1: Du piano au gymnase.
0: Ouais, et vous avez...
1: nul.
0: Mais est-ce que l'humour, c'est pas aussi un peu une musique? On sait très bien que dans l'humour, le rythme, les intentions qu'on met, les silences qu'on met, c'est comme une partition musicale.
1: C'est fou. Je croyais pas trop. Enfin, oui, j'y croyais, je savais très bien, mais en vidéo. Et des fois sur scène, je pensais que le mot ça suffisait ou qu'il y avait une énergie à mettre. Et en fait, je fais de plus en plus de stand-up, qui c'est pas la discipline que j'ai le plus pratiquée, mais ça fait un peu un an que je m'y suis vraiment beaucoup plus mis à fond. Ça fait 6 ans que j'en fais, mais je faisais vraiment 4 ans.
0: Vous faisiez de l'impro avant,
1: oui, c'est quand même assez...
0: Enfin, pas proche, mais.
1: Et c'est un autre exercice parce qu'il y a moins un truc de coller au texte.
0: Ouais, l'impro, si vous sortez un bon mot, même s'il est pas dans le bon tempo, les gens vont dire ah, il l'a improvisé.
1: Oui, c'est incroyable. Tandis qu'en stand-up, le public est beaucoup plus exigeant parce qu'ils attendent quelque chose que t'as attendu, que t'as écrit, qui est bien fait. Et vraiment, selon les fois, tu peux jouer 4 fois le même soir, le même bout de 10 minutes. Il y a 3 fois où c'est limite un triomphe, et la 4e fois, c'est un bide, et tout le monde te regarde avec des yeux complètement limite révulsés en train de faire qu'est-ce que c'était que cette merde. Et en fait, ça se joue tellement des petits détails de t'as raté un mot au début, t'as inversé 2 phrases.
0: Mais ça, vous le savez quand vous jouez ou après, ou vous enregistrez pour réécouter?
1: Non, j'aime pas trop me revoir, je crois. Par contre, je peux analyser en me disant ah, je sais que là ça a pas marché, je pense que c'est à cause de ça, mais. Mais je pense que c'est plus aussi par angoisse que j'aime pas me réécouter et me revoir faire bide des bides. Du coup,
0: donc vous réécouterez pas cette émission, mais vous avez
1: non.
0: Pas fait de bide. Hein.
1: Non, ça va.
0: Bon, mais si vous la réécouterez peut-être pour Kendrick Lamar, dernier choix.
1: Le meilleur rappeur du monde, tout simplement.
0: Pourquoi?
1: Au tournant des années 2010, il y a eu un peu le tournant, l'avènement de la trap et de la drill, qui sont des styles. C'est le truc qu'on fait. Et c'est pas mon rap préféré. Et lui, il est un peu. Il était dedans, mais il a toujours su garder un truc peut-être un peu plus old school. Oh mon dieu, je suis vieux. Et surtout, socialement engagé, il a un univers artistique qui est complètement fou, qui est aussi très cinématographique. Et il garde une authenticité folle. J'ai l'impression qu'il a toujours un truc à dire sur la pauvreté, les conditions des Afro-Américains aux États-Unis.
0: Ben, en l'occurrence, oui, là, ça parle de l'esclavage, ce morceau King Kunta, qui est un héros de roman Racine d'Alex Haley, qui parle d'abolition de prison. C'est personnage fictif. Voilà, ouais.
1: Et paradoxalement, il parle de ça, et son morceau est extrêmement groovy.
0: On peut être groovy en parlant d'esclavage et d'abolition.
1: Ah, oui. Comme Michel Sardou, il a fait un morceau qui s'appelle Je suis pour, qui parle de la peine de mort. Et il y a une ligne de basse derrière qui est tellement funky. Je me dis, mais comment. Est-ce que le musicien était au courant de ce qui se passe à ce moment-là?
0: Est-ce que c'est pas fait exprès aussi?
1: Oui,
0: c'est pensé, ouais.
1: Ça adoucit le truc. En fait, faudrait qu'on fasse ça, on va faire des. En fait, Mélenchon devrait faire ça. Il devrait juste avoir une ligne de basse groovy derrière et faire ses discours et tout le monde arrête de dire qu'il est islamo-gauchiste.
0: Avec un hologramme?
1: Oui, c'est vrai.
0: ça a été déjà été
1: la meilleure solution.
0: Vous pourriez lui écrire la bande-son vu que vous avez fait du solfège.
1: Conseil à tous les politiciens désormais, mettez des lignes de basse funky derrière vos discours. C'est comme ça que ça marche.
0: King Kunta, on écoute?
1: On écoute. Hip-hop.

0: To Pimp a Butterfly, c'est le troisième album de Kendrick Lamar sorti en 2015 et dessus il y a cette chanson King Kunta, voilà, c'est l'avant-dernier choix de Yacine Nemra qui ici nous a donné rendez-vous, qui est notre hôte au Petit Central à Lausanne, qu'on remercie de nous avoir cédé une table en début de service. Vous parlez de rythme aussi d'écriture dans votre actu. Vous êtes co-auteur pour Yann Marguet, Vivement Concret pour Quotidien sur TMC, donc là vous écrivez pour quelqu'un d'autre.
1: Oui, c'est ça.
0: Ouais. Avant de parler de votre actu, je suis assez content parce que vous n'avez pas parlé de vous-même du Vitello Tonato dans cette émission, vous en parler dans plein d'interviews, donc on laisse tomber. Okay. Ce sera, voilà. Si vous tapez Yacine Nemra, Vitello Tonato, vous aurez. Google va vous sortir plein de pages et puis vous n'êtes pas couché. Votre. L'une des prochaines choses que vous allez faire, c'est le 17 juin au Jumeau à Lausanne, pas très loin d'ici, au Flon, enregistrement public du dernier épisode du podcast Les Vrais Bonhommes.
1: Oui, c'est ça.
0: Voilà, avec Christelle Gonzalez. Yacine Nemra FM, c'est votre spectacle. Il y a des dates qui s'annoncent là pour l'année prochaine.
1: Je peux pas encore les annoncer maintenant.
0: Oui, il y a yacinemra.com, il y a aussi tous les réseaux, parce que moi j'ai rien trouvé.
1: Voilà, donc, alors sur mon site internet yacinemra.com, sur mes réseaux sociaux, n'hésitez pas à aller me suivre parce que c'est comme ça qu'on a des mandats de jeu maintenant.
0: C'est bien le monde. Des mandats de jeu.
1: En fait, c'est horrible, tu te fais vraiment engager aux followers.
0: Ah oui, c'est ça.
1: C'est comme ça que ça se passe.
0: On remercie Audrey Zano, attachée de production de cette émission qui nous permet de rencontrer d'ailleurs les artistes. Et on va passer à votre dernier choix. Et là, on retourne dans les années 70 avec les Rolling Stones. Et là, c'est une chanson qui a été polémique, il est peut-être toujours un peu, qui parle d'une esclave noire mais qui est comparée aussi à l'héroïne brune, c'est Brown Sugar.
1: Oh, j'étais resté sur l'héroïne, pourquoi est-ce que tu me mets... Voilà, maintenant maintenant j'ai l'air d'un idiot.
0: Vous avez plein de cultures Yacine, moi j'en ai peut-être moins que vous, mais on n'a pas la même, donc on s'apprend des trucs, c'est cool, moi j'ai appris plein de trucs avec vous. Et je suis sûr que les auditeurs en ont appris plein aussi.
1: Oh là là, parce que moi, Brown Sugar, je savais que c'était l'héroïne, mais oui. J'avais pas le... Oh zut. Mais écoute, je crois que c'est vraiment, moi les riffs de guitare de Keith Richards de l'époque, c'est vraiment des...
0: Je peux vous apprendre un truc alors? Ouais. C'est Mick Jagger qui a trouvé ce riff et Keith Richards a dit il est vachement bien, moi je l'ai juste un petit peu amélioré.
1: Mick, qu'est-ce que tu m'as fait? Pas maintenant, pas après tout ce que tu as fait, c'est pas vrai. Bon écoute... Ah merci Cassien, voilà, j'aime bien ce morceau, qu'est-ce que je dis.
0: J'ai pas envie de vous faire pleurer Yacine, vraiment. Non mais ce morceau il est bien, c'est les Stones à l'époque, en 71, l'un et l'autre ils étaient fusionnels.
1: Ouais, c'est Sticky Fingers. Hein. Mm. C'est le meilleur concert que j'ai vu de ma vie. Je les ai vus deux fois la même année, en 2006, je les ai vus au Stade de France, au Stade de la Pontaise, à Lausanne.
0: Et puis ils vont bien, pour une
1: fois. Ils vont bien. Oui, ils vont bien.
0: Une fois que vous voyez des artistes sur scène qui vont bien.
1: C'est vrai, ils allaient bien, ils ont survécu. Bah, Charlie Watts est mort, mais genre 18 ans après. Et Charlie Watts, donc le batteur. Et vraiment, il y a un truc que je trouve très impressionnant avec eux, c'est qu'alors oui, il n'y a pas d'album marquant depuis, je pense, les années 80. Mais par contre, c'est jamais nul quand ils sortent un truc. Je me dis jamais genre, waouh, c'est nul.
0: On a l'impression de revenir à la maison quand
1: on
0: les
1: connaît. Oui, on revient
0: un peu
1: à la maison. Il y a un truc, un côté blues. Et puis maintenant, ils font ça pour le plaisir, plus que pour révolutionner l'histoire de la musique, quoi. Mais j'adore aussi cet attachement un peu viscéral. Bah, on a commencé avec les Blues Brothers, on finit avec ces gens-là qui ont pris le blues au noir, malheureusement. Mais
0: et qu'on commençait avec des albums de blues.
1: Mais moi, c'est vraiment ce truc un peu. Cette musique un peu sale, on sent qu'ils ont les doigts humides quand ils jouent de la guitare.
0: Et c'est les tripes, c'est pas trop intellectualisé.
1: Oui, moi je trouve ça formidable. Alors même qu'il y a des morceaux extrêmement développés que j'ai mis au milieu, mais on a fait je pense que c'est une espèce de courbe qui est partie de la base pour revenir à la base en passant par des morceaux extrêmement sophistiqués. Et d'ailleurs, avec je pense qu'au milieu, il y a même la BO de Star Wars, tu vois. On revient un peu aux sources, je pense. C'est fou parce que j'ai méga bien construit ma setlist en fait. Je suis très fort, non?
0: Pour ça et pour tout le reste, merci beaucoup Yacine.
1: C'est vous qui êtes très fort, enfin. Merci à vous, je vous aime.

0: Juste après les informations, on retrouve Joe Herbaez, salade de fruits. 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Il est 20h.
1: Quentin Frais.
2: Du cyclisme avec le Tour de France Femmes et Demi Vollering qui fait coup double. La Néerlandaise a remporté la 8e et avant-dernière étape du Tour, mais elle s'empare aussi au passage du maillot jaune. Et les Suissesses qui ont réalisé une belle performance avec Noémie Rueg qui se classe 8e et Marlène Reusser 12e. La Bernoise qui prend ainsi un peu de marge pour sécuriser sa 3e place au général. Elle a désormais 1 minute 12 secondes de retard sur Demi Vollering et 1.04 sur la Polonaise Katarzyna Niewiadoma. Et en football féminin, là aussi, Young Boys ne disputera pas la Coupe d'Europe cette saison. Battue par l'équipe ukrainienne d'Odessa 3-1 aujourd'hui, les Bernoises ont terminé à la dernière place de leur groupe de qualification. Elles sont donc éliminées. Servette Chénois est donc la seule équipe féminine de Suisse à être encore en lice sur le plan européen. Hier, les Genevoises se sont qualifiées pour le barrage qualificatif de la phase de ligue de la Ligue des Champions. Et chez les hommes, 3e journée de Super League ce soir avec la rencontre entre Young Boys et Lausanne qui vient de se terminer. Match nul 2-2 et d'ici une demi-heure, Servette affronte Grasshopper au stade de Genève. Et le président de la FIFA, Gianni Infantino, fait l'objet d'accusations de favoritisme, des faits qui se seraient déroulés du temps où il était à l'UEFA. C'est un article du Télégraphe qui nous l'apprend aujourd'hui. D'après le quotidien britannique, l'Italo-Suisse a usé de son pouvoir pour assurer la promotion d'une employée de l'UEFA avec laquelle il entretenait une relation intime. Selon un porte-parole de la FIFA, Gianni Infantino réfute fermement ces allégations catégoriquement fausses. Infantino est candidat à sa propre succession en mars prochain, mais il est embourbé dans une crise depuis la divulgation il y a quelques jours de son projet controversé et finalement abandonné d'ouverture de la FIFA à des investisseurs privés. Et en Valais, le tribunal cantonal des mesures de contrainte prolonge de 3 mois les mesures qui concernent Jacques et Jessica Moretti. Le couple est prévenu dans l'enquête sur l'incendie de Grand Montana. Les époux ont demandé un aménagement de leur peine, mais pour l'instant, ils ont l'interdiction de quitter le territoire suisse et l'obligation de se présenter quotidiennement auprès d'un poste de police. Et puis le bilan d'une fusillade qui a eu lieu hier près de Bangkok s'alourdit. Une fillette de 12 ans est décédée ce matin, portant à 8 le nombre de victimes. Le coupable est un adolescent de 14 ans. Le jeune garçon avait tué ses grands-parents chez eux avant de se rendre dans son lycée où il a abattu 5 membres du personnel éducatif, puis s'est donné la mort. Selon le premier ministre thaïlandais, plus de 30 personnes ont été blessées, dont 14 qui restent hospitalisées et 7 dans un état critique. Du soleil encore pour cette fin de journée, surtout des températures encore autour des 30 degrés en pleine. Cette nuit, petite pause fraîcheur avec environ 18 degrés. Demain, du soleil en matinée avec quelques passages nuageux et quelques averses, pas exclus. La météo va se durcir dans l'après-midi avec là aussi une augmentation de la nébulosité et des averses, voire des orages, principalement dans les Alpes. Et toujours un thermomètre qui oscille entre 31 et 34 degrés.
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0: Sur l'axe Chiasso-Lucerne, l'A2 a été rouverte entre le tunnel du Dessous di Taverne et Rivera en direction de Saint-Gothard.
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0: l'asperge.
1: Il y a beaucoup de frais quand même, hein. Il y a des frais de conditionnement, il y a des étiquettes, il y a des élastiques, il y a le personnel, il y a les machines, les locaux. Mais gagner ma vie, j'ai 8 enfants, il faut bien que je les nourrisse.
2: Tendance ou pas, force est de reconnaître qu'en Valais, l'asperge blanche relève presque du mythe. C'est une histoire qui a commencé il y a bientôt 200 ans.
3: Et c'est une tradition. Toutes les familles valaisannes, producteurs, avaient des asperges. Et pour leur consommation personnelle, et puis ils vendaient dans les commerces valaisans, on expédiait les asperges pratiquement dans toute la Suisse, voire aussi du côté de France, Dijon, Paris. C'était le premier légume qui cultivait en Valais.

0: L'asperge.
1: L'asperge du Valais, une saveur exceptionnelle. Il y a 5 ans encore, on trouvait 50 hectares de culture. Une culture difficile, délicate, coûteuse. L'asperge dont la plante met 4 ans avant de rapporter ses 800 grammes annuels se cueille le matin. Elle exige douceur et chaleur et beaucoup de délicatesse dans la manutention. Actuellement, le Valais n'en cultive plus que 20 petits hectares et la disparition est presque annoncée.

0: l'asperge.
1: Sur cette parcelle de 4000 m², cette femme a 10 ans d'expérience. Sa gouge s'enfonce d'un geste sûr, sans briser la tige ni abîmer les plants voisins, encore en terre. Jusqu'ici, l'asperge s'arrachait auprès des restaurateurs qui écoulaient un tiers de la récolte produite en Valais. Pour compenser cette perte, la plupart des producteurs ont installé des points de vente près de leur exploitation.
2: Au niveau de l'interprofession, on a essayé d'anticiper cette problématique. On a favorisé la vente avec tous les partenaires de commerce de détail, petits et grands, donc aussi bien dans les quartiers, dans les villages et autres. Et bien sûr, par le biais de la vente directe qui reste très prisée au niveau de l'asperge.

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0: L'asperge.
1: En Valais, il est le seul producteur à cultiver l'asperge verte entre 30 et 40 tonnes par année. Pour les conditionner, il a investi près de 200 000 francs dans une machine à tout faire.
2: La scie, elle les coupe toutes à la même hauteur. Là, vous avez le tunnel de lavage. Elles sont douchées. Et ensuite, elles arrivent sur ce tapis une à une. Ce qui permet de les convoyer vers la calibreuse. Et là, vous avez les courses qui sortent. Et ensuite, donc, elles sont convoyées pour être mises en plateau en fonction de leur calibre.

0: 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Il est 21h.
1: Quentin Frey.
2: L'Espagne a lancé aujourd'hui des contrôles aléatoires dans ses ports et aéroports pour les voyageurs venant d'Italie. Des mesures qui visent à vérifier le respect des règles Schengen, selon le ministre de l'Intérieur. Elles seront en vigueur pendant un mois au moins. Cette décision qui fait suite à des restrictions similaires imposées par Rome après l'arrivée massive de 72 000 migrants à Ceuta, cette enclave espagnole en Afrique du Nord. Puis en Sicile, les avions peuvent de nouveau atterrir à l'aéroport de Catane depuis la fin d'après-midi. Alors que l'île est l'une des principales destinations touristiques italiennes, les vols avaient été suspendus brièvement après une éruption de l'Etna, le volcan d'où s'échappent encore quelques fumées mais dont le niveau d'alerte a été abaissé. Gaza s'est invité au festival de Locarno. Une banderole de 60 mètres portant les noms de plus de 60 000 victimes de la bande de Gaza a été déployée ce soir à Locarno en marge du festival du film. L'action, organisée par des collectifs pro-palestiniens, tessinois et étrangers, visait à dénoncer l'inaction et le mépris du droit. Ils en ont aussi profité pour appeler le Conseil fédéral à agir pour faciliter l'accès de l'aide humanitaire dans l'enclave palestinienne et envisager des sanctions contre les responsables de violations du droit international. Et puis le Hamas se dit prêt à mettre en place la deuxième phase du plan de paix pour Gaza, soutenu par les États-Unis. Celui-ci prévoit le désarmement du mouvement islamiste palestinien en échange d'un retrait progressif des troupes israéliennes. Un responsable du Hamas demande maintenant à Washington de faire pression sur Israël, qui refuse de valider cet accord par la voix de son premier ministre Benjamin Netanyahou. Un pétrolier de la compagnie nationale émirati ADNOC a été pris pour cible aujourd'hui dans le détroit d'Ormuz. Une annonce des Émirats Arabes Unis qui précise que l'attaque n'a pas fait de victimes. Mais le pays attribue cette agression à l'Iran qui contrôle cette voie maritime stratégique depuis la reprise des hostilités avec les États-Unis en juillet. Depuis le début du conflit, 15 navires émiratis ont été visés dans la zone, 3 rien que cette semaine. Les tensions restent vives malgré des discussions en cours entre l'Iran et Oman sur un itinéraire sécurisé pour les navires. La reine des courses de montagne se jouait aujourd'hui dans les Alpes valaisannes. Sierzinal, la course des 5-4000 qui a eu lieu sous une chaleur écrasante. La course féminine a livré une splendide bagarre et c'est finalement la Roumaine, Madalina Florea, qui s'est imposée malgré deux belles chutes qui auraient pu lui coûter cher. La valaisanne Oria Lacci rate de peu le podium mais termine sous la fameuse barre des 3 heures de course et une belle 4e place. La tenante du record de la course, la vaudoise Maud Mathis, termine 12e. Chez les hommes, c'est le Kenyan Philemon Riago qui l'emporte devant ses deux compatriotes Patrick Kipengeno et Celelo Saoli, meilleur Suisse, le Valaisan Nathan Vaneur est à la 15e place. Du soleil encore pour cette fin de journée et les températures qui commencent enfin à descendre. Cette nuit, petite pause fraîcheur avec 18 degrés. Demain, du soleil en matinée avec quelques passages nuageux et quelques averses pas exclues. La météo qui va se durcir dans l'après-midi avec là aussi une augmentation de la nébulosité et des averses, voire des orages principalement dans les Alpes. Et toujours un thermomètre qui oscille entre 31 et 34 degrés.
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0: Sur la 3 Zurich-Coire entre Wallenstadt et Flums, dans les deux sens, attention, danger, on signale des animaux sur la route, la voie de droite est fermée. Sur la 2 Kiasso en direction de Saint-Gothard, entre le tunnel du Dosso di Taverne et Rivera, la route est fermée à cause d'un accident et des travaux de dégagement. Sur la 1 Sainte-Margreten en direction de Saint-Gall, entre Saint-Gall-Neudorf et le tunnel du Rosenberg, on signale un bouchon dû à des travaux d'entretien. Sur la 2 Kiasso en direction de Saint-Gothard, entre Mélie-des-Bissonnes et le tunnel du Dosso di Taverne, on signale un bouchon dû à l'accident mentionné précédemment et d'importants retards sont prévus. Sur la 1 Yverdon en direction de Mora, à la hauteur du tunnel de Pomy, on signale une perturbation à cause d'un véhicule en panne et la voie de droite est fermée. Sur la 3 Zurich en direction de Coire, entre Bilton et Glarnland, perturbation est signalée à cause toujours un véhicule en panne et la voie de droite est également bloquée.
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Parmi les mollusques, les céphalopodes occupent une place un peu à part en étant les plus évolués, avec le cerveau le plus développé. Ce sont aussi parmi les céphalopodes, donc parmi les pieuvres, les seiches, les calmars, que se trouvent les formes les plus grandes. Avec jusqu'à 18 mètres de longueur, certains calmars géants sont rares, vivent dans les profondeurs des mers. On retrouve plutôt leurs restes, des becs, des parties de tentacules dans les estomacs des cachalots, de même que la marque de leur ventouse sur la gueule des cachalots.

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1: Les pieuvres.
2: Les pêcheurs de poulpe, de pieuvres, prennent les pieuvres avec une espèce de grande ligne au bout de laquelle il y a un hameçon qui est appâté avec un drap rouge, car les pieuvres adorent le rouge comme les taureaux et les grenouilles, mais là-bas c'est très différent, au Gilbert et Ellis. Ils capturent ces pieuvres géantes avec des hommes à pas.
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1: Sur la 1 Genève-Lausanne, entre Vernier et Mérin, dans les deux sens, attention, danger, on signale des piétons sur la chaussée.

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1: Les pêcheurs de petites pieuvres, flanquer un grand coup de couteau entre les yeux de la pieuvre, c'est la tunette. Donc, il donne un coup dans la tête entre les yeux de cette pieuvre géante, puis à ce moment-là, donne un très vigoureux coup de talon sur le fond corallien et ramène en surface la pieuvre géante et l'homme à pas.
2: Des années 60 à aujourd'hui, c'est ça.

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1: Bonne soirée, il est bientôt 22h, les infos.
2: Quentin Frey.
3: Du cyclisme avec le Tour de France femme et demi Vollering qui fait coup double. La Néerlandaise a remporté la 8e et avant-dernière étape du Tour, mais elle s'empare aussi au passage du maillot jaune. Et les Suissesses qui ont réalisé une belle performance avec Noémie Rueg qui se classe 8e et Marlène Reusser 12e. La Bernoise qui prend ainsi un peu de marge pour sécuriser sa 3e place au général. Elle a désormais 1 minute et 12 secondes de retard sur demi Vollering et 1.04 sur la Polonaise Kasia Nevyadova. Et chez les hommes, troisième journée de Super League ce soir avec la rencontre entre Young Boys et Lausanne qui s'est terminée il y a une heure. Match nul, 2 partout et au programme de la soirée également Genève Servette qui reçoit Grasshopper. Il y a 1 partout alors qu'on a bien dépassé l'heure de jeu. Le président de la FIFA, Gianni Infantino, fait l'objet d'accusations de favoritisme. Des faits qui se seraient déroulés du temps où il était à l'UEFA, c'est un article du Télégraphe qui nous l'apprend aujourd'hui. D'après le quotidien britannique, l'Italo-Suisse a usé de son pouvoir pour assurer la promotion d'une employée de l'UEFA avec laquelle il entretenait une relation intime. Selon un porte-parole de la FIFA, Gianni Infantino réfute fermement ces allégations, catégoriquement fausses. Infantino est candidat à sa propre succession en mars prochain, mais il est embourbé dans une crise depuis la divulgation il y a quelques jours de son projet controversé et finalement abandonné d'ouverture de la FIFA à des investisseurs privés. L'hiver ukrainien s'annonce rude. Le constat de Volodymyr Zelensky, l'Ukraine n'a quasiment aucune centrale thermique en état de marche. Le dirigeant ukrainien s'est exprimé devant la presse lors d'une visite en Serbie. La première fois qu'il se rendait dans ce pays depuis son élection, la Serbie qui reste l'un des seuls pays européens à ne pas sanctionner Moscou pour son attaque contre l'Ukraine. Et en Colombie, des dissidents des FARC ont détruit un péage près de Cali aujourd'hui, blessant légèrement des gardes. Cali, ville où le nouveau président Abelardo de la Espriella avait été investi la veille. Le fer de lance de l'extrême droite colombienne qui a promis de lutter sans répit contre le narcoterrorisme avec l'appui des États-Unis et d'Israël. Dans le nord du pays également, un agent a été tué lors d'une attaque au drone explosif contre un poste de police. Et le bilan d'une fusillade qui a eu lieu hier près de Bangkok s'alourdit. Une fillette de 12 ans est décédée ce matin, portant à 8 le nombre de victimes. Le coupable est un adolescent de 14 ans. Le jeune garçon avait tué ses grands-parents chez eux avant de se rendre dans son lycée où il avait abattu 5 membres du personnel éducatif puis s'était donné la mort. Selon le Premier ministre thaïlandais, plus de 30 personnes ont été blessées, 14 restent hospitalisées et 7 sont dans un état critique. Et les températures vont bien redescendre cette nuit avec environ 18 degrés. Demain, du soleil en matinée avec quelques passages nuageux dans la matinée. Et la météo va se durcir dès l'après-midi avec là aussi une augmentation de la nébulosité et des averses, voire des orages principalement dans les Alpes. Et toujours un thermomètre qui oscille entre 31 et 34 degrés.
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4: Sur la 2 qui assaut en direction de Saint-Gothard entre le tunnel du Dosso di Taverne et Rivera, la route est fermée à cause d'un accident et des travaux de dégagement. Et sur la 2 qui assaut en direction de Saint-Gothard entre Mélide Bissone et le tunnel du Dosso di Taverne, on signale un bouchon sur 13 km à cause de l'accident annoncé précédemment. Des retards importants sont prévus. Et sur la 12, Fribourg en direction de Vevey entre Châtel-Saint-Denis et l'échangeur de la Verre, on signale une perturbation due à un accident.
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1: Bien le bonsoir. Je suis très heureux de vous retrouver. J'espère que vous avez passé une belle journée, que vous vous êtes bien hydraté, comme on le rappelle effectivement souvent par ces fortes chaleurs. Il y a des soirs où la musique ressemble un peu à des gens. C'est vrai qu'on croise par hasard qui reste finalement beaucoup plus longtemps que prévu dans notre vie. Une chanson au départ, c'est pas grand chose, hein, c'est 3 minutes, c'est une voix, c'est quelques accords, et puis sans prévenir, ça s'installe quelque part, ça revient des années plus tard dans une voiture, dans une cuisine, dans un vieux souvenir. Et ce qui est fou, c'est qu'on ne choisit presque jamais lesquelles, hein, vont rester. Certaines passent un peu comme des touristes, et puis d'autres prennent un appartement dans notre tête, hein, sans même signer de bail. Ce soir, par exemple, il y aura une femme qui va perdre complètement l'équilibre amoureux au point d'en avoir le tournis. Et honnêtement, ça nous est arrivé à tous, hein, au moins une fois. Il y aura aussi un homme qui répète qu'il est toujours debout, avec cette énergie de ceux qui ont pris quelques coups, mais qui refusent quand même de quitter la piste. Et puis, entre tout ça, des chansons plus récentes qui parlent de ce que l'on garde dans la tête, dans le cœur, ou parfois que l'on garde aussi dans les silences. Parce qu'au fond, les chansons les plus imposantes ne sont pas forcément les plus parfaites. Ce sont souvent celles qui arrivent pile au bon moment, là où on en avait besoin, et même sans le savoir encore. Très belle soirée à vous. Merci d'être là. 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

Miley Cyrus, hein, c'est l'une des trajectoires sans doute les plus étonnantes hein, de la pop américaine de ces dernières années. Elle aurait pu rester enfermée à vie hein, dans l'image de l'enfant star Disney, hein, celle de Hannah Montana, avec tout ce que ça peut avoir de confortable, mais de piégeux à la fois. Elle a justement fait exactement l'inverse. Hein. Elle a passé sa carrière à casser un peu les codes, à changer de peau, à déplacer son image, parfois un peu avec fracas, parfois avec une grande intelligence artistique, hein. On l'a vu country, on l'a vu pop, on l'a vu rock, on l'a vu provocatrice, on l'a vu vulnérable, on l'a vu spectaculaire, on l'a vu aussi presque classique parfois. Et ce qui est intéressant chez elle aujourd'hui, c'est qu'elle n'a plus grand chose à prouver, hein. Après l'immense succès notamment de Flowers, après ses Grammy Awards, elle arrive avec une voix reconnaissable entre mille, rauque, abîmée, puissante, mais aussi très maîtrisée. Alors ce timbre-là n'est pas seulement une signature esthétique, hein. Miley a parlé de ses problèmes de cordes vocales, notamment en d'œdème ou encore dans polype, hein, qui rendent les longues tournées particulièrement difficiles pour elle. End of the World, parmi les dernières chansons de Miley Cyrus. Là, on va remonter, oh là là, quelques années en arrière, au début des années 70.

Il venait d'avoir 18 ans, je vous le disais tout à l'heure, à une chanson qui arrive au début des années 70, à un moment où Dalida n'est plus seulement une chanteuse à succès, hein, elle devient une interprète qui est capable aussi d'assumer des chansons plus adultes, plus ambiguës, plus risquées aussi. Hein, le titre, on le sait, est écrit par Pascal Sevran pour les paroles, et c'était l'une de ses grandes fiertés. Chanson qui arrive en 1973, enfin qui est enregistrée en 73, mais qui va sortir en 74 sur un 45 tours, et ça sera en face B. Et oui, sur la face A, il y avait Gigi Lamoroso, comme quoi c'était un 45 tours avec deux grands succès. Bon, bah évidemment, ce qui frappe hein, dans cette chanson, c'est le sujet, une femme mûre qui regarde un jeune homme de 18 ans, et dans cette rencontre, il y a autant de désir que de conscience du temps qui passe. Hein. C'est vrai que la chanson n'est pas forcément confortable, elle dérange un peu, elle trouble. Une voix féminine, on l'entend parler de désir, de l'âge, de séduction, de solitude, et avec une sincérité rare hein, pour l'époque. Il venait d'avoir 18 ans, Dalida. Voici une autre chanson d'amour, c'est même la chanson d'amour.

La jolie voix de Mentissa, artiste belge, et j'en profite pour saluer nos amis belges qui nous écoutent. On reçoit quelques messages à juste mesure et ça nous fait bien plaisir. Merci en tout cas pour ces messages que vous nous envoyez, notamment de Belgique. Mentissa, une artiste qu'on a découvert évidemment grâce à un télécrochet, une vraie belle voix, et puis cette chanson Ebam, qui l'a vraiment révélée au grand public, une chanson de Vianney, une chanson d'élan, une chanson de courage aussi. Ce qui est intéressant avec ce titre, là, qu'on vient d'écouter, la chanson d'amour, c'est que Mentissa ne cherche pas à faire la grande chanson d'amour. Elle choisit plutôt une forme intime, presque retenue, avec une question qui est très simple, comment écrire encore une chanson d'amour quand tout semble déjà avoir été dit et écrit. La réponse finalement, c'est peut-être de ne pas chercher à être nouveau à tout prix, il faut peut-être simplement juste être vrai. Et c'est ce qu'on ressent aussi avec cette chanson. Son nouvel album sortira le 12 juin prochain, avec notamment des chansons écrites avec Noé Prezov, que vous connaissez aussi, et puis avec un certain Jet. Alors Jet, c'est Benjamin Mazuet, autrement dit Ben Mazuet, qui se cache derrière ce pseudonyme quand il travaille à la réalisation ou à la production d'un disque.

Au début des années 80, beaucoup pensent qu'Elton John est évidemment une immense légende, mais peut-être une légende qui commence à devenir une légende du passé. Les années 70 ont été vertigineuses, c'est vrai, une avalanche de tubes, des costumes délirants, des concerts gigantesques, une créativité presque insolente, avec son complice Bernie Taupin pour les paroles, et puis arrive une période un peu plus compliquée, le punk aussi passe par là, la new wave aussi, les goûts changent, et puis Elton John semble parfois un peu chercher sa place dans cette nouvelle décennie. On sait qu'il traverse aussi quelques complications avec quelques addictions, et c'est à ce moment-là que sort en 83 Too Low for Zero, un nouvel album avec ce I'm Still Standing qui devient alors plus qu'un simple tube pop, la chanson écrite évidemment par Bernie Taupin et Elton John. Alors officiellement, le texte parle d'une rupture amoureuse, quelqu'un qui pensait vous détruire mais qui vous voit encore debout, mais dans le public, le morceau a pris assez rapidement un autre sens, beaucoup ont entendu comme une réponse à ce qui annonçait la fin d'Elton John artistiquement ou personnellement, voire physiquement. Il faut dire que le titre lui-même ressemble aussi à cette déclaration, je suis toujours là, je suis toujours debout, I'm still standing.

Inclassable. À tout bonnement inclassable, hein. Tété, qui a toujours eu une place un peu à part, hein, dans la chanson française, dès ses débuts, hein. Il semblait arriver un peu d'un autre endroit, un endroit qui se situerait entre la folk, le pop, le blues, la chanson française. Il rentrait jamais vraiment dans une case, et c'est sans doute pour ça qu'il a marqué passablement de personnes, hein, avec à la faveur de l'automne, sublime chanson, tube du début des années 2000, qui donnait, c'est vrai, l'impression de qu'on pouvait encore faire une chanson française douce, intelligente, mélodique. À la fois, il y a toujours quelque chose de très littéraire aussi, hein, chez Tété, sans prétention, une manière d'écrire les émotions du quotidien avec des mots modernes, parfois ironiques, parfois mélancoliques. Alors, Vertige du Seum, eh ben, c'est tout nouveau, sorti en 2026 en autoproduction. Il revient avec un titre, avec un vocabulaire qui est très contemporain. Hein, le mot seum, emprunté à l'arabe et popularisé par le langage urbain, évoque à la fois la frustration, le dégoût, l'amertume, une forme de colère intérieure qu'on rumine sans vraiment savoir quoi en faire. Et évidemment, chez Tété, ben, il ne s'agit pas seulement de coller une expression à la mode dans sa chanson. Le titre joue aussi, hein, sur ce mélange entre langage actuel et un regard assez, assez profond sur notre époque. Le vertige du seum et le retour de Tété.

The Lumineurs avec Oh Hey, la chanson, elle sort déjà en 2012, elle va devenir progressivement un phénomène mondial. Hein. Ce qui est fascinant, c'est que ce morceau ne ressemble pas du tout à un tube évident hein, pour l'époque. C'est juste une chanson qui est très simple, construite presque comme écrite dans un feu de camp géant avec plein de gens autour. Et pourtant, cette simplicité va toucher tout le monde. Il y a quelque chose d'universel. Alors le fameux Oh Hey Hey du refrain devient une signature, c'est vrai, mais derrière ce côté fédérateur, il y a une vraie histoire de solitude. Wesley Schultz, hein, le chanteur, a expliqué que la chanson parle d'un amour qui est non réciproque. C'est vrai qu'il y a des chansons qui donnent l'impression que tout le monde chante ensemble, alors qu'elles parlent en réalité d'une immense solitude. Peut-être

lorsque certaines douleurs deviennent plus supportables lorsqu'elles sont partagées. 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

existe. Uma Voz en portugais avec Roger ou Roger, ça dépend comment ça se prononce, qui fait partie de ces artistes brésiliens qui donnaient évidemment l'impression de porter toute une tradition musicale un peu sur ses épaules. Il y a de la samba, bien sûr, il y a les rythmes de Rio, il y a la douceur brésilienne, et puis il y a ces harmonies là qui semblent virevolter autour de votre tête. Alors il est né, il a grandi à Rio de Janeiro, dans une ville où la musique n'est jamais très loin, dans les rues, sur la plage, dans les bars, dans les fêtes populaires, et puis très jeune, il va se passionner aussi pour les grands auteurs brésiliens que sont Gilberto Gil, Caetano Veloso ou encore George Ben.

On parle bien souvent de la fatigue physique, beaucoup moins de la fatigue mentale. Important, il y a des moments où c'est pas le corps qu'on peut plus, c'est la tête, ce sont les pensées qui tournent, les inquiétudes qui reviennent, toujours par la même porte en général, les phrases qu'on aurait dû dire autrement, les décisions qu'on remet, ou je sais pas combien de fois sur la table. Et ce vacarme-là, il est difficile à expliquer parce qu'il se voit pas. Alors dans ma tête, parle justement de cet endroit intérieur que personne ne visite vraiment à part nous. On peut être entouré, on peut travailler, on peut sourire, on peut répondre normalement aux gens, et en même temps avoir tout un monde qui s'agite un peu là-haut, et chez lui aussi, dans ma tête, Christophe Maé, chanson qui fait partie de son nouvel album.

Nous sommes aujourd'hui le 26 mai. Que s'est-il passé musicalement un 26 mai? Bien, en 1971, Don McLean entre en studio pour enregistrer American Pie, une chanson monumentale, devenue au fil du temps l'un des grands classiques de la musique américaine. 8 minutes de références, de symboles et de nostalgie autour de la disparition d'une certaine innocence du rock'n'roll. 1972, le groupe Mott the Hoople est au bord de la séparation quand David Bowie leur propose plusieurs chansons. Le groupe refuse Souffle Jet City, mais accepte All the Young Dudes. Le titre devient un immense succès et relance complètement leur carrière, comme quoi parfois une seule chanson peut changer tout un destin. En 1969, le 26 mai, John Lennon et Yoko Ono arrivent à Montréal pour célébrer Bed for in Peace à l'hôtel Queen Elizabeth pendant plusieurs jours. Ils recevront journalistes, artistes et militants dans une chambre d'hôtel pour parler de paix et enregistrent même Give Peace a Chance sur place. En 1994, Michael Jackson épouse Lisa Marie Presley, fille unique d'Elvis Presley. Une union qui fera énormément parler à l'époque, qui fascinera également les médias du monde entier. Enfin, c'est aussi un 26 mai en 1948 que naît Stevie Nicks. D'abord rébellée avec Fleetwood Mac, elle deviendra une grande voix féminine du rock avec ce mélange très particulier de fragilité, de mystère et d'énergie à travers toute sa carrière. Voici un grand classique de Fleetwood Mac.

Don't Stop avec Fleetwood Mac et l'une de ses chanteuses, Stevie Nicks, hein, qui est née, 26 mai 1948, toujours en vie. Stevie Nicks, qui n'est pas le cas de Christine McVie, qui elle nous a quitté. Fleetwood Mac, aujourd'hui dans l'éphéméride, en raison de l'anniversaire de Stevie Nicks.

De la formation initiale d'Indochine au début des années 80, ne reste aujourd'hui que Nicolas Sirkis. Tous les membres du groupe ont changé. Et puis évidemment, il faut penser aussi à la disparition. Peut-être qu'il sera encore là aujourd'hui. Des frères jumeaux de Nicolas Sirkis, Stéphane Sirkis, qui nous a quittés donc il y a quelques années. Le groupe Indochine qui ne quitte plus le succès depuis le début des années 2000. Il y a eu un passage à vide dans les années 90. Là, peut-être qu'ils ont compris quelque chose et qu'ils maintiennent ce succès. L'album Babel fonctionne extrêmement bien, notamment avec cette chanson Les Nouveaux Soleils.

Là, nous sommes au début des années 80, en 1981 précisément, avec derrière les John Waltz, une chanson qui, curieusement, n'a jamais été numéro 1 aux États-Unis, mais qui, au fil des années, s'est installée un peu comme un hymne feel good. Vous savez, ces chansons tout simplement plaisantes, accessibles, qui donnent le sourire. Eh bien, ce titre est devenu un hymne feel good, malgré le fait qu'elle n'a jamais été numéro 1.

Everybody's Talking en anglais, bien sûr. Harry Nilsson, Macadam Cowboy, la bande originale du film, l'Amérique, le cinéma, tout était réuni pour qu'Eddie Mitchell ait envie de la chanter en français, celle-ci, comme un étranger dans la ville.

La chanson sort en 1958. À cette époque, Piaf est déjà une légende vivante, hein, mais sa santé est fragile, sa vie sentimentale est compliquée, son corps porte déjà les traces, hein, d'une existence assez dure. Pourtant, quand elle chante, tu me fais tourner la tête. La chanson donne presque l'impression d'une femme amoureuse, hein, qui redevient adolescente l'espace de quelques minutes.

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1: Quentin Fray.
2: En football, Servette tient son premier succès de la saison en Super League. Les Genevois se sont imposés 2-1 face à Grasshopper, réduit à 10 durant les 30 dernières minutes de la partie. Et dans l'autre rencontre de cette troisième journée de championnat, Lausanne et Young Boys se sont tenus en échec 2-2. Lausanne était pourtant mené 2-0 jusqu'à la 77e minute. Et en Valais, le tribunal cantonal des mesures de contrainte prolonge de 3 mois les mesures qui concernent Jacques et Jessica Moretti. Le couple est prévenu dans l'enquête sur l'incendie de Crans-Montana. Les époux ont demandé un aménagement de leur peine, mais pour l'instant, ils ont l'interdiction de quitter le territoire suisse et l'obligation de se présenter quotidiennement auprès d'un poste de police. Le couple demande que ces contrôles puissent désormais se faire par visioconférence. L'Espagne a lancé aujourd'hui des contrôles aléatoires dans ses ports et aéroports pour les voyageurs venant d'Italie. Des mesures qui visent à vérifier le respect des règles Schengen, selon le ministre de l'Intérieur. Elles seront en vigueur pendant au moins 1 mois. Cette décision fait suite à des restrictions similaires imposées par Rome après l'arrivée massive de 72 000 migrants à Ceuta, cette enclave espagnole en Afrique du Nord. Et les autorités libanaises ont arrêté un ancien officier de l'armée syrienne visé par un mandat d'arrêt émis par Damas. Il est accusé de meurtre et crimes contre l'humanité durant le règne de Bachar al-Assad. Les premiers procès commis durant la guerre civile ont commencé au printemps. Et puis le Liban et la Syrie qui ont renforcé leur coopération en matière de sécurité depuis l'arrivée du nouveau gouvernement. Le Hamas se dit prêt à mettre en place la deuxième phase du plan de paix pour Gaza, soutenu par les États-Unis. Celui-ci prévoit le désarmement du mouvement islamiste palestinien en échange d'un retrait progressif des troupes israéliennes. Un responsable du Hamas demande maintenant à Washington de faire pression sur Israël, qui refuse toujours de valider cet accord par la voix de son premier ministre, Benjamin Netanyahou. Un pétrolier de la compagnie nationale émirati ADNOC a été pris pour cible aujourd'hui dans le détroit d'Ormuz. Une annonce des Émirats Arabes Unis qui précise que l'attaque n'a pas fait de victime, mais le pays attribue cette agression à l'Iran qui contrôle cette voie maritime stratégique depuis la reprise des hostilités avec les États-Unis en juillet. Depuis le début du conflit, 15 navires émiratis ont été visés dans la zone, 3 rien que cette semaine. Les tensions restent donc vives malgré des discussions en cours entre l'Iran et Oman sur un éventuel itinéraire sécurisé pour les navires. Jean-Luc Bidault, récompensé, l'acteur genevois a reçu un prix spécial sur la Piazza Grande du Festival de Locarno pour ses 60 ans de carrière. Avec une centaine de films à son actif, il a marqué le renouveau du cinéma suisse des années 1970. Jean-Luc Bidault a rendu hommage au cinéma suisse donc et à son épouse Marcella, une femme formidable qui m'a mis en scène de manière admirable, a-t-il ajouté. Des températures plus fraîches pour cette nuit, environ 18 degrés en pleine. Demain, le soleil en matinée avec quelques passages nuageux et des averses pas exclues. Le ciel, lui, va se charger dans l'après-midi avec une augmentation de la nébulosité et des averses, voire des orages, principalement dans les Alpes. Les températures pour demain entre 31 et 34 degrés au plus chaud de la journée.
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3: Sur la 2 qui sont en direction de Saint-Gothard, entre le tunnel de Saint-Nicolao et Rivera, un bouchon a lieu sur 18 km à cause de l'accident précédemment annoncé et des travaux de dégagement. La voie de droite est fermée et des retards importants sont prévus.
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1: Nous voici embarqués dans cette deuxième heure de Juste Mesure. On passe une bonne partie de nos vies à croire qu'on choisit les chansons, alors qu'en réalité, ce sont souvent elles qui nous choisissent. Il y en a qu'on écoute distraitement pendant des années, puis un soir, sans raison apparente, une phrase nous percute enfin, comme si la chanson avait attendu le bon moment pour nous parler vraiment. Et parfois, ça arrive dans des circonstances complètement absurdes. Hein. Vous êtes en train d'étendre du linge, de chercher une place de parking, et soudain, une chanson vous rattrape au passage. Merci, bonsoir, rideau, vous voilà replongé 15 ans en arrière ou en train de réfléchir à votre vie alors que vous vouliez juste faire cuire des pâtes. Dans cette deuxième heure, il y aura notamment une certaine machine à voyager dans le temps. Elle risque de réveiller quelques souvenirs. Il y aura aussi une femme qui écrit sous une fausse identité pour vérifier si son mari peut encore tomber amoureux d'elle. Et c'est quand même une méthode qu'on déconseille hein, officiellement dans Juste Mesure. Et puis il y a des chansons qui parlent de mémoire, d'absence, d'amour, qui restent un peu accrochées parce qu'il y a des morceaux qui arrivent exactement au bon moment et souvent on comprend pourquoi bien plus tard. Bienvenue à vous si vous nous rejoignez. Merci à ceux qui sont restés. Juste Mesure, c'est en direct sur RTS Première jusqu'à 22h.
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Oui, on appelle ça un gimmick. En musique, hein, ce petit son qu'on entend tout le long de la chanson, comme cette répétition. Dis-moi que l'amour est ce qui est intéressant, voire touchant, hein, dans ce titre. Hein, c'est la place du doute, bien évidemment. Hein, beaucoup de chansons d'amour fonctionnent avec des grandes certitudes. Hein, je t'aimerai toujours, rien ne nous séparera, tu es toute ma vie. Alors bah, ici, là, c'est presque l'inverse. Hein, la chanson, elle repose sur une demande. Dis-moi, rassure-moi, redis-le-moi encore. Et finalement, c'est peut-être plus réaliste, hein, parce que l'amour, c'est pas toujours un sentiment qui est très tranquille. Hein. Même quand on aime sincèrement quelqu'un, il y a souvent des moments de fragilité, des instants où on a besoin d'entendre que le lien existe encore, que l'autre est là, que quelque chose tient toujours debout entre deux personnes, et ces deux personnes, pour incarner cette idée dans cette chanson, Marc Lavoine et Bambou, bien sûr.

Ce qui traverse souvent les chansons de U2, c'est cette tension hein, entre l'espoir et l'inquiétude. Hein. Le groupe n'a jamais été tout à fait naïf. Hein. Même dans ses morceaux les plus lumineux, il y a toujours une question derrière. Est-ce qu'on va réellement dans la bonne direction? Song of the Future, c'est un peu cette interrogation-là. Hein. Est-ce qu'une chanson peut encore faire aujourd'hui? Qu'est-ce qu'une chanson peut encore faire aujourd'hui? Est-ce qu'elle peut encore rassembler les foules? Est-ce qu'elle peut encore consoler, résister au bruit permanent, ou est-ce que c'est tout simplement un contenu de plus, peut-être dans le flux incessant et infini des informations. U2 appartient donc, c'est vrai, à une génération pour qui la musique avait une dimension presque spirituelle. Hein. Les concerts du groupe ont souvent rassemblé des expériences émotionnelles immenses, où des dizaines de milliers de personnes partageaient quelque chose ensemble. Aujourd'hui, la consommation musicale est beaucoup plus fragmentée, plus rapide, plus individuelle. On sent parfois hein, chez Bono cette inquiétude, comment garder une âme dans un monde qui accélère sans cesse. La chanson semble regarder vers le futur, mais avec une certaine prudence, mais sans renoncer complètement à l'espoir non plus.

C'est l'heure de la découverte ce soir avec tout Athéna. Derrière ce nom se cache Tiffany Limacher, une artiste lucernoise qui en quelques années est devenue l'une des voix les plus singulières de la scène suisse actuelle. Sa musique mélange la pop et quelque chose d'un peu cinématographique, on va le dire, ou un peu indie, ce qu'on appelle indie, la pop indépendante aujourd'hui, des morceaux qui rassemblent parfois, qui ressemblent aussi à des bandes originales de films imaginaires, avec des cordes, avec des chœurs, avec des silences, avec cette manière très particulière de faire monter un peu l'émotion, sans qu'on s'en rende véritablement compte au départ. Elle a grandi dans une famille de luthiers et de fabricants de violons, avec un père ancien DJ passionné des musiques des années 80. Elle raconte avoir grandi entre Queen, Kate Bush et la chanson suisse-allemande de Mani Mater et ça s'entend un peu hein, dans son univers, quelque chose de très mélodique, aussi théâtral parfois, mais toujours très intime. Son premier album était sorti en 2020, qui lui a permis d'attirer l'attention bien au-delà de la Suisse. Puis il y a eu The Movie, un autre album en 2023, un disque encore un peu plus personnel qui lui a valu le Swiss Music Award de l'Artiste Award de l'année. Elle revient aujourd'hui avec un nouvel album au titre magnifique I Lost My Magic. Est-ce qu'elle a perdu sa magie, sorti il y a quelques jours, le 22 mai dernier, un disque qui parle de fragilité, d'épuisement, de besoin de liens humains, mais aussi de cette petite lumière intérieure qu'on essaie parfois de retrouver quand tout est un peu trop lourd. Shut the Door, voici la chanson de tout Athéna.

Bah, dites-moi un titre qui manque pas d'originalité avec cet artiste Tou Athena et Shut the Door, une artiste qui est peut-être encore, c'est vrai, assez discrète, mais avec un univers déjà extrêmement fort et probablement l'un des plus personnels de la nouvelle scène suisse actuelle. C'était la découverte de ce jour dans Juste Mesure.

Chet Baker, hein, qui est probablement l'une des figures les plus romanesques, hein, les plus fragiles de l'histoire du jazz, quand il apparaît au début des années 50 sur la scène jazz West Coast, hein, il détonne un peu à côté des grandes voix puissantes et des trompettistes virtuoses très démonstratifs. Lui, Chet Baker, il choisit presque un peu de s'effacer. Il joue très peu de notes, mais avec une précision incroyable. Et puis quand il se met à chanter, il y a cette voix un peu fragile, presque un peu timide, mais c'est vraiment cette vulnérabilité assez incroyable qui va également faire son succès.

Hein, elle explose en 78 avec Wuthering Heights, inspiré des hauts du hurlevent d'Emily Brontë, et puis immédiatement quelque chose change un peu, hein, dans la pop anglaise. Il y a cette voix, bien sûr, il y a son sens du théâtre, son goût pour les personnages, pour les histoires un peu psychologiques. Et puis Babushka sort en 1980 sur l'album Never Forever, et probablement l'un de ses morceaux les plus célèbres. Alors le titre vient du mot russe Babushka, qui désigne normalement une grand-mère, mais Kate Bush s'en sert d'une manière détournée pour raconter une histoire de jalousie, de manipulation amoureuse. La chanson parle d'une femme qui doute de la fidélité de son mari et décide de le tester en lui envoyant des lettres passionnées sous une fausse identité. Le plus troublant, c'est que l'homme tombe amoureux de cette mystérieuse inconnue sans comprendre qu'il s'agit de sa propre femme. Rien que le scénario ressemble déjà à un petit film psychologique. Babushka, grand succès, Kate Bush.

The Emotions, ce groupe, ce nom, on le connaît pas forcément très bien. La chanson, on la connaît parfaitement. On connaît pas forcément non plus les noms, hein, c'est trois sœurs. Il y a Wanda, il y a Sheila, il y a Pamela Hutchinson, hein, capable de mélanger, vous l'avez vu, avec une certaine aisance, le gospel, la soul, le disco, les harmonies vocales, bien sûr, évidemment maîtrisées. Mais un grand tournant arrive, hein, sur leur parcours lorsqu'elles vont croiser Maurice White de Earth, Wind and Fire. Il va produire plusieurs de leurs titres et il va apporter ce mélange assez sophistiqué entre groove et funk et cette énergie qu'on peut qualifier d'être

assez lumineuse, hein, qui va transformer leur carrière, et Best of My Love, sorti en 77 déjà, devient un immense succès mondial. Une chanson qui sera aussi utilisée quelques fois au cinéma.

Harpin Lépine, groupe québécois, ça ne vous aura pas échappé, en espérant que tu reviennes. Le plus difficile, hein, c'est vrai, dans certaines séparations, c'est pas seulement le départ lui-même, hein, c'est ce qui reste après. Les habitudes, les réflexes, le téléphone qu'on regarde encore sans raison, les phrases qu'on imagine envoyer, qu'on écrit par texto, par SMS, et puis qu'on efface au dernier moment, et puis cette petite partie de soi qui continue encore de croire qu'un retour est possible, même quand tout semble s'être déjà éloigné depuis longtemps. Mais au fond, bon, espérer le retour de quelqu'un, c'est pas toujours une faiblesse, hein, c'est parfois simplement signifier que ce qui s'est passé a été vrai, a été réel. On ne continue pas, j'imagine, à attendre longtemps ce qui a jamais vraiment compté, finalement.

Elle s'appelle Chappell Roan. Elle est devenue en assez peu de temps l'une des figures les plus marquantes de cette nouvelle pop américaine. Alors ce qui est évident chez elle, c'est qu'elle ne cherche pas, mais alors pas du tout, à être discrète. Hein. Maquillage assez flamboyant, humour, quelques excès visuels, elle revendique. Hein, simplement cette pop un peu spectaculaire qu'on connaissait dans les années 80. Mais derrière cette forme d'exubérance, il y a aussi une écriture extrêmement précise hein, sur les émotions, les relations, l'identité. Et puis son parcours, il n'a pas été simple non plus. Hein. Très jeune, elle a signé avec un label qui l'a lâché. Elle a traversé une période difficile avant de revenir progressivement, une fois de plus grâce aux réseaux sociaux, puis avec une communauté de fans très engagée. Good Luck Babe, Chappell Roan.

0: Il existe des souvenirs qui ne disparaissent jamais complètement, pas forcément les plus importants en plus, parfois même des moments qui sont simples, une fin de journée d'été, comme il le dit dans cette chanson, une chanson entendue quelque part, sur le moment on comprend pas toujours que quelque chose est en train de s'imprimer profondément en nous, et puis des années plus tard ça revient sans prévenir, les flocons de l'été parlent exactement de ça, des émotions anciennes qui tombent encore doucement à l'intérieur de nous, alors que, oh là là, la vie elle a continué depuis longtemps. Il y a quelque chose d'assez beau dans cette idée, peut-être que vieillir émotionnellement, c'est pas apprendre à oublier, c'est apprendre à vivre paisiblement avec les traces de certaines saisons ont laissé en nous, même si ces saisons se sont un peu croisées, comme avec ces flocons de l'été. Étienne Dao.
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2: Sur la 2 Chiasso, en direction de Saint-Gothard, entre Mendrisio et Rivera, on signale un bouchon sur 21 km à cause d'un accident et des travaux de dégagement. La voie de droite est fermée et les retards peuvent aller jusqu'à 3h30.
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0: On va parler cinéma ce soir dans cette chronique. Il y a des musiques de films qui accompagnent une histoire, et puis il y a celles qui deviennent elles-mêmes une machine à voyager dans le temps. Quelques notes suffisent et immédiatement on revoit une DeLorean, un skateboard, une horloge et Michael J. Fox courant entre le passé et le futur. La musique de Back to the Future, composée par l'américain Alan Silvestri, est devenue l'une des bandes originales les plus célèbres du cinéma. Pourtant, avant ça, Silvestri n'était pas encore une grande star hollywoodienne. Il venait surtout du monde de la télévision. Dans les années 70 et au début des années 80, il travaille pour énormément de séries, comme Chips, comme Starsky et Hutch. Alors pas forcément pour écrire les grands génériques que tout le monde retient, mais pour habiller les épisodes eux-mêmes, les scènes de poursuite, de suspense, les moments de tension. C'est ce qu'on appelle la musique underscore, cette musique qu'on remarque parfois à peine, mais qui donne toute l'énergie à une scène. Et c'est justement cette efficacité qui attire l'attention du réalisateur Robert Zemeckis. Les deux hommes commencent à travailler ensemble sur La poursuite du diamant vert, avant de se retrouver en 1985 pour Back to the Future. Là, Robert Zemeckis demande une musique grande, spectaculaire, capable de donner une dimension épique à cette aventure complètement folle. Alan Silvestri répond alors que avec un thème symphonique immense, qui est porté par des cuivres et des cordes. C'est un peu à contre-courant des sons électroniques très à la mode dans les années 80. Et ce qui est fascinant, c'est que cette musique parle autant de rêve que de science-fiction. Elle donne l'impression que tout reste possible, et 40 ans plus tard, elle continue d'être jouée dans des concerts symphoniques, utilisée dans des bandes-annonces, même reprise dans la comédie musicale Back to the Future à Londres, à Broadway, comme quoi parfois une musique de film finit par faire exactement ce que raconte le scénario, traverser le temps, tout simplement.

ça y est, on y était. Back to the Future, évidemment, Alan Silvestri qui va signer encore quelques musiques de films, hein, de Forrest Gump à Contact, à Castaway, Pôle Express ou plusieurs films encore pour Marvel. Mais bon, cette partition-là, elle reste aussi un peu à part, hein, parce qu'elle réussit quelque chose d'assez rare. Elle rappelle pas seulement le film, elle rappelle une époque, hein, aussi quelques émotions, bien sûr, et puis cette sensation peut-être assez merveilleuse qu'on avait enfant quand on imaginait pouvoir voyager dans le passé ou dans le futur. Vous me dites, hein, que vous aimez assez bien, au travers de quelques messages, hein, qu'on réécoute. C'est vrai qu'on écoute rarement des musiques de films comme ça à la radio, donc vous appréciez aussi de temps en temps d'écouter ces musiques de films. Prochainement, on va aussi écouter des grandes chansons qu'on a entendues au cinéma. Ça sera l'une des prochaines rubriques dans Juste Mesure. Mais ce soir, évidemment, Back to the Future avec Alan Silvestri.

Sur un prélude de Bach sorti il y a 35 ans déjà, hein, en 91, sur l'album Ami ou Ennemi, qui devient rapidement l'une des chansons les plus emblématiques de Morane. Un morceau qui est écrit et arrangé par Jean-Claude Vanier, immense orchestrateur français, connu pour avoir travaillé avec Serge Gainsbourg, sur Histoire de Mélodie Nelson.

0: C'était Juste Mesure, en nouvelle diffusion. Tout de suite, les informations, il est minuit.
1: Quentin Frey.
2: Gianni Infantino, le président de la FIFA, accusé de favoritisme, des faits qui se seraient déroulés lorsqu'il était à l'UEFA. Une annonce du Télégraphe. D'après le quotidien britannique, l'Italo-Suisse a joué de son influence pour assurer la promotion d'une employée de l'UEFA avec laquelle il entretenait une relation intime. Candidat à sa propre succession en mars prochain, Gianni Infantino est embourbé dans une crise depuis la divulgation il y a quelques jours de son projet controversé et finalement abandonné d'ouverture de la FIFA et des investisseurs privés. La FIFA qui dénonce ici un effort concerté et continu pour affaiblir Infantino. Et en football toujours, Servette tient son premier succès de la saison. Super League, les Genevois se sont imposés 2-1 face à Grasshopper, réduit à 10 durant les 30 dernières minutes de la partie. Et dans l'autre rencontre de cette troisième journée de championnat, Lausanne et Young Boys se sont tenus en échec de partout. Cyclisme maintenant, Demi Vollering fait coup double. La Néerlandaise a remporté la 8e et avant-dernière étape du Tour de France Femmes. Elle en profite pour s'emparer du maillot jaune. Deux Suissesses accrochent le top 12, Noémie Rueg 8e et Marlène Rüscher 12e donc. La Bernoise qui sécurise davantage sa 3e place au général. Elle a désormais un peu plus d'une minute de retard sur Demi Vollering et la Polonaise Kasia Niewiadoma. Et puis toujours sur le Tour de France, cette mésaventure pour trois coureuses, dont la nouvelle maillot jaune, qui ont écopé d'une amende pour comportement inconvenant lors de l'étape du Ventoux de vendredi. Un besoin pressant, compréhensible après plusieurs heures sur la selle, mais une pause pipi à 100 francs. Puis la reine des courses de montagne avait lieu ce samedi dans les Alpes valaisannes et les 5-4000 de Sierzinal. La course féminine a livré une splendide bataille avec au bout une victoire de la Roumaine Madalina Florea malgré deux belles chutes. Aurélia Liachi, la valaisanne, prend une belle 4e place alors que la détentrice du record sur le parcours, la vaudoise Maud Matisse, termine 12e. Chez les hommes, triplé kényan avec Philemon Kyriago devant Patrick Kipengeno et Celelo Saoli, meilleur suisse, le valaisan Nathan Vanneur, termine à la 15e place. L'hiver ukrainien s'annonce rude, c'est le constat de Volodymyr Zelensky. L'Ukraine n'a quasiment aucune centrale thermique en état de marche. Le dirigeant ukrainien s'est exprimé devant la presse lors d'une visite en Serbie aujourd'hui. C'est la première fois qu'il se rend dans ce pays depuis son élection. La Serbie qui reste l'un des seuls pays européens à ne pas sanctionner Moscou pour son attaque contre l'Ukraine. Et puis une 4e vague de chaleur va frapper la Suisse romande dès demain, avec des températures pouvant atteindre jusqu'à 36 degrés en milieu de semaine. Selon Météo Suisse, cet été 2026 est déjà aussi chaud que celui de 2003 à plusieurs endroits, avec des records de journées caniculaires battues notamment à Viège, Bâle, Binningen et Neuchâtel. Les experts soulignent la fréquence inhabituelle des canicules cet été, attribuant ce phénomène directement au réchauffement climatique. Puis des températures qui vont être plus fraîches pour cette nuit, environ 18 degrés en pleine, demain du soleil en matinée avec quelques passages nuageux. Le ciel, lui, va se charger dans l'après-midi avec une augmentation de la nébulosité et des averses, voire des orages, principalement dans les Alpes. Les températures pour demain entre 31 et 34 degrés au plus chaud de la journée.
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8: Mais qui est cet homme retrouvé mort le long des voies de chemin de fer à basse-cour en cette fin février 2024? Pas de papier d'identité sur lui. Son signalement ne correspond à aucun avis de disparition. Quant à la casquette bleu foncé et à la veste polaire noire, ornée du logo de l'entreprise de nettoyage Amstutz qu'il porte, elles ne sont d'aucune utilité à la police. Alors, les autorités jurassiennes lancent un appel à l'échelle européenne pour tenter d'identifier ce type aux cheveux courts et gris, qui aurait entre 50 et 70 ans et qui pèse dans les 100 kilos. Finalement, c'est la police hongroise qui permettra de mettre un nom sur le cadavre. le nom d'un fameux bandit, d'un fameux braqueur en cavale depuis 36 ans.
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8: Bonjour, c'est Antoine Drou. On se retrouve en ce nouveau dimanche d'été pour un nouvel épisode de Crime Suisse, ce podcast de la RTS dont les histoires nous tendent un miroir parce qu'elles parlent de nos régions, de notre histoire, parce qu'elles parlent de nous, de cette Suisse si propre en ordre, si bien rangée, dans laquelle on tue, on assassine, comme partout ailleurs. Forcément, il est question ici de crimes, donc de violence. Éloignez donc les oreilles sensibles du poste de radio pendant l'heure qui vient, pendant la diffusion de cet épisode intitulé « Marco Müller, le braqueur insaisissable ». Dans la famille Müller, je demande Marco. Marco, c'est l'enfant du milieu. Il a un grand frère et une petite sœur. Sa famille habite à Mora. Si la naissance de cet enfant prématuré n'a pas été de tout repos, en septembre 1953, aujourd'hui, il a 5 ans et tout va bien. Enfin, tout va bien jusqu'à ce que papa fonde une entreprise de transport à basse-cour dans ce qui était encore à l'époque le canton de Berne. Mora basse-cour, ça fait une trotte. Plus de 70 kilomètres. Pas possible de garder les mêmes copains. Pas possible non plus de continuer à pratiquer le Schwitzertutsch. Parce qu'ici, on parle français. Si Marco a un peu de mal avec la langue au début, il est excellent en gymnastique. Il adore le sport et pratique le hockey sur glace. Sa maman est ravie de lui offrir les patins dernier cri. Ça console un peu son fils, qui en veut beaucoup à son papa, toujours absent à cause du travail. Mais si maman console Marco, elle n'arrive pas vraiment à calmer cet enfant ombrageux, susceptible, entêté et indocile, rancunier et bagarreur. Un enfant qui n'hésite pas à taper quelques camarades de classe sur le chemin de l'école. Dans les années 60, devenu adolescent, Marco Müller devient copain avec André. Ensemble, ils font plein de trucs, comme se mettre en quête de queues de rongeurs qui sont payées quelques centimes par la commune. C'est expliqué dans ce reportage RTS de l'époque.
3: À basse-cour, dans le Jura bernois, si les souris en fait étaient des mulots, les pauvres n'en ont pas moins dansé. La chasse aux rongeurs est ouverte. Les dégâts trop importants causés par les taupes ont été le signe du déclenchement de l'offensive. Les gosses attrapent en moyenne une centaine de mulots par jour. Les queues sont vendues aux taupiers au prix de 50 centimes la pièce. Quant au reste, eh bien, il est donné aux chats du village qui, paraît-il, sont devenus gras et paresseux. Mais parfois, les mulots capturés vivants sont apprivoisés par les enfants. Et c'est ainsi qu'un gamin est allé au cinéma avec son mulot qui s'est joyeusement échappé dans le noir de la salle. Un autre, lui, est allé à confesse avec un mulot dans sa manche.
8: Sauf que Marco et André ne se fatiguent pas à poser des pièges. C'est bien trop compliqué. Non, eux, ils ont trouvé une combine. Ils vont récupérer des queues de mulot jetées sur le tas de fumier d'une ferme voisine et ils les amènent à la commune une deuxième fois pour se faire du blé sans se fatiguer. Malin, non ? Après l'école obligatoire, Marco entame un apprentissage de maçon. Mais ce qui l'intéresse vraiment, c'est le foot. Il est tellement doué au foot qu'à 17 ans, il joue déjà en première ligue, avec les SRD, en position d'arrière. C'est pas rien, les Sports Réunis de Delémont. C'est une des meilleures équipes de la région. En plus, le jeune Müller est même sélectionné par l'équipe de Suisse Junior. Bon. Sur le terrain, Marco Müller est davantage bourrin que technicien. Il se démarque par sa dureté sur l'homme et par sa condition physique hors norme, lit-on dans le journal. Une condition physique que cette tête brûlée exploite également en dehors des terrains de foot. Il adore faire des conneries, comme la fois où il a posé la voiture de son ex sur des plots après avoir démonté les pneus. Il aime aussi s'amuser avec sa propre voiture avec laquelle il dévale les escaliers qui sont juste à côté de l'église Saint-Marcel de Delémont. Mais par-dessus tout, Marco aime l'argent, le fric, le pognon, l'oseille, la maille, le blé. Ouais, il adore ça, la bonne grosse thune. C'est bien simple, son but dans la vie, c'est de devenir millionnaire. En 1972, Marco Müller a 19 ans et on annonce son arrivée aux Young Boys. C'est la Liga, c'est l'élite du football suisse. Même si dans les années 70, l'équipe bernoise est un peu au creux de la vague. C'est ce que raconte dans cette archive RTS le mythique journaliste Jean-Jacques Tillman.
9: Cet été, Timo Konietzka quitte Zurich pour Young Boys. La mission de Konietzka, faire oublier près de 20 ans sans triomphe, si l'on accepte une récente victoire en coupe, et regagner la sympathie du public qui rêve depuis longtemps de revivre la grande époque des années 57 et 60. C'était vraiment la belle époque pour les jaunes et noirs. Le public était fidèle. Suprématie totale en Suisse. Audience européenne avec une demi-finale de Coupe d'Europe contre Reims qui avait attiré à Berne près de 60 000 spectateurs. Et c'est ce prestige, ou un peu de ce prestige, que les IB d'aujourd'hui cherchent à regagner.
8: Marco Müller joue son premier match avec Young Boys le 9 septembre 1972. Face au FC Zurich, il entre sur la pelouse du Wangdorf à la 83e. Une dizaine de minutes de jeu, une défaite, et puis c'est tout. C'est la seule et unique fois qu'il portera le maillot bernois. Pourquoi ? Parce que, contraint de continuer à travailler sur les chantiers pour nouer les deux bouts, il est victime d'un terrible accident quelques jours après ce premier match. Il se brise les deux chevilles en tombant d'un échafaudage. En sortant de l'hôpital, 4 mois plus tard, il sait qu'il ne deviendra jamais footballeur professionnel. Les séquelles sont trop sévères. Alors il retourne à basse-cour, passe le permis poids lourd et se met à travailler pour son père. Mais Marco a un problème. Où trouver désormais les shoots d'adrénaline qui le font tant vibrer ? Conduire un camion, c'est pas tout à fait la même chose que de fouler la pelouse du Wangdorf. Heureusement, il y a toujours son pote André dans le coin pour se taper des délires. Ensemble, ils s'essaient par exemple à l'aile delta, l'ancêtre du parapente. Ils s'élancent dans le vide au petit bonheur la chance et parviennent tout de même à survivre. Et puis il y a aussi les armes, dont Marco s'est pris de passion. Avec André, ils vont dans la forêt et tirent sur des troncs d'arbres. Parfois, ils s'amusent aussi avec des bâtons de dynamite que Marco a piqués à l'atelier. Ils les font péter dans la nature. Et ils adorent ça. Quand arrive Noël 1978, Marco Müller doit pourtant se rendre à l'évidence. Cette vie-là n'est pas faite pour lui. Non, lui, ce qu'il veut, c'est de la bonne grosse thune. Et vite, pour s'en aller, pour partir à l'étranger. Alors, il démissionne et, à 25 ans, il se décide. Il se vengera du destin en devenant braqueur.

0: Nous sommes le 12 février 1979 et à basse-cour, c'est la fermeture des bistrots. Marco embarque son pote André pour une virée nocturne. Direction Bienne. À 4h du matin, les deux amis fracassent la porte vitrée d'une armurerie, route de Mora. Ils s'introduisent à l'intérieur et se mettent à remplir un sac de sport avec une douzaine de flingues et deux fusils. Des voisins, réveillés par le bruit, crient depuis leur fenêtre « Voleur ! Au voleur !» Mais les deux hommes s'enfuient déjà. Tout n'a duré qu'un instant et les premiers policiers arrivés sur place ne peuvent que constater les dégâts. Nous sommes le 22 mars 1979 et à basse-cour, il est 8h25. Un employé de la banque cantonale du Jura passe l'aspirateur quand, tout à coup, un type affublé d'une perruque et d'une fausse moustache déboule dans la banque. Il est robuste, il est grand, environ 1m80. Il porte des mocassins et des pantalons bruns, ainsi qu'un long manteau, comme dans les westerns. C'est Marco Müller qui dégaine des bâtons de dynamite et une arme. Il dit « Tu sors de derrière la caisse ou bien tu pètes ?» C'est l'argent qui m'intéresse, t'en fais pas. Le braqueur se rue ensuite sur le tiroir caisse et s'empare d'environ 40 000 francs. Ensuite, il ligote l'employé avant de disparaître au volant d'une voiture volée qui était stationnée devant la banque. Là aussi, la police arrive trop tard. Durant les mois suivants, Marco et André continuent de faire des petits coups par-ci, par-là. Des braquages de bureaux de change, par exemple, dans la région baloise. De quoi leur permettre de vivre une petite vie pépère. Et puis, comme il faut bien rigoler de temps en temps, il y a aussi quelques coups d'éclat, comme l'affaire du Mélèze. Ça se passe dans la nuit du 3 au 4 juin 1979, à basse-cour. Muni d'un pain de plastique, Marco Müller pénètre dans le jardin de son voisin. Il lui en veut, après une querelle. Dans l'obscurité, il fixe l'explosif sur un mélèze du jardin, allume la mèche et retourne chez lui. L'arbre d'une vingtaine de centimètres de diamètre et de 7 mètres de haut est sectionné par l'explosion. Bizarrement, le malfaiteur ne sera jamais inquiété. Malgré les indices. Mais les bureaux de change, les explosions dans la nuit, ça ne rapporte pas grand-chose. Marco voit plus grand, il veut du plus lourd. Alors, en janvier 1980, il s'introduit dans le sous-sol de la SBS de Delémont avec deux complices. Les braqueurs rejoignent l'entrée de service du personnel de la banque et interceptent un employé. Coup de poing dans le bide, coup de crosse de revolver sur le crâne. La victime cède et leur donne les clés du coffre ainsi que le code du tourniquet. Mais les truands sont interrompus par un voisin qui passe par hasard par là. Ils laissent tomber et s'en vont. Nous sommes le 31 mars 1980 et dans les montagnes neuchâteloises, il est presque 23 heures quand Marco et André s'introduisent silencieusement dans une villa. C'est ici qu'habite le directeur de l'Union de banque suisse du Locle. Il dort déjà avec sa femme. Deux complices restent à l'extérieur, en stand-by. Dans la maison, les truands réveillent le couple, le menacent et exigent les clés du coffre de la banque. Problème, le directeur n'en a qu'une. L'autre est chez le caissier. Qu'à cela ne tienne, un des deux hommes restés dehors se ramène pour tenir en joue l'épouse, tandis que la voiture du directeur est réquisitionnée. Et donc, un peu avant minuit, le caissier est à son tour pris en otage. Ici aussi, on menace l'épouse ainsi que ses trois enfants. Elle doit rester calme et ne surtout pas donner l'alerte, sinon son mari en pâtira. Direction la banque. Les coffres sont ouverts et des casiers métalliques remplis de cash sont transférés dans la voiture par le directeur lui-même. Puis c'est le retour au domicile du caissier où les deux banquiers sont ligotés, à nouveau menacés et sommés de ne rien tenter pendant les prochaines heures. Cette soirée, elle est racontée bien des années plus tard, en 2024, par André devant les caméras de la RTS. L'ami et complice de Marco Müller revient avec une certaine légèreté sur ce braquage avec prise d'otage commis au Locle.
1: Le temps d'aller à la banque, descendre les deux caisses. Puis on a commuté jusque chez eux, il les a attachés, les pieds et les mains liés dans le dos, ouais. Et moi, ça me fait rire, des trucs comme ça. Pas méchant, hein, non. C'est quand ils ont eu le baïonné la femme, elle a eu peur. Elle a commencé à crier, puis il a laissé tomber.
0: Désormais abandonnés à leur sort, le directeur et le caissier de la banque parviennent à se débarrasser de leurs liens et à donner l'alerte. Mais la police arrive trop tard. Les braqueurs sont déjà loin. Ils sont arrivés à basse-cour vers 3 heures du matin pour compter leur butin. Il y en a pour près de 350 000 francs. L'argent est réparti et André s'en va jeter les caisses vides dans le lac de Bienne. Elles y sont sans doute encore. Les jours suivants, le casse du Locle fait la une. Les journaux s'inquiètent qu'un coup d'une telle envergure soit possible dans la région. Parce que oui, les journalistes en sont persuadés, seule une bande bien structurée, composée de professionnels redoutables, a pu mener à bien un tel hold-up. Ils n'ont encore rien vu.

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1: Nous sommes le 31 mars 1981 et à Delémont, il est 10h30. Deux employés de la société de banque suisse marchent dans les rues du quartier de la gare. Ils transportent une sacoche qui contient 867 500 francs. Oui, vous avez bien entendu. 867 500 francs en cash dans une sacoche, dans une serviette toute simple. C'est fou, non ? Bon, en même temps, ces convoyeurs de fonds doivent transporter l'argent sur moins de 300 mètres, depuis l'avenue de la gare 41, siège de la SBS, jusqu'au guichet spécial de la BNS, la Banque Nationale Suisse, qui se trouve à côté de la poste. Même pas 5 minutes à pied, sans forcer. Seulement voilà, juste avant d'arriver à destination, un homme les intercepte. Il porte un casque de moto jaune, des lunettes de soleil et une Vindiac noire. Mais ce n'est pas le casque ou le coupe-vent qui attire l'attention. C'est le pistolet semi-automatique avec lequel Marco Müller les menace. Oui. Une année, jour pour jour, après le braquage du Locle, l'ancien footballeur remet ça, en plein jour. Il ordonne aux hommes de lâcher la sacoche et leur dit « Foutez le camp !» Puis avec son butin, il enfourche une moto et s'enfuit, plein gaz. Immédiatement, les deux convoyeurs donnent l'alerte, alors que Marco fonce déjà sur les petites routes via Develier. Puis il prend la direction de Basse-Cour, emprunte un chemin de campagne jusqu'à une cabane en bois dans la région de Montchoisy. Ça tombe bien, il y a un parcours de trial pas loin. Sa Kawasaki passera inaperçue. Une fois la bécane et son arme planquées, il ressort de la cahute, juste à temps pour apercevoir de loin des policiers en train de sortir de leur véhicule. Eh oui, le malfrat a beau avoir bien préparé son coup, il ignore qu'une centaine d'agents sont mobilisés ce jour-là pour un immense exercice dans la région. Une fois l'alerte donnée, ils ont immédiatement été mis à contribution. Bref, Marco est repéré. Rapidement, il récupère son arme dans la cabane et se met à courir en direction du chemin des lavoirs, en contrebas. Tir de sommation. Un sergent fait feu, en l'air, à trois reprises. Mais Marco ne s'arrête pas. Tout en courant, il exécute même un mouvement de charge avec son arme. Un appointé, moniteur de tir, le met en joue et s'apprête à l'abattre lorsqu'il constate de loin que la culasse est bloquée. L'arme est inutilisable. Alors les gendarmes se mettent à courser l'ancien footballeur qui fonce maintenant dans la forêt. Ils le rattrapent et le font trébucher au milieu des arbres. C'est fini. Il est fait. 30 minutes après s'être emparé de 867 500 francs en cash, le braqueur se laisse menotter sans résister et sans rien dire. Interrogé, Marco Müller avoue les braquages de l'armurerie à Bienne, de la banque cantonale à Basse-Cour et de l'Union de banque suisse au Locle. Grâce à la moto, les enquêteurs remontent ensuite jusqu'aux complices et les arrêtent, un à un, y compris André, le copain d'enfance, qui est incarcéré à la Chaux-de-Fonds, tandis que Marco séjourne à la prison de Delémont. L'ancien maçon connaît bien cette prison. Il y a travaillé sur divers chantiers. C'est dire si les conduites, les portes et les passages du bâtiment n'ont plus de secret pour lui. Alors, avec un codétenu sur le point de sortir, il élabore un plan d'évasion. Un plan détaillé dans un récit où l'on court, publié en septembre 2024 dans Le Matin Dimanche. Une fois libéré, le codétenu revient à Delémont dans la nuit du 6 au 7 juillet 1981. Il conduit une voiture dont le plancher a été troué pour permettre le passage d'un homme. Il se gare au-dessus de la bouche d'aération des abris anti-atomiques et il attend que Marco le rejoigne. Une autre enquête, publiée cette fois-ci dans le quotidien jurassien, explique comment, pendant ce temps, le prisonnier parvient à sortir de sa cellule, à scier un barreau, à arracher un grillage et une fenêtre, avant d'emprunter le tunnel de secours de l'abri qui débouche sur le parking pour prendre la poudre d'escampette. Dans sa cellule, le détenu a laissé deux lettres. L'une pour le geôlier de la prison de Delémont, l'autre pour le juge d'instruction. Au gardien, il écrit
2: « C'est dommage pour certains d'entre vous, car vous avez été très bien avec moi. Je vous en remercie de tout cœur et vous présente par là même toutes mes excuses pour les ennuis que vous aurez à cause de moi. Cela aussi m'a fait hésiter longtemps. Mais vraiment, je n'en pouvais plus. Et seuls ces quelques jours de liberté, si on peut appeler cela de la liberté, me feront retrouver un tant soit peu mon envie de continuer à vivre les prochaines années de calvaire qui m'attendent en rentrant. Car j'espère bien rentrer de moi-même, non pas entre deux flics. »
1: Le ton employé dans la lettre destinée au magistrat est un peu plus solennel.
2: « Cela fait maintenant 11 semaines que je suis en prison et j'ai eu le temps de méditer sur passablement de choses. » Et notamment depuis mon changement de comportement. À partir du début 1979, où il s'est passé un déclic négatif dont je ne m'explique pas encore totalement les raisons. J'avais décidé de m'approprier une somme d'argent, puis de passer quelques

0: les mots. Ouais, ça paraît bizarre, mais même après le premier braquage, les employés de la banque continuent de transporter de grosses sommes d'argent à travers la ville. Seule mesure prise, pas plus de 500 000 francs par trajet à pied. Une règle qui n'est toutefois pas toujours respectée, comme le 26 octobre 1981. Ce jour-là, il y a 758 500 francs dans la sacoche. Marco Müller l'a appris grâce à une caissière de la banque dont il a fait sa petite amie et sa complice. À 10h15, les deux convoyeurs se dirigent vers la boucherie Chevaline de la place de la gare. Marco fait semblant de regarder une vitrine un peu plus loin. Il est armé. Soudain, un autre homme surgit derrière les employés de la banque et les menace avec une arme. Celui qui porte la sacoche est le même qui a été dévalisé quelques mois plus tôt. Interrogé dans un reportage de la RTS, il raconte la scène.
1: Comment vous avez tout à coup été surpris par ces gangsters ?
2: J'ai suivi mon chemin normal et puis d'un seul coup, il y a un type qui m'a braqué depuis derrière. J'ai lancé ma valise, il m'a demandé de la donner, j'ai lancé, c'est tout. Puis j'ai vu une autre personne en face qui tenait sa main dans un cornet, comme si elle avait une arme.
1: Ils étaient masqués ?
2: Non. Peut-être un bar le premier sur la figure, mais je crois pas.
1: Vous n'avez pas pu reconnaître qui que ce soit, un signalement, le genre d'individu ?
2: Ouais, il avait une windjack ou un truc de ski gris-vert, mais... Puis l'autre, il me semble qu'il avait des cheveux noirs, un peu frisés, assez épais de cheveux, mais autrement, je vois pas. Puis je suis tout de suite rentré à la banque, téléphoné à la police.
1: Le genre d'arme, vous n'avez aucune idée ?
2: Ah non, absolument pas. Ça s'est tellement passé vite.
1: Qu'est-ce qu'il vous a dit ?
2: De lâcher la sacoche et puis de la donner.
1: Et après, ils ont pris la fuite immédiatement.
2: Après, ils ont pris la fuite en menaçant les témoins et puis mon camarade qui me suivait.
0: Ensuite, les deux braqueurs s'engouffrent dans une voiture parquée un peu plus loin. Elle a été déclarée volée la veille, à Genève, par une connaissance des malfrats. En moins de 5 minutes, Marco et son complice arrivent à la place Monsieur, à quelques dizaines de mètres de la prison dans laquelle l'ancien footballeur a séjourné. Ils montent alors dans une Golf GTI stationnée tout près et dont les clés sont cachées sur un pneu. C'est la voiture de la caissière de la SBS qui les a renseignés. Puis ils transfèrent l'argent et leurs armes dans un gros paquet qui est rapidement ficelé et envoyé en express à l'adresse du complice de Marco dans les environs de Genève. Après tout ça, les deux malfrats se planquent dans l'appartement d'une connaissance avant qu'une autre connaissance vienne les chercher dans l'après-midi pour les faire disparaître. Qui a dit que dans le Jura, tout le monde se connaît ? Quelques semaines plus tard, un peu avant Noël, Marco Müller envoie une caisse en bois au gardien-chef de la prison de Delémont. À l'intérieur, il y a un cadeau, une bouteille de cognac. L'anecdote, d'abord cachée, finit par être rendue publique. Elle fait beaucoup rire la population, mais nettement moins les autorités. Le procès de Marco Müller et de ses 4 complices des premiers braquages débute devant la cour criminelle de Porrentruy le 1er février 1982. Évidemment, le chef de la bande, toujours en fuite, n'est pas là. Ce qui n'empêche pas le tribunal de le condamner à 13 ans de prison. Les autres accusés écopent de 7 ans pour le vieux pote André, puis de 4 ans, 2 ans et demi et 15 mois pour les 3 autres. Si Marco Müller veut suivre ses derniers développements, sa propre condamnation, rien de plus facile. Il lui suffit de trouver un kiosque pour acheter un journal. Ce qui n'est pas un problème. Il y en a plein à Genève.

0: Planqué à Genève, Marco Müller prend du bon temps avec une femme que nous appellerons Chantal. Il lui offre des repas au champagne et squatte chez elle. Il lui raconte que sa famille est riche. Il voyage aussi, Tignes, Zermatt, Saint-Tropez, Malaga. Mais il revient toujours au jet d'eau parce qu'il est sur un gros coup. Le braquage du Grand Passage, magasin chic de la rue du Rhône, l'actuel Globus. Nous sommes le 22 décembre 1982 et le Grand Passage est bondé. À l'intérieur, la foule se presse pour les achats de Noël et le cash coule à flot. Normal, rares sont ceux qui paient avec une carte de crédit à l'époque. Pour ce gros coup, Marco s'est entouré de plusieurs complices. Il y a deux frères rencontrés en Espagne et aussi deux informateurs qui se sont contentés de fournir des renseignements sur les méthodes de travail du magasin. Vers 16h, l'un des deux frères, planqué à l'extérieur, signale l'arrivée d'un fourgon de convoyeurs de fonds. Ils viennent récupérer le cash. Marco et l'autre frère se planquent au cinquième étage, dans les toilettes réservées au personnel. Ils sont armés. À 16h20, deux convoyeurs de fonds sortent du bureau de la comptabilité. Dans leurs deux valises plombées, il y a 1 314 782 francs et 75 centimes. Cash. Les deux braqueurs leur tombent dessus et les mettent en joue. Les convoyeurs sont bousculés, frappés à coups de crosse, entraînés dans les toilettes, désarmés, allongés au sol, puis généreusement aspergés de gaz lacrymogène. Le soir même, l'un des responsables du magasin témoigne dans le téléjournal de la RTS.
1: C'est ici, hein, je pense que les convoyeurs étaient prêts à prendre cet ascenseur pour descendre à notre parking où la camionnette est garée, leur véhicule est garé. Ensuite, on suppose, hein, d'après ce que la sûreté nous a un peu expliqué, d'après les dires des convoyeurs, que les deux agresseurs étaient à l'intérieur des lavabos, hein. Donc ce sont des lavabos réservés à notre personnel. Et on suppose aussi que les deux convoyeurs ont été agressés et tirés dans ces lavabos.
2: Ils ont été littéralement happés et emmenés dans les toilettes.
1: Voilà. Voilà.
2: Et là, ils ont été endormis avec un spray.
1: Ils ont été, aspergés de spray lacrymogène et se sont emparés des deux valises et sont ensuite redescendus directement. On suppose aussi par cette issue de secours. Voilà, donc ils sont sortis ici. Ce qui nous laisse dire qu'ils sont descendus par cette issue de secours, c'est qu'au deuxième étage, nous avons trouvé un des deux talkie-walkies des convoyeurs, hein, donc, qui a été retrouvé au deuxième étage.
0: Puis les malfaiteurs se planquent chez Chantal, qui, absente, a laissé son appartement à Marco. Le lendemain, c'est la répartition du butin. Sur les 1 300 000 et quelques francs, le complice cogneur en reçoit 40 000 et le guetteur 10 000. Le reste, Marco Müller l'emballe dans un sac de sport avec ses armes et quelques affaires, puis il s'en va. À son retour, Chantal ne retrouve rien chez elle de cet homme qu'elle a hébergé pendant des mois. Les jours suivants, de faramineuses récompenses sont offertes à qui aidera à coincer les malfrats. Pratiquement 200 000 francs. Des portraits robots sont diffusés dans la presse. Ces publications poussent Chantal à tout déballer à la police. Elle décrit l'Alfa Romeo grise de Marco. Et surtout, elle donne le vrai nom de l'une des connaissances du braqueur. La police remonte les pistes et procède aux arrestations des deux frères espagnols et des deux informateurs. Quant au cerveau de la bande, personne n'aura de ses nouvelles pendant les 4 années suivantes.

En octobre 1987, Marco Müller débarque de Guadeloupe à l'aéroport d'Orly, à Paris. Les douaniers français repèrent ses faux papiers et commencent à l'interroger. Au début, le braqueur ne veut rien dire. Mais quand on lui explique qu'il va séjourner dans une prison française jusqu'à ce que l'affaire soit résolue, il dit qu'il préfère les prisons suisses, plus confortables selon lui. Il décline donc sa véritable identité. Quelques semaines plus tard, en janvier 1988, Marco Müller est extradé en Suisse, où il commence à purger sa peine de 13 ans de prison, d'abord à Boschu, puis au pénitencier de Thorberg, perché sur son rocher de l'Emmental, réputé pour ses dures conditions de détention et même parfois surnommé l'Alcatraz suisse. Mais il en faut beaucoup plus pour décourager le braqueur, qui s'évade le 6 août 1988. Une évasion rocambolesque à l'heure de la promenade, avec de la corde pour gravir le mur d'enceinte, avec des couvertures pour passer les barbelés et aussi avec l'aide d'autres détenus. Partis à sa poursuite, les gardiens n'ont retrouvé dans la forêt que le training du fuyard taché de sang. Cette fois, la cavale de Marco Müller va durer 36 ans.

0: Le deuxième procès de Marco Müller s'ouvre devant la cour criminelle de Porrentruy le 29 novembre 1988. Évidemment, l'accusé n'est pas là. Archie Berthiès.
1: Octobre 1981, deux convoyeurs de fonds de la Société de Banque Suisse sont attaqués en pleine ville de Delémont et délestés de 750 000 francs. Marco Müller remet ça une année après au Grand Passage à Genève. Cette fois, le butin est de 1 300 000 francs. À l'époque, Marco Müller n'en est pas à son coup d'essai. Il est en cavale avec une peine de 13 ans à purger. Alors qu'on l'avait presque oublié, Marco Müller est arrêté l'an passé à Orly. Extradé, il s'est une nouvelle fois volatilisé. Peut-être que Müller se rappellera bientôt au bon souvenir de ses geôliers en leur envoyant, comme il l'avait déjà fait, une caisse de cognac. Derrière cette anecdote qui a beaucoup fait rire, il faut bien le dire, se cache un homme dangereux. Tant à Delémont qu'à Genève, Marco Müller a menacé ses victimes avec un pistolet de gros calibre chargé. La cour a reconnu Marco Müller coupable de brigandage qualifié. Elle l'a condamné à 7 ans de réclusion. Ainsi, s'il est arrêté un jour, c'est désormais une peine de 20 ans qu'il devra purger.
0: 20 ans de prison que le Jurassien ne purgera jamais. Pendant sa cavale, beaucoup de rumeurs ont couru. Certains ont longtemps affirmé qu'il revenait chaque année à basse-cour pour le carnaval ou de temps à autre pour un enterrement, mais sans jamais apporter la moindre preuve. De toute façon, pour la police, le fugitif reste une ombre insaisissable jusqu'au 23 décembre 1995. Marco Müller est enfin arrêté à Beyrouth. Mais ce n'est pas le bon. C'est le directeur du festival du film de Locarno de l'époque, qui porte le même nom et qui est né en 1953, comme le fugitif. Il est libéré après une nuit passée en prison. Le 1er décembre 2008, les crimes du Jurassien passent sous la prescription. Il ne risque plus aucune poursuite en Suisse, ni aucune peine de prison. Il pourrait rentrer au village et mener sa vie. Mais il ne donne aucune nouvelle. Nous sommes le lundi 26 février 2024 et à basse-cour, il est passé 19h lorsque Marco Müller se jette sous le train. Le conducteur a entendu un choc et constaté à l'arrêt suivant qu'il avait heurté quelque chose. Mais lorsqu'il faut identifier le cadavre, la police piétine. Pas de pièce d'identité. Le signalement ne correspond à aucun avis de disparition. Qui est cet homme qui aurait entre 50 et 70 ans, qui pèse dans les 100 kilos et dont les cheveux sont gris et courts? Même en montrant les empreintes digitales du mort dans les bases de données, ça ne donne rien. Normal, la fiche Interpol du braqueur a été détruite après la prescription, sauf en Hongrie. Oui, personne ne sait pourquoi, mais les autorités hongroises ont conservé le vieil avis de recherche international des années 80 qui contenait les empreintes du bandit. Et quand l'appel européen lancé par la police jurassienne est arrivé jusque là-bas, la Hongrie s'est manifestée. Les enquêteurs confirment alors l'identité du cadavre via un test ADN effectué sur l'un des membres de la famille du suicidé. Mort après 36 ans de cavale. Le titre qui barre la une du quotidien jurassien en ce 20 mars 2024 est accompagné de la dernière photo connue du braqueur. Elle a été prise à Orly lors de son arrestation en 1987. Ses cheveux foncés, mi-longs, retombent sur le col relevé de sa veste en cuir. Sa barbe est fournie. Beau gosse. Le scoop du journal fait le tour des médias du pays, en un clin d'œil, y compris sur RTS Première.
2: C'était le most wanted, l'homme le plus recherché du Jura. Marco Müller, figure du banditisme des années 80, vient de mettre fin à ses jours en se jetant sous un train à basse-cour fin février. Information publiée ce matin par le quotidien jurassien et confirmée par le ministère public. Marco Müller avait 71 ans, un passé d'ancien footballeur de Ligue A et vécu 36 ans dans la clandestinité. Récit Gaël Klein.
3: En seulement quelques années, Marco Müller a multiplié les braquages dans le Jura et même à Genève. Il s'est attaqué à des banques, à des convoyeurs de fonds, parfois au nez et à la barbe des policiers qui le traquaient. À la clé, des butins impressionnants, frisants, voire dépassant le million de francs et jamais retrouvés. Dans le Jura, certains l'avaient surnommé Robin des Bois parce qu'il prenait l'argent là où il était, surtout parce qu'il n'a jamais tiré un coup de feu. Même lors de l'une de ses arrestations en 1981, son arme s'est enrayée et la police n'a eu qu'à le cueillir une demi-heure à peine après l'un de ses méfaits. Certains dans le Jura l'avaient tracé de leur mémoire, le croyant déjà mort. Le 26 février, il a choisi son village natal pour en finir et mettre un terme définitif à sa cavale.
0: D'autres journalistes se rendent à basse-cour pour remonter les pistes laissées dans son village natal par le truand. Un truand parfois considéré comme un sympathique personnage, un peu comme Arsène Lupin. On l'entend dans ce micro-trottoir.
4: C'est un peu l'Arsène Lupin, hein, là. Tout se passait bien, il n'y avait pas de sang, il n'y avait pas de gens blessés.
5: Il y en a qui le prenaient un peu pour un héros, parce qu'il avait fait quelque chose pas très catholique.
6: Il a pris de l'argent, ma foi, là où il y en avait. Puis il estimait que c'était pour lui. Bon, c'est aussi discutable, mais c'est quelqu'un qu'on a presque, dans son genre, apprécié.
0: Quant aux funérailles de Marco Müller, elles ont lieu à Lausanne, le 17 avril 2024. Une seule personne est présente à la chapelle Saint-Roch. Patrick Oberli, journaliste au Matin Dimanche. Il est en train de rédiger un récit au long cours sur la vie du braqueur. Pas de message d'adieu, pas d'amis, pas de proches, pas de famille. Juste une rose rouge sur le cercueil. Elle a été déposée là par le directeur des pompes funèbres.

0: Hurt sur RTS Première, une chanson signée à l'origine par le groupe Nine Inch Nails et reprise ici avec une intensité folle et un immense talent par le légendaire Johnny Cash.
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0: Patrick Oberli, bonjour.
2: Bonjour.
0: Patrick Oberli, vous êtes journaliste à la cellule enquête de l'éditeur Tamedia. On vous lit donc dans 24 heures, dans la Tribune de Genève et dans Le Matin Dimanche. C'est vous qui avez signé début septembre 2024 ce récit au long cours sur la vie de Marco Müller dans l'hebdomadaire dominical. C'est vous qui étiez la seule personne à assister aux funérailles du braqueur à la chapelle Saint-Roch de Lausanne. Qu'est-ce qui s'est passé ensuite ? Vous êtes allé jusqu'au cimetière ?
2: Oui, je suis allé jusqu'au cimetière. Je ne m'y attendais franchement pas. Quand je suis arrivé à la chapelle Saint-Roch, je m'attendais à voir quelques personnes. C'est pour ça que j'étais allé. C'était très difficile de trouver des proches de Marco Müller. Certains apparaissaient un petit peu dans les médias, mais la famille, les amis, les complices, je me disais, bah tiens, il y en aura un ou l'autre qui sera présent. Et quand on est arrivé là avec le photographe du Matin Dimanche, Yvain, on s'est retrouvé seul. Seul d'abord avec Monsieur Pittet, qui est le directeur des pompes funèbres, qui est un personnage plein d'empathie, nous a demandé de faire le cortège mortuaire. Donc j'ai pris ma voiture depuis la chapelle Saint-Roch et nous avons traversé Lausanne, quasiment ou pas, peut-être à 30-40 à l'heure, derrière le corbillard de Marco Müller, dont les fenêtres étaient ouvertes, et nous étions la seule voiture jusqu'au jardin de souvenirs du cimetière de Montoy.
0: Et pourquoi Lausanne ? Pourquoi pas Basse-Cour ?
2: Parce que, simplement, le corps avait été amené à l'Institut médico-légal ici à Lausanne, et il y a eu plusieurs semaines qui ont été nécessaires pour déterminer, en fait, qui prendrait en charge les frais d'incinération.
0: Et aujourd'hui, où reposent les cendres de Marco Müller ?
2: Ça, c'est le mystère et la beauté du mystère.
0: Ah bon ? On ne sait pas ?
2: Moi, je ne le sais pas. Moi, je ne le sais pas. Je sais qu'ils ne sont plus à Lausanne. Mais où sont les cendres, où est passée l'urne de Marco Müller, je ne le sais pas. C'est un des mystères que j'aimerais résoudre une fois dans ma vie.
0: Patrick Oberli, c'est pas vraiment par hasard si vous vous intéressez tant à cet homme. Marco Müller, il a bercé votre enfance jurassienne dans les années 80. Vous nous racontez pourquoi, comment ?
2: Alors, il se trouve que j'ai grandi dans le Jura bernois. Ma famille vient de Léman et de sa périphérie. Au moment des braquages de Marco Müller, j'étais adolescent. C'était quelque chose dont on discutait quelquefois dans les rendez-vous familiaux annuels. Plusieurs cousins habitaient même Basse-Cour. Certains ont été des amis d'enfance de Marco Müller. Et puis, j'ai découvert que mon grand-oncle lui prêtait sa voiture, qu'il lui avait demandé de construire au noir, parce qu'à l'époque c'était au noir, le garage de sa nouvelle maison à Basse-Cour.
0: Vous m'avez même dit au téléphone en préparant l'interview, j'aurais pu être Marco Müller, j'aurais pu avoir sa carrière.
2: Alors, avoir sa carrière, je ne sais pas.
0: Mais jusqu'où, y compris les braquages ?
2: Alors, mais pourquoi pas ? Disons que Marco Müller représente quelque chose dans la région qu'on ressentait de manière très forte. J'en parle en tant qu'adolescent. Il y avait la bagarre pour la dépendance du Jura. Tous les matins, on pouvait avoir un drapeau jurassien ou bernois qui était peint sur une plaque de granit, juste
0: sur la montagne.
2: Sur la montagne ou dans la rue. Et le lendemain matin, c'était des seaux de peinture noire qui étaient là. Moi, je me souviens quand même très bien des chars qui étaient à Moutier, devant la gare. Et il y avait une sorte de fronde permanente pour à peu près tout. Et il y avait quand même une sorte de violence où on pouvait tout se permettre. Et quand j'ai retrouvé des amis d'enfance, des complices de Marco Müller, j'ai retrouvé en fait cette espèce de violence un peu brute, mais cette espèce de révolte. C'était une ambiance un peu générale.
0: C'est qui Johnny. Johnny, ancien complice de Marco Müller, que vous rencontrez dans sa villa au bord d'un lac suisse, on ne saura jamais lequel.
2: Johnny, c'est le complice qui a réalisé le deuxième braquage de la SBS à Delémont avec Marco Müller. Johnny est un personnage intéressant et si je devais donner une petite appréciation personnelle, c'est un Marco Müller en puissance aussi. Parce que Johnny, c'est le fruit de la Suisse depuis les années 50. C'est un enfant abandonné. Il a fait 30 établissements et familles d'accueil tels qu'on peut lire sur les méfaits de la Suisse, les placements qu'il y a eu. Il a été au centre d'internement du plateau de Diesse. Et puis, très vite, il a commencé des braquages dans son coin. Il a commencé par des petites choses, des postes, ensuite des coffres-forts, etc. Et un jour, un ami commun de Marco Müller et de Johnny les présente. Et Marco Müller lui dit « J'ai besoin de quelqu'un pour braquer la SBS à Delémont ». Et c'est comme ça qu'ils deviennent amis, parce qu'ils se retrouvent à Genève. Et à Genève, ils font toutes sortes de choses. Johnny m'expliquait qu'il vendait en fait des cambriolages clés en main à d'autres personnes, c'est-à-dire qu'il les préparait. Et il disait aux brigands acheteurs comment faire. Donc ils allaient faire des courses, c'était comme ça qu'il disait pour les cambriolages.
0: Johnny, ce complice de Marco Müller, raconte qu'il l'a vu pleurer. À quelle occasion ?
2: C'était justement après le cambriolage de la SBS. Ils étaient en planque dans un appartement à Delémont, pas très loin de la SBS, à 2 minutes en voiture. Et ils attendaient qu'un troisième complice vienne les prendre pour les amener à Genève. Et là, l'attente était un peu longue. Et Johnny raconte que Marco Müller est allé dans les toilettes. Il y est resté assez longtemps, il est sorti en larmes. Et là, Marco Müller lui a dit « Écoute, moi j'aurais pu devenir footballeur professionnel, j'aurais pu devenir riche et à la place, à cause d'un accident de chantier qui m'a brisé les chevilles, je me retrouve à être recherché par Interpol, par toutes les polices d'Europe et ma vie elle est foutue. » Et là, Marco Müller pleurait.
0: Bon, Patrick Oberli, le corps de Marco Müller est retrouvé après son suicide, fin février, le 26 février 2024. Il se jette sous le train. Là, en l'occurrence, vous avez des infos concernant cette décision qu'il a prise ce soir-là?
2: Non, malheureusement, je n'ai pas d'infos. J'ai ce que les gens m'ont dit, ce que ses amis m'ont dit. Ses amis de l'époque, qui ne peuvent pas croire qu'une personnalité comme Marco Müller puisse se suicider. Certains disent... Il n'y a pas d'autre choix, il était malade. Après, je pense que le lieu où l'on a retrouvé sa dépouille, la symbolique, parce que c'était quasiment en face d'où se situait le bâtiment où son frère et son père avaient leur entreprise de transport, indique qu'il y avait quelque chose de personnel, quelque chose qui dépasse la simple maladie.
0: Marco Müller, le braqueur insaisissable. C'était un épisode de Crime Suisse, un podcast de la RTS réalisé par David Golan et produit par Julie Vince. Musique originale, René Janacquaviva. Documentation, Jérôme Ruffini. Attaché de production, Adélo Tiger. Programmation musicale, Stéphanie Jovanovic. Rédaction et narration, c'est moi, Antoine Drou. Nous avons parlé de suicide dans cet épisode. 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N'hésitez jamais à demander de l'aide.
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4: La Fédération internationale de football a dénoncé hier dans un communiqué un effort concerté et continu de certains pour affaiblir la FIFA et son président Gianni Infantino. Des informations publiées récemment comportaient des affirmations non étayées et des allégations manifestement fausses concernant la FIFA et son président, poursuit l'instance sans préciser lesquelles. Selon un article du journal britannique The Telegraph publié vendredi soir, Gianni Infantino, fortement contesté depuis le retrait de son projet d'ouverture à des investissements privés, fait l'objet d'accusations de favoritisme du temps où il était à l'UEFA. Le cancer de la prostate dont souffre Joe Biden s'est étendu aux os et au-delà, causant à l'ancien président de grandes souffrances. C'est ce qu'a déclaré son fils Hunter Biden dans une interview accordée à la BBC. Un porte-parole du démocrate de 83 ans a refusé hier de commenter ses propos. Oman a fait état hier de discussions positives avec l'Iran sur la future gestion du détroit d'Ormuz au cœur de la guerre au Moyen-Orient, tout en mettant en garde contre les attaques de navires dans la zone où un pétrolier a encore été ciblé. Téhéran a assuré ces derniers jours être convenu avec le sultanat, également riverain du détroit, d'un itinéraire de transit des navires, mais Oman ne s'était pas encore exprimé publiquement. Jean-Luc Bidault a reçu hier sur la Piazza Grande un prix spécial pour l'ensemble de sa carrière. À 86 ans, l'acteur genevois, avec une centaine de films au compteur, est salué pour un parcours marqué par son instinct, ses improvisations et ses rôles populaires. « C'est grâce au cinéma suisse que j'existe, il m'a tant apporté », a déclaré l'acteur genevois au moment de recevoir son prix. Et comme à son habitude, il a rendu hommage à son épouse Marcella, une femme formidable qui m'a mise en scène, a-t-il déclaré. En football, Servette battue par Bâle et Zurich lors des deux premières journées de Super League a remporté hier ses trois premiers points de l'exercice. Devant leur public, les Grenats ont pris la mesure de Grasshopper sur le score de 2-1. Réduit à 10 peu avant l'heure de jeu, Mathis Lambourde, délicieusement servi par Timothée Cogna, a inscrit le but décisif. De son côté, Lausanne a fait match nul de partout avec Young Boys. Et la météo, aujourd'hui une journée assez ensoleillée, des passages nuageux sont toutefois attendus dès la matinée avec quelques averses qui ne sont pas à exclure. En cours de journée, de nombreux cumulus devraient se former en montagne, être suivis d'averses ou d'orages, surtout dans les Alpes mais aussi dans les autres régions en soirée. Les températures en pleine, au minimum 18 degrés et au plus haut entre 31 et 34. Demain, un soleil toujours de la partie avec toutefois dès la mi-journée des passages nuageux qui devraient être suivis de quelques averses et orages, des orages qui pourraient être localement assez forts. Le mercure de 18 à 34 degrés. Enfin mardi, du soleil encore bien présent mais là aussi des cumulus qui devraient se former en montagne avec des averses ou des orages. Il fera au maximum 32 degrés.
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6: Travelling, Catherine Fatbert.
7: Mesdames, messieurs, je suis venu pour vous raconter une étrange histoire. Nous sommes venus ici pour apporter un film. Nous avons trouvé quelque chose de mieux que tous les films du monde.
8: Dans Travelling, nous regardons ensemble un film d'Ernest Beaumont-Chetsack et de Marianne Caldwell-Cooper, sorti en 1933. Un film clé de l'histoire du cinéma, avec des images fortes qui impriment notre rétine à jamais. Si je vous dis un immense singe sur l'Empire State Building, descendu par des avions, vous savez tout de suite de quoi je parle. Car c'est aussi simple que cela, King Kong est une icône. Le singe le plus célèbre de l'histoire du cinéma, un animal fantastique, un gorille monstrueux, gigantesque, sauvage, mais touchant. Une création due à la folie de deux réalisateurs complètement allumés et fans d'action, Ernest B. Schoetzack et Marianne C. Cooper.
7: King Kong, la 8e merveille du monde!
8: Ce n'est pas l'adaptation d'un livre de l'époque, mais bel et bien une idée originale, née de l'imagination de ces deux hommes qui tournent des films entre deux autres projets, toujours par peur de s'ennuyer. Et Kong est leur immense bébé. Ce personnage de singe démesuré n'est que le reflet de ses créateurs, un chef-d'œuvre d'inventivité et de créativité. Mais il y a encore un autre homme qu'il faut citer, Willis O'Brien. C'est lui le décorateur et le maquettiste qui est derrière les effets spéciaux révolutionnaires qui donnent vie à King Kong, ce monstre d'Hollywood qui nous narre quelque chose de plus profond qu'une forêt exotique, une starlette kidnappée et des gratte-ciels new-yorkais.
6: Kong is climbing the Empire State Building.
8: Aujourd'hui dans Travelling, c'est King Kong qui se dépoile entre anecdotes, archives et extraits. Vous êtes prêtes ? Prêts ? Alors partons à l'aventure, à la recherche du roi singe, de King Kong. Le bateau pour Skull Island nous attend, embarquement immédiat.
9: C'est dingo pour faire ce voyage.
10: Pourquoi dingo ?
9: Je ne sais pas, mais j'ai toujours entendu dire que le type qui est dessus était un dingo.
10: Charles Denham ?
9: C'est bien ce nom-là. On dit qu'il n'a pas froid aux yeux. Quand il veut faire un film avec un lion, il court dessus et il lui dit « souriez ».
10: C'est un dur à cuire, mais c'est pas une raison pour dire que ce voyage est une folie.
9: Oui, n'empêche que tout le monde dans le dock est épaté par le cargo, c'est insensé. Un bateau si petit avec tant de monde.
10: Avec tant de monde ?
9: Plutôt. Trois fois plus que le bateau n'en tient. Dans le dock, on dit même qu'ils ont embarqué une femme.
8: C'est un compositeur de génie qui signe la partition de King Kong, un musicien de studio, comme il y en a eu beaucoup, mais qui a su tirer son épingle du jeu en étant nominé 26 fois aux Oscars et gagnant 3 Oscars de la meilleure musique de film au cours de sa longue carrière, j'ai nommé Max Steiner. Un compositeur qui a étudié la musique avec Gustav Mahler et Johannes Brahms et qui a eu pour parrain Richard Strauss. Oui, ça pose un petit peu le monsieur qui a eu 1000 vies entre l'Allemagne puis l'Angleterre pour débarquer à Hollywood à la RKO dès 1929. Et c'est la bande originale de King Kong qui va vraiment lancer sa carrière cinématographique. Une carrière hallucinante où il va côtoyer les plus grands et glisser ses notes dans des films cultes comme Casablanca, Autant en emporte le vent, Arsenic et vieille dentelle. Max Steiner sur King Kong va vraiment s'amuser et coller au sujet. Par exemple, il va utiliser les techniques du burlesque, du cinéma muet, en accompagnant l'action avec la musique. Quand le chef de la tribu indigène sur Skull Island descend l'escalier monumental, il accompagne sa marche par des percussions. Idem quand il utilise, toujours des percussions, pour accentuer l'effet de la destruction du dinosaure par Kong quand il le frappe sur le sol. Des détails mais qui soulignent l'action et qui font de ce film un ensemble extrêmement cohérent. La musique de Max Steiner va nous accompagner tout au long de cette émission, mais pour démarrer musicalement, notre programmateur Bastien Arnold a décidé de sauter de liane en s'amusant à retrouver dans l'histoire de la musique des références au roi Kong. On commence par un titre de 1928 de Chubby Parker avec son banjo, un titre qui peut fort bien avoir inspiré nos réalisateurs quand celui-ci passait à la radio.
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0: Travelling, Catherine Fatbert.
1: Vous avez l'air prête pour la grande scène du thé.
2: Scénario Ruth Rose, d'après une idée de Marianne C. Cooper et d'Edgar Wallace. Production Marianne C. Cooper et Ernest B. Schutzack. Production exécutive David O'Selznick. Musique Max Steiner. Directeur de la photographie Eddie Linden, G.O. Taylor, Vernon Walker, Kenneth Peach. Oui, c'est une grande équipe. De même que celle pour la décoration, les costumes, le son et les effets spéciaux visuels. Ceux-ci sont monitorés par Willis O'Brien. Réalisation Marianne C. Cooper, Ernest B. Schutzack. En deux mots, King Kong, un film d'aventure dramatique et fantastique sorti le 2 mars 1933 à New York, et puis au printemps sur le reste du territoire, avant d'arriver en Europe à l'automne 1933. Retour au film.
3: Quelle est la direction?
4: Sud-ouest.
3: Sud-ouest? Mais par là, il n'y a rien, pour des milles et des milles.
4: Vous en faites pas, patron. Nous ne ferons pas des milles et des milles. C'est ici qu'est l'île que nous cherchons.
2: Une équipe de cinéastes dirigée par un producteur peu scrupuleux se rend en Malaisie. L'idée est d'aborder sur Skull Island, une île mystérieuse non répertoriée sur les cartes. Les marins, l'équipe de cinéma, le second et la jeune starlette débarquent sur l'île. Ils veulent de l'exotisme, ils vont être servis. Ils interrompent une cérémonie indigène et retournent sur leur bateau. Mais les indigènes les ont suivis. Et ils enlèvent Anne, l'actrice aux cheveux blonds, la femme aux cheveux d'or, pour l'offrir à leur dieu, Kong. Ses compagnons arrivent pour la sauver, mais un singe gigantesque saisit la jeune fille et disparaît dans la forêt. Le producteur, Denham et l'équipage s'élancent à sa poursuite dans une forêt étrange peuplée d'animaux préhistoriques. Grâce à une bombe, ils arrivent à assommer le gorille et le ramènent à New York.
5: Il est endormi pour des heures. Au bateau, pour l'attacher aux chaînes de l'antre.
6: Qu'avez-vous peur de lui?
5: Le mettre sur un radeau et l'embarquer. Ah, le monde entier paiera pour voir ça.
6: Aucune chaîne ne sera assez forte.
5: On lui mettra plusieurs chaînes. Nous avons trouvé quelque chose de mieux que tous les films du monde. Il en a effrayé plus qu'il n'en effraiera. Et nous le dresserons.
2: Et là, enchaîné, il est exhibé à Broadway comme étant la 8e merveille du monde.
7: All set, Jack?
8: Okay.
7: Make it a good one. Shoot!
2: Le soir de la représentation, l'immense singe brise ses chaînes et emporte à nouveau Anne après avoir semé la panique en ville. Il escalade l'Empire State Building. On dépêche des avions pour descendre cette 8e merveille du monde.
9: Attention all stations. Kong is going west. He is making for the Empire State Building. Stand by for further reports.
2: Fin de l'histoire et début d'un mythe. Car King Kong n'est pas un film de hasard. C'est un film qui arrive à un moment bien précis de l'histoire du cinéma. Pour bien comprendre King Kong, il faut rappeler la période historique de ces années 30. Le cinéma est encore un art nouveau, qui n'a qu'une trentaine d'années. Nous sommes à l'aube du cinéma parlant et les effets spéciaux sont encore balbutiants. C'est en 1927 seulement qu'il y a eu le premier film parlant et chantant le chanteur de jazz.
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2: Et puis il y a eu la crise économique de 1929, une crise à faire tomber les banquiers par les fenêtres. King Kong apparaît donc à un tournant de l'histoire occidentale au moment où se télescopent divers phénomènes sociologiques, littéraires, artistiques, politiques, économiques évidemment. Les années 20-30 sont une période dense, difficile, angoissante, menaçante. On vient de sortir de la Première Guerre mondiale, il faut reconstruire, mais comment? Et c'est là qu'on assiste dans tous les pays à la montée des fascismes et du gangstérisme, à la multiplication des conflits, syndicats-patronat, racisme, révolte contre la prohibition. Le monde artistique américain suit Gertrude Stein à Paris. Les écrivains de la Lost Generation, Steinbeck, Hemingway, Fitzgerald, contribuent au bouleversement philosophique sur fond de jazz, de surréalisme, de cubisme. Vous le voyez, tout bouge, tout frémit. Et puis il y a aussi l'essor d'un nouvel art, le 9e, la bande dessinée. Tarzan et les super-héros, Doc Savage, Flash Gordon et Mandrake qui font leur apparition. Les Américains, comme les Européens d'ailleurs, sont devenus des dévoreurs de spectacles, show business, compétitions sportives, cirques où l'on exhibe des freaks, des monstres ou des animaux sauvages. On adore les compétitions de vélo, le foot, le tennis. On cherche l'exaltation dans tout ce qu'on fait. Et le monde s'ouvre. Il est de plus en plus facile de voyager d'un continent à l'autre. Développement de l'aéropostale, ouverture des premiers vols avec des passagers, développement de l'automobile, des bateaux. Au cinéma, dans l'entre-deux-guerres, on expérimente l'épouvante. C'est l'âge d'or du cinéma d'épouvante qui se manifeste dans La Vengeance des monstres de Freaks de Todd Browning en 1932, à L'Homme invisible de James Whale en 1933, en passant par Frankenstein, le Dr Jekyll et Mr Hyde en 1931, Les morts vivants en 1932, La momie qui font remonter les vieilles angoisses de l'enfance. Le besoin de fantastique de cette période est un exutoire, une manière d'échapper à une certaine crise existentielle, sociale, morale. Et ce n'est pas un hasard si ce retour au surnaturel, à l'irrationnel et à l'épouvante a lieu précisément au sein même de la société la plus puissante du monde occidental, l'Amérique, au moment de sa plus grosse crise économique et sociale.
8: Attention tous les postes, King Kong se dirige vers l'ouest.
2: Voilà qui laisse concrètement de la place à un gros poilu, complètement désorienté dans New York. King Kong arrive en 1933. Il va saisir les spectateurs au cœur et au corps. Jamais il, elle, n'avait été sollicité à ce point par un film fantastique. Les images, les sons, les mouvements et les compositions picturales exceptionnelles de King Kong les entraînent dans un monde fascinant, avec cette impression de toucher du doigt l'exception, le merveilleux, effrayant certes, mais qui permet l'évasion.
11: Wonderful, the stuff for which movies were made. Adventure. To make you wonder if it's true, while your eyes convince you that it is.
2: Et cette évasion, on vous l'a dit, nous la devons à deux créatifs hyperactifs, Ernest Schoedsack et Marianne Cooper. Ils ont tous les deux 39 ans quand ils se lancent dans l'aventure de ce film. Cooper, Schoedsack sont nés en 1893 aux États-Unis. Des enfances faciles, mais les gamins montrent très vite des signes d'ennui. Ils ont envie d'action et d'aventure. Et c'est pourquoi ils s'enrôlent dans l'armée quand la Première Guerre mondiale fait sonner les clairons. C'est en Europe qu'est l'action. Eh bien, ils iront en Europe. Ernest Beaumont Schoedsack, 2 mètres de haut, et capitaine dans le Signal Corps, ce sont les transmissions de l'armée américaine, et il tape de la caméra. À la fin de la guerre, 14-18, Ernest Schoedsack prend fait et cause pour les Polonais. Il veut lutter de l'intérieur contre le communisme, contre les Rouges. Le 15 février 1919, Ernest Schoedsack est à Vienne, une ville occupée encore à ce moment-là. L'hiver y est violent. Les troupes de soldats de divers régiments se comportent comme en fin de guerre, on pille, on viole, on tue. Le climat est délétère, Ernest Schoedsack est fatigué et il décide d'aller voir ailleurs si le climat est meilleur, donc ils seront à la gare. Et sur le quai de la gare à Vienne, en ce mois de février 1919, dans cette ville détruite, il rencontre un drôle de type, un Américain comme lui. Il est maigre, le visage couvert de cicatrices, il sourit béatement en regardant une vieille épée, son uniforme est en lambeaux, il porte des bottes dépareillées, l'une française, l'autre allemande. Schoedsack s'avance vers lui et se présente, et l'autre lui répond « Je m'appelle Cooper, je sors de tôle. » Marianne Caldwell Cooper, lui, c'est un aviateur dans le 20e Aero Squadron, un héros de la bataille de Saint-Mihiel, dans la Meuse en 1918. La bataille de Saint-Mihiel en 18, c'est 11 divisions américaines et 4 divisions françaises face à 13 divisions allemandes. Les alliés sont appuyés par 1444 avions, 3100 canons et 310 chars. La bataille a lieu du 12 au 13 septembre 1918. Elle fait 7000 morts et blessés du côté américain et français, 6000 morts et blessés du côté allemand et 16000 prisonniers. L'avion de Marianne Cooper est abattu derrière les lignes allemandes, il est blessé, mais vivant, il est fait prisonnier. Un chirurgien allemand lui refait un visage malgré ses brûlures. Quand l'armistice sonne en novembre 1918, elle le surprend dans un hôpital ennemi, il est libéré. Et en février 1919, le voilà sur ce quai de gare à Vienne, dans le froid, souriant. Les deux hommes sympathisent immédiatement, ils savent qu'ils se retrouveront. Mais chacun part vivre sa vie un moment. Ils ont tous les deux encore des choses à régler en Europe avant de faire du cinéma.
12: Denham, un moment.
13: Laissez-moi donc passer, je suis Carl Denham.
12: Denham?
13: Oui.
14: Denham? Oh, c'est l'homme qui a capturé le monde.
13: Mes amis et moi, vous apportons la vivante preuve de notre aventure. Une aventure où 20 de nos camarades trouvèrent une horrible mort.
15: Mesdames, messieurs, voici King Kong, la 8e merveille du monde.
2: King Kong, c'est un film effrayant dont beaucoup de scènes seront coupées, dont celle où les marins, tombés dans une gorge du haut de l'arbre-pont secoué par King Kong, sont dévorés par des araignées géantes. Une scène que se fera un plaisir de filmer Peter Jackson en 2005 quand il fera sa propre adaptation du film culte. Alors au passage, il est très bien le film de Jackson et on ne va pas bouder notre plaisir. On continue de se balader sur Skull Island, sur les traces musicales qu'a laissé le roi Kong dans ses chansons. On écoute un titre de 1956 signé Big T. Tyler, c'est très rockabilly, vous le constaterez. La preuve, s'il le fallait, que King Kong passe aisément toutes les époques et toutes les modes.

0: Une amitié indéfectible se noue entre deux hommes, deux futurs réalisateurs, Cooper et Shudsack, qui se sont rencontrés sur un quai de gare à Vienne. Au sortir de la Première Guerre mondiale, tous deux font leur chemin dans cette Europe mouvante. Et ils y piochent ce qui sera le terrain de leur histoire la plus célèbre, King Kong.
1: Keep up, Hollis.
2: You couldn't move us now.
3: Give us a size, Jack.
1: Hold that track. Yeah, that's a track, all right. Look at the size of that thing. He must be as big as a house.
0: Ernest B. Shudsack se raconte dans cette archive exceptionnelle que j'ai retrouvée sur YouTube.
4: I've known Coop a long time. We first met on a railway platform in Vienna in 1919.
5: Je connais Cooper depuis longtemps. On s'est rencontrés sur un quai de gare à Vienne en 1919. Je venais juste d'être démobilisé de l'armée française et je ne voulais pas rentrer à la maison. Donc j'avais rejoint une mission de la Croix-Rouge en Pologne pour tenter d'aider M. Paderewski dans sa guerre contre les Russes. Cooper, qui était aviateur et qui avait été abattu durant la guerre, venait de sortir des prisons allemandes et était en route pour Varsovie. Pour l'Hoover Kiera Commission. Je me suis bien amusé en Pologne et en Ukraine durant cette guerre soviéto-polonaise. Je faisais un peu de tout, de convoyeur de marchandises à travers une Allemagne hostile, à conduire des ambulances, prendre des photographies pour la commission et même aller jusque vers la mer Noire pour rapatrier des réfugiés polonais situés sur les champs pétrolifères russes. Le point nodal de ces aventures polonaises a été pour moi quand la grande retraite a commencé. J'étais le dernier à vouloir passer un pont et les Polonais, exaltés, l'ont fait exploser juste derrière moi. Mais j'ai eu la chance de pouvoir me retourner à temps et de filmer avec ma caméra le pont en train de s'écrouler. Après, il nous a fallu pas mal de temps pour passer les lignes communistes et rentrer à Varsovie. C'est au même moment que Cooper, qui était à présent avec les escadrons volants américains, qui volaient pour l'armée polonaise, avait été descendu par les Cosaques et avait été emprisonné à Moscou, où il est resté un bon moment jusqu'à ce qu'il s'évade miraculeusement. Quand j'ai revu Coop, j'étais en train de crever de faim à Londres, alors que je travaillais non payé pour un journal, et il était en train de rentrer à la maison après son aventure dans les prisons russes. On a discuté de notre avenir, mais il ne s'est rien passé pendant un long moment.
0: Ernest B. Shudsack est donc à Londres. Marianne C. Cooper, lui, se recase rapidement dans la vie civile. Il s'engage à bord du Wisdom 2, une goélette de 83 tonnes commanditée par le musée de Californie pour des expéditions ethnologiques. Il est engagé pour filmer, car il s'est aussi essayé à la caméra pendant la guerre. En route, Cooper télégraphie à Shudsack « Viens, nous allons voir des choses extraordinaires !» Bien entendu, son ami réplique aussitôt.

0: effroyable. Il voit 30 000 hommes, femmes, enfants franchir des passes enneigées, des torrents gelés, des montagnes battues par le vent. Il fait tellement froid que Chenzac brise la poignée de son revolver en essayant de casser un quignon de pain. Cooper et Chenzac sont les premiers occidentaux à assister à ce voyage extraordinaire pour eux, ordinaire pour ces nomades, un voyage qui dure 46 jours. Ils en ramènent un film, Grass, A Nation's Battle for Life. C'est leur premier chef-d'œuvre, muet évidemment, puisque nous sommes en 1925. Suivra Chang en 1927, tout aussi spectaculaire. Et c'est sur le tournage de Chang que leur viendra l'idée de King Kong. Pour Chang, nos cinéastes, pour le moins intrépides, sont à Bangkok. Et de là, ils s'enfoncent dans la jungle et réalisent un film avec des tigres, des charges d'éléphants, des pitons, des fourmis rouges, des singes. Cooper s'amuse à observer les singes. Une famille de babouins qui se disputent et puis le mâle dominant, les poings qui frappent la poitrine, les babines relevées. Ils sont fascinants. Il n'en faut pas beaucoup plus pour que les singes envoûtent Marianne C. Cooper. Il adore déjà les écrits de Paul Belloni du Chaillu, un explorateur et naturaliste franco-américain, le premier occidental à avoir rencontré un gorille. Cooper, face à ses primates, commence à se dire qu'il aimerait bien filmer une histoire de singe. Et puis en regardant plus tard un lézard géant de Komodo, 120 kilos de reptile, il songe à un monde préhistorique oublié, quelque chose comme le monde perdu d'Arthur Conan Doyle. Il se dit qu'on pourrait mêler les deux, les mondes perdus et les singes. Et puis il imagine un singe géant perché sur l'Empire State Building en train de se battre contre des biplans. Ce serait fantastique, ce serait spectaculaire. En 1929, alors qu'il tourne en Afrique un film pour la Paramount avec Chenzac, The Four Feathers, Cooper se montre obsédé par sa vision d'un gorille géant lâché dans une ville moderne. Et en 1931, il prend le taureau par les cornes, le singe par les oreilles et il approche la RKO. Du côté de la maison de production, cette idée fait très envie. Mais comment réaliser un tel film? Un gorille géant, des dinosaures, une île perdue et puis New York? Nous sommes au tout début du cinéma parlant, même si la technologie progresse à une vitesse faramineuse. Et puis la technique des effets spéciaux est balbutiante. On a certes l'habitude des trucages, mais ça ne suffira pas. Comment faire? Il faudrait un génie. Le génie, ça tombe bien, il le trouve en la personne de Willis Harold O'Brien. C'est un spécialiste de l'animation image par image. Cooper lui explique son histoire de gorille géant, cruel, brutal, le plus monstrueux des animaux que l'on puisse imaginer. Un animal à faire crier les femmes, lui dit-il. Sexiste. N'oubliez pas que nous sommes en 1931. O'Brien se met immédiatement au boulot. Il crée une maquette articulée de 45 cm de haut, une structure en métal, recouverte de mousse puis de fourrure de lapin. Le seul hic, c'est que la fourrure garde les traces des doigts des animateurs. Mais le producteur David O. Selznick, le président de la RKO, n'y voit que du feu et le félicite même d'avoir pensé à faire bouger le pelage dans le vent. Dès lors, c'est parti. Le scénario est mis entre les mains de Ruth Rose, une aventurière comme les deux réalisateurs. Elle a été actrice avant de devenir exploratrice. Elle a survécu à des tremblements de terre, des invasions de fourmis rouges, des typhons. Et elle a ramené un remarquable boa constrictor pour la Société zoologique de New York. Accessoirement, elle est aussi la femme d'Ernest Chenzac et c'est elle qui invente la mise en situation de King Kong, l'expédition, le départ vers une destination mystérieuse. Et c'est elle aussi qui invente le langage des indigènes.
1: Les blondes sont rares dans le quartier.
0: En 1932, tout est prêt. Le producteur ne sait pas encore que le film dépassera son budget de 80%, mais il rapportera tellement d'argent que tout cela sera vite oublié.
2: Comment? Les bons Marlum Nahi?
1: Il la demande.
2: C'est le site Marlum Akikatir. Marlum Apacheno.
1: Il offre 6 femmes en échange pour avoir Anne.
0: Sur la bande-son de King Kong, le sifflement du T-Rex est obtenu à partir d'un cri de puma combiné au bruit d'un compresseur à air. Alors que les rugissements de Kong en train de marteler son thorax ont été enregistrés à l'aide d'un microphone fixé sur le dos d'un homme dont on frappe les côtes

avec une baguette capitonnée. Quant au rugissement, le fameux rugissement de Kong, c'est un rugissement d'un tigre passé à l'envers au ralenti et mixé avec des aboiements de chiens. Ah oui, il faut ce qu'il faut pour donner corps à cette carcasse de singe inventée de toutes pièces par Marianne Cooper et Ernest Chutzak. King Kong traverse les mondes et se retrouve enchanté par ABBA en 1973.

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1: Cooper et Schoedsack sont des aventuriers, occasionnellement ils font des films. Et quand ils font un film, ils utilisent comme devise les 3D, plus c'est distant, difficile et dangereux, mieux c'est. Et pour réussir les 3D, ils font les deux cas, King Kong. Une histoire de singe géant dans un monde perdu, s'attachant à une belle, kidnappée et exhibée comme une bête de foire, pour finir par trouver la mort en haut de l'Empire State Building. Rarement monstre fut plus émouvant que King Kong dans sa rustrerie, dans sa fureur animale pour sa survie, dans son amour pour cette petite femelle humaine qui causera sa perte. Un monstre vivant grâce au talent de Willis O'Brien, l'un des pionniers de l'animation de personnages en trois dimensions.
2: Je ne ferai ce qui prend l'écran. Je ne dirai rien.
3: Mais on ne passe pas de film aujourd'hui, madame.
2: Quoi ? Monsieur Dillon qui fait de si bons films avec des singes si jolis, si gentils.
3: C'est beaucoup mieux que d'habitude. On va voir l'animal lui-même, madame.
2: Je regrette. Je suis resté un vrai spectacle. Alors, qu'est-ce que c'est au juste ?
4: On dit que c'est une espèce de gorille.
2: Oh, comme s'il n'y en avait pas assez à New York.
1: Avant de faire King Kong, Willis O'Brien a réalisé en 1913, soit 20 ans avant King Kong, une statuette de boxeur en argile munie d'un squelette en fil de fer. Il crée un décor et se dit qu'on pourrait filmer image par image une histoire. En 1915, il réalise le premier film d'animation avec des personnages en trois dimensions qu'il intitule « Le dinosaure et le chaînon manquant ». En 1925, les studios confient à Willis O'Brien, tout naturellement, les animations de The Lost World, Le Monde Perdu, la première adaptation du célèbre roman d'Arthur Conan Doyle. O'Brien développe alors une technique de fabrication de marionnettes d'animation encore utilisée aujourd'hui. Partant d'un plan du squelette de dinosaure, il fait usiner une série d'os de métal aux extrémités dotées de petites billes d'acier. Ces billes sont sandwichées entre deux plaques d'aluminium et viennent se loger dans des petits cratères qui ont été forés. Les plaques d'aluminium sont reliées par des vis qui permettent d'exercer une pression sur les billes, lesquelles font office de rotules. O'Brien engage alors un jeune artiste mexicain, Marcel Delgado, pour construire le corps de chaque dinosaure, couche par couche, à l'aide de morceaux de mousse de latex qui proviennent d'éponges de bain. Les dinosaures du monde perdu enthousiasment le public de 1925, le film est un triomphe dans le monde entier. Fort de l'expérience acquise, Willis O'Brien quitte son simple rôle d'animateur et devient l'un des grands superviseurs d'effets spéciaux. Mais le parlant arrive au cinéma et les animations de Willis O'Brien sont vite reléguées au rang de curiosité. Et c'est alors qu'arrivent Cooper et Schoedsack avec leur histoire de singe géant. En 1932, O'Brien, avec Marcel Delgado, s'attelle au gorille. Une marionnette de 80 cm de haut que l'on recouvre de fourrure de lapin. Un problème, mais pas tant que ça, puisque la fourrure va garder l'empreinte des mains des animateurs et onduler bizarrement dans le film. Mais les spectateurs verront simplement King Kong se hérisser de fureur. Les pieds du gorille, munis de pas de vis, sont vissés et dévissés à la table d'animation à chaque pas. Les décors miniatures dans lesquels évoluent King Kong et les dinosaures de Skull Island sont munis de petits écrans en feuilles de caoutchouc chirurgicales tendues sur lesquels on projette les prises de vue réelles des acteurs image par image pendant l'animation. Ah oui tiens, je ne vous ai pas parlé du décor parce qu'il est hyper important. Pour sa maquette en action, O'Brien a besoin d'un décor de jungle. Feuillage en papier et arbres découpés dans du cuivre, oiseaux en bois et lianes en caoutchouc. Au début du tournage, O'Brien a eu l'idée d'utiliser des vraies plantes dans ses décors miniatures, mais elles ont vite grandi sous la chaleur des projecteurs. Et lorsqu'il découvre les rushs de son animation, O'Brien voit les plantes pousser à toute vitesse à côté des dinosaures. Leur croissance, enregistrée lentement image par image, est accélérée de manière fulgurante pendant la projection. Les plantes vivantes sont donc bannies. À part ce détail technique, rien n'est omis pour ajouter au réalisme de l'illusion. Des oiseaux survolent la jungle préhistorique, de l'eau coule dans la grotte de King Kong. On construit également une main géante de Kong. On peint des feuillages sur du verre. Et enfin, Cooper demande à O'Brien de construire une tête géante de Kong pour les gros plans. D'une taille de 5 mètres, elle sera animée avec de l'air comprimé par 3 accessoiristes. Elle a plus d'expression que certains acteurs que je connais, dira Shudsak. Donc si je résume, nous avons une petite maquette, une plus grande maquette, des décors peints et de la rétroprojection. Pour que tout rentre dans le plan et soit cohérent, il faut sans arrêt calculer, faire des estimations quant au rapport de taille des acteurs, du monstre et du décor. Il faut intégrer les images filmées en 3D tout en filmant les acteurs. Et c'est là qu'intervient la rétroprojection. C'est le secret de King Kong. Au premier plan, il y a Kong et Fay Wray. Au second plan, une projection qui représente un tyrannosaure. Le problème est de synchroniser la cadence des deux films, ainsi que la lumière. Les journées de travail sont longues, durent parfois 22 heures. Tout est affaire de règles à calcul dans King Kong. Le travail d'animation est si long, le soin apporté à la préparation si méticuleux qu'une journée de labeur ne représente pas plus d'une demi-minute de film. Pour faire patienter tout le monde, Ernest Shudsak tourne avec l'équipe un autre film, Les chasses du comte Zaroff.
5: I am Count Zaroff.
1: Un chef-d'œuvre, une histoire de chasse où les proies sont humaines, avec comme actrice principale Fay Wray, une Canadienne. Cooper lui promet dans un autre film un partenaire digne d'elle, un jeune premier irrésistible, King Kong.
2: Je suis très nerveux. Croyez-vous que je sois photogénique ?
6: Vous n'avez pas besoin de songer à ça. Si je n'étais pas sûr de vous, vous auriez emmené au bout du monde.
2: Qu'est-ce que je dois faire ?
6: Commençons. Levez les yeux lentement. Très bien. Vous ne voyez toujours rien. Maintenant, plus haut. Et vous le voyez. Vous êtes affolé. C'est tellement incroyable. Vous avez un regard terrifié. C'est horrible, mais vous ne pouvez plus regarder davantage. Aucune possibilité de vous échapper. Vous êtes sans défense, Anne. Tout à fait sans défense. Il y aurait un espoir si vous pouviez crier. Mettez votre bras devant vos yeux et criez, Anne. Criez, criez au secours.
1: Pendant que Willis O'Brien et toute l'équipe travaillent sur le film King Kong, le public se régale de rumeurs. Un film monstrueux, pharaonique, gigantesque, simiesque, lit-on dans la presse. King Kong est joué par un acteur en costume de gorille. Kong fait 10 mètres de haut, il est animé par 85 moteurs. Rien de tout ça, on l'a vu, c'est un bijou d'effets spéciaux et visuels pour créer un des monstres cultes du cinéma et de la chanson. Ici, c'est Véronique Sanson qui rend hommage au King.

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1: King Kong sort en 1933 et rencontre immédiatement un succès tout aussi monstrueux que son interprète principal. Un succès simiesque, est-ce que ça se dit ? Bon, peu importe, on le dira. Succès simiesque dont on a quand même éliminé quelques scènes qui auraient effarouché plus que prévu le public, comme la séquence la plus érotique où King Kong déshabille lentement Fay Wray et puis renifle son odeur sur ses doigts. Ou un T-Rex dévorant un marin. King Kong qui avale un indigène et qui écrase un bébé. On élimine encore une autre scène, celle où quatre marins, après avoir été précipités dans un ravin par Kong, sont dévorés par des araignées géantes. Lors de l'avant-première du film à San Bernardino, en Californie, certains spectateurs ont quitté la salle en hurlant. Il faudra attendre 1971 pour voir le film sans les coupes.
2: Carl Denham.
3: Denham? Oh, that's the man that captured the monster.
2: Well, Denham, the airplane's got him. Oh, no. It wasn't the airplanes. It was Beauty killed the beast.
1: King Kong est un film puéril, voilà ce qu'écrit Georges Sadoul dans son Histoire du cinéma mondial en 1960. Il a peut-être raison. Si on regarde du côté du grand spectacle, de l'admiration des foules, du succès inégalé, on se dit que voilà un film qui a su atteindre les enfants qui sommeillaient en chacun des spectateurs et chacune des spectatrices. King Kong est un film puéril, certes, monsieur Sadoul, mais il n'en est pas moins un des tout grands films de l'histoire du cinéma. Un film qui a marqué des dizaines et des dizaines de générations et créé des avatars aussi nombreux que peu réussis. Quand le film sort en 1933, c'est une révolution. Le son est parfait, il participe au succès du film. Les cris de King Kong glacent le sang. C'est Murray Spivak, le preneur de son de la RKO, qui s'en est chargé. C'est un excellent bruiteur. Pour la première fois dans l'histoire du cinéma, il harmonise le bruitage avec la musique. Ça donne bien, on s'y croirait. Le producteur David O. Selznick est content. Le tournage de King Kong a duré 8 mois. Il a coûté 430 000 dollars, le double de l'habituel, mais il en rapporte 10 fois la mise. Il faut dire qu'il a bien préparé le terrain. D'abord, il a laissé courir, voire galoper la rumeur, et puis il a sorti un livre avec l'histoire de King Kong en décembre 1932. Et puis l'achat par la RKO de 33 minutes de programme publicitaire sur NBC, et puis ensuite distiller dans les journaux des dessins de King Kong escaladant l'Empire State Building. Et ça marche, parce que Selznick, c'est le roi de la pub. La première a lieu au Chinese Theatre d'Hollywood, le 23 mars 1933. La grosse tête de Kong est placée au-dessus du théâtre. Tout le gratin hollywoodien est là, qui hurle dans la salle. On voit la sauvagerie, l'horreur et la beauté nettement séparées. La beauté d'Anne, Fay Wray, qui conduit Kong à sa perte parce que les deux mondes sont irréconciliables et aucune sexualité envisageable. C'est une métaphore de la panique du monde en 1933. C'est la belle qui a vaincu la bête. Et ça plaît.
2: There the beast and here the beauty.
1: King Kong est qualifié de choix à la Barnum, de miracle mastodontesque, oui, ce sont les termes, d'aventure au-delà de l'imagination, de film qui surpasse les rêves les plus fous. La jeunesse américaine, friande du film, se met à porter des badges « King Kong est mort pour nos péchés » ou « Montez sans ascenseur, prenez King Kong ». Il y a des poupées King Kong, des peluches, des comics, des BD, des cartes à jouer, des livres à colorier. Tout le monde va voir les gorilles dans les zoos. En 1933, un roi s'inscrit dans la légende du cinéma. King Kong est né, il n'est pas prêt de mourir. Je vous propose, comme mot de la fin, l'analyse de Michel Lebris, écrivain.
4: Moi, quand je l'avais vu dans les années 60, en fait, à la Cinémathèque, j'étais sorti en état quasi de lévitation, parce que c'était un film qui... Il y avait une telle décharge de puissance onirique dans ce film, j'en étais absolument émerveillé. Puis ça réveillait, enfin, je dirais, mes royaumes d'enfance. Je lisais à travers Jack London, Melville, Conrad, etc. Tout y était, là, sur cette puissance énorme au cœur du monde, comme ça, que l'on craint, qui épouvante et que l'on pleure à la fin, en même
5: C'est vrai, il est émouvant finalement, ce King Kong.
4: Parce qu'il est amoureux. Et tout d'un coup, il est devenu fragile. Un jour, il a tenu cette créature blonde dans la main. Et pour la première fois de sa vie, lui qui était toute la puissance du monde, il est le monde dans son entier, il est, rien jamais ne lui a résisté, et tout d'un coup, quelqu'un le regarde. Et si vous y pensez, dans le regard de quelqu'un qui vous fait face, il y a un monde dans lequel vous ne rentrerez pas. L'expérience du regard d'autrui, l'expérience du surgissement de l'autre, de l'altérité, est quelque chose de fondamental. On lit sa propre humanité, d'une certaine manière, dans le regard de l'autre. Dans ce regard, il y a un monde dans lequel on ne rentrera pas. Et cette acceptation-là de l'altérité signe notre entrée dans l'humanité. Lui, tout d'un coup... Il a découvert cela dans la paume de sa main, et d'une certaine manière, à partir de ce moment-là, il est perdu. Il y a un autre monde, et il ne peut pas s'en séparer, s'en détacher. Il a un besoin obsessionnel de la retrouver. C'est au-delà de l'amour, de la sexualité, de tout ce que... Parce que alors là, il y a eu un déchaînement de psychanalystes, de sociologues, de tout ce que vous voulez dans l'interprétation, l'Empire State Building, symbole phallique, tout ce que vous voulez. Il y a d'abord cette expérience-là. Dans le creux d'une main, la révélation qu'il y a d'autres mondes, qu'il y a un autre monde qui vous fait face. Et à partir de ce moment-là, il devient d'une fragilité incroyable, en même temps qu'il ne peut pas s'en séparer, que si on lui enlève c'est ce qui vient de bouleverser son univers, il veut le retrouver à tout prix. C'est ça, c'est le cœur du film. La clé, c'est assez étonnant de penser que cette clé qu'il cherchait, parce qu'il se disait, mais comment rendre compte d'un rapport possible entre un surgorille de 9 mètres de haut et une jeune femme, et c'est un rabbin, c'était le rabbin de Meyer, de la Metro-Goldwyn-Mayer, qui lui avait dit, mais c'est cette expérience de l'altérité, peut-être, que vous pourrez essayer de rendre comme ça. Elle le regarde. Les autres, jamais, ne le regardaient pas. Ils étaient tous dans l'effroi, simplement. Ils balayaient tout ce qui se dressait sur son chemin d'un revers de main. Et tout d'un coup, il y a ce regard de quelqu'un en face de lui.
1: Michel Lebris, au micro de Mélanie Croubaillant, une archive RTS.

On a fini. Notez qu'il y a un nombre considérable d'analyses diverses et variées sur King Kong et sur les monstres de cinéma, mais je vous laisse vous en occuper par vous-même si ce travelling vous a donné envie de creuser le sujet. On vous laisse à présent, Catherine Fadbert et Christian Morero à la réalisation, Bastien Arnold à la programmation musicale, Alain Freudiger, Nicolas Favre et la Cinémathèque Suisse nous ont aidés pour les archives, Marie-Claude Cudry s'occupait des diffusions estivales, RTS.ch et Play RTS pour nous écouter, nous réécouter, nous podcaster, nous balado-diffuser. Nous sommes à disposition quand et où vous le désirez pour tout savoir de l'histoire du cinéma.

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1: Les États-Unis ont à nouveau accusé hier la Chine de mener une politique de déstabilisation près du récif de Scarborough, disputée avec les Philippines en mer de Chine méridionale, en se réfugiant derrière la création d'une réserve naturelle. Washington rejette les tentatives répétées de la Chine visant à imposer cette réserve et à priver les pêcheurs philippins de l'accès à leur zone de pêche traditionnelle, a affirmé le porte-parole du département d'État, Tommy Pigott, dans un communiqué. L'Espagne a commencé hier à effectuer des contrôles temporaires aux frontières, à ses ports et aéroports pour les voyageurs en provenance d'Italie. Il s'agissait de la première journée d'application de cette réponse aux mesures similaires imposées par Rome après l'afflux de migrants à Ceuta. Ces contrôles sur les liaisons aériennes et maritimes, entrés en vigueur hier à minuit jusqu'au 7 septembre, sont effectués de manière aléatoire en se concentrant particulièrement sur les passagers qui sont ressortissants de pays tiers afin de vérifier le respect des exigences prévues par le code frontière Schengen, a précisé le ministère de l'Intérieur espagnol. Des dissidents de la guérilla des FARC ont détruit hier avec des explosifs un péage sur une route près de la ville de Cali, une ville où le nouveau président de Colombie, Abelardo de la Espriella, a pris ses fonctions la veille. Lors de son investiture, le nouveau président, représentant de la droite dure, a promis de combattre sans répit le narcoterrorisme et toutes les organisations criminelles. Une collision entre deux bus a fait au moins 22 morts et 37 blessés vendredi dans le sud du Niger, selon un nouveau bilan rapporté hier par le ministère nigérien des Transports. Parmi les morts figurent 17 militaires. Le drame est survenu au moment où les autorités font une grande campagne de sensibilisation contre les accidents de la route et récurrents dans cet immense pays sahélien. En cyclisme, Demi Vollering a fait coup double hier sur le Tour de France féminin. La Néerlandaise a remporté la 8e et avant-dernière étape et s'empare aussi au passage du maillot jaune. Les Suissesses ont réalisé une belle performance avec Noémie Rueg qui se classe 8e et Marlène Reusser 12e. La Bernoise prend ainsi un peu de marge pour sécuriser sa 3e place au général. Elle a désormais 1 minute 12 de retard sur Demi Vollering et 1.04 sur la Polonaise Kasia Niewiadoma. Et la météo, aujourd'hui une journée assez ensoleillée, des passages nuageux sont toutefois attendus dès la matinée avec quelques averses qui ne sont pas à exclure. En cours de journée, de nombreux cumulus devraient se former en montagne et être suivis d'averses ou d'orages, surtout dans les Alpes mais aussi dans les autres régions en soirée. Les températures en pleine, au minimum 18 degrés et au plus haut entre 31 et 34. Demain, un soleil toujours de la partie avec toutefois, dès la mi-journée, des passages nuageux qui devraient être suivis de quelques averses et orages. Des orages qui pourraient être localement assez fort. Le mercure de 18 à 34.
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